0: Alors, autrefois, alors non, je ne vais pas faire celui qui regromelle à mon réguignaire.
1: C'était mieux avant,
2: c'est ça.
0: Non, mais je vais vous parler quand même des réguignaires. Les réguignaires de Luberon, c'est une association provençale qui, comme son nom l'indique, regroupe des amoureux de la culture et de la langue provençale, des gens du Luberon, qui s'appellent avec autodérision donc les réguignaires, en gros les râleurs. Eh bien, la présidente de cette association est bien connue chez nous, il s'agit de Claudette Ocelli, aussi connue sous le nom de Mamette, dont on a entendu la voix sur notre antenne pour nous apprendre un peu de provençal. Avec ses réguignaires, elle organise jusqu'au 14 mars, à Pertuis, à l'espace de Croze, une exposition appelée Joe et Jugué d'Antan qui propose de retrouver des jeux et jouets d'Antan et avec leur petit nom en provençal. Alors autrefois, les minots jouaient à Ouda, au Dé, au Baouduf, au Toupi ou au Quille. Il y avait les osselets aussi. Alors je me souviens que mon frère jouait, je trouvais ça bizarre, les osselets. Mais voilà, ça a disparu, j'ai l'impression.
2: Oui, c'est vrai.
0: Non, voilà, on ne voit plus ça. Jouer aux osselets, c'est Djouga, Djibotrao et Mélisa Ousset. Par contre, les billes, on y joue encore. À mon époque, on prisait les gros galops comme ça et on tirait les soldats Starlux.
2: Ou
0: on jouait au pot. Enfin bref, voilà, j'adorais les billes. Dans la cour de récré, je pense qu'on joue encore à la marelle ou à la corde persaouta, je ne traduis pas. Mais probablement plus aux yeux bandas, les yeux bandés, au colin maillard, qu'on appelle aussi Kukuruma. On dirait une chanson Kukuruma. En revanche, on fait encore liser Skundai, le jeu de cache-cache, à partir du verbe s'escoudre, se cacher. Et on dit parfois, va t'escoudre, va te cacher. On joue aussi à la poupée, la titeille, dans son ousta ou des titeilles, sa maison de poupée, ou bien avec une poupoune pour Djouga à la mama, là non plus, je traduis pas. Quand j'étais minot, j'adorais jouer avec les taraillettes, la dinette, mais aussi à la marchande. J'avais d'ailleurs un bel établi de marchande et je vendais à ma mère, à ma grand-mère, plein de beaux fruits et légumes en plastique, ou du poulet, ou en plastique, ou du fromage en plastoc. Avant, la malbouffe, vous voyez, il y avait déjà tout prévu. Tous ces jeux d'enfants d'hier ou d'avant-hier sont présentés à l'exposition Joe et Jugué d'Antan à Pertuis jusqu'au 14 mars pour ce... Et samedi, donc demain, il y aura en plus un grand jeu de piste sur le double thème du parler provençal et des jeux d'enfants dans les rues de Pertuis, mais aussi du Motus. Tout le t-shirt, toute l'après-midi, nous serons sur place avec mon collègue Bla pour vous faire jouer à Motus en mode démo ou initiation. Mais il y aura aussi un Motus en live, en public, avec les meilleurs joueurs de Motus à défier. Alors, de mon temps, on jouait à cache-cache et celui qui comptait, on disait qu'il pégait. On disait, allez, c'est toi qui pègues. Ouais. Et on joue aussi à faire des moulons dans la cour. Et pour signaler un attroupement, on crie moulon. Donc ce samedi, moulon à Pertuis.
2: Allez, moulon.
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2: Adi Oubalen et Adi Sias à toutes. Est-ce que vous connaissez le mot fenestrou? Ben, une fenestrou est une fenestre. Pitchotte, c'est une petite fenêtre. Peut-être une couple au bézi m'a bien contacté qu'a bien pas pougu d'intra d'in l'oustal. Un jour, mon voisin m'avait raconté qu'il n'avait pu rentrer chez lui. J'avais expliqué, vous savez pourquoi? Ben, sa femme avait clavé la porte d'entrée. Clavé, qui vient de l'occitan clabat. Alors, à votre avis, qu'est-ce que ça veut dire?
1: Je dirais fermé à clé, verrouillé.
2: Et en effet, je m'explique, mon voisin était sans clé et sa femme, eh bien, elle était parti faire une course en ville. Comme il n'avait pas les clés, eh ben, Charbel Zekefaguet, vous savez ce qu'il a fait? Eh ben, t'es passé par le fenestro del garage. Il est donc passé par le fenestro du garage. Le fenestro est lingo nostro. C'est la lucarne, le vasistas, une précisionnette. Je papla, je pèse l'oubégier, et stéounier, et je magre. Mon voisin est maigre. C'est bien pour ça qu'il a pu passer par le fenestro du garage.
1: Et le fenestro, ça peut être autre chose?
2: Eh bien oui. Le fenestro bremonde est abé l'autre mot pour parler de la télévision. Ce mot fenestro s'utilise également pour parler de la télévision. Bon, c'est tout une copère, surtout autrefois, car les téléviseurs étaient pitchous. Ils étaient petits. D'ailleurs, quand les premiers postes sont arrivés, certaines personnes appelaient cet objet, ben, le fenestro. Mais depuis, eh bien, les choses ont bien changé avec ces grands écrans de télévision.
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4: Bah, ça me fait toujours rire parce que les gens, à la rigueur, j'ai pu les faire sourire seulement en mettant des arrosoirs contre une maison. Essayez de faire sourire maintenant, vous pouvez toujours y attendre et rigoler.
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0: Nous sommes à Rougemont-le-Château, devant une façade incroyable, ornée de plus de 1000 arrosoirs. J'ai rencontré le créateur de ce lieu, Bruno. 1000 arrosoirs sur une maison. Est-ce que c'est un défi un peu fou
6: que vous vous êtes lancé?
4: Ah non, même pas du tout. Là, c'est quand j'allais au puits, je voyais un petit arrosoir abandonné là, à 5 francs. Je dis, viens vite à la maison. Alors, 1, 2, 3, 4, c'est pas du tout le but, en fait.
6: Parce qu'il y a une histoire particulière avec l'arrosoir, l'objet en lui-même, ou c'était un objet qui était arrivé à ce moment-là et vous êtes rentré dedans?
4: Non, je pense que de toute façon, c'est une histoire. Si je vends des fleurs et je cultive des fleurs, il faut quand même leur donner à boire. Donc, par logique, il fallait quand même un arrosoir. Donc, c'est un complément de ce que je fais, en fait.
6: Quand on voit votre façade, vous l'avez dit, plus de 1000 arrosoirs qui sont disséminés sur la façade, autour également de votre belle boutique. Est-ce que des clients, est-ce que des proches, du coup, ça devient quelque part un cadeau, ça devient un présent qu'on reçoit à force?
4: Oui, c'est vrai que sur les 1000, il y en a peut-être 100 ou 200 que des gens m'ont amené parce qu'ils vidaient la maison de leurs grands-parents ou autres. Donc, automatiquement, j'en ai eu des quantités qui me laissent devant la porte. Je peux même pas leur dire merci puisqu'il n'y a pas de mots, mais merci à ceux qui m'ont donner des arrosoirs.
6: C'est vrai que vous mettez ces arrosoirs sur votre façade. À l'intérieur, quand on rentre dans votre boutique, les fleurs, on a l'impression de rentrer dans un conte de fées. C'est ça, en fait, vous avez envie de partager du positif, quelque part un peu de rêve quand on passe la porte de votre boutique?
4: Moi, je pense qu'à la rigueur, déjà, les fleurs, ça donne de la couleur, donc de l'énergie et compagnie. Et je pense que de se promener dans les plusieurs pièces du magasin, ça fait du bien. C'est pas moi qui le dis, c'est aussi les clients qui viennent à la rigueur, aussi bien à Noël, à Pâques et autres. Elles me disent quand on passe chez vous, on a de nouveau de l'énergie et compagnie. Moi, je répète.
6: Et vous-même, quand vous voyez tous les jours cette façade, quand vous rentrez dans votre boutique avec toutes ces fleurs, toutes ces couleurs, ça vous procure quoi?
4: En fait, j'ai fait plus ou moins l'univers, donc ces couleurs correspondent à ce que j'ai bien voulu faire. Mais le résultat, c'est surtout le brillant des gens qui me racontent et qui sont contents de venir. C'est surtout ça qui est le résultat de tout ce que j'ai fait.
6: J'ai cru comprendre aussi que les gens s'arrêtent aussi, notamment pour prendre en photo votre façade. On peut la retrouver sur les réseaux pour partager aussi ce lieu quelque part insolite. Ça vous fait quoi quand vous voyez que votre façade est prise en photo avec tous ces arrosoirs?
4: Ça me fait toujours rire parce que les gens, à la rigueur, j'ai pu les faire sourire seulement en mettant des arrosoirs contre une maison. Essayez de faire sourire maintenant, vous pouvez toujours rire et attendre et rigoler. Donc ça, je suis déjà arrivé sans sortir, sans que les personnes rentrent dans le magasin. Donc c'est déjà un bon point, en fait.
6: Un immense merci à Bruno pour son accueil, cette énergie communicative à Rougemont-le-Château. Et si vous avez besoin d'une dose de merveilleux pour attaquer 2026, levez les yeux juste devant sa façade et le sourire est garanti.
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1: Patrick Citeau nous emmène chaque week-end dans des communes de notre Poitou. Nous allons dans les Deux-Sèvres aujourd'hui, où Patrick Citeau se promène dans la rue Léonce Perret. On est à Niort, l'occasion d'évoquer le parcours artistique de cet homme de théâtre et également de cinéma.
2: La rue qui porte son nom rend ainsi hommage à cet artiste né à Niort le 14 mars 1880. Son goût pour l'art prend ses racines dès son enfance, passée rue Hiver à Niort, où ses parents possèdent un atelier de menuiserie. Les quelques mois de convalescence qu'il passe dans un Paris en pleine ébullition artistique confirment le choix du jeune homme. De retour à Niort, il obtient l'accord de ses parents pour tenter sa chance à Paris. Il s'inscrit dans une école musicale de Montparnasse et se révèle notamment bon chanteur. En parallèle, Léonce Perret prend des cours de théâtre. Il affiche rapidement une forte expérience théâtrale. En 1900, il obtient son premier contrat comme jeune premier au théâtre de l'Athénée. C'est un peu le hasard qui le pousse jusqu'au 7e art. En 1909, après un contrat de quelques mois dans un théâtre de Saint-Pétersbourg, il joue Cyrano de Bergerac à Berlin. Il fait alors la rencontre du directeur de la filiale allemande de la Société française cinématographique, Gaumont. Léonce Perret découvre le cinématographe. De retour à Paris, il travaille pour Gaumont sous la direction artistique de Louis Feuillade.
1: Et il y débute comme acteur, mais très vite, Patrick, il passe derrière la caméra.
2: Léonce Perret réalise ainsi de plus en plus de films en dehors des studios et teste de nouvelles techniques en plein air. En 1913, il connaît la consécration. Son film « L'enfant de Paris » le propulse définitivement au rang des meilleurs réalisateurs français de l'époque. Quand la guerre éclate, Léonce Perret est mobilisé. Mais il ne tarde pas à revenir derrière la caméra pour réaliser quelques films patriotiques. Fin 1916, à la fin de son contrat, il part exercer son art aux États-Unis. Le film intitulé « N'oublions jamais » est son premier gros succès en France et outre-Atlantique. Quand la situation économique commence à se dégrader aux États-Unis, la récession n'épargne pas le cinéma. À la fin de l'été 1921, Léonce Perret rentre en France avec dans ses bagages les méthodes de travail de l'industrie cinématographique américaine. Avec Konixmark, qui sort en France en mars 1924, Léonce Perret va ensuite définitivement entrer dans la légende du 7e art. Le film est en effet considéré comme une œuvre majeure du cinéma des années 20. Quelques années plus tard, alors que Léonce Perret entame une nouvelle version de Konixmark, parlante et bilingue, il tombe malade. Il meurt finalement le 12 août 1935. Léonce Perret repose depuis lors au cimetière Cadet à Niort. La rue qui porte son nom à Niort lui rend un hommage bien mérité.
1: Quel hommage que vous lui rendez aussi, vous, Patrick Citeau. 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
3: 6h20, c'est votre rendez-vous légende ici. Tous les jours, nous mettons en lumière une personnalité qui fait briller notre région. Elle se confie au micro de Romain Bruno. Et aujourd'hui, à direction la Tour Eiffel, à la rencontre d'une guide qui propose une visite immersive avec l'aide d'un casque de réalité virtuelle pour redécouvrir l'histoire de la Dame de Fer. Et depuis cette semaine, cette visite a été réactualisée pour plus de surprises. Romain, vous êtes bien devant la Tour Eiffel, elle est belle, hein?
4: Oh, qu'est-ce qu'elle est belle. En plus, je la regarde, cette Tour Eiffel, face à moi, en effet. Et j'ai à mes côtés, c'est Vladina, les cofondatrices et guide chez Viality Tour, qui propose... Ah, j'en dis pas plus, tiens, elle va nous expliquer. Bonjour Vladina.
5: Bonjour Romain.
4: Vous nous proposez une expérience immersive.
5: Absolument, puisqu'on propose une expérience au pied de la Tour Eiffel, mais à une autre époque. On la connaît, la Tour Eiffel du 21e siècle, mais est-ce qu'on connaît la Tour Eiffel du 19e siècle? Eh ben non, c'est ce qu'on vous propose de voir avec nos casques de réalité virtuelle.
4: Donc, on est avec vous, on enfile un casque, on s'arrête de temps en temps et on découvre quoi dans ce casque?
5: Alors d'abord, on découvre le chantier, la construction, et après on découvre l'exposition universelle et la Tour Eiffel dans son écrin d'origine, au cœur de cette exposition qui a marqué les esprits à l'époque.
4: Alors, si nous sommes aujourd'hui ensemble, c'est qu'il y a de la nouveauté.
5: Absolument, puisque c'est une visite qu'on a créée il y a déjà quelques temps et qu'on met à jour à chaque fois au fur et à mesure des remarques et des évolutions technologiques. Et là, c'est encore plus immersif avec des meilleures qualités d'image, avec plein de petits détails aussi qu'on rajoute au fur et à mesure. Pour les petits, pour les grands, pour les goûts de tous.
4: Et ce qui est intéressant, c'est que vous êtes à nos côtés, vous en tant que guide, pour nous expliquer ce que l'on voit à travers le casque.
5: Tout à fait. Je vous explique un petit peu ce que vous voyez autour de vous, à quoi correspondent les différents bâtiments, ce que sont en train de faire tous ces personnages qui forcément ont des réactions très différentes de celles que nous on a au 21e siècle. Et les gens posent des questions, réagissent, interagissent. Donc c'est vraiment une visite interactive aussi avec le guide et avec les autres participants du groupe.
4: Vladina, elle vous est venue comment cette idée de visite immersive avec un casque de réalité virtuelle?
5: C'est une idée qu'on a eue donc avec Michel, le cofondateur, parce que moi je suis guide à la base conférencière, je fais des visites plutôt traditionnelles. Et lui est une personne qui a toujours beaucoup de mal à se projeter. Comme il est plutôt à l'aise avec toutes les nouvelles technologies, on s'est dit qu'on allait combiner nos compétences. Moi, la guide, lui, voilà la réalité virtuelle. Et ça a donné Reality Tour.
4: C'est officiel, on peut voyager dans le temps grâce à vous et grâce à la technologie que vous avez mise comme ça à la portée de tous. Et je sens qu'on se reverra parce qu'au-delà de la Tour Eiffel, vous proposez une autre destination, ça s'appelle le Louvre.
5: C'est une autre aventure, voilà. C'est une autre histoire qu'on découvrira ensemble plus tard.
4: Merci beaucoup, Vladina.
5: Mais de rien, avec grand plaisir, et je vous attends sur le Champ de Mars.
4: Voilà, venez tous franchement visiter et découvrir, redécouvrir la Tour Eiffel autrement.
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6: Chaque année, près de 800 000 personnes montent sur un bateau à Strasbourg, soit plus de la population entière de Marseille qui ferait la queue pour voir la petite France. Aujourd'hui, je teste pour vous les coulisses de Batorama. On est bien évidemment à Strasbourg, embarcadère du Palais Rohan. Et il est tôt, il est très tôt. Hein. La ville s'éveille tout doucement et je monte à bord d'une navette Batorama avec Dylan et les capitaines. Autour de nous, l'île est particulièrement silencieuse et on entend juste les clapotis de l'eau contre la coque. Pendant que les premiers touristes dorment encore, l'équipage lui prépare déjà la journée. J'ai comme l'impression que je vais prendre part au spectacle que je vois défiler tous les jours devant les fenêtres des studios d'Ici Alsace. Et une fois à bord de la navette, direction le port du Rhin, dans les locaux techniques de Batorama. Avant même qu'un touriste monte à bord, les bateaux passent par une vérification technique complète. Et Dylan m'explique que chaque navette est contrôlée quotidiennement. Hein. Les niveaux, la sécurité, les systèmes électroniques. Normal, on peut transporter jusqu'à 135 passagers par bateau. En fait, Batorama appartient au port autonome de Strasbourg. C'est le deuxième port fluvial français. Et à l'origine, les visites servaient surtout à montrer la puissance industrielle du port aux investisseurs. C'était pas vraiment pour les touristes. Aujourd'hui, la visite dure environ 1h10. Et on traverse la petite France, la Neustadt et le quartier européen. Et selon le capitaine, la difficulté principale, c'est de réussir à anticiper d'une part le courant, mais aussi les écluses et les autres embarcations. Hein, dans un espace, il faut le dire, relativement petit. Et ça prend pas mal d'entraînement pour réussir à passer un aussi long bateau sous les ponts de Strasbourg. Et moi, je me fais trimballer et je dois avouer que depuis l'avant du bateau, la ville est encore plus belle. On voit les rues et les façades des bâtiments complètement autrement. J'ai adoré ça. Aujourd'hui, la flotte compte une dizaine de bateaux. Parce que oui, il y a du monde. Et pour gérer l'afflux des visiteurs, j'ai rencontré Lucie. Lucie, elle est agent de quai. Et elle m'explique que ce sont plusieurs centaines de personnes par heure qui montent et descendent des navettes en haute saison. Et le timing est super précis, parce qu'un bateau part environ toutes les 30 minutes. Alors moi, pour montrer ma bonne volonté, j'ai tenté d'aider à amarrer le bateau. C'était une mauvaise idée. J'ai tiré la corde, mais dans le mauvais sens. Bref, le bateau ne bougeait absolument pas, mais ça a eu le mérite quand même de lancer un fou rire général. Bon, le capitaine m'a même dit que ça arrivait aussi aux marins. Bon, je me dis qu'à travers ça, je viens d'être officiellement adopté par la marine alsacienne. Youhou ! En tout cas, je réalise que derrière l'image romantique des bateaux qui défilent tranquillement le long de l'île, se cache surtout une organisation quasi aéronautique. Car finalement, Strasbourg, vu d'en haut, c'est sûr, c'est beau, mais vu d'en bas, depuis l'eau, c'est encore plus beau.
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2: Bonjour Olivier, vous nous racontez une expérience professionnelle aujourd'hui.
1: Vouille, linguistico-professionnelle. Mais blé. Aujourd'hui, je vais vous raconter l'histoire d'une jeune kiné qui s'est installée à Saint-Thé, toute fraîche diplômée et persuadée que chez nous, tout le monde parlait comme dans les manuels de l'école de kiné. Le travail, pas de souci, elle en a d'abord comme tous les kinés. Mais ce qu'elle n'avait pas prévu, c'était une aide pour les séances de traduction simultanée en gaga. Premier cas, un patient vient pour une rééducation à une prothèse de hanche. Il s'assied, soupire et déclare « Mon problème principal, c'est que j'arrive plus à m'acacasser. » « À vous quoi ?» qu'elle lui rebique, perplexe. « Ben, à me mettre à cacasser, pardi. » Et là, notre kiné reste planté, croyant qu'il parlait d'un nouveau mouvement de yoga. Alors qu'en fait, bien sûr, il voulait juste s'accroupir. Deuxième séance de la matinée, deuxième quiproquo. Une patiente entre en se tenant le dos et lui dit « Ma sciatique, elle m'a fait kiné !» La jeune praticienne la regarde, ébahie. Ah, vous vous êtes découvert une vocation? Mais la patiente ne voulait pas dire kiné au sens de kinésithérapeute, mais bien kiné, Q-U-I-N-E-R, qui veut dire gémir, pleurer, couiner. La jeune femme s'imaginait qu'à peine arrivée, la patiente voulait lui faire de la concurrence. Troisième épisode, un monsieur arrive, pas très en forme, et déclare « J'ai du mal à me concentrer sur les exercices, j'ai le bas beau depuis quelques jours. » Et la kiné de rebiquer « Mais si vous avez le bas du corps qui est beau, c'est plutôt positif, non ?»« Mais non, kiné ma blette, avoir le bas beau, c'est ne pas avoir le moral. » Et pour finir, la palme de la consultation la plus confuse, une dame entre et lui dit « J'ai une consulte. » 5 minutes d'incompréhension plus tard, la jeune kiné découvre que « consulte », ici, ça veut dire « ordonnance ». La tatin, elle est allée la voir, la jeune kiné. Elle m'a dit qu'elle avait bien progressé, parce que, après 2 mois à Saint-Thé, la kiné lui a dit « Allez, on s'acacasse doucement, tâchez moyen d'y aller doucement pour pas kiné. » Moi, je suis été la voir, la kiné, pour lui remettre le diplôme du Gaga Lauréat.
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3: Enchanté.
4: Ah, vous inquiétez pas, j'ai un gros chien, mais il est très peureux.
3: D'accord. C'est quelle race?
4: C'est un Beauceron.
3: Ah oui.
4: Oui, c'est un gros morceau. Chien, oui.
5: Allez-y.
3: On peut lui dire bonjour quand même?
4: Mais je pense pas.
3: Comment s'appelle-t-il?
4: Okis. Il a lui aussi, il a un prénom arménien.
3: Même le chien a un prénom arménien.
4: Asseyez-vous.
3: Claudine Katcha-Dorian, merci de nous accueillir chez vous. Vous êtes totalement imprégnée par l'histoire de vos grands-parents qui ont fui le génocide.
4: Oui, tout à fait. On a vécu à Marseille et j'ai vécu avec mes grands-parents. Donc je les ai vus et j'ai vu leur souffrance aussi. Ils sont arrivés à Marseille, on les a mis dans les quartiers nord. Et donc mon grand-père avait construit sa maison. Et je voyais ces gens qui ne parlaient pas français, bien sûr, puisqu'ils venaient d'arriver, qui étaient toujours malheureux et qui parlaient entre eux et qui étaient tristes et qui pleuraient. Je me disais, mais qu'est-ce qu'ils ont, tous ces vieux, à pleurer tout le temps comme ça? Et c'est vrai que quand on m'a expliqué, beaucoup plus tard, j'ai compris qu'il y avait eu un problème. Et je me suis effectivement imprégnée de ce génocide qui est devenu mon génocide, en fait, comme tous les Arméniens de la diaspora, je pense.
3: Ça vous a marqué? Vous étiez gamine?
4: Oui, j'étais gamine parce que j'étais à Marseille et dans les premières années... nous, gamins, on s'amusait, mais on les voyait quand même. Il y avait le prêtre arménien qui venait régulièrement. On nous a pas expliqué, comme si on avait un peu honte de ce qui s'était passé. Un peu comme les Juifs, quand ils sont revenus des camps, ils voulaient pas en parler. Les grands-parents, notamment, qui l'avaient subi, ne voulaient pas en parler.
3: Comment s'appelaient vos grands-parents?
4: Alors, mon grand-père s'appelait Stéphane et ma grand-mère Vartoui.
3: Et donc, ils sont arrivés en France en quelle année?
4: Alors, ils sont partis en 1915, mais ils sont passés par Constantinople. Et ils ont atterri en Bulgarie. D'où là, j'ai eu 2 oncles qui sont nés en Bulgarie. Et comme j'avais de la famille qui était partie à New York, on leur a donné un peu d'argent pour qu'ils viennent en France. Ils sont arrivés en 23-24 en France, à Marseille, en fait.
3: Ils ont vécu donc plusieurs mois dans des camps, peut-être?
4: Oui, il y avait le camp Odo à Marseille. Et le camp Odo à Marseille, c'était le camp vraiment où on mettait les Arméniens. Et après, on leur a donné une terre à Marseille, dans les quartiers nord. Et là, mon grand-père a construit la maison.
3: Ils avaient donc un statut de réfugiés?
4: Oui, tout à fait. Ils sont passés par l'OFPRA. Mes grands-parents n'ont jamais obtenu la nationalité française, même s'ils l'avaient demandé.
3: Il y a un titre de Charles Aznavour qui vous plaît particulièrement. Qu'est-ce que vous aimez dans ce titre?
4: C'est toute cette tristesse qui est décrite et que moi, je ressens à chaque fois que j'écoute cette chanson. Et c'est pour ça que tous les 24 avril, sur la place d'Arménie, on écoute cette chanson. Parce que je pense qu'elle est le reflet de ce qu'a vécu tout le peuple arménien en 1915, en fait.
3: Vous la connaissez? Vous connaissez les paroles?
4: Je la connais par cœur, mais je ne vais pas vous la chanter.
3: quelques mots?
4: Je vais vous laisser écouter la chanson, je préfère.

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1: Franchement, c'est mignon, Cormeille. Si vous cherchez du typiquement normand, vous êtes au bon endroit. Et puis, on est à la campagne, tout en étant qu'à 20 minutes de la mer et à 15 km de Pont-l'Évêque. Cyril, lui, vous le trouverez en plein cœur du village, sur la place du Mont-Mirel. Il m'aurait plu son métier à Cyril, si j'avais pas eu de main gauche.
2: Trop bien, ça. Comment ça va?
3: Ça va, oui, impeccable.
2: Tu viens de rentrer?
3: Eh ben, à l'instant, on vient de rentrer de chantier.
2: T'étais dans une église?
3: Oui, on était dans une église à une vingtaine de kilomètres d'ici, à Saint-Pierre de Salerne.
1: Son métier, c'est de donner vie à la lumière.
3: Nous, la lumière, on la redonne dans les édifices et puis on la reprend, mais colorée, la lumière.
2: Mais tu fais pas que les églises?
3: Non, on fait les manoirs, on fait les particuliers, on fait tout plein d'édifices, que ce soit particulier ou monument historique.
1: Cyril, il est comme ton père, il est pas vitrier.
3: Non, je suis pas miroitier ni vitrier. Moi, je suis maître verrier, restaurateur, créateur de vitraux.
1: Je pensais qu'on disait vitrailliste.
3: Ah oui, vitrailliste. Vitrailliste, c'est pour ceux qui ont moins de 10 ans d'expérience.
2: Ah.
3: Voilà. Et au-dessus de 10 ans d'expérience, quand on a travaillé dans des monuments historiques et autres classés, eh bien, on devient maître verrier.
1: J'entends du monde à la cave.
3: En bas, ils sont en train de faire du montage au plomb. Donc, on les entend un peu taper avec des clous, des marteaux, ouais. Et remontent des vitraux en plomb.
1: Bah oui, c'est du plomb entre les bouts de verre.
3: Après, il y en a d'autres qui peuvent utiliser une technique au Tiffany, mais c'est pas la technique traditionnelle. Nous, on fait la technique traditionnelle plomb, verre et étain, comme au Moyen-Âge.
2: Ah, le Tiffany, c'est la même technique que celle qu'on utilise pour les lampes qui portent le même nom?
3: Exactement, c'est ça. C'est la technique qui s'appelle Louis Comfort Tiffany, qui a fait les lampes aux États-Unis.
2: Ah, mais je croyais que c'était du plomb, moi.
3: Ah non, c'est du Tiffany.
2: D'où le nom de la lampe.
3: D'où le nom de la lampe, puisque c'est le nom du créateur, Louis Comfort Tiffany.
2: Je vais me coucher moins con ce soir.
1: Pour ça, il y a encore du boulot.
3: Et d'autres aussi, peut-être, du coup.
1: Il a pas l'air si vieux, à la louche.
3: À la louche, le mois prochain, 44.
2: Quand t'avais 15 ans, tu voulais être...
3: Un an après. Moi, j'ai commencé à l'âge de 16 ans mon métier, à l'apprendre, bien évidemment. Ouais. Et puis, je suis ressorti d'une école sur Paris à l'âge de 20 ans.
2: Et ça devient d'où, cette envie de travailler le verre, comme ça?
3: Eh ben, on parlait tout à l'heure, la lumière le matin. Bon, ouais. Ben, moi, c'était la lumière, tout simplement, qui se décolorait sur les murs par rapport à des vitraux, avec le soleil qui passe à travers. Ça m'a tout de suite attiré, et j'ai voulu savoir comment ça se passait. J'ai découvert une école, l'école de Paris, et je suis rentré dedans.
1: Le maître verrier, il travaille pas que le verre.
3: On travaille le bois, le métal, la pierre et le verre.
2: La pierre aussi?
3: Eh oui, quand là, on vient de sortir de chantier, on vient de taper dans la pierre pour retirer les vitraux. Et puis pour les reposer, bah, il faut savoir faire du mortier avec la pierre.
2: Donc tu casses et tu refais, quoi.
3: Exactement, on casse et on refait.
1: Si vous voulez un vitrail chez vous, il peut vous le faire?
3: On peut le faire. Par contre, nous, on a une chance assez extraordinaire, et je touche du bois, on a à peu près un an et demi d'attente avant de pouvoir le réaliser.
1: Ah bah oui, mais non, j'en avais besoin pour ce week-end, moi.
3: Donc Fred, t'auras ton vitrail dans un an et demi, pas avant.
1: Il a fait des beaux chantiers, le copain.
3: Moi, celui qui me vient tout de suite en tête, c'est le Petit Palais à Paris, de refaire les quatre rosaces du Petit Palais à Paris.
1: Bon, il était pas tout seul, hein.
3: Je les ai restaurés avec des compagnons, mais j'étais dessus, j'étais chef de mon équipe à cette époque.
1: Pour voir le travail de Cyril, vous tapez ateliergouty.com avec un Y à Gouty.
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1: Parfois dès l'enfance, on connaît son destin. Lionel Terray est à Grenoble le 25 juillet 1921. Sa famille, aisée, envisage pour lui un futur bourgeois, alors que lui n'a déjà que la montagne en tête. À 3 ans, il chausse les skis. À 5 ans, il cherche à escalader tout ce qu'il croise. Durant sa jeunesse, le grenoblois sèche régulièrement l'école pour aller crapahuter en montagne. Son déménagement à Chamonix pour accompagner son père malade ne va pas arranger les choses. À seulement 12 ans, il devient chef de cordée pour la première fois. Parallèlement, il se lance dans les sports de glisse et se taille en grandissant un petit palmarès, notamment en combiné des centres slalom.
2: Ça c'est mes skis, ils ont fait deuxième à Grand Montana, ces skis-là. Oh, j'ai une pêche les gars. Wouh !
1: Nous sommes alors en 1941, la future légende de l'alpinisme rentre à la formation Jeunesse et Montagne, ancêtre de l'UCPA. En plus de vivre pleinement sa passion, c'est là qu'il va rencontrer l'un de ses futurs grands amis, Gaston Rébuffat. C'est une

0: haute montagne, moniteur de ski, puis guide de haute montagne, il aspire à protéger ce qu'il y a de plus important pour lui, sa liberté.
1: Belle activité, beau projet.
0: Il s'associe à cette époque à celui qu'il découvre lors d'une ascension et qui ne le lâchera plus, Louis Lachenal. Alliance de l'audace de Lachenal et de la réflexion de Terray, le duo démarre une des plus grandes épopées de l'ascension des Alpes.
2: Je vais faire le maximum, je me lance, je suis prêt.
0: Cette cordée mythique enchaîne les performances et les records. La face nord des Grandes Jorasses, l'éperon nord des droites, la terrible face nord de Lager en Suisse qui leur prend seulement 2 jours.
3: Plus que quelques kilomètres et bientôt nous serons dans une bonne auberge.
0: Après ce dernier exploit, il est alors temps pour le duo de fusées alpines de se tourner vers un autre défi, direction l'Himalaya. Il participe à la seconde expédition pour tenter de monter au sommet de l'Annapurna, soit la première fois qu'un homme marcherait au-dessus de 8000 mètres. L'expédition est un succès. Si Herzog et Lachenal sont les seuls à atteindre le sommet, Lionel Terray jouera un rôle considérable de soutien, notamment en portant son ami qui avait les pieds gelés pendant la descente du sommet. Les Français rentrent à Orly et sont accueillis en héros.
4: J'avais des papillons dans le ventre, c'est comme ça.
0: Pendant les 14 années qui suivront, Lionel Terray continuera de réaliser des exploits. Que les sommets impossibles soient dans les Andes ou dans l'Himalaya, il laissera sa marque dans l'histoire de l'alpinisme.
5: Ce Lascar est une légende comme le grand Manitou.
0: Mais quelle que soit l'altitude ou l'expérience, le danger est toujours là. Le 19 septembre 1965, dans le Vercors, Lionel Terray chute avec un ami lors de l'ascension des arêtes du Gerbier. Leurs corps sont retrouvés quelques jours plus tard. Le monde de l'alpinisme se rendra à Chamonix, où le Grenoblois sera inhumé pour lui rendre hommage. Lionel Terray, l'un des plus grands alpinistes de l'histoire, est un Isérois, illustre Isérois.
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7: Les petits bonheurs, ce sont des rencontres au petit bonheur. Donc, au hasard, sans rendez-vous, sans se présenter, avec juste un tout petit et discret micro ici. Et en voici un de petit bonheur que je vous ai trouvé en Haute-Savoie, dans la commune de Rumilly, où pendant près d'une dizaine de minutes, j'ai suivi en voiture une monoplace qui circulait dans la ville. Alors maintenant qu'elle est arrêtée et que je m'en approche, je m'aperçois de mon erreur.
8: Bonjour.
7: Bonjour, c'est pas une monoplace, il y a 2 places quand même.
8: Oui.
7: Et c'est quoi cet engin ?
8: Une arrêt latome.
7: Alors, je vais attendre qu'il enlève son casque parce que là, on comprend pas trop bien. Voilà.
8: C'est une arrêt latome.
7: Ça veut dire quoi ?
8: Arrêt latome, c'est un moteur... Enfin, une voiture entière anglaise, donc avec un moteur Honda compresseur, 310 chevaux, pour un poids total de 500 kg.
7: Quand je l'ai vu arriver tout à l'heure, parce que je vous ai croisé, vraiment, ça fait un petit moment là que je vous ai suivi, de loin, on a l'impression de voir arriver une monoplace.
8: Ouais, c'est atypique, ouais.
7: Ça, c'est autorisé à rouler ici, sur la voie publique ?
8: Il n'y en a que 27 en France homologués sur route, et autrement, toutes les autres, elles sont sur piste.
7: Donc là, ça veut dire rouler avec un casque obligatoire ?
8: Oui, c'est conseillé, parce que si vous avez un accrochage, un accident...
7: En même temps, quand on a une voiture comme ça, on n'a pas trop envie d'avoir un accrochage.
8: Ouais, faut faire attention avec ça sur la route. Il peut vite arriver des accidents.
7: Et alors là, c'était quoi, un petit tour pour le plaisir ?
8: Ah non, c'était juste pour poser chez Anthony. Il doit faire un petit check sur la voiture.
7: C'est qui, Anthony ? C'est un mécano ?
8: Ouais, Anthony.
7: Et ça, c'est votre voiture ?
8: Non, c'est la voiture à mon papa. Là, il est au travail et vu que j'ai un petit trou entre les cours, je l'ai ramené.
7: Ouais, mais puis ça doit plutôt faire plaisir de ramener cette voiture-là, surtout.
8: Ouais, c'est cool, ouais, c'est fun, ça fait plaisir.
7: Du coup, le papa, il roule beaucoup avec ?
8: Ouais, il roule plutôt pas mal, ouais. On l'a eu il y a un petit peu moins de 2 ans et on a roulé sur piste, ça va plutôt pas mal, ouais.
7: Et ici, dans l'agglo, à Rumilly ?
8: Pas trop, sur la route, on évite un petit peu de rouler.
7: Parce que là, je vous ai suivi 3-4 km, je sais pas, on était vers Moy là-haut, là. Oui. Et vous avez bien vu le regard de tout le monde, quoi. Tout le monde vous mate.
8: Ouais, c'est vrai que c'est pas tous les jours qu'on voit une voiture comme ça, donc c'est drôle.
7: Vous, c'est une passion, la voiture ?
8: Bah, moi, à côté de ça, je fais du karting de compétition.
7: Et... Ah oui, les chiens font pas des chats, quoi.
8: Ouais, ouais, tel père, tel fils, on peut dire ça, ouais.
7: Vous avez quel âge ?
8: J'ai 17 ans.
7: Bon, en général, les jeunes qui se lancent dans le kart et puis qui ont un petit peu des capacités, l'objectif, c'est pas le kart, c'est quoi derrière ?
8: Après, peut-être monter les échelons, mais ça coûte très très cher, donc. Pour l'instant, je suis bien dans le kart.
7: Bon, papa, il a les moyens de s'acheter une belle voiture quand même.
8: Oui, mais bon, une saison de monoplace, c'est 3 fois le prix de cette voiture. Donc, puis j'ai 2 grandes sœurs, donc il faut que ça soit équitable.
7: En 17 ans, peut-être que vous commencez à avoir des perspectives professionnelles.
8: Oui, moi, j'aimerais bien être horloger.
7: Donc, ah oui, rien à voir, je m'attendais à un truc, voiture.
8: Ah non, du tout, c'est vraiment un loisir.
7: Et votre prénom ?
8: Alexis.
7: C'est quoi le dernier petit bonheur d'Alexis ?
8: Dernier petit bonheur, je sais pas, manger.
7: Conduire la voiture à papa, c'est pas un petit bonheur ?
8: Si, c'est un grand bonheur, ça. C'est un grand bonheur. C'est pas pareil. Mais ouais, je suis fier que mon père me fasse confiance, quoi. C'est incroyable de pouvoir conduire ça à 17 ans, j'ai beaucoup de chance.
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1: Salut Thomas Brie.
2: Salut Quentin, bonjour à tous.
1: Ouvrons une nouvelle page de ton livre.
2: C'est parti.
1: Les raisons.
2: La raison 616, la plaine du Var. Alors c'est un terme que l'on utilise pour désigner l'immense vallée creusée par le fleuve Var, juste avant qu'il ne se jette dans la Méditerranée. Et vous allez voir que ce fleuve est fascinant. En fait, il prend sa source au nord-ouest du département, à Estin, à 1800 mètres d'altitude. Pour arriver jusqu'à la mer, il traverse une centaine de communes, dont 87 dans les Alpes-Maritimes.
1: Mais alors Tom, je ne pense pas être le seul à m'être posé la question. Pourquoi est-ce qu'on a un fleuve entre Saint-Laurent-du-Var et Nice qui porte le nom d'un département voisin?
2: Alors tout d'abord, on doit le nom de ce fleuve à l'astronome antique Ptolémée. L'ouvrage des hommes et un fleuve nous dit que ce cours d'eau est capricieux et qu'il peut vite sortir de son lit, pas comme moi le matin en tout cas. Alors c'est pour ça qu'il tire son nom du verbe latin var iare, qui veut dire changer.
1: Voilà, et pendant des siècles, le Var était en fait une frontière.
2: Et oui, ce fleuve était une barrière naturelle entre le royaume de France et le comté de Nice. Mais en 1790, lorsque l'on crée les départements français, on va assembler dans le sud-est de la France des villes comme Toulon, Grasse, Cannes et Saint-Laurent-du-Var. Mais Nice n'en fait pas partie. Et ce nouveau département, on va lui donner le nom du fleuve qui marque la limite du territoire national. Le Var.
1: Bon, jusque-là, ça a l'air logique, c'est normal.
2: Oui, mais sauf que lorsque Nice devient française, définitivement française en 1860, le comté est rattaché à l'arrondissement de Grasse pour former les Alpes-Maritimes. Le Var ne borde plus le département auquel il a donné son nom, ce qui en fait un cas unique en France.
1: Ah, et donc ce fleuve va rythmer quand même la vie des habitants locaux pendant des siècles.
2: Ah, alors pas vraiment. Jusqu'au XVIIe siècle, la plaine du Var, c'était surtout un endroit où l'on promenait son troupeau. Et pendant très longtemps, si l'on voulait traverser le fleuve, eh bien on devait le faire à pied. En 1792, on construit le premier pont en bois, mais comme le fleuve est capricieux, les structures sont souvent endommagées.
1: Est-ce que le Var a souvent été en crue ?
2: Eh oui, au cours de son histoire, ce fleuve a débordé un bon nombre de fois. En 1857, une digue est emportée au niveau du vallon de Saint-Isidore. En 1930, le quartier Saint-Augustin et la promenade des Anglais sont sous l'eau. Et plus proche de nous, on se rappelle de la violente crue de 1994. L'aéroport de Nice et la préfecture des Alpes-Maritimes étaient complètement inondés. Cette crue, elle avait causé des dégâts estimés à 1 milliard de francs, soit 187 millions d'euros aujourd'hui.
1: Et on pense aujourd'hui aux dernières tempêtes aussi qui ont frappé le département.
2: Et oui, le Var et sa plaine sont donc des lieux que l'on doit aborder avec une grande humilité. Si pendant des siècles, personne ne construisait ici, c'est bien pour une raison. Alors gardons en tête que l'homme ne fait pas ce qu'il veut avec la nature, et ce fleuve capricieux, millénaire et parfois féroce nous le rappelle.
1: Et c'est aussi une bonne raison d'aimer la Côte d'Azur.
2: En plein dans le mille.
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3: Gérard, c'est quoi votre métier ?
4: Moi, mon métier, c'est conducteur de tram et conducteur de bus. Je fais les deux, je conduis les deux et c'est un vrai plaisir de conduire les deux.
3: Ouais.
4: Mais le tram, c'est vrai que j'ai ma préférence pour le tram. Quoi.
3: Alors là, je suis assis à votre place ?
4: Oui, vous avez de la chance parce que c'est faut être privilégié parce que c'est une zone où normalement il n'y a que moi qui ai le droit d'accès là-dedans.
3: Vous me dites ce qu'il y a autour de nous là ?
4: Plein de boutons, des gongs, c'est pour annoncer aux gens qu'on arrive ou qu'on repart pour attirer leur attention.
3: Ouh là là, ça il faut pas. On l'entend souvent,
4: non,
3: ça.
4: Non, ça on évite. Ça c'est ouh là, ça c'est quand il y a un danger qui s'approche pour éviter justement pour faire partir les gens qui sont pas très attentifs.
3: Et vous avez toujours fait ça, conducteur de bus et de tram?
4: Ah non, je livrais du carburant pour une société sur Toulouse. Et ça, c'était beaucoup la région. Et le tram, ça a permis de découvrir Toulouse et les gens, les Toulousains. Et du coup, je me régale, je m'éclate.
3: Et oui, alors surtout que quand vous étiez petit, que faisait votre grand-père avec vous ?
4: Oh, mon grand-père était sur Toulouse, il m'a adoré quand je venais. Il m'a mené voir les chauffeurs de bus, on montait dans un bus, il me faisait traverser Toulouse. On allait jusqu'à Matabio, on parcourait la ville. Et mon grand-père me disait, peut-être un jour tu seras chauffeur de bus. Et je pense que c'est resté un peu tout ça, ouais.
3: Gérard, on sent bien que vous avez un cœur gros comme ça. Parlez-moi de la relation que vous avez avec les passagers.
4: Ils nous connaissent, ils viennent frapper contre la vitre, ah ouais, ils viennent nous voir et ils tapent.
3: Ah ouais.
4: Ils nous font un petit coucou. On fait partie de leur vie, on les accompagne.
3: Il y a un endroit devant lequel vous passez qui vous marque plus que notre, c'est Purpan. Dites-nous pourquoi.
4: Il y a l'hôpital des enfants là, juste à côté. Il y a beaucoup de malades qui sortent, qui prennent l'air avec les beaux jours. Là, ils vont arriver les beaux jours. Ils sont sur les pelouses et ils sont fascinés par le tram. Donc quand j'arrive, et bien, j'abuse un peu plus du gong, du fameux gong. Et ça les attire, ils sont contents, ils font de grands signes. Alors après, je fais très attention parce qu'ils viendraient vers moi, mais du coup, il faut éviter qu'ils galopent tous vers moi. Mais c'est un petit moment magique qui les sort un peu de leur quotidien difficile, quoi.
3: Alors, vous faites quelle ligne ?
4: C'est la ligne de tram qui va jusqu'au palais de justice. Et aussi, moi, je suis sur une ligne de bus. Je suis un chauffeur mixte, donc je peux faire les deux à la fois. Je peux faire du bus et du tram. Et la ligne de bus, c'est la ligne 70 qui passe dans Blagnac, dans tous les arrêts de Blagnac, Marly, tout ça.
3: Merci, Gérard.
4: Avec plaisir, c'est une joie.

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1: Votre radio préférée est fidèle au poste, quoi qu'il arrive, pour faire le point avec vous sur vos conditions de circulation et faire face aux différentes fermetures nocturnes que vous pouvez rencontrer dans les transports en commun, mais également sur la route. Et c'est le cas une nouvelle fois, puisque sur le périphérique extérieur, c'est coupé pour cette nuit de mercredi à jeudi entre la porte de Vincennes et la porte de Bagnolet. Attention également à cette coupure sur la francilienne, la 104, côté extérieur, fermée entre le Pin et Mitry-Mory, et l'autoroute A3 également coupée dans les deux sens de circulation entre la porte de Bagnolet et Rosny-sous-Bois. Côté transport en commun, là aussi j'ai quelques fermetures à vous signaler pour cette nuit de mercredi à jeudi. Tout d'abord sur la ligne E du RER, à partir de 22h25, ça ne circule plus entre Nanterre-la-Folie et Tournan. Donc il faudra évidemment pallier cette difficulté en utilisant notamment des bus de remplacement. Et puis attention également si vous êtes amené à prendre la ligne H du Transilien, elle aussi, elle est coupée cette ligne à partir de 23h35 ce soir entre Épinay-Villetaneuse et Hermont-en-Beaune.
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0: Après avoir illuminé la 12e saison de la Starac d'octobre 2024 à janvier 2025 et gagné devant près de 4 millions de téléspectateurs, Marine a tracé sa route et savouré le succès de son premier album, disque de platine, cœur maladroit. Ce soir, Décibel vous offre une heure avec Marine entre interview et concert privé. Oui, une performance enregistrée il y a quelques jours au Louvre Lens. Rien que pour vous, les auditeurs d'ici.
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0: Salut à toutes, salut à tous et bienvenue dans Décibel. On est ensemble jusqu'à 21h, un jeudi soir un peu spécial donc, puisque Marine, qui est avec nous, va partager ce concert qu'elle a donné pour les auditeurs d'ici au Louvre Lens. Et puis, on écoutera donc des extraits de ce concert, on écoutera aussi des extraits de son album. Et puis, on a envie de savoir, évidemment, comment elle va, où elle va, à quelle vitesse elle y va. Bref, c'est parti, je pense à toute vitesse, avec Marine. Bienvenue Marine.
3: Merci.
0: Bonsoir. Bonsoir. Alors, ma première question, elle est basique, mais à la fois je vais t'expliquer pourquoi je te la pose. Comment ça va ?
3: Ça va.
0: Je te la pose parce qu'il y a un peu plus d'un an, on s'est rencontrés pour la première fois, je pense que tu t'en souviens absolument pas, et c'est ok. Parce que...
3: Si, je m'en souviens très bien.
0: Tu t'en souviens ? Ouais. Sortie de Starac, t'étais assise à cette place-là, oui. En face, à côté de toi, il y avait Ebony. Et parce que nous, on était la radio partenaire du programme, et donc évidemment, on recevait après la finale les deux finalistes, oui. La gagnante, et donc Ebony était là avec toi. Et alors, il y avait une espèce de tempête émotionnelle, médiatique, etc., qui était dingue. Et en fait, ça c'est mon côté daronne, je me suis fait du souci pour toi, je me suis dit, oh là là, ma petite star, comment ça va se passer ? Et là, je te vois aujourd'hui. Archi rayonnante.
3: Oui.
0: Donc,
3: j'allais dire moins fatiguée, pas forcément, mais ouais. À force, on s'habitue. Non, en fait, c'est.
0: Tu fais toujours pas de nuit complète.
3: Si, ça va, je dors très bien.
0: Bon.
3: C'est juste que, oui, c'est intense, forcément, parce que c'est un métier qui veut ça, mais en même temps, c'est le rêve, donc c'est trop bien. Ouais. C'est une bonne fatigue.
0: C'est vrai. Mais ce moment-là, qui était complètement zinzin, est-ce que tu te souviens, alors c'était il y a plus d'un an maintenant, et beaucoup d'eau a coulé sous les ponts, et beaucoup de disques d'or aussi, mais comment tu es sortie de cet état? Parce qu'en fait, c'est un état psychologique, physique, hyper étrange, de sortir d'une énorme émission de télé et de se dire, ok, maintenant c'est à moi de jouer, quoi.
3: Oui et non. En fait, il y a beaucoup de personnes qui me disent ça, qui me plaignent un peu entre guillemets, qui me disent ah mais ça devait être horrible, etc. Et pas tant.
0: Ah bon.
3: Je sais pas si c'est parce que c'est dans l'inconscient et je m'en suis pas rendu compte peut-être, mais en fait moi j'aime dire que j'ai attendu ça tellement longtemps de pouvoir partager avec les gens ma musique, d'être pas forcément connue mais en tout cas entendue pour ce que je fais. Que c'était un peu naturel, quoi. C'est comme si je vivais ça au jour le jour. Alors, je dis pas que tout était facile, mais je le vivais plutôt bien à ce moment-là, à part la fatigue et forcément la découverte de tout ce qui s'est passé en 4 mois, puisque nous, on n'avait pas trop de nouvelles de l'extérieur.
0: Et non, quand t'étais dans le programme télé, oui, bien sûr.
3: Ouais. Mais non, trop bien.
0: Bon.
3: Faut vivre ça comme... comme je l'ai vécu, je crois, assez normalement, c'était trop bien.
0: En tout cas, un peu plus d'un an plus tard, on peut le dire, oui, voilà, là, tout va bien. Ce soir, tu joues au Zénith de Paris.
3: Oui.
0: Ça, c'est magnifique. Et alors, cette idée géniale, donc, d'aller jouer dans un lieu pas comme les autres, le Louvre Lens. On va découvrir ce soir ce concert que tu nous as offert. Quand on te l'a proposé, en fait, au départ, c'était selon la météo, c'était soit le Louvre-Lens, soit en haut d'un terril.
3: Alors, ouais.
0: La météo du Nord a décidé que ce serait le musée.
3: Étonnamment.
0: Ouais.
3: Enfin non, je savais qu'on pourrait jamais le faire en extérieur. Normalement, ça devait être entre deux terrils.
0: Ouais.
3: Et c'est super, c'est assez typique du Nord, c'est trop bien. C'est des montagnes de charbon, en fait. Et on m'a dit, s'il fait beau, dans ma tête, je me suis dit, bon. Ben, on va le faire à l'intérieur. Hein,
0: c'est rare. Aucune illusion sur la
3: météo. C'est rare qu'il fasse beau, quoi, dans le Nord. Quoique c'était un moment où il faisait plutôt beau, mais du coup, on l'a fait dans le Louvre-Lens, qui est un lieu que j'ai toujours voulu visiter, mais j'ai jamais eu l'occasion de le faire.
0: Et donc là, la première fois que tu y entrais, ouais. C'était pour jouer.
3: Bon, du coup, j'ai pas pu visiter le musée réellement, mais l'endroit où on l'a fait, c'était très beau.
0: Ouais. T'as déjà, là, depuis un petit peu plus d'un an, joué dans des lieux atypiques.
3: Je crois pas, je voudrais pas dire de bêtises en même temps.
4: Atypique, non, pas plus que ça.
0: Ouais. Par exemple, il y a un festival très drôle, s'appelle Rock the Piste. Tu joues en haut des pistes de ski.
4: Ah, c'est trop bien.
0: Ça, c'est drôle.
4: Okay.
0: Tu vois, il peut y avoir comme ça des trucs.
4: Non, je crois pas. Je crois qu'il n'y a jamais eu d'endroit vraiment atypique.
0: Mais le musée, en tout cas, ça te faisait pas peur. C'était plutôt rigolo.
4: Je suis toujours un peu stressée avant chaque fois où je dois chanter, mais non, je trouvais ça cool, ça change, c'était vachement beau, tout était vitré, enfin on pouvait voir l'extérieur, c'était très lumineux. Et non, je crois la chose la plus atypique que j'ai faite, peut-être c'est dans un bus.
0: Ah bah c'est pas mal dit.
4: Mais parce que c'est avec Clinique, la marque de laquelle je suis ambassadrice maintenant, c'est une marque de cosmétiques, de beauté, etc. Et du coup, pour le lancement de cette collaboration, je suis allée dans le Glowbus, c'est genre un bus qui est aménagé, il y avait des produits, et j'ai fait un petit showcase de quelques titres.
0: C'était sympa. C'est pas mal. Bon, après le bus, le musée, les amis, on va démarrer, vous avez envie d'entendre les premiers titres de Marine au Louvre-Lens. On va commencer avec la chanson-titre de ton album, Cœur maladroit.

0: Escroc enregistré au Louvre Lens, ici part en live avec Marine. Marine et les auditeurs d'ici qui étaient ravis, il y avait une soixantaine de privilégiés qui étaient là. Mais voilà, ce soir on partage avec tout le monde ces chansons. Marine, j'avais envie de te parler de ta tournée parce que c'est quand même dingue. Je pense que tu as fait tous les formats de concerts qui existent depuis qu'on te connaît.
1: Ah, je sais pas.
0: Bah écoute, on t'a vu.
1: Oui, il y a eu la télé.
0: Voilà, on t'a vu à la télé devant des millions de personnes. Après, on t'a vu dans les Zéniths. T'as fait aussi la tournée des clubs en 2026, mais aussi les Zéniths.
1: Les théâtres.
0: À nouveau, ouais, les théâtres. Là, tu joues voilà, devant une soixantaine de personnes, oui. Tout dans un musée. T'as goûté à tous ces formats de concerts finalement assez rapidement. Est-ce qu'il y en a un qui a ta préférence?
1: En fait, c'est assez différent parce qu'on peut se dire qu'une soixantaine de personnes, ça va être plus intimiste, donc plus facile pour communiquer avec les gens, pour prendre plus de temps pour leur parler. Et en même temps, ça peut être plus difficile de les regarder dans les yeux, c'est parfois plus intimidant.
0: Oui, parce que tu les vois directement. Si quelqu'un, genre tous, tu t'en rends compte.
1: C'est vrai.
0: Dans un zénith.
1: Alors qu'un zénith qui va être, je sais pas, rempli à 5000 personnes, il y a ce côté trop bien parce que d'entendre autant de gens chanter, crier, danser, c'est super. En même temps, c'est moins intimiste, même si j'essaye de garder un show qui, de toute façon, me fait interagir avec eux. Mais c'est aussi moins intimidant parce que je peux pas les regarder un par un dans les yeux. Je sais pas, il y a des avantages et des inconvénients à tous les formats. Je crois que c'est quand même sympa les zéniths.
0: Hein. C'est pas mal. Hein.
1: Les théâtres, c'est beau aussi.
0: Ouais.
1: Franchement, c'est dur. Et parfois, avec une vingtaine de personnes, une soixantaine comme ici, c'est aussi bien de pouvoir être au plus proche, de pouvoir avoir une relation privilégiée. Franchement, j'aime tout, en fait.
0: Ça, c'est merveilleux. Les artistes qui montent sur les scènes, alors notamment des zéniths, des festivals aussi, parlent d'un truc assez physique, je voulais savoir si tu le ressentais aussi. Il parle d'un souffle. En fait, quand tu montes sur scène, les 5 premières secondes, tu sens le souffle de la foule.
1: Ouais.
0: Et ça procure, paraît-il, des sensations incroyables dans le corps. Est-ce que tu confirmes?
1: Oui, mais je crois que c'est même avant.
0: Ah ouais.
1: Parce que parfois, je suis pas encore sur scène, je suis derrière le rideau, ou je suis même encore dans les loges, et je les entends applaudir, ou crier, ou même parfois taper des pieds, j'ai l'impression que c'est en train de trembler, et je me dis, ok. C'est aussi comme ça qu'on jauge un peu s'ils sont plus ou moins chauds, même si j'ai de la chance, ils le sont toujours. Mais... et puis oui, après, quand on entre, et que d'un seul coup, bah, déjà, on voit tout le monde, et qu'on les entend crier, il y a quelque chose, c'est pas réellement du vent, mais c'est vrai qu'il y a une sensation assez impressionnante, et super.
0: Tu te souviens la première fois que t'es montée sur scène
1: de
0: ta vie?
1: De ma vie, ben oui. Après, moi, mes toutes premières scènes, c'était pas forcément au chant, c'était au piano, parce que j'ai commencé le piano quand j'avais 6 ans et je jouais beaucoup de classiques et donc chaque année il y avait des, on appelait ça des auditions de fin d'année. Enfin, c'était comme une fête de fin d'année où chaque élève jouait de son instrument un morceau. Et je jouais du piano d'abord devant les gens. C'était toujours un stress parce que j'avais peur de faire une fausse note ou que mon doigt tape à côté. Ça n'a pas changé d'ailleurs.
0: Parce qu'il y a les parents, il y a les profs de piano aussi.
1: Il y a tout le monde,
0: là,
1: et c'est que des familles. Mais c'était mes premières scènes vraiment au piano. Puis après, j'ai chanté la première fois, il me semble que c'était dans une église. Et puis après, oui, il y a eu The Voice Kids, il y a eu la Starac, il y a eu quelques scènes, quelques concours régionaux, locaux. Ici et là, mais le mieux, c'était vraiment... Bah, c'est ce que je vis actuellement, quoi.
0: Bien sûr. Mais je me demandais si ton rapport avec la scène, il avait déjà évolué.
1: Ah, complètement.
0: Ah ouais, c'est vrai?
1: Moi, si je dois dire la vérité, la scène, avant, c'était pas un endroit sur lequel je me sentais bien.
0: Ah ouais?
1: Parce que je pense qu'il y a une question de légitimité, d'estime de soi, de confiance, etc. Mais en fait, j'avais aucune aisance. Je bougeais pas. J'avais la tête en bas, j'étais figée, j'avais la main devant le ventre. Enfin, c'était vraiment... On aurait dit que j'étais pas faite pour ça, quoi. Moi, je préférais le studio et les moments de création.
0: Oui.
1: Et puis, en fait, au fur et à mesure, je sais pas, ça a évolué avec peut-être l'amour des gens, la prise de confiance, le fait que maintenant, j'écrive mes propres chansons et que donc, je puisse plus les ressentir. Et maintenant, c'est complètement différent. Je dirais pas que je fais le show à 100% comme, je sais pas, Beyoncé, mais... mais il y a quelque chose où maintenant, je me sens bien et même mieux que n'importe où ailleurs.
0: Ah, donc c'est devenu ton lieu préféré.
1: Ça a complètement changé, On est passé de pas du tout à l'aise à c'est trop bien. Enfin, c'est pas encore, il faut que j'apprivoise encore le public et la scène, je suis pas encore arrivée, mais ça va être de mieux en mieux en tout cas.
0: Tu dis que tu fais ce que tu peux pour que ces concerts, ces gros concerts dans les Zéniths soient le plus intimes possible, notamment en gardant un dialogue avec la foule. Comment tu le travailles, ça? T'es toute seule ou bien, comme le reste, ça peut se travailler en équipe?
1: J'imagine que ça peut se travailler en équipe, mais là, j'ai voulu le faire seul parce que c'est même pas tant travaillé que ça. Alors, bien sûr, je sais ce que je veux raconter, oui. à quel moment, etc. Mais j'aime que ce soit une interaction spontanée, être à l'écoute d'eux, parfois répondre à leurs questions ou parler avec eux. C'est plutôt improviser, même si j'ai des choses à raconter, j'ai envie de leur raconter. Mais le tout, c'est que ça reste naturel, quoi, et qu'on puisse s'amuser aussi.
2: Évidemment. Alors, Marine sur scène, c'est les festivals cet été. Je vous donnerai les dates tout à l'heure également de sa tournée de Zénith. Mais pour le moment, on va écouter un extrait de l'album Cœur maladroit, je le disais, disque de platine, bravo. C'est une chanson qui s'appelle Dalida.
1: Oui.
2: Ouais. C'est une de tes préférées. Dalida, la chanteuse.
1: Ouais. La chanteuse ou le
2: oui,
1: titre
2: oui. Les deux. Mais je me demandais Dalida si c'était une de tes chanteuses préférées.
1: Ben, c'est plus celle de ma grand-mère que de moi, mais bien sûr, j'adore ses chansons.
2: Ouais.
1: Et le titre, c'est un peu tous un de mes préférés, en fait. C'est dur de choisir, ils sont tous différents.
2: On va pas faire ça, alors on va pas demander à Marine de choisir ses petits préférés dans son premier album, mais on va écouter Dalida, donc tirée de Cœur maladroit.

0: c'est une de mes préférées sur le premier album de Marine, la chanson Dalida à l'instant dans Décibels. Et Marine qui est avec nous, merci de passer la soirée ensemble. Plaisir.
1: Merci à vous de m'accueillir.
0: Alors, je le disais, ce soir, c'est le Zénith de Paris, suivi de la Cité internationale de Lyon. Ça sera dimanche soir. Et puis la semaine prochaine, Zénith de Lille, Arena.
1: Oui.
0: Alors là, est-ce que ça a une saveur particulière de jouer dans sa région ?
1: Oui, c'est vrai. Mais déjà, pour n'importe quel artiste, je crois que... Enfin, j'entends beaucoup d'artistes dire que c'est un public chaud, dans tous les cas, le public du Nord.
0: Oui.
1: Et moi, comme c'est en plus l'endroit d'où je viens, oui, c'est encore mieux.
0: Surtout qu'en plus, toi, tu le revendiques, le côté nordiste. Il y a des artistes qu'on parle pas forcément.
1: Oui, bah, j'ai pas trop le choix, ça s'entend, quoi. Donc, vraiment, même si je voulais pas le revendiquer, les gens le devineraient, je pense. Mais ouais, non, j'ai pas de honte. Comme je dis souvent, le seul défaut pour moi, c'est la météo. Oui. Si on avait la même région, mais au soleil, ce serait mieux. Mais non, bien sûr, bah, c'est mes origines. Donc,
0: Marine présidente, elle va retourner la carte de France.
1: Peut-être, mais ce serait plus le nord du coup. Donc,
0: C'est ça, peut-être ça changerait tout. Les concerts également, le 13 juin, dans l'immense galaxie de Amnéville, suivi de toute une tournée de festivals d'été, notamment les Nuits d'Istres, Sion sous les étoiles, les Franco de Spa en Belgique, trop sympa ce festival. Et puis, après, on arrive au mois d'octobre et rebelote, jolie tournée. À partir du 2 octobre, Niort, Châteauroux, Longjumeau, Blanc-Mesnil, le théâtre de Hier, encore des Belges, Théâtre Royal de Mons. Il y a une petite histoire qui est en train de se créer avec la Belgique, on dirait. Hein.
1: Oui, je les considère toujours un peu comme des gens du Nord aussi, quoi. C'est juste à côté de chez moi.
0: Bah oui, évidemment. Et puis ensuite, ça continue donc en novembre avec Laval, Quimper, en décembre, Aurillac ou encore le summum de Grenoble. Et il y a comme ça une alternance de grandes salles, les Zénith de Paris qui sera en mars 2027 cette fois-ci.
1: Oui.
0: Bref, il y a un carnet de balles rempli sur plus d'un an. Est-ce que ça donne un peu le vertige de se dire « Ah, mais je sais parfaitement où je serai dans un an, en fait, c'est déjà booké. »
1: Non, je trouve ça super de se dire que ça va continuer et que je vais encore avoir plein d'occasions de rencontrer les gens, de faire de ma musique, de jouer, de chanter. C'est trop cool, au contraire, moi je préfère quand il se passe plein de choses que quand il se passe rien, quoi.
0: Et là, il s'en passe plein des choses. Revenons quelques jours en arrière au Louvre-Lens. Ce concert, ici, live, Marine était là, vous vous en doutez, Pascal Todd d'Issinor également, et il a passé son micro à plein de gens sympas dans le public, et il est tombé sur Rose.
2: J'ai Rose de Saint-Nicolas-les-Arras, ça vous parle ? Ah, c'est chez vous, ça ?
1: Moi, oui.
3: Bonjour Marine.
1: Bonjour.
3: Alors nous, on a la chance avec ma mère de te voir pour la deuxième fois aujourd'hui. La première fois qu'on t'a vu, c'était il y a 10 ans à Saint-Nicolas, quand t'étais venue chanter...
1: Oui, pour la fête de la musique ou je ne sais plus.
3: C'est ça.
1: Ouais.
3: Et c'est d'ailleurs là qu'on avait eu ton tout premier album que t'avais sorti.
1: Oh my God! Vite cacher ça, il faut que personne en ait connaissance.
2: On savait pas ça. Ça, on savait pas.
1: Ah si, ben ouais, je peux raconter. Hein, mais
3: Et aujourd'hui, je voulais te demander ce que tu voulais dire à la Marine qui avait enregistré cet album à l'époque.
1: C'est trop drôle. Bah, en fait, du coup, comme tout le monde sait, quand j'ai commencé à faire un peu de musique, mon père, il a dans ma chambre cassé 2-3 murs ou même rajouté des murs, je sais pas trop. Il a créé une genre de mini cabine de studio. Je crois que le micro, il tient sur une barre de douche et tout. C'est vraiment un truc. Bah c'est bien, mais c'est basique quoi. Et en fait, on s'est dit bah tiens, je commençais à faire un petit peu des concours. Il y a eu The Voice Kids. Après, j'ai fait quelques concours régionaux. Bah tiens, si les gens ça les intéresse, tu pourrais faire des reprises. Et donc j'avais fait un petit disque comme ça. Je crois qu'il y a quelques reprises. Je sais pas combien, 6 reprises. Et en fait, bon bah j'avais 14 ans, donc c'est j'aimerais bien le réentendre par curiosité. Et en fait, à chaque fois que je faisais une scène, genre soit un concours, soit une scène comme ça, la fête de la musique, bah on en ramenait quelques-uns et je crois qu'on les vendait en plus. Mais pas cher, hein, 4 euros. Non, c'est combien ? 5 euros.
2: Ah bah oui.
1: Le business. Et c'est avec mon père qu'on a fait ça, des petites musiques comme ça. Et c'est bon, c'était que des reprises parce que j'écrivais pas encore à l'époque. Et après, j'ai écrit ma faute, mais elle est pas dedans. Hein, je crois que c'est bien après.
0: Tellement jeune et déjà tellement d'histoires.
1: Ça a pas de sens. Ça me fait trop rire. Je l'avais oublié. Enfin, non, je l'avais pas oublié. Mais oui, c'est vrai que quand j'ai commencé à faire de la musique un peu plus sérieusement, on va dire, et que mon père m'a créé cette petite cabine dans ma chambre, je faisais que des reprises encore à l'époque. Et beaucoup de gens me demandaient d'en avoir une trace, en fait. Quand ils venaient me voir sur des fêtes de la musique comme ça, sur des petites scènes que je faisais vraiment locales. Et donc, on a enregistré ça dans ma cabine, 6 reprises. je sais plus trop ce qu'il y avait.
0: Est-ce peut-être... que tu l'as récupéré, le disque que Rose a apporté?
1: Bah, elle me l'a fait voir.
0: Ah,
1: j'avais,
0: oui.
1: J'avais déjà un autographe à l'époque, mais miteux.
0: Tu l'avais, le toi de 14 ans avait
1: signé. J'ai signé mon nom de famille avec un D, je sais pas quoi. Et en fait, il y a 6 reprises dessus qui sont donc enregistrées dans ma cabine avec ma voix de 14 ans. Je les ai pas réentendues, mais j'espère que personne n'aura jamais cet album, enfin cette EP de reprise, oui, entre ça. Les mains.
0: Ça va devenir
1: c'est drôle,
0: un truc
1: et
0: de
1: oui, on le vendait genre 5 €. Il y a, franchement, on en a vendu pas mal, peut-être 1 000.
0: Tu vas recroiser des gens qui l'auront pas, à la main.
1: Je sais pas, mais oui, les gens demandaient ça parce que c'était pas une période où j'avais forcément les réseaux, où je postais sur les réseaux, ouais, etc. Et avec mon père, on s'était, c'est vrai, déterminé à graver un CD en plusieurs exemplaires et on l'avait vendu.
0: Et quand le vrai CD arrive, celui de ton premier album, Cœur Maladroit,
1: oui,
0: alors évidemment, j'imagine qu'à l'intérieur de toi, la toi de 14 ans,
1: oui,
0: est en furie,
1: bah,
0: de
1: mieux,
0: joie, hein, etc. Est-ce que c'est comme tu l'imaginais?
1: Mais en fait, j'imaginais rien. C'est ça le problème. Enfin, j'aime souvent dire que pour moi, c'était tellement impossible et ça n'allait jamais arriver que je me suis jamais posé la question de comment c'est. Enfin, si on a tous un peu des pensées, des clichés, des grandes idées sur comment est le milieu d'artiste, le milieu de star, comment ça se passe, etc. J'en avais comme tout le monde, mais en fait, c'est pas si dingue. On vit comme tout le monde. Enfin, c'est trop bien, mais je veux, ouais, dire, il n'y a pas de truc de fou. C'est pas si rock, en tout cas pas pour moi. Voilà, j'aime souvent dire que quand je finis un concert avec mes musiciens, on va dans le tourbus, on boit une tisane nuit tranquille et on va se coucher. En fait, c'est...
0: c'est très calme.
1: Là, après, je vais rentrer chez moi, je sais pas, je vais ranger, faire ma vaisselle. Malheureusement ou heureusement, je sais pas, ça fait peut-être pas star, mais en fait... Bah, je suis quelqu'un de normal, quoi, qui a de la chance de faire sa musique et de la partager avec les gens. Mais après, quand je rentre chez moi, je suis pas exceptionnelle.
0: Ouais, et puis je pense aussi que il y a ce rapport avec le public qui est tellement proche que de toute façon, même si tu avais des envies de diva,
1: oui,
0: tu pourrais pas, parce que écoutez ce qui se passe quand Marine et les auditeurs d'ici se lâchent un petit peu.

0: Et ça s'applaudit, ça.
1: Ah oui, oui, à quel beau moment.
2: Oui, toujours, quand je viens dans le Nord, ça part. Je ne sais pas comment, est-ce que c'est quelqu'un qui le lance, est-ce que c'est moi qui en parle. On finit toujours par revenir au coron.
1: C'est ça, la base. Des gens bien, du coup, on va l'écouter maintenant. En live au Louvre-Lens. Tu veux me dire quelques mots de cette chanson avant qu'on l'écoute ? Imagine quelqu'un l'a jamais entendue.
2: C'était une envie que j'avais de parler de ma région. Forcément, le Nord, c'est de là d'où je viens. Et des gens, et de l'ambiance, et des images, et des origines. Ouais, c'était important pour moi d'en parler, d'en faire une sorte d'hymne, et de jouer aussi un peu sur les clichés qu'on peut entendre souvent, quoi.
1: Marine est dans Décibels, qui part en live.

0: live au Louvre Lens. Merci aux moyens techniques de Ici Nord et merci à Marine d'être notre invitée
1: merci.
0: Ce soir. Merci. Oh là là, quel beau concert. On n'a pas fini de l'écouter, on n'a pas non plus fini de discuter avec Marine. On va parler de ses nombreuses collaborations, de ses dossiers sur le feu. Et puis on lui a réservé un petit blind test aussi à venir sur les chanteurs du Nord. Évidemment. À tout de suite.
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0: Alors, il s'est passé un truc génial, c'est que j'ai prononcé le mot blind test. Et là, Marine, j'ai vu, c'est pas un sourire, j'ai vu un énorme sourire et l'œil du tigre.
1: Ça fait partie des mots ouais, qu'il faut pas prononcer.
0: C'est
1: comme quand tu dis le mot promener à ton chien et qu'il se réveille d'un coup.
0: J'ai dit blind test. Non, mais vraiment, t'as l'œil qui est parti, quoi.
1: Je suis pas forcément quelqu'un de compétiteur, j'ai envie d'écraser personne, etc. Mais le blind test, c'est autre chose.
0: Je sais, mais tu t'as. Ça
1: se voit. Il y a le blind test et il y a le reste. En fait, je sais pas. J'avais une application quand j'étais plus jeune sur mon portable qui s'appelait Waza Sound. Et en fait, c'était le principe. C'était un blind test. On était confrontés à des joueurs du monde entier en ligne. Et ils buzzaient, mais je te jure, il y en a qui buzzaient en 0,1 seconde. Parce qu'en fait, ils entendent ne serait-ce qu'une note, ils buzzent, ensuite ils réfléchissent et ils sortent, parfois au hasard, parfois non, et long. Et en fait, ça m'a forgé, ça m'a entraîné, et puis bah forcément, j'écoute énormément de musique, et donc je suis assez forte normalement au blind test. Mon année de prédilection est en 2015.
0: Ok, alors je te cache pas que mon année de naissance est en 1980. J'ai pas mis beaucoup de 2015.
1: C'est okay.
0: J'espère que ça va aller, Marine.
1: Non, mais normalement ça va, mais après là, je fais la maline et ça se trouve, je vais perdre.
0: On va voir, mais non, mais en tout cas, ça me fait plaisir de voir que tu prends avec
1: Ah mais j'adore.
0: Voilà, avec envie ce blind test.
1: J'adore le blind test.
0: OK, blind test des artistes du Nord. On commence Marine qui veut buzzer en une seconde.
1: Je suis concentrée. Enfin, les corons, mais ça c'était facile.
0: Voilà, les corons direct. Une seconde.
1: Pierre Bachelet.
0: Très bien, Pierre Bachelet.
5: Au Nord, c'était les corons.
0: Premier point. Pour Marine, on reste dans le Nord.
1: C'est le seul que j'aurais, je pense.
0: Mais non. Allez, on continue, deuxième extrait.
1: Je vais voir quand ça va commencer. Ah, c'est Louane.
0: C'est Louane, bravo.
1: Oui, la pluie. J'avais pas l'intro.
0: C'est pour le moment un sans faute. Alors après Pierre Bachelet et Louane, là c'est un classique.
1: Je donne tout.
0: Un méga classique. Une artiste que tout le Nord aime de tout son cœur. Ah, c'est un peu ancien, comme tu peux l'entendre. Tu vas entendre sa voix. C'est une chanteuse.
1: Ah mince.
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1: Non, je l'avais pas.
0: Son prénom, c'est Lynn. Lynn Renaud.
1: Ah ouais, ouais.
0: Il y a quelques décennies. Hein.
1: Ah wow. Non, mais évidemment, je connais très bien Lynn Renaud. Évidemment, mais je la connaissais plus en tant qu'actrice que chanteuse pour le coup. Je crois que j'ignorais même.
0: Cette chanson-là, Ma cabane au Canada.
1: Ok. Ah,
0: c'est trop joli. Alors là, c'était une découverte pour moi. Je ne savais pas qu'il était nordiste, ce garçon.
1: D'accord.
0: Si je te mets dans l'univers du Club Dorothée, tout ça, t'étais pas née, mais tu... Ouais, c'est, je suis trop vieille pour jouer au blind test avec Marine.
1: Non, mais ça va pas du tout, là. Blind test, c'est pas top. Bon, c'est pas grave. Je vais essayer.
0: Allez.
1: Ne me donnez pas d'indice.
0: Ok, promis.
1: Mais c'est qui, ça? C'est Jérôme?
0: Ah, ça pourrait. Tu sais quoi? Il a la même voix, c'est Bernard Minet.
1: Mais j'en peux plus.
0: Attends, on va revenir. On va revenir au 21e siècle.
1: Ça, c'est abusé.
0: Bah, je sais, c'est gonflé parce que...
1: J'ai rentré dans mon pif. Moi,
0: j'étais enfant quand c'est sorti. Et donc Bernard Minet est nordiste, pour celles et ceux qui ne savaient pas, comme moi. Bah voilà. Là, c'est plus récent.
1: Time is running. Ah, Skip the Use, j'adore ce groupe. Ghost. 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
0: Skip the Use. Ça, d'ailleurs, ils sont de retour et en tournée.
1: Ils sont de Lille, aussi. Ouais, c'est vrai. Matt Bastard, c'est le chanteur.
0: Ouais. Et ah, tu sais tout.
1: Oui,
0: le
1: oui.
0: nom du groupe, le nom du chanteur, le nom de la chanson.
1: Le nom du bassiste, carrément. Mais enfin, à l'époque, ça a beaucoup changé entre deux.
0: Oui, c'est vrai.
1: Maintenant, il y a des nouveaux musiciens, mais Matt Bastard, c'est toujours le chanteur. Ouais, c'est un des premiers groupes que j'ai écouté. J'écoutais beaucoup tous leurs albums quand j'étais plus jeune, autour de 15 ans, je crois.
0: Ouais.
1: Et je les ai vus au Men's Square Festival à Arras. C'était trop bien. Ouais,
0: ils
1: j'adore.
0: Sont trop forts. Alors, Pierre Bachelet, Louane et Skip the Use, ça nous fait trois beaux points, Marine. Est-ce que tu veux tenter le banco?
1: Ça veut dire quoi?
0: Ça veut dire un dernier extrait. Si tu l'as, c'est comme si tu avais eu tout bon.
1: Ok, allez. Et si je ne l'ai pas, c'est comme si je
0: si
1: perdais tout.
0: Si tu l'as pas, je dirais qu'il y a eu un problème technique. Tu sais comment on est avec les stars. On y va.
1: Oh non, c'est quoi ça? Attendez.
0: Oui, attends, on te laisse la voix quand même.
1: Non, mais je sais tout de suite si je vais la voir ou pas.

0: Non, je l'aurais pas.
1: C'est Enrico Macias. Non, on fait pas le Super Banco alors. On l'enlève. On l'enlève, okay. Le Super Banco.
0: Non, c'est trop vieux, désolé. Hein.
1: Bah non, mais t'inquiète pas.
0: Mais on va croire que j'ai aucune culture, mais c'est faux. Non, ok.
1: Mais non, mais attends, mais c'est intéressant aussi de se dire quel genre de musique t'écoutes.
0: Ben de tout pourtant, en fait j'ai une formation classique à la base, donc j'ai quand même commencé par ça.
1: Beaucoup de piano, de musique classique.
0: Ouais, après j'ai écouté de tout, de la musique américaine, francophone, du rap, du rock.
1: Oui, Skip the Use pour le coup, c'est même, ouais, ça flirte avec le punk.
0: Et bon, voilà, je sais pas. Mais il y a quelques petits trucs que j'ai pas quoi.
1: Ben voilà, moi je vais faire une cassette à Marine, qui n'a pas de Walkman de vieille personne, mais j'en ai deux, je vais lui en prêter un. Et je ferai une cassette avec Lynn Renaud et Enrico Macias. Ne vous moquez pas de moi à la maison. Vous savez, mes marottes pour les artistes qui ont plus de 80 ans.
0: Je connais.
1: C'est comme ça, Marine.
0: Mais il y a Lucky Love qui vient du Nord aussi.
1: Oui, j'aime beaucoup.
0: Camille Lou.
1: Ouais,
0: mais
1: exact.
0: Elle fait les deux.
1: Chanteuse et actrice.
0: Ouais. Ah, Danny Boone, bon voilà.
1: Il a chanté dans La Reine des Neiges. La Reine des Neiges.
0: C'est en fait la voix française de Olaf.
1: Ouais.
0: C'est Danny Boone.
1: Et donc il chante les chansons d'Olaf.
0: Il chante, il parle, et ça lui va trop bien. J'adore ce personnage.
1: Une fille ordinaire. On va l'écouter en version live, enregistrée au Louvre.

0: direct, ici live. Marine a enregistré cette version il y a quelques jours devant une soixantaine d'auditrices et d'auditeurs au Louvre Lens, voilà pour ici. Elle est particulière cette chanson, c'est ton premier tube hein.
1: C'est mon premier titre tout court.
0: Oui, oui. C'est aussi ton premier tube,
1: c'est
0: la
1: vrai,
0: chanson
1: c'est
0: que...
1: tube, c'est marrant voilà. De dire ça.
0: Oui. T'entretiens quel rapport avec cette chanson-là? Alors, je sais que tout à l'heure tu m'as dit tu ne veux pas choisir de chanson préférée sur ton premier album.
1: Non, bah oui, ben forcément. Mais celle-ci. Forcément, c'est différent parce que, comme tu dis, c'est le premier que j'ai écrit vraiment et composé seul dans ma chambre. À la base, je pensais pas que ça allait plaire. C'était, je l'ai sorti en version un peu maquette, faite maison pour mes amis, pour mes proches parce qu'ils l'aimaient bien. Mais on peut jamais savoir le potentiel vraiment. Et après, les gens l'ont découvert pendant l'aventure Star Academy et en ont fait ce qu'elle est aujourd'hui, donc c'est assez dingue.
0: Et c'est ton acte de naissance d'autrice et de compositrice. Tu chantais avant cette chanson, t'as chanté après, mais c'est à partir de là que t'écris.
1: C'est vrai, ça a débloqué ça.
0: Ben oui. Et puis alors, là par contre, on n'est plus bloqué du tout. tu écris, on me dit, en permanence, en fait, et pas forcément toute seule. Ça, c'est intéressant. T'as collaboré avec Eddie de Préto, tu en as déjà parlé. Écrire avec quelqu'un d'autre, est-ce que tu peux m'expliquer l'expérience que c'est pour toi?
1: C'est super, j'imagine que c'est un défi à la fois parce qu'il faut s'ouvrir. Moi, j'aime bien raconter que des choses vraies. Je veux pas être dans un point de vue fictif. J'aime raconter des choses que j'ai vécues qui sont vraies, je les ressens mieux. Donc il faut accepter de se livrer à la personne avec laquelle on va travailler. Mais avec Eddie, ça n'a pas été un problème parce que je me suis sentie en confiance. Et puis... c'est de l'expérience, forcément. Ce sont des artistes, notamment Eddie, qui sont là depuis longtemps, qui ont vécu beaucoup de choses, qui ont écrit aussi des choses très intimes, très personnelles. Et moi, c'est un artiste que j'adore. J'ai écouté ses albums, j'adore sa plume, sa musique. Donc, c'était super de pouvoir faire ça avec lui.
0: T'es montée sur scène avec Julien Doré. Oui. T'as rejoint aussi les Enfoirés, là, on va t'entendre. Au dernier spectacle, hein, 2026, La Balade des Enfoirés. T'es sur scène avec Lara Fabian, Amel Bent, Vita, Zaz, Elena, Mentissa, Sophia et Saïdi. Non, mais le gang de badass.

0: Hommage à Nicole Croisy, une femme avec toi dans la balade des Enfoirés. Alors être sur scène avec cette bande de filles, avec Julien Doré et plein d'autres artistes, ça c'est quelque chose qui t'apporte du plaisir?
1: Oui, en fait c'est fou parce que c'est des gens que je connaissais moi avant parce que j'écoutais leur musique ou parce que je les voyais à la télé, c'était des stars pour moi et aujourd'hui c'est presque des collègues, enfin c'est eux, ils me connaissent également et ils m'accueillent et ils m'aident et ils me portent et me soutiennent, donc c'est trop bien.
0: Il y en a qui te sollicitent aussi pour faire des apparitions sur leurs albums. Mon petit doigt me dit qu'on va t'entendre dans quelques jours sur la réédition de l'album de Yoa, par exemple.
1: C'est vrai, c'est une artiste que j'adore et son titre, Princesse K.O. en particulier, qui est, je trouve, un titre qui me représente beaucoup. Voilà, parce que c'est le chaos, même si c'est génial et je confonds maintenant mes rêves et la réalité. Enfin, il y a quelque chose de super dans ce titre. Je l'ai beaucoup écouté, je l'ai beaucoup ressenti et donc elle m'a proposé d'en faire une version un peu à nous, sur sa réédition. C'est trop bien.
0: Donc à découvrir d'ici quelques jours. Et puis il y a en revanche alors une collaboration qui là est bel et bien sortie. C'est une chanson qui s'appelle On m'avait dit, avec un certain Félix Radou. Alors il faut me raconter.
1: Eh ben Félix, c'est un auteur super et surtout un déclameur de textes. C'est énorme en fait ce qu'il fait. Il fait des chroniques parfois, enfin il en faisait. Où en fait, il récitait des textes avec une certaine ferveur. Il écrit très bien, il parle très bien et il en a fait un album d'histoires qu'il raconte. Et on s'est rencontrés à la base pour un concept qui était de faire un titre en une heure et de le poster sur les réseaux sociaux.
0: C'est ça.
1: Et finalement, les gens ont adoré le refrain qui était plutôt efficace, je crois. Et du coup, on en a fait un titre complet. On l'a fini en studio, on s'est retrouvés, on l'a sorti. Et on le fait sur scène maintenant. On l'a fait sur sa tournée, on le fait sur ma tournée. Il a aussi accepté de venir faire quelques-unes de mes premières parties, donc c'est trop cool.
0: C'est difficile ça, de choisir qui va venir faire tes premières parties.
1: C'est difficile. Oui, il y a tellement d'artistes que j'aime et en même temps c'est toujours délicat de poser la question. Mais c'est trop bien, c'est trop cool de pouvoir partager ça avec d'autres artistes.
0: Donc les premières parties, les concerts, je vous les ai donnés tout à l'heure. Je ne vous ai pas fait un récap des festivals sur lesquels vous pourrez voir Marine. Il y a le Caribana Festival, le Festival des Sables. Il y a l'Avoine Zone Groove, le Pavillon Grignan. Ou encore, ça j'en ai parlé, mais c'est vraiment cool, les Francopholies de Spa. Franchement, si vous avez moyen d'aller en Belgique, les Franco de Spa, c'est dingue. Le Théâtre Antique de Vaison-la-Romaine, le Festival Attrape-Son. Ou encore, là aussi, très très cool, ce festival, le 4 septembre, le Pellicule Live à Tuir. C'est un tout petit bled, mais c'est le bled de François-Xavier de Maison et de sa femme. Et en fait, c'est lui qui organise ce festival. Et donc, l'idée, c'est de voir des bons films, d'écouter des bons concerts et de très bien manger. Il y a des chefs tous les ans.
1: Ah, super. Bah, ça réunit mes trois passions en un seul art.
0: Ciné, musique et bouffe.
1: Manger, le cinéma la musique.
0: Ah mais trop bien. D'ailleurs oui, c'est pas trop galère ça quand on est en tournée justement et qu'on aime bien manger, prendre son temps, etc. Quand il faut manger un sandwich triangle sur autoroute.
1: Non mais c'est pas vraiment ça, parce qu'on a la chance d'avoir un catering qui nous accompagne soit dans les salles, soit qui nous suit. C'est des gens en fait qui nous font à manger quoi. On a une cantine en fait, donc et qui est assez équilibrée en plus pour le coup, des entrées, de salades, des plats chauds. Donc on essaye, même si les heures c'est pas toujours ça. Moi je mange pas avant le concert, je mange après parfois à 23h. Mais non ça va, on essaye quand même de bien manger.
0: Donc la vie est belle sur la route.
1: Super, génial.
0: Et ça t'inspire? T'écris aussi quand t'es sur la route?
1: Oh non, pas trop.
0: Non?
1: Ben, parfois ça peut venir par fulgurance parce qu'il n'y a pas vraiment un moment. Je peux être de retour dans un taxi et avoir une idée d'un coup. Mais j'aime bien que le live soit le live, quoi. Et les moments de création, c'est d'autres moments.
0: Très bien. Alors vivement la suite, ma chère Marine. Je te souhaite un très bel été de festival, un très bon Zénith de Paris ce soir, le premier, en attendant le suivant, le 7 mars 2027. J'annonce également le Zénith de Toulouse, le 14 mars prochain, ou encore le Liberté à Rennes, le Zénith de Nantes, le 21 mars, le Zénith de Lille, le 26 mars 2027. Bonne route, chère Marine.
1: Merci.
0: On écoute cette chanson avec Félix Radou qui s'appelle « On m'avait dit ». Et à la prochaine.
1: Merci, à bientôt.

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0: Queen avec Félix Radou. Alors, ceci dit, en quittant le studio, elle m'a glissé à l'oreille. Je pense que ça se prononce Félix Radou. Eh ben, peut-être. Écoutez, choisissez votre camp. Radou, Radou. En tout cas, la chanson, elle s'appelle bien, on m'avait dit. Et elle est disponible absolument partout. Merci les amis d'avoir écouté Décibel. Un merci spécial aux équipes d'ici Nord qui ont rendu possible ce concert de Marine. C'était vraiment un joli moment. Et merci au Louvre-Lens pour un accueil absolument magnifique. Bisous les terrils, désolé, tant qu'il y aura beaucoup de vent sur les terrils ou au pied des terrils, on ne pourra pas y faire de concert, mais on reviendra, c'est promis. Merci enfin à l'équipe de ce soir pour Décibel. Il y avait Iris Guitoni, Emma Quenardel, Iki, Elodie Biancamaria et Franck Moyer. À demain 20h avec les Negmarons.
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2: Votre radio préférée est fidèle au poste, quoi qu'il arrive, pour faire le point avec vous sur vos conditions de circulation et faire face aux différentes fermetures nocturnes que vous pouvez rencontrer dans les transports en commun, mais également sur la route. Et c'est le cas une nouvelle fois, puisque sur le périphérique extérieur, c'est coupé pour cette nuit de mercredi à jeudi entre la porte de Vincennes et la porte de Bagnolet. Attention également à cette coupure sur la Francilienne, la 104, côté extérieur, fermée entre le Pin et Mitry-Mory, et l'autoroute A3 également coupée dans les deux sens de circulation entre la porte de Bagnolet et Rosny-sous-Bois. Côté transport en commun, là aussi j'ai quelques fermetures à vous signaler pour cette nuit de mercredi à jeudi. Tout d'abord sur la ligne E du RER, à partir de 22h25, ça ne circule plus entre Nanterre-la-Folie et Tournans. Donc il faudra évidemment pallier cette difficulté en utilisant notamment des bus de remplacement. Et puis attention également si vous êtes amené à prendre la ligne H du Transilien, elle aussi, elle est coupée cette ligne à partir de 23h35 ce soir entre Épinay-Villetaneuse et Hermont-Aubonne.
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0: Bonjour la France, j'espère que tu vas bien la France. Nous sommes jeudi, bientôt le week-end. C'est la dernière manche aujourd'hui pour savoir qui sera en finale. Évidemment, la petite personne à mes côtés trépigne.
4: Ah, je suis comme un zébulon là, vous voyez. Ah, je suis content.
0: Il a deux candidats, bonjour, j'en ai 15, ce qui veut dire qu'aujourd'hui, mon candidat a une lourde responsabilité.
4: Non, mais il ne passera pas la frontière, de toute façon.
0: Non, mais peut-être qu'il sera accueilli au Damidoland. Ouais. 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
4: Bien sûr.
0: 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C'est Noël avant Noël.
4: Ah oui.
0: Ça, c'est ici, c'est
4: bon, c'est Noël, c'est les températures en France, hein, en même temps, c'est Noël.
0: Exactement. Hein. Alors, le deuxième cadeau pour le finaliste, c'est quoi?
4: Toute l'année, je vous ai parlé des différentes nationalités,
0: oui,
4: de Joe Malongo,
0: oh là,
4: la branche russe, la branche, oui, sicilienne. Joe Malongo m'a écrit.
0: Ah.
4: Ses 32 dosettes l'ont accompagné dans son écriture, avec ses 6 verres en verre. Joe Malongo m'a dit, je veux la nationalité damidoise.
0: Ah, Damidoland,
4: oui,
0: a fait... Ah, bah merci,
4: il
0: merci Malongo.
4: Il veut intégrer le Damidoland, Joe Malongo.
0: Joe, tu auras ta carte d'identité du Damidoland et tu, comme ça, nous pourrons tous,
4: ben,
0: boire des cafés.
4: Ça veut dire que la machine sera non plus française, mais damidoise.
0: Elle sera damidoise, génial. Exactement. Bah, c'est magnifique.
4: Hâte.
0: Allez, on accueille nos deux candidats, Nicolas et Sylvie.
4: Peut-être expliquer quand même, c'est qu'il y a un candidat qui a cru que le Damidoland était un véritable pays à 2 jours.
0: Mais évidemment, voilà. Je reçois des messages. Alors, j'ai reçu des messages sur Instagram, j'ai reçu des messages sur Facebook. Je vais je vais te les imprimer. Allez. Les gens demandent la nationalité du Damidoland.
4: Grâce à Guy.
0: De ici Mayenne, je te remercie infiniment parce que vraiment, depuis 3 jours, je reçois des demandes.
4: On va l'appeler demain pour la finale.
0: Ouais, Guy, on t'appelle demain pour la finale pour te remercier. Le Damidoland, maintenant, on commence être très nombreux. Hein,
4: oui, c'est vrai.
0: Ça va être beaucoup. Alors, comment ça va Nicolas? Comment ça va Sylvie?
4: Bonjour.
5: Bonjour.
0: Alors, Bonjour
5: Nicolas.
0: Oh là là, j'adore les candidats qui se disent bonjour. Vous
4: c'est êtes... la politesse du Dami d'Hollande.
0: C'est la politesse, ouais. Nicolas, tu veux faire partie du Dami d'Hollande, toi aussi?
6: Je pense demander la Doumé de la Solidarité.
0: Tu sais quoi? Tu l'obtiendras.
6: Surtout ouais, que. J'espère bien.
0: Mais oui, t'es mon candidat aujourd'hui. Je te dis pas là.
6: En plus.
0: Tu vois ce que je veux dire.
4: En tant que ministre des Finances, j'offre 1000 euros à tous les candidats, bien sûr. Hein. C'est normal.
0: Alors, Nicolas, il joue avec ici Normandie. Bientôt, il jouera avec ici Dami d'Hollande. Tu as 43 ans, tu habites à Condé en Normandie et tu as 3 chiens. Comment s'appellent-ils et quels sont les modèles ?
6: Alors, j'ai 3 chiens. Donc, effectivement, j'ai Suna qui est un modèle charpais, c'est-à-dire légèrement fripé, qu'il faudrait pas se faire passer, mais qui est magnifique et qui est bleu. C'est un chien bleu.
0: Ouais.
6: J'ai Oumi, Oumi qui est un chocho. C'est les chiens tout poilus là.
0: Bah oui, c'est trop mignon avec la leur... Eux, ils ont la langue bleue.
4: Ah bon?
6: Exact. Les deux ont la langue bleue. Et sinon, j'ai Nox qui est un corneau pure race qui garde la maison tous les jours.
0: Voilà. Oh là là là là. Et tout ça, il y a aussi un chat qui s'appelle Pouette.
6: C'est ça, exactement, qui est l'ancienne de la maison, en fait, et qui commande un petit peu tout le monde là-dedans.
0: Et voilà.
6: Qui passe 10 fois leur poids, à peu près, voire 15 fois leur poids.
0: Ah, mais de toute façon, c'est toujours le chat, hein, le maître de la maison. Pouette, Pouette, c'est la chef, c'était sûr. Alors, il paraît que t'as des oies et des moutons aussi.
6: Oui, c'est un petit peu la ferme chez moi, effectivement. Donc là, en ce moment, il y a effectivement des oies, des moutons qui entretiennent la prairie. J'ai un voisin d'ailleurs qui dit en rigolant, c'est presque une petite affaire. Hein, mon voisin fermier me dit ça, c'est presque une petite affaire chez toi. Effectivement, beaucoup d'animaux, j'aime beaucoup ça.
0: Oui, ça tombe bien parce que Dami d'Hollande, on le sait, les animaux sont les bienvenus.
4: Oui, puis on aime les Français qui investissent, qui ont une belle entreprise. C'est ça le Dami d'Hollande.
0: Ah là, oui, d'accord. Alors tu vas te détendre parce que le Dami d'Hollande, c'est pas un pays capitaliste. Hein, c'est un pays de...
4: Oui, enfin, il en faut un peu. Quand
0: même. Non, mais nous, on est des gros babacous là.
4: D'accord.
0: Okay. Oui, oh là là, pop.
4: Oula.
0: Alors, il paraît que tu es prof de cuisine dans un lycée professionnel.
6: Oui, tout à fait.
0: Dis donc, tu dois bien cuisiner, toi. On va en reparler pendant l'émission, mais je suis sûre que tu cuisines bien. Alors.
6: Un petit peu.
0: On adore les hommes qui cuisinent au Dami d'Hollande. Alors, on va tout de suite marquer le premier point, mon petit chat, avec la première question, vrai ou faux. Tiens, une ambiance. Voilà, ça, c'est Éric Bastien qui se réveille le matin.
4: Ah oui.
0: Et voilà.
4: Alors, je ronronne de plaisir.
0: Non, c'est un buffle, hein, le dos.
4: Ah, excusez-moi.
0: Voilà. Alors. Au Bangladesh.
4: Vous savez, quand je vous écoute imiter des dauphins, je ne sais plus où on est. Hein, donc,
6: Bangladesh.
0: Voilà. Au Bangladesh, il y a un buffle qui est devenu la star des réseaux sociaux parce qu'il ressemble à Donald Trump. Alors, est-ce que c'est vrai qu'un buffle est devenu la star des réseaux sociaux parce qu'il ressemble à Donald Trump ? Vrai ou faux, top chrono, 5 secondes.
6: Il me semble avoir vu l'informatique. Je dirais vrai.
0: Eh oui, c'est vrai, évidemment. Le buffle albinos, il a été nommé Donald Trump parce que il a une très grande mèche sur son petit front, façon brushing trumpien. Donc voilà, tu as un point, mon petit Nicolas.
4: Sylvie est à Issy-Poitou. Bonjour Sylvie, bienvenue.
7: Bonjour Bastien, bonjour Valérie et bonjour Nicolas.
4: Appelez-moi Eric, c'est mon prénom, je préfère. Oui, parce que Bastien c'est un nom de famille, je vous en prie, c'est pas grave, c'est juste, je mets moins d'eux dès le début. Sylvie, tu habites à Hervaux, c'est où Hervaux ?
7: Hervaux, c'est dans les Deux-Sèvres, la région Aquitaine, Nouvelle-Aquitaine, à mi-chemin entre Poitiers, Cholet, La Rochelle.
4: Je vois très bien. On salue les équipes d'ici Poitou d'ailleurs qui nous écoutent. Sylvie, mariée à Jean-Paul, ça fait combien de temps avec Jean-Paul ? Pas mal, hein, je crois.
7: Oui. 41 ans.
0: Oh la vache.
4: Oh là là là. On parlera de cette rencontre avec Jean-Paul à l'occasion d'un mariage. Vous avez ensemble, j'imagine, 2 enfants. C'est ensemble que vous les avez eus.
7: Oui.
4: Oh, ils sont grands, hein, déjà, les enfants. Quel âge ?
7: Oui, 47 semaines d'ailleurs.
4: Ah, okay.
7: Ma fille et puis Héloïse, et Baptiste, 38.
4: 38. Alors, c'est aussi une animalerie à la maison. Combien y a de chats ? Combien ?
7: 6 chats.
4: Ah ouais, quand même. 6 chats.
7: Ah oui.
4: 3 à la maison et 3 qui se baladent. Et puis, il y a des petites poules aussi chez toi.
7: Des poules, des poissons. On a eu aussi des moutons et des oies, mais bon, voilà.
4: Très bien.
7: Les oies ont été croquées par un renard.
4: Oh, chenapan, vieille fripouille, sacré bon rien. Sylvie, nous allons jouer. Je rappelle que je suis très content car nous avons une institutrice à la retraite. Institutrice, le savoir, la légende, la culture.
0: Bien sûr.
4: Je le sens bien, Sylvie. Bienvenue. Voici une première question et un extrait de Jean Marais. Écoutez.
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4: Sacré moi.
0: Jean Marais, très belle voix.
4: Ah ouais. La France est 25e au classement mondial 2026 de la liberté de la presse. Voilà mon affirmation, Sylvie. La France, 25e au classement mondial cette année de la liberté de la presse. Vrai ou faux, top chrono, 5 secondes.
7: Vrai.
4: Je vois que Sylvie est déterminée. C'est vrai, tu as totalement raison. La France est bien 25e au classement de la liberté de la presse établi par l'ONG Reporters sans frontières. C'est la Norvège qui conserve la première place pour la 10e année consécutive. Les États-Unis pour la liberté de la presse, vous savez combien ils sont ?
0: Oh bah.
4: 64e.
0: Ça fait plaisir.
4: Voilà.
0: Allez, Nicolas, un point, Sylvie, un point. Et là, tout de suite, Beau Malheur, Emmanuel Moir, vous écoutez ici, à tout de suite.

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0: malheur.
1: Mais non, que du bonheur, en écoutant ici tous les jours Emmanuel Moir, beau malheur et du bonheur. Ah, pour Sylvie qui va être ma candidate gagnante aujourd'hui.
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0: Alors, ici nous jouons avec Nicolas qui joue avec ici Normandie. Nicolas, on le sait, est prof de cuisine. Et alors, il paraît qu'on a des spécialités magnifiques. Pot-au-feu, blanquette, lasagne, que sais-je.
3: Mais oui, ouais, effectivement, on a toutes ces spécialités-là. On a aussi même un dessert normand. Le fameux dessert normand, vous connaissez quand même.
0: Bah, ça doit être.
3: La tourgoule.
1: Bah, la tarte.
0: Bah, ça doit être une tarte aux pommes, un truc comme ça, non?
3: Mais non, même pas la tourgoule. Alors, la tourgoule. Vous savez pas ce que c'est la tourgoule.
0: Bah, bon. Je suis désolé, pardon.
1: Tu te fais engueuler, là. Hein.
0: Je te demande pardon. Tu nous feras de la tourgoule au Dami d'Hollande, mais qu'est-ce que c'est, la tourgoule, alors?
1: Excuse-moi, je voudrais rappeler quand même qu'elle est présidente du Dami d'Hollande, donc on lui parle autrement.
0: Non, on parle comme on veut.
1: Okay, attention. Okay.
0: Non, chérie, tu peux me parler comme tu veux, c'est l'autre, là. Il a un ego de la taille de l'Arkansas.
3: Ouais, il est, c'est vrai, franchement, il est pas sympa.
1: Ah, bah, c'est vrai.
0: Voilà, merci. Allez, dis-moi tout, c'est quoi la.
3: C'est une sorte de riz au lait, en fait, mais qui est une spécialité normande, qui est faite dans un plat spécifique. C'est une cuisson, en fait, qui se passe pendant 4 heures au four. Donc, c'est très simple. Il y a du riz rond, du sucre, du lait entier que je vais chercher chez mon voisin, donc plus qu'entier, parce qu'il a des vaches, de la cannelle. Et on laisse cuire comme ça pendant 4 heures au four, 160 degrés, tranquillement. Ça fait une magnifique croûte sur le dessus. Et quand on retire la croûte, on se retrouve avec un riz fondant et crémeux avec de la cannelle.
0: Oh, mais
3: c'est magnifique.
0: Je vais faire cette tourgoule dès ce soir. La tourgoule sera le plat officiel du Dami d'Hollande. Voilà. Eh ben alors, écoute, c'est magnifique. Alors, il paraît que tu es pas très très fort en bricolage.
1: Non, ça m'étonne pas.
0: Et que tu poses du placo pas droit. Ça veut dire quoi? Parce que quand même, le placo sur les rails, c'est fastoche.
3: En fait, je suis une grosse quiche en bricolage.
0: Ah.
3: Donc là, c'est vrai que je suis pas bon du tout. C'est pas mon fort. Et à chaque fois que j'essaie, alors par exemple, le truc typique, effectivement, c'est le placo pas droit ou quand je vais mettre une cheville pour mettre quelque chose dans le mur, il y a des chevilles différentes en fonction de la structure du mur. Évidemment, j'y comprends rien du tout. Donc je mets n'importe quoi et évidemment, ça ne tient pas. Il y a tout qui tombe.
1: Ah ouais, c'est ça d'être une quiche normande.
3: Et ben voilà, ou une tarte aussi. Une tarte.
0: Il n'est pas normand, il est damidolien. Ouais. Alors, mon petit chat, tu vas marquer tout de suite le deuxième point avec la deuxième question, vrai ou faux.
3: Oui.
0: Écoute bien cette question, tiens une petite ambiance. Oh, let me be your dog. La BO de Didier avec Alain Chabat. Alors.
3: Ah oui, Didier.
0: Ah, Didier. On ne sent pas le cul des gens, Didier. Alors. À Lyon, il existe un restaurant gastronomique entièrement réservé aux chiens. À Lyon, il existe un restaurant gastronomique réservé aux chiens. Vrai ou faux, top chrono, 5 secondes.
3: Ouais, c'est tellement absurde que je dirais oui.
0: Eh ben, t'as bien raison parce que c'est vrai. Figure-toi que le restaurant s'appelle le Dogstronomy et c'est une expérience gastronomique pour nos petits camarades à quatre pattes. Menu adapté, etc. C'est magnifique. 2 points pour Nico.
1: Sylvie est avec nous dans les Deux-Sèvres à Hervaux. Elle est mariée à Jean-Paul. On pense bien fort à Jean-Paul. On l'a dit tout à l'heure, t'es retraitée, t'étais institutrice toute ta carrière. T'avais des enfants de quel âge? Tu faisais quelle classe, toi, Sylvie?
4: De 2 à 4 ans.
1: Ah oui, c'est tout petit, maternel.
4: Petit, oui.
1: Oh là là, petite section, grande section, tout ça, c'est des belles années.
4: Toute petite section, oui.
1: Ouais. Et ado, tu voulais être traductrice. Alors du coup, bon, t'as préféré aller dans autre chose, mais c'est pas grave.
4: Voilà.
0: Enfin, quand t'es institutrice en maternelle, tu fais de la traduction, parce que...
1: Il faut arriver à comprendre quand même.
4: Il faut y avoir du yaourt.
1: Ça, on est bien d'accord. Elle fait du sport, notre Sylvie, elle fait de la marche et du yoga.
4: Oui.
0: Ah, alors, ça attends. C'est bien.
1: Du yoga sur chaise, c'est-à-dire?
4: Bah, c'est exactement.
1: C'est quoi?
4: Eh bien, ça part de la position assise, avec des mouvements des bras et des jambes, tout en respirant comme le yoga.
1: Pour s'entretenir, c'est très bien. Et alors, j'ai découvert, Sylvie, que tu es très, très, très manuelle. Tu fais du cartonnage. C'est quoi du cartonnage?
4: Oui.
1: Tu fabriques quoi?
4: Nous fabriquons des boîtes en carton sur mesure et elles sont recouvertes en simili-cuir ou en tissu.
1: Wow.
4: Ou en papier.
1: Tu fais également de la couture et tu donnes des cours à des adultes et des enfants par le biais d'une association.
4: Voilà, je transmets.
0: Eh bien, ça, c'est bien.
4: C'est génial. Mon savoir.
1: Écoutez, comme Emmanuel, elle confectionne de la broderie de perles, de la broderie traditionnelle, du patchwork, et elle prend des cours d'anglais. On en revient à la traductrice. Eh mais t'as tous les talents, Sylvie. Hein.
4: Oh là là.
1: Ah si. Ah si. Ah non, écoute, moi, je suis très, très heureux d'être avec toi aujourd'hui. Franchement.
4: Oh, c'est gentil.
1: Ah non, parce que Nicolas...
4: Mais bon, il m'est arrivé une petite tuile quand même en cousant tranquillement à la maison.
1: Ouais.
4: La pédale de la machine à coudre a glissé. J'ai voulu la rattraper avec mon pied sans lâcher mon ouvrage. Et hop, l'aiguille a traversé le doigt.
1: Ah oui, appelez le docteur Kierzek, s'il vous plaît. Ça fait mal.
4: Eh ben oui.
1: Sylvie, n'oublie pas que je suis un peu le médecin aujourd'hui, et tout le temps d'ailleurs, et que je vais te soigner correctement le Nicolas qui a dit que j'étais pas
0: tu
1: sympa.
0: Nicolas,
1: non mais il a dit que j'étais pas sympa
0: tranquille.
1: Celui-là.
0: Tranquille.
1: Voir ce qu'il va voir. Sylvie, question, extrait. C'est le jeu dans le jeu. Hein. Si vous avez reconnu Elisa Tovati, je vous offre un verre. Le gaz de ville a naturellement une odeur de soufre. Est-ce que selon toi, c'est vrai ou faux? 5 secondes en réfléchir bien. Le gaz de ville, ça sent le soufre, naturellement. Vite.
4: Oui.
1: Oui. Non, c'est faux. Le gaz distribué dans nos logements, c'est inodore. Il sent rien, ni le soufre, ni l'œuf pourri. L'odeur caractéristique est plutôt ajoutée artificiellement avec des composants. Ah, je suis désolé, Sylvie.
0: Allez, 2 Nico, 1 Sylvie. Et là, tout de suite. First I was afraid, I was petrified. 1998, la France championne du monde. Gloria Gaynor, vous écoutez ici. À tout de suite.

0: Eh ouais, ça date des années 60, mais bon. Bien sûr, tu l'as dit Valérie, 1998, deux buts de Zinedine Zidane. Et à la 92e minute, Emmanuel Petit pour le troisième but.
1: Et 1 et 2 et 3-0.
2: La la la la la la la la la la la la la la la la la la la.
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0: Les matchs des Bleus à suivre sur ici, bien sûr, dans quelques jours, hein, pour le Mondial.
4: Bien sûr. Alors Nicolas, tu as 2, Sylvie, tu as 1. Nicolas, avant de faire le quiz musical, je veux juste dire ce petit rituel que tu as, parce que c'est trop mignon. J'ai le même, hein. De toute façon, moi, ils dorment dans mon lit. Tu dis bonne nuit à tes petits chiens.
5: Ah bah oui, bah oui, évidemment mes petites bibis.
4: Bah oui,
5: bah oui, donc je vais leur faire un petit câlin à chaque fois, un petit bisou et je leur souhaite une bonne vie.
4: Oh, quel citoyen d'honneur du Dami d'Hollande. Ah, alors,
5: elles sont tout le temps contentes.
4: Bah oui, moi aussi, ils dorment avec moi. Alors, comment te dire que là maintenant, il va falloir bien reconnaître, nous allons écouter une chanson d'Ophélie Winter. Ça va s'arrêter à deux reprises. Le mot manquant, à la place, il y aura le poète, et il va falloir que tu tentes de trouver les deux mots manquants. Alors, écoute bien, c'est Ophélie Winter, c'est un tube, concentre-toi.

0: 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Alors, qu'est-ce que c'est les mots qui manquent? Le maître de... Et trouver ma place, j'avais la notion du temps. Top chrono, 10 secondes.
1: Espace et je dirais perdu.
0: Ta ta ta ta ta. Eh ben on écoute. Hey.

0: Point pour Nicolas, il a 4.
1: Ah, il est fort, il est fort, il est fort. Sylvie, Sylvie collectionne les grenouilles. Eh oui, notre Sylvie, les dés à coudre aussi. Et quoi d'autre ?
2: Les petits verres à liqueur.
0: Oh, dis donc.
1: Bah oui, des bavoirs.
2: Bah oui.
1: Des bavoirs brodés.
2: Bavoirs, oui.
1: Oh là là, tu parcours les vides greniers, t'es comme Valérie, t'aimes les brocantes et tout ça, toi.
2: Exactement.
1: C'est pour ça qu'on écoute Louis la Brocante. Allez, j'espère que c'est petit. C'est vrai, c'est le générique de Louis la Brocante. Allez, les petites grenouilles. Généralement, ça porte chance, les petites grenouilles. Voici ton quiz. On est sur des artistes qui ont cartonné à la fin des années 90. Il y avait Ophélie Winter, il y avait aussi Larousseau avec ce tube.
0: Ah là là.
1: Tu m'oublieras, deux mots manquants, on y va.

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0: 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Temps et coup, 12h30 et 6 secondes. Voici le moment de vérité.

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2: Je vous le rappelle, c'est le dernier jour pour se qualifier. Nicolas à 4, Sylvie à 3. Ils jouent pour la finale de demain. Le premier prix, c'est un week-end exceptionnel au Festival Off d'Avignon. Un séjour pour 4 adultes, 2 chambres doubles à l'hôtel Le Chardonnay. Les petits-déj sont compris. 100 euros de carburant pour rejoindre la Cité des Papes. Il y aura 2 spectacles par jour, soit 4 spectacles au total. Il y aura pour le deuxième, une machine expresso EO fabriquée par Malongo, 32 dosettes, 6 verres en verre. Et pour tous les participants, cette semaine, pour fêter les 100 ans des guides de voyage Michelin, chaque participant, qu'il gagne ou qu'il perd, gagne un guide de voyage Michelin. Voilà, on reprend la compétition immédiatement. Alors,
3: quel beau discours de la présidente du Dami d'Hollande, je trouve.
2: Merci. Chers concitoyens, chères concitoyennes, demain, c'est vendredi, c'est la finale et Nicolas va gagner. Alors, tu joues avec ici Normandie, mon petit Nicolas, on sait que tu cuisines comme un dieu. Tu as aussi une petite passion, c'est les bonsaïs. D'ailleurs, tu fais partie d'une asso, ça veut dire quoi? Explique-nous.
4: Oui, alors je fais partie d'une association, en fait, d'un club de bonsaïs qui se situe à Bagnoles de l'Orne, donc c'est dans le 61, et c'est un club de bonsaïs, en fait, on se rejoint, on est à peu près une cinquantaine, on se rejoint souvent un samedi par mois pour entretenir, créer des bonsaïs, et les mettre en forme, ligaturer, tailler, etc. Voilà, parce que c'est des techniques bien particulières et on se rend beaucoup service entre nous par rapport à ça.
2: Alors d'ailleurs, tu as 30 bonsaïs à peu près chez toi et tu as créé une forêt de 7 mélèzes sur une pierre.
4: C'est ça.
2: C'est magnifique.
4: Ouais, exact. Ouais. Donc oui, parce que du coup, en fait, on est donc les mélèzes, on en trouve. Donc le mélèze, c'est un sapin qui perd ses aiguilles. On en trouve dans la forêt d'Andenne à Bagnoles de l'Orne. C'est une espèce en fait qui est endémique, qui pousse là-bas, pardon. Et on a une autorisation de prélèvement par l'ONF. Notre association a une autorisation de prélèvement, et donc du coup, on prélève des sujets qui sont assez jeunes à différents endroits dans la forêt, et ensuite on les met en culture, et puis à la fin, on crée une forêt sur une lose, une pierre plate, une lose, ce qui fait que voilà, c'est une des pièces les plus belles que j'ai effectivement et que j'ai créée moi-même.
2: Je veux une photo sur le mail de Maître Coupez. Alors, nous allons tout de suite marquer 3 points de plus grâce à la question à choix multiples. Je vais te poser une question, je vais te proposer des réponses, tu auras 10 secondes pour me répondre. Tiens, une petite ambiance.
5: Allô, c'est moi, comment tu vas?
2: Allô, comment tu vas? Écoute bien la question. Quel pourcentage de Français se dit dépendant de son smartphone?
4: Oh là là.
2: Alors, écoute bien, c'est assez logique. Hein. 18%, 42%, 65%. Au Dami d'Hollande, il n'y a pas de portable. Voilà, alors, 18, 42, 65 ou pas de portable. Top chrono,
4: ou
2: 10
4: pas
2: secondes.
4: De portable, d'accord.
2: Non, ou c'est le Dami d'Hollande, c'est une connerie.
4: Zéro quoi.
2: Ouais, 18, 42, 65.
4: La logique, je voudrais que ce soit 65.
2: C'est 65%, c'est quand même, c'est énormément. Hein, c'est 2 Français sur 3 sont totalement dépendants de leur smartphone. Voilà, 89% chez les 18-24, c'est magnifique.
3: Ouais. Sylvie, tu as un téléphone évidemment, toi aussi, hein, tu as un smartphone, on en a tous.
6: Bien,
3: un.
6: Oui.
3: Bah oui. Sylvie qui habite Hervaux, dans les Deux-Sèvres, pour ceux qui la découvrent à cette heure-ci, elle a 2 enfants qui sont grands, pense à Jean-Paul qui a des petits soucis en ce moment. Hein. Des gros bisous à ton mari, on fait Sylvie, on est d'accord?
6: Ok, merci.
3: Ancienne institutrice à la retraite, très manuel, tu disais, tu fabriques des boîtes en carton, tu bosses pour une association, tu donnes des cours, tu donnes des conseils, t'aimes les fleurs, les grenouilles, enfin voilà. T'es top. Et alors, t'as été figurante dans un film chez toi, dans ta commune. C'était quoi ce film? S'agissait de quoi?
6: Alors, ce film a été tourné en 2022 sur notre commune parce que Hervaux est une petite cité de caractère,
3: ouais,
6: avec un château médiéval et un cadre prestigieux. Et donc, un film avec des Chinonnais et puis des organisateurs, oui, de Saumur, Le Dîner aux Chandelles.
3: Dîner aux Chandelles.
6: C'est un film historique et policier.
3: Et tu faisais quoi? C'était quoi ton
6: J'étais
3: rôle?
6: J'étais religieuse.
2: Sœur
3: et alors
2: Sylvie.
3: T'as mis le costume, enfin le traditionnel habit des religieuses et tout. Bah, ça devait être sympa. C'est une bonne expérience quand même, les tournages de films. C'est sympa, ça.
6: Ah, mais, le cadre et puis la mise en scène.
3: Bah, bien sûr.
6: Il y avait des carrioles, des chevaux.
3: De l'époque.
6: Très intéressant.
3: Ça s'appelle le dîner aux chandelles. Alors, t'as beaucoup voyagé, t'as visité les grandes villes européennes, Venise, Rome, Lisbonne, Barcelone, mais tu as un petit rêve. Ton prochain voyage, il est prévu pour aller où cet été ?
6: À Montréal, Québec,
3: Jamais vu ? Première fois ?
6: Non, la première fois, oui, c'est ça, avec une amie.
3: Bah, ça va être sympa, vous partez combien de temps ? Tu prends un petit moment quand même pour découvrir.
6: Oh, ben
3: 15 jours.
6: 3 semaines.
3: Ah, 3 semaines, oh, c'est bien ça.
6: Oui.
3: Ah oui, c'est suffisant et c'est top. Donc ce sera cet été au Québec. Et puis pour te faire plaisir avant de jouer, il y a un chanteur que tu adores. Et d'ailleurs, si tu pouvais déjeuner avec lui à 13h, ce serait
6: Gérard Lenormand.
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3: Ah, je t'entends chanter, Sylvie. Tu l'as vu plein de fois en concert et t'es fan de Gérard Lenormand.
6: J'étais surtout, maintenant un peu moins parce que on le voit moins.
3: C'est
6: mais oui, les anciens titres me rappellent plein de souvenirs et donc j'adorais.
3: Bah, tout le monde sait de toute façon que la fameuse chanson Si j'étais président, il l'a écrit pour Valérie Damidot. Hein.
2: Évidemment.
3: Si j'étais présidente du Damidoland,
2: on serait vachement heureux.
3: Évidemment. Allez Sylvie, je joins avec cette question à choix multiples côté réponse. Tu connais les magasins Fnac? Évidemment, la FNAC, c'est
6: oui.
3: Mais que signifient les lettres du mot FNAC ? Voici les propositions. La FNAC, ça veut dire Fédération Nationale d'Achat des Cadres. Ou bien France Numérique Audioculture. Ou alors Fédération Nationale des Arts et de la Culture. Ou bien Fédération Nationale des Amis du Damidoland. Top chrono, 10 secondes.
6: Je dirais Fédération Nationale des Arts et de la Culture.
3: Fédération nationale, c'est bon. Tu dis des arts et de la culture, et c'était d'achat des cadres. Eh oui, la FNAC. Eh oui, c'est né en 1954. C'est une coopérative qui permettait aux cadres d'acheter des produits à prix réduit. Voilà l'idée de la FNAC à la base. Et c'est resté. Donc, c'est bien Fédération nationale d'achat des cadres. On apprend des choses.
2: Alors, Nicolas, 7, Sylvie, 3. Et là, tout de suite, on va partir avec Alain Souchon. Quand je serai KO.
3: Non, c'est pour Nicolas, ça. On va être KO bientôt.
2: Chut. Nico, j'ai confiance en toi, mon petit chat.

0: Souchon quand je serai KO à 12h42. Bonne journée, bienvenue sur ICI.
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1: Alors, nous sommes avec Nicolas qui joue avec ICI Normandie contre Sylvie qui joue avec ICI Poitou. Nicolas a 7, Sylvie a 3. Ah Nicolas, notre prof de cuisine qu'on adore, qui aime les animaux et à qui il arrive des petites aventures dignes de Pierre Richard. Eh oui. Ah oui, un jour, il est en formation avec des collègues dans un hôtel. Il se lève un petit peu tôt et il se dit « Tiens, si je me faisais mon petit déj tranquille, là ?» Il se met des tartines à griller, puis tu vas te faire un café. Qu'est-ce qui s'est passé après ?
3: Eh ben, j'ai mis des tartines à griller tranquillement, mais j'ai oublié la pince en bois en même temps que les tartines grillées. Et moche. Le problème, c'est que je ne regardais pas le grille-pain.
1: Et donc, ça a pris feu. Donc, tout l'hôtel a été réveillé par l'alarme incendie. Hein, voilà.
3: Oui, réveillé, évacué. Et je me suis vraiment fait disputer par la directrice de l'hôtel qui n'était pas très, très contente de venir à ce moment-là pour désactiver l'alarme. Mais voilà,
1: Et comme, c'est et comme souvenir, ouais. Oui, après un coup d'extincteur, tout a été remis en place. Et tes collègues, qu'est-ce qu'ils ont fait ?
3: Alors après, effectivement, moi je suis retourné un petit peu penaud dans ma chambre et mes collègues sont venus déjeuner après, une vingtaine de minutes plus tard, et ils ont négocié avec la personne de l'accueil pour récupérer le morceau de la pince en bois qui restait, qui n'avait pas totalement brûlé mais qui est à moitié carbonisé, et ils me l'ont offert à Noël l'année dernière dans un énorme paquet.
1: Ça, voilà j'aime beaucoup cette anecdote. Ça me fait beaucoup rire. Alors, c'est magnifique. Bien, alors, il y a cette. Tiens, je vais te faire écouter ça. On va voir si tu comprends l'allusion. C'est la fouine qui chante. Tu sais pourquoi j'ai mis la fouine ? Parce que si t'étais un animal, tu veux être une fouine.
3: Oui, c'est ça, oui, oui, oui. Si j'étais un animal, en fait, oui, je serais une fouine parce que je suis quelqu'un qui fouine beaucoup, cherche beaucoup, qui pose beaucoup de questions, qui cherche tout le temps. Et effectivement, je me comparerais à une fouine.
1: Voilà, fouine. Eh ben, écoute, tu es mon petit détective. Je te nommerai directeur des enquêtes.
0: Ministre de l'Intérieur.
1: Mais peut-être ministre de l'Intérieur du Damy d'Hollande, on verra. Alors, magnifique. Le Damy d'Hollande, tu sais, il y a toujours du soleil et des animaux en liberté. C'est la base de ce pays. Alors, tu as 7. Je te propose de marquer 5 points de plus. Tiens, une ambiance.
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1: Ah, avec ses grandes oreilles, il entend les abeilles, c'est M. Nous, on va parler d'oreilles et de peinture.

0: l'instant, bon, c'est pas que t'es à la traîne, mais enfin, voilà, c'est vrai que Valérie l'a dit, la fin sans faute, il est à 12, t'es à 3, mais tout est possible avec le bingo qui arrive avant 13h. Sylvie, écoute ce générique. Voilà. Vous êtes 3 millions tous les mardis soirs à suivre la nouvelle saison de Koh-Lanta, sans parler du replay. Et la semaine prochaine, pour les fans, c'est l'épreuve de l'orientation. Et pourquoi je parle de l'orientation, Sylvie?
1: Oh, parce que je me perds régulièrement.
0: Non,
1: donc
0: non,
1: ma voiture.
0: Non, excuse-moi. Non, tu es nul. On va dire les choses franchement. Parce que, alors effectivement, déjà la voiture, t'arrives, tu cliques sur ta clé en espérant que ça va s'allumer. T'arrives sur un parking. Alors, un jour, voilà, elle arrive sur un parking qui est vide. Elle pose sa voiture est noire. Elle va au cinéma. Elle sort, il fait nuit. Le parking est sombre. Et là, il y a 60 voitures. Elle clique sur toutes les voitures. Car elle ne sait plus où est sa voiture.
1: Mais non.
2: Ah oui, ça c'est...
1: Perdu.
2: Oui. Ah oui, bah ça arrive.
1: Régulièrement,
2: hein.
1: Je la perds.
0: Oui, mais enfin, c'est quoi cette histoire de rendez-vous en clinique où t'es arrivé très en avance? Qu'est-ce qui s'est encore passé? Encore une histoire de voiture, d'ailleurs.
1: Eh bien sûr, j'avais énormément de temps devant moi, j'avais pris des précautions, et puis je vois une grande enseigne que je ne visite pas souvent, parce que je ne vais jamais en grande ville. Pour ne pas la nommer, c'est bleu et jaune.
0: Oui, c'est Ikea, c'est suédois.
1: Et voilà, je me stationne, parking souterrain, je suis mon GPS, et puis voilà, je me balade. Et quand j'ai voulu récupérer ma voiture, impossible, je savais, je prends des repères, je savais qu'elle était devant le pilier K.
0: Bah bien sûr.
1: Sauf
0: que quoi? Sauf que c'est...
1: voilà. K. Alors je prends l'ordre alphabétique et je vais au pilier K.
0: Oh, c'est tout à
1: ma voiture.
2: Voilà, mais oui, parce qu'il y en a 10 des piliers K.
1: Mais j'en sais rien, moi.
2: Eh oui.
0: Retrouvez Sylvie mardi dans l'épreuve de l'orientation dans Koh-Lanta. Sylvie qui va aller jusqu'au poteau, bien sûr.
1: Pas ma voiture.
0: Oui, alors tu feras attention pour les poteaux, parce que j'ai découvert, on n'aura pas le temps d'en parler, mais que bon, tu trébuches tout le temps, tu te fais des fractures, voilà. Tu te fais mal aux doigts. Bon, arrête le sport, arrête la voiture, arrête l'orientation.
2: Allez, ouais, oui, viens au Dami.
1: Heureusement, il y a les vigiles pour m'aider.
2: Bah, merci, viens au Dami d'Hollande, il n'y a pas de boutique, il n'y a rien.
0: Il n'y a rien.
2: Il n'y a que des animaux et de la musique avec des gens dans la rue.
0: Tout le monde se trimballe tout nu. On n'a même pas de vêtements.
2: Non,
0: c'est la
2: pas
0: fête.
2: Tout nu, t'es fou, toi.
1: Ça m'est même arrivé de monter dans une voiture, de m'asseoir, croyant que c'était mon amie, ma copine qui était encore au volant.
0: Oui.
1: Elle avait changé de place entre-temps. J'avais un autre chauffeur à côté de moi.
0: Allez, rendez-vous mardi, encore une fois. L'épreuve de l'orientation avec Sylvie. Elle ne sait pas du tout où elle habite. Elle ne sait plus où elle est. Si vous trouvez Sylvie seule comme ça dans une rue...
2: Ramenez-la à Jean-Paul.
0: Voilà, n'hésitez pas à lui dire que sa maison est au bout du couloir.
2: Appelez ici Poitou.
0: Voici la question et un extrait de Gaël Faye.
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0: On parle de pays. Il évoque un des pays, Gaël Faye. Alors, pour l'ancienne institutrice que tu es, peut-être que cette question est simple. Combien de pays compose le fameux Benelux? Combien de pays compose le Benelux? 10 secondes, top chrono.
1: Je dirais 11.
0: Je suis sous le choc. Le Benelux, Belgique,
1: oui.
0: Néerlande, Luxembourg, Pays-Bas, quoi. Le Benelux, Belgique, les Pays-Bas. Le
1: oui,
0: Benelux, au moment de l'Europe,
2: bon,
0: le Benelux.
2: Pas, c'est pas la peine de lui parler sur ce ton.
0: Oh non, Sylvie.
2: Allez, Sylvie.
1: J'ai tout perdu.
0: Alors,
2: mais
0: Sylvie,
2: non.
0: Je rappelle que tu as aussi perdu les bonnes réponses et allez. Que tu ne sais pas où est-ce qu'ils sont.
2: Bien, allez, je ne remémorerai pas les scores et tout de suite on part. Vous écoutez ici, on écoute Auria, Soirée mondaine, et puis on se retrouve après, mes petits chéris. À tout de suite.

0: vient du sud de la France, elle cartonne sur les réseaux sociaux, soirée mondaine, Oria, elle sera d'ailleurs à la Scala de Paris le 10 novembre.
1: Magnifique.
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1: Nous sommes au taquet avec Nicolas et Sylvie. Nicolas, une petite anecdote avant de t'encourager pour le bingo. Il paraît que si tu devais déjeuner avec une célébrité, tu déjeunerais avec la femme en rouge, avec Anne Roumanoff.
3: Oui, j'aime beaucoup Anne Roumanoff. J'aime beaucoup son humour, la façon dont elle est. Je suis allé à un spectacle à l'Alhambra à Paris, à plusieurs d'ailleurs, et elle m'a fait monter sur scène, et c'est vrai que j'accroche beaucoup, j'aime beaucoup.
1: C'est bien. Allez, on va t'encourager, et on va surtout te dire de relax.
3: Relax,
1: take it easy.
0: Exactement.
1: Allez, relax, take it easy, t'es en tête. Mais le bingo, ça peut tout remettre en jeu. Écoute bien ton petit bingo, chérie. À mon top chrono, tu auras 10 secondes pour me donner un maximum de villes américaines. C'est-à-dire toutes les villes qui sont aux États-Unis de l'Amérique. Donc, un maximum de villes américaines. Top chrono, 10 secondes. Hop.
3: Alors, New York, Chicago, Los Angeles, San Diego, San Antonio, Philadelphie, Dallas, Austin, Jacksonville, Columbus.
1: Ça fait... Moi, j'en ai 9. Maître Coupez, vous me confirmerez. 9, voilà.
0: Bah, dis donc, pas mal. Alors, la situation est très claire. Sylvie, il a été en tête, il a même fait un sans faute. Je reconnais le talent de Nicolas.
1: J'espère bien.
0: Bon, au cœur du bingo. Le bingo, il vaut 10 points. Mais pour encaisser ces 10 points, ce qui te permettrait de prendre la tête, il faut que tu fasses plus de réponses qu'il n'en a fait. Il en a donné 9, je t'en demanderai donc 10. Et tu auras 10 secondes, soit une par seconde. Donc il va falloir être très perspicace et efficace. Allez, un dernier petit mot pour dire que lorsque tu as voyagé à Londres, tu as dit tout à l'heure que tu habitais un petit village, tu es tombé nez à nez en sortant de l'abbaye de Westminster avec quelqu'un de chez toi. Petit village de 600 habitants, c'est dingue, la rencontre.
4: Eh oui.
0: C'est rare,
4: la secrétaire de la mairie de mon village.
0: Ma petite commune.
4: Se
0: balader dans le monde entier, et hop, d'un coup, tomber, ça t'est arrivé, ça, Valérie?
1: Tu balades dans le monde
0: et tu tombes sur quelqu'un que tu connais?
1: Oui, à Barcelone. Ah voilà, ça m'est arrivé.
0: D'accord.
1: Exactement.
0: Sylvie, on te détend avec ta musique, c'est Nougaro.
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0: Cécile, tu adores Nougaro, j'espère.
1: Quelle belle chanson.
0: Ça te fait plaisir?
4: Oui. Ah oui, oui. Moi, je suis contente de l'entendre. Et c'était en l'honneur de ma fille.
0: Alors,
4: voilà.
0: Ok.
4: Donc, c'était l'anniversaire.
0: Ok.
1: Joyeux anniversaire, Héloïse.
4: Voilà.
0: Allons-y. Voici pour toi 10 secondes. On reste sur de la géographie. Je vais te demander. C'est pas anodin, l'anecdote sur laquelle je t'ai lancé avant. Maximum de villes en Angleterre. Top chrono au Royaume-Uni. Top chrono, 10 secondes.
4: Londres, Manchester.
0: Liverpool, Birmingham, Glasgow, Édimbourg, puisque c'est le Royaume-Uni, Bristol, on aurait même pu dire la Barbade, je crois, parce que c'est les Antilles britanniques.
1: Belfast, Aberdeen, enfin bref.
0: Les Seisters.
1: Bien, Sylvie, tu ne pars pas les mains vides, puisque je le rappelle, tu repars avec un guide Michelin pour fêter les 100 ans des guides de voyage Michelin.
0: Désolé, Sylvie.
1: Nico, demain, tu seras dans ma team, la team d'Amis d'Hollande, chérie. Tu pourras essayer de gagner le week-end exceptionnel au Festival Off d'Avignon avec le séjour pour 4 adultes dans 2 chambres doubles à l'hôtel Le Chardonnay, 100 euros de carburant, 2 spectacles par jour, 4 spectacles ou
0: la machine à café, Nespresso, Malongo,
1: Eo, 32 dosettes
0: et cyber en verre, bien évidemment.
1: Voilà. Allez, je remercie notre ami Christophe à la technique, Céline à la réal, Maître Coupez au savoir, Alex au standard, Eric Bastien.
0: Oui. Pourquoi vous riez comme ça?
1: Je sais même plus à quoi je peux dire, je sais pas.
0: Mais tout, ne dites plus rien, enchaînez.
1: Il n'y a plus rien à dire sur moi. Je vous embrasse tous un par un très très fort et on se retrouve bien évidemment demain pour
0: la
1: finale.
0: Merci Victor
1: Bonneau. Merci Victor Bonneau. Tu vas prendre des heures de colle, toi, tu vas voir.
0: Oui.
1: Et à demain pour la finale, mes petits chéris. dis donc, il n'est pas un peu l'heure d'aller se coucher ?
0: Oui, parce que là, on vient de passer un bon moment avec le best-of d'Otake. Faut quand même qu'on récupère pour tout à l'heure, là. Hein.
1: Et puis surtout, c'est l'heure que Johan Guérin nous informe.
0: Il est là, Johan Guérin ?
1: Mais oui !
0: Le grand Johan Guérin ?
1: Bien sûr !
0: Il arrive tout de suite avec Ici, dès 5h.

0: Yellow Brick Road, Elton John. Et nous, ce matin, on va plutôt vous dire hello.
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0: Bonjour, heureux de vous accompagner au Saut du Lion. On pense à vous qui êtes déjà sur la route, au travail, l'équipe des Leftos ce jeudi, Saveria, Diana, Mélodie, Fabien et Aude Razo. Bonjour Aude.
3: Bonjour Johan Guérin, bonjour à tous. Je vous donne l'info sympatoche de la nuit.
0: Merci.
3: Les Bleus, ça y est, ont atterri à Boston. Ils sont arrivés au camp de base, à leur camp de base pour ce mondial de foot.
0: On va en parler évidemment ce matin. On parle aussi dans Paris des économies. Tiens, des aides pour les étudiants qui partent à l'étranger. Il y a des bons plans pour vos enfants, petits-enfants. Rendez-vous dans 5 minutes. 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
0: Jeudi 11 juin, merci de démarrer la journée avec nous. Il est 5h. À la une, Patrick Bruel échappe à la prison.
3: Le chanteur est mis en examen pour viol, tentative de viol, agression sexuelle, harcèlement sexuel. Mais le juge des libertés et de la détention décide finalement de le placer sous contrôle judiciaire. Autrement dit, pas de détention provisoire, Margot Steve. Patrick Bruel a pu rentrer chez lui cette nuit.
4: Oui, 48 heures de garde à vue, une longue journée d'attente au dépôt du tribunal, 3 heures d'interrogatoire par les juges d'instruction, puis cette audience devant le juge des libertés et de la détention, où Patrick Bruel est apparu tard hier soir, les traits tirés, très pâle, visiblement épuisé. Et c'est à minuit que la décision est tombée, pas de détention provisoire donc. Il faut dire que les juges d'instruction ont mis en examen Patrick Bruel sur 4 faits seulement, sur les 9 qui lui étaient reprochés. Pour le reste, notamment 2 viols et une tentative de viol, les magistrats ont estimé qu'il n'existait pas assez d'éléments pour le mettre en examen. Ils ont donc placé Patrick Bruel sous le statut de témoin assisté. Le chanteur devra quand même répondre à plusieurs obligations, verser une caution de 500 000 euros, rester sur le territoire français, suivre des soins psychologiques, des interdictions aussi, contacter les victimes et fréquenter les salons de massage. On sait que plusieurs de ces accusatrices sont des masseuses. Aucune interdiction d'exercice. En revanche, Patrick Bruel pourra donc en théorie se produire sur scène, lui qui a déjà annoncé l'annulation de sa prochaine tournée.
3: Les explications de Margot Steve, merci. Le ministre de la Justice, Gérald Darmanin, renonce aux plaidés coupables dans les affaires criminelles. Mesure phare pourtant de son projet de loi pour la justice, pour désengorger les tribunaux. Gérald Darmanin proposait des procédures simplifiées et des peines négociées. Le texte est donc retiré faute de consensus, dit le ministre. Il avait été rejeté quelques heures plus tôt en commission à l'Assemblée.
0: L'équipe de France de foot est arrivée en Amérique.
3: L'avion des Bleus a atterri sans encombre cette nuit à Boston. Premier bain de foule, selfie autographe. C'est le jour J, le coup d'envoi du mondial de foot avec un premier match Mexique-Afrique du Sud ce soir. Thomas Vinclair, quid de la sécurité ici en France pour cette Coupe du Monde? La Direction nationale de la sécurité publique lance une alerte.
5: Il y a 23 matchs à risque durant la phase de poule et tous nécessitent une vigilance particulière sur tout le territoire pour la Direction nationale de la sécurité publique. On retrouve toutes les rencontres de l'équipe de France, mais aussi celles du Portugal, du Sénégal, de l'Algérie, du Maroc, de la Tunisie ou encore de la Turquie, des pays disposant d'une communauté importante sur le territoire français. Pour les autorités, les scènes de liesse pourraient se transformer en cortèges bruyants avec de possibles rodéos urbains, des tirs de mortier ou encore des attaque contre les forces de l'ordre. De quoi rappeler les événements survenus après la victoire du Paris Saint-Germain fin mai en Ligue des Champions. Près de 900 personnes avaient été interpellées. Enfin, dans sa note, la Direction nationale de la sécurité publique met aussi l'accent sur les matchs de la sélection iranienne, car ils pourraient donner lieu à des manifestations à caractère politique en raison de la guerre au Moyen-Orient.
3: La guerre au Moyen-Orient qui risque effectivement de marquer ce mondial de foot. Les États-Unis ont annoncé cette nuit avoir repris les frappes frappe sur l'Iran. Les médias iraniens évoquent des explosions dans le sud du pays. Côté sport, côté foot, on suivra nos Bleus, bien sûr, à ce mondial. Ils ont rejoint, donc ça y est, leur camp de base à Boston. Premier match mardi contre le Sénégal, près de New York, et qu'on vivra tous ensemble sur notre radio ici avec 100% Bleu, notre rendez-vous tout au long de ce mondial.
0: Et ce mondial tombe en plein pendant les épreuves du bac.
3: Eh bien oui, après Roland-Garros pendant les révisions, voilà le foot pendant les épreuves. C'est le jour J pour les premières et le bac de français. Demain, ce sera mathématiques, toujours pour les premières. Et du stress, forcément, pour nos ados. On leur tend le micro.
6: T'as quand même révisé, hein?
7: Un petit peu.
6: Oui, pour le commentaire.
7: En vrai, les révisions de français, on l'a fait ensemble, toi et moi, un petit peu. Moi, en seconde, j'ai pas eu de français, donc j'ai dû rattraper en première.
6: Les terminales, les CL, ils nous ont lâchés, ils ont dit bonne chance.
7: Personnellement, moi, je le vis assez mal, le stress. Je stresse très vite par rapport aux examens. Même si je sais que je suis prête et tout ça, c'est assez stressant, oui. Je sais que tout réviser la dernière semaine, pour moi, c'est impossible. J'ai pas une mémoire comme ça, donc j'ai essayé peu à peu d'emmagasiner des petites tactiques de révision.
8: En plus, le programme est très chargé, donc il y a beaucoup de choses à revoir, et surtout pour les mathématiques, parce que nous, il y a des notions qu'on n'a pas eu le temps de voir, alors que c'est au programme, et c'est encore plus stressant, quoi.
7: Ça va le faire, je pense, j'espère.
3: Allez, ça va le faire, ça va le faire. Courage, courage aux élèves de première, on pense à vous. Coup d'envoi 8h ce matin pour cette épreuve de français.
0: Ça rappelle des souvenirs, on est passé par là.
3: Moi, j'essaie de ne pas y penser, vous voyez, parce que ça me stressait beaucoup trop.
0: Oui, je comprends.
3: Yoann Guérin, on se calme. Ce sera plus couvert au nord aujourd'hui.
0: Oui, alors au nord de la Loire jusqu'à la frontière belge, le ciel se couvre progressivement. Des pluies envahissent peu à peu la Normandie, les Hauts-de-France, puis l'Île-de-France dans l'après-midi. Du centre du pays jusqu'au nord-est, les passages nuageux sont plus fréquents que les éclaircies, notamment le matin, mais sous un temps sec avant l'arrivée de la pluie en soirée. Du quart sud-ouest jusqu'à l'Auvergne-Rhône-Alpes, là, les éclaircies deviennent belles à la mi-journée. Puis sur les régions méditerranéennes, c'est vraiment le soleil qui domine toute la journée avec Mistral et Tramontane qui soufflent en rafale jusqu'à 80 km/h en basse vallée du Rhône. Les températures ce matin à Rennes, 8 degrés à Paris, Lille, Caen, Nantes, Limoges et Besançon, 9. On a 10 à Strasbourg, 11 à Bordeaux, Chambéry et Châteauroux, 14 à Toulouse, 17 à Montpellier, 18 à Marseille et 21 degrés à Bastia. Pour cet après-midi, les maximales entre 16 et 20 sur le tiers nord. Elles sont en légère hausse ailleurs entre 21 et 24 degrés en général et puis toujours jusqu'à 26 voire 31 degrés sur le pourtour méditerranéen.
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0: 5h06, excellent réveil. On espère que la nuit a été bonne, que vous êtes en forme ce matin. Journée de travail ou plus tranquille à la maison. Peut-être aussi, pourquoi pas aller passer le bac. On vous accompagne. Et histoire de lancer ce jeudi de la meilleure des façons, on a ce qu'il vous faut. Info, musique, bonne humeur. Et pour la musique, c'est au son d'Alain Chamfort. La fièvre dans le sang. Bienvenue.

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1: La fièvre dans le sang, Alain Chamfort, 5h10, très bon réveil.
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1: Aude, est-ce que vous êtes un petit peu tête en l'air parfois?
4: Deux fois, ça m'arrive, j'oublie souvent mes clés.
1: Ah bah très bien, ça va vous concerner alors cette info. Uber vient de publier son palmarès 2026 des objets oubliés dans ses véhicules.
4: Ah, c'est rigolo ça.
1: Si les clés justement et les téléphones restent des classiques, les usagers ont placé la barre très haut cette année. En tête des bizarreries, il y a une prothèse de jambe.
4: Ah d'accord.
1: Prothèse de jambe, vous avez bien entendu. Quelqu'un est reparti visiblement à cloche-pied. On trouve aussi une boîte de laxatif, un faux billet de $100 de Donald Trump et même 15 claviers d'ordinateur oubliés d'un coup dans la même course. Ah. Mystère total. Mention spéciale aux habitants de Grenoble. Pourquoi ? Parce qu'ils sont sacrés pour la deuxième année consécutive les champions de France de l'étourderie. Alors rassurez-vous, tout a été restitué. Un petit conseil quand même avant de claquer la portière. Jetez un petit coup d'œil derrière, ça peut vous aider.
4: Des fois le chauffeur nous aide un peu. Il dit vous avez rien oublié. Hein, parce que lui, il n'a pas envie de revenir, faire demi-tour et tout.
1: Bon, on attend dans 5h11 dans l'actualité ce jeudi, Aude.
4: Et si on faisait un petit concours de pronostics pendant le mondial de foot.
1: Allons-y.
4: Exemple, Johan, qui de l'Ouzbékistan ou de la Colombie l'emportera jeudi prochain?
1: Très beau match.
4: Les pronos, c'est la tendance du moment. Reportage dans quelques minutes.
1: Côté musique, on se fait plaisir de bon matin. All Queen arrive dans 5 minutes, mais avant, c'est votre rendez-vous par ici les économies.
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1: Bonjour Valère Coréard.
6: Bonjour Johan, bonjour Aude.
4: Bonjour.
1: Chaque jour avec vous, un bon plan pour notre pouvoir d'achat aujourd'hui. Vous vouliez nous parler d'une question que vous avez reçue d'une auditrice.
6: Une fidèle auditrice, Mireille, m'a écrit, je la lis, « Ma petite fille étudiante va faire dans le cadre de sa scolarité un stage de 6 mois en entreprise à Bruxelles et 6 mois en école à Madrid. Aurait-elle droit à des aides, ne serait-ce que pour le logement ?» Merci pour votre question, en tout cas Mireille, parce que c'est vrai que si les voyages forment la jeunesse, c'est un investissement pour les parents, les grands-parents. Pas toujours facile d'y faire face. Sachez donc qu'il existe l'aide à la mobilité internationale d'un étudiant qui ne fonctionne que dans le cadre d'un programme d'échange ou d'un stage international. Et il faut alors remplir deux conditions. D'abord, bénéficier d'une bourse sur critères sociaux ou d'une aide spécifique annuelle. Et puis, préparer un diplôme national correspondant à la compétence du ministère de l'Enseignement supérieur.
4: Et si on n'entre pas dans les conditions, Valère, est-ce qu'il y a d'autres aides possibles ?
6: Oui, mais il faut creuser. Pour le logement, il faut se tourner vers les résidences universitaires du pays d'accueil, par exemple. Se renseigner aussi sur les aides locales au logement qui peuvent parfois concerner des étudiants étrangers. Vérifier aussi si le séjour entre dans le programme Erasmus+. Il peut être intéressant de vérifier auprès des collectivités territoriales qui proposent parfois des aides à la mobilité étudiante, notamment les régions. Enfin, une autre piste à creuser. Il n'est pas impossible qu'il existe des systèmes de bourses dans l'université de départ ou celle qui accueillera votre petite fille. En tout cas, vous avez là quelques pistes que vous retrouvez sur ici.fr avec tous les liens que je vous mets sur la page par ici, les économies. Et puis si vous avez des pistes d'ailleurs pour aider Mireille, pensez à m'écrire, moi je lui transmettrai après vos messages. Mon mail, parici.les.economies@radiofrance.com.
1: Mais oui, parce qu'on compte aussi sur vos conseils. Merci beaucoup Valère Coréard et à demain.
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1: 5h14. Allez Aude, on joue au pronostic ce matin.
4: Oui, Mexique, Afrique du Sud, c'est le tout premier match du mondial de foot ce soir. Quel score, Yohan ? Vous dites combien ?
1: 2-1.
4: 2-1, moi j'ai dit pour qui ?
1: Alors 2-1 pour le Mexique.
4: Ouais, moi j'ai mis 3-0 pour le Mexique.
1: Ah ouais.
4: Bah oui, qui dit mondial de foot dit le grand retour de Mon Petit Prono.
1: Ah, oui.
4: C'est une appli, c'est gratuit. Vous lancez un concours, une ligue, c'est comme ça qu'on l'appelle, avec vos amis, avec vos collègues. Chacun prédit son score, donc Corée du Sud, Tchéquie, Canada, Bosnie. Et généralement, c'est votre collègue de la compta qui l'emporte alors qu'elle n'y connaît strictement rien.
1: Ça, c'est vrai.
4: Il y a même des clubs de foot qui se prêtent au jeu. Notre reporter ici, Chloé Lavoisard, est allée voir le FC Giraud-le-Puy, petit club au nord de Belfort.
0: 45 inscrits, parmi eux Subra, joueur et dirigeant du club. Il est à fond.
3: Premier match, équipe de France Sénégal, j'ai mis match nul, un partout. Après les deux autres, logiquement, on devrait s'en sortir avec deux victoires.
0: Si on vous demande qui va gagner la Coupe du Monde, vous répondez quoi ?
3: Bien évidemment, c'est les Bleus.
0: Et si je vous demande de pronostiquer qui va gagner la Ligue, mon petit prono ?
3: Ben, la Ligue, c'est moi. Pour les scores, pour les meilleurs buteurs, je pense que ça va être moi.
0: D'autres, par contre, sont beaucoup moins confiants. C'est le cas d'Eloi, au club depuis 2006.
9: L'année dernière, j'avais participé, je m'étais inscrit un peu tard, puis ça s'était pas très bien passé, parce que j'étais dans les derniers.
0: Et il est même un peu mauvais joueur.
9: Souvent, il y en a qui sont à des places, on sait pas pourquoi, notamment ma copine Chloé. L'année dernière, elle s'est retrouvée à une très bonne place, je sais pas comment. Elle a pas fait exprès, à mon avis.
10: Je m'appelle Chloé. Niveau foot, des fois, je mettais un peu du hasard et ça marchait. C'est pas comme les vrais pronos où on perd de l'argent, etc. Ça permet à tout le monde de participer. Ouais, c'est cool d'être comme ça, tous réunis, tous les joueurs du club, pour s'affronter.
0: À la clé pour les trois meilleurs, quelques cadeaux prévus par le président du club, Sébastien Demezy.
11: Alors quelque chose qui tourne autour du foot, on verra, un maillot, des ballons. On peut aussi prévoir un petit coup à la buvette pour le gagnant.
0: Une motivation supplémentaire pour suivre tous les matchs de la Coupe du Monde.
4: Bon, on vous livre un petit secret. Nous, ici, on a lancé une ligue entre nous sur mon petit prono. Mondial au Qatar en 2022, il y a 4 ans, près de 2 millions de joueurs s'étaient inscrits. Ah ouais. C'est énorme. Donc, à vos pronos, même si vous n'y connaissez rien, ça marche aussi. Généralement, même ça marche mieux.
1: Ça, c'est vrai. On verra ce soir, d'ailleurs, hein, si notre premier prono est le bon. Donc, 3-0 pour le Mexique. Pour vous, moi, 2-1. On verra. Rendez-vous à 21h pour le match d'ouverture de ce mondial de foot. 5h16. Tiens, que regarder ce soir à la télé ? Retour aux origines d'un doc de France Télévisions qui interroge les nouveaux darons. On en parle dans les coulisses télé. Et après les darons, place au patron de la musique avec Queen.

0: Wanted All, Queen, 5h21, l'éphéméride de ce 11 juin. On souhaite un bon anniversaire aujourd'hui. Tiens, 34 ans pour le coureur cycliste Julien Alaphilippe, 40 ans pour Sébastien Lecornu, notre premier ministre, et puis 62 ans pour l'ancien pilote de F1, Jean Alesi. Le 11 juin, tiens, c'est un jour fétiche pour Steven Spielberg. Pourquoi? Parce que c'est à cette date, à quelques années d'écart, qu'ont débarqué deux monstres sacrés du 7e art aux États-Unis. Si je vous mets cette BO, est-ce que vous allez la reconnaître?
1: C'est E.T.
0: Oui, exactement.
1: Ça, je connais bien.
0: E.T. l'extraterrestre qui est sorti le 11 juin 1982. Film de science-fiction familiale par excellence. Film qui a battu tous les records de recettes de l'époque. Et ce, pendant 11 ans. Et puis, il y a aussi ce film.
1: C'est Jurassic Park.
0: Ben oui, Jurassic Park qui est sorti le 11 juin 1993, pile 11 ans après E.T. Spielberg qui récidive et qui lâche ses dinosaures dans les salles américaines. Film qui révolutionne à jamais l'industrie du cinéma avec les effets spéciaux numériques. C'est vrai que c'est toujours un bonheur de s'y replonger dans ces films de Spielberg. Et c'est ce film qui est venu détrôner donc E.T. Au sommet du box-office mondial.
1: E.T. que j'ai revu très récemment et franchement, c'est génial en fait.
0: Ah, mais il y a toujours autant d'émotions.
1: C'est un magnifique film.
0: Ah ouais. Vraiment, allez vous y plonger en famille parce que c'est vraiment très très chouette. En tout cas, on adore.
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0: On retrouve Patrice Gascoigne avec ses coulisses télé. Aujourd'hui, Patrice, vous nous parlez des nouveaux papas, ceux qu'on appelle les darons. Gros plan sur un documentaire à voir sur France Télévisions.
3: À l'origine du documentaire que je vous recommande aujourd'hui, il y a la blessure intime d'un homme.
4: Le déclencheur de tout ça, moi je pense sincèrement que c'est le moment où la justice estime que je ne mérite pas, entre guillemets, une garde alternée et donne une garde exclusive à la mère de mes enfants. Moi je l'ai vraiment pris comme une forme de constat, je ne suis pas un bon père. Et je me suis remis en cause en me disant qu'est-ce que je fais de bien, qu'est-ce que je fais de pas bien. Et comment essayer de m'améliorer tant que faire se peut.
3: Et voilà pourquoi Olivier Daube s'est lancé dans cette aventure, écrire ce documentaire avec le réalisateur Yann Sita. Que vous ayez été, que vous soyez père, papa, le vieux ou le daron, vous allez forcément vous y retrouver dans cette quête filmée intitulée « Les nouveaux darons ou pas ?» Un doc disponible gratuitement sur la plateforme de France Télévisions, France.tv. Ce Olivier, père de deux enfants qui s'interroge, et nous avec, sur le sens du mot père aujourd'hui, je lui ai demandé, étant donné qu'il se montre à nu sur une question qui implique ses enfants, est-ce qu'il a demandé l'autorisation aux principaux intéressés avant de se lancer? Et puis, je serais curieux de savoir ce qu'en ont pensé ses enfants de cette introspection aux yeux de tous devant la caméra. Écoutez la réponse de Olivier Daube, l'auteur de ce documentaire « Les nouveaux darons ou pas ?»
5: Bien évidemment, j'ai dû demander l'autorisation non seulement aux principaux intéressés, mais également en ce qui concerne mes enfants et leur maman, dont je suis séparé. Et je pense qu'elle était assez réticente. Et en fait, c'est ma fille qui a fini par la convaincre que c'était important pour elle et que c'était important pour moi et qu'elle voulait le faire, que c'était aussi une forme de transmission, même si ça, elle ne met pas les mots là-dessus, mais en tout cas qu'il y avait un côté patrimonial et que c'était un objet important pour notre famille. Et donc voilà comment ça s'est fait. Après, je crois que ma fille est très fière de moi, elle me l'a déjà dit. On a fait un visionnage familial quand j'ai reçu la version finale et pour le coup, je l'ai sentie vraiment assez bouleversée. Elle pleurait et elle m'a remercié, donc j'étais très très touché. Pour mon fils, c'est un petit peu plus compliqué. Il a 12 ans. Je pense qu'il n'a pas cette maturité qu'a désormais ma fille.
3: Olivier Daube, auteur du documentaire Les nouveaux darons ou pas, à découvrir sur la plateforme de France Télévisions, France.tv. Un doc qui va vous parler, que vous soyez daron ou pas. Quant à moi, daron en questionnement perpétuel, je vous dis à demain pour de nouvelles coulisses télé.
0: Merci Patrice Gascoigne, 5h25. Saviez-vous que le calendrier tel qu'on le connaît aujourd'hui vient de l'héritage de la Révolution française?
1: Je ne savais pas.
0: Eh bien, on voit ça en détail avec Stéphane Bern, mais avant, ce sont les Enfoirés pour vous accompagner avec l'île au trésor. Très bon jeudi, bon réveil.

0: Les Enfoirés, l'île au trésor, 5h28, un peu d'histoire avant l'actu. Stéphane Bern, ce matin, on voyage au temps où la France a décidé de remettre les pendules à l'heure.
1: 1793, on coupe la tête du roi et l'année en morceaux bien républicains. Même les agendas passent à la guillotine. Octobre 1793, la République est proclamée depuis un an. À la Convention, on veut rompre avec l'ancien régime jusque dans les agendas. Un poète devenu député, Fabre d'Églantine, monte à la tribune. Il propose de rebaptiser les mois. Fini janvier, mars ou août. Place à vendémiaire, brumaire, frimaire. Des noms liés aux saisons, aux vendanges, aux brouillards. Et surtout, chaque jour ne porte plus le nom d'un saint. Désormais, chaque jour est dédié à une plante, un animal ou un outil agricole. Marteau, hippocampe, efficus, à table. L'idée est simple, célébrer le travail et la terre plutôt que les figures chrétiennes. La Convention adopte le nouveau calendrier le 24 octobre 1793. L'an 1 commence au 22 septembre 1792, jour de la République. Et à la place de la semaine, une décade de 10 jours, un jour de repos sur 10. On dirait bien que les petits week-ends à la mer vont devoir attendre. L'objectif est clair, déchristianiser le temps, le rendre rationnel, scientifique, politique, mais beaucoup trop long. Travailler 9 jours avant de se reposer, même les révolutionnaires ont trouvé ça un peu rude. Et en 1806, Napoléon Bonaparte rétablit l'ancien calendrier. Il a peut-être perdu Waterloo, mais il a sauvé le dimanche. En 1793, on impose la semaine de 10 jours. Aujourd'hui, on rêve d'en travailler 4. Deux siècles plus tard, la révolution continue et l'ennemi numéro 1 reste toujours le lundi matin.
0: Merci Stéphane Bern. Direction Calais, déjà dans votre calendrier, les dates de vos prochaines vacances. On aime, évidemment. 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Nous sommes le jeudi 11 juin. Les Bleus de l'équipe de France de foot sont arrivés aux États-Unis pour le Mondial. On sera à leur camp de base dans l'info du jour dans moins de 2 minutes. Mais avant 5h30, toute l'actualité en France et dans le monde, c'est le 90 secondes avec vous, Drazo.
2: Patrick Bruel est mis en examen pour viol, tentative de viol, agression sexuelle et harcèlement sexuel, mais pas de détention provisoire. Le chanteur est ressorti libre dans la nuit, placé sous contrôle judiciaire. Il est mis en examen dans 4 dossiers. L'image de la nuit, c'est l'arrivée des Bleus. Effectivement, à Boston, l'équipe de France de foot a rejoint, ça y est, son camp de base pour la Coupe du Monde. C'est le jour J. Coup d'envoi du Mondial ce soir avec le match Mexique-Afrique du Sud. Le président de la FIFA, Gianni Infantino, espère une grâce présidentielle pour Christophe Glaise, le journaliste français détenu en Algérie. Il est le seul journaliste sportif emprisonné dans le monde et j'espère qu'il pourra nous rejoindre pendant la Coupe du Monde. L'armée américaine annonce avoir lancé cette nuit de nouvelles frappes contre l'Iran. Des explosions ont retenti sur la côte sud du pays, selon les médias iraniens. L'Iran riposte, annonce avoir frappé des bases américaines à Bahreïn et au Koweït et 2 bateaux qui tentaient de franchir le détroit d'Ormuz. Sortez les stylos et gare aux fautes d'orthographe. Plus de 500 000 élèves de première plancheront ce matin 8h sur le bac de français, dissertation, essais ou commentaires de texte. Et demain, nouveauté avec une épreuve anticipée de mathématiques. 5 départements du Sud sont en alerte orange au feu de forêt. Risque élevé d'incendie dans l'Aude, les Pyrénées-Orientales, le Vaucluse, les Bouches-du-Rhône et le Var. C'est la première fois depuis le début de la météo des forêts que le niveau de risque est aussi élevé aussi tôt dans l'année.
0: L'info du jour, c'est donc le premier bain de foule pour nos Bleus en terre américaine.
2: Selfie, autographe, très bel accueil cette nuit pour Kylian Mbappé et notre équipe de France de foot. Des centaines de supporters les attendaient à Boston pour leur arrivée à leur camp de base. Julien Fromont y était.
3: Quand les portes du car des Bleus s'ouvrent à quelques mètres de l'entrée de l'hôtel, la foule devient extatique à la vue de Kylian Mbappé. Malgré les 7 heures de vol, des petits yeux cachés derrière les lunettes ou les capuches comme Ousmane Dembélé, les autographes et selfies sont nombreux. Pour le plus grand bonheur des supporters, Jordan et Luca, bientôt 11 ans, des étoiles plein les yeux.
4: Barcola, Cherki, Didier Deschamps.
5: On a fait signer que Barcola.
6: Allez les Bleus !
7: Allez les Bleus !
3: Hugo, accompagné de son père, lui a obtenu le Graal, ce que tout le monde recherchait.
4: J'avais Mbappé.
5: Il a fait signer ses deux maillots, Konaté et Mbappé. Donc.
4: Et sans mon ballon aussi, j'ai des signatures. Maintenant, je vais ramener ça à l'école, je vais montrer tous mes copains.
3: Des supporters ravis et des joueurs pas mécontents d'être accueillis dans une joyeuse cacophonie, le milieu de terrain Aurélien Tchouaméni.
6: Ça fait plaisir, on sait qu'il y aura du monde qui va nous supporter. De voir toutes ces personnes-là qui sont là pour nous accueillir dès le premier jour, ça nous fait chaud au cœur, évidemment.
3: Après une bonne nuit de sommeil, des activités sponsors au programme ce matin et puis un premier entraînement en milieu d'après-midi pour des Bleus déjà dans le grand bain américain.
2: Bah, sacrée ambiance, effectivement, ça fait pas ça, nous, qu'on arrive en studio le matin, personne vrai. Ne crie comme ça.
0: Enfin, eh oui.
2: Notre radio, ici, se met aussi, bien sûr, dans l'ambiance. On va suivre nos Bleus, promis, ils s'entraîneront sur les terrains du campus de l'université de Bentley, c'est pas très loin de Boston. Et mardi soir, ne ratez pas 100% Bleu, notre rendez-vous pour vibrer sur les matchs de l'équipe de France tout au long de ce mondial. Mardi, ce sera le choc, France-Sénégal.
0: Et on prendra l'antenne dès 20h30, en tout cas, moi, je vous applaudis pour
2: gentil.
0: Votre travail.
2: On va crier.
0: Exactement, la météo 5h34 au nord de la Loire jusqu'à la frontière belge, le ciel se couvre progressivement, il y a des pluies qui envahissent peu à peu la Normandie, les Hauts-de-France, puis l'Île-de-France cet après-midi. Du centre du pays jusqu'au nord-est, les passages nuageux sont plus fréquents que les éclaircies, notamment le matin, mais sous un temps sec avant l'arrivée de la pluie en soirée. Et puis à noter du quart sud-ouest à l'Auvergne-Rhône-Alpes, là les éclaircies deviennent belles à la mi-journée. Sur les régions méditerranéennes, c'est vraiment le soleil qui domine toute la journée. Au prix du Mistral et de la Tramontane qui souffle en rafale jusqu'à 80 km/h en basse vallée du Rhône. Les températures ce matin à Rennes, 8 degrés à Paris, à Lille, à Nantes, Limoges et Besançon, 9. On a 11 degrés à Bordeaux, Chambéry et Châteauroux, 14 à Toulouse, 17 à Montpellier, 18 à Marseille, 21 à Bastia. Vos messages sur la page Facebook ici. En Seine-et-Marne, c'est Nadine qui a relevé 8 degrés, même température en Alsace du Nord, nous dit Ludo. On a 9 degrés à Falampin, c'est dans le département du Nord. On salue Annie. Même température dans le Calvados, à Aulnay-sur-Odon. Merci Frédéric. Maya, on l'embrasse, elle est à Guéret, 10 degrés. Et puis 19, ça c'est dans le département du Var, à Lagarde. On salue Denise. Pour cet après-midi, les maximales entre 16 et 20 degrés sur le tiers nord. Elles seront en légère hausse ailleurs entre 21 et 24 en général sur le pays. Puis toujours 26 à 31 sur le pourtour méditerranéen.
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0: Excellent réveil, on l'évoquait, la Coupe du Monde qui débute. Et bon, on va se mettre dans l'ambiance. 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Premier match de l'équipe de France donc la semaine prochaine face au Sénégal. Et histoire, bah oui, de vous mettre dans l'ambiance ce matin. Petit souvenir musical, ça vous dit quelque chose?
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0: Hermès House Band, I Will Survive. Ça rappellerait pas un petit 3-0, ça,
1: mais
0: non?
1: Mais oui.
0: Ça vous dit quelque chose, non?
1: D'ailleurs, j'ai pronostiqué un 3-0 pour ce soir. Je le rappelle, hein, Mexique, match, Afrique du Sud.
0: L'ouverture du mondial. Ben oui, ça rappelle évidemment France 98. On espère aussi un 3-0 en finale avec l'équipe de France encore pour cette Coupe du Monde 2026.
1: Peu importe l'adversaire.
0: C'est ça, exactement.
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0: Info, musique et bonne humeur pour accompagner le petit déjeuner et une mise en garde dans votre rendez-vous, c'est pas vrai?
1: Attention, si vous recevez un mail urgent de votre hôtel pour cet été, c'est peut-être un piège, je vous explique.
0: Côté musique, le réveil se partage le son de Julien Lib. Comment arrive dans 5 minutes avec Julien Lib, le temps d'accueillir Jean-Pierre qui est à Moulins, c'est dans l'Allier. Bonjour Jean-Pierre.
4: Bonjour, c'est Johan.
0: Oui, exactement, oui. C'est Johan. Et vous êtes bien sûr ici dès 5 heures. Comment ça va Jean-Pierre ce matin?
4: Ça va.
0: Ouais.
4: Le temps est pas trop beau fixe, il y a des nuages, le jour peine à se lever.
0: Ouais.
4: Mais enfin, oui.
0: Bah, vous savez quoi, normalement, j'ai regardé la météo, ça devrait aller mieux à partir de ce week-end, retour du soleil sur le pays, à partir de samedi, dimanche et pour une bonne partie de la semaine prochaine. Voilà une bonne nouvelle.
4: Ouais, oui.
0: Ça fait plaisir. Jean-Pierre, on parlait du mondial. Est-ce que vous allez suivre, vous, le mondial, la Coupe du Monde de foot?
4: Oui, un petit peu, mais de loin. Moi, je ne suis pas acharné sur le foot. Mais oui, bien sûr que je vais le suivre. Oui.
0: Est-ce que, Jean-Pierre, la France, l'équipe de France, va aller jusqu'en finale, selon vous? On y croit?
4: Ben, je ne sais pas.
0: Ah, un petit doute.
4: Il y a quand même des sacrés clients. Hein. Il y a, je pense à l'Angleterre, l'Argentine.
0: Ouais, c'est vrai. Oui. Ben, c'est vrai que l'Argentine nous avait fait du mal à la dernière Coupe du Monde, on s'en souvient. Bon, en tout cas, nous, Jean-Pierre, ce matin, je découvre que vous aimez aussi beaucoup voyager partout en France. Ça, c'est une passion.
4: Oui, plutôt la France, oui.
0: Eh ben, franchement, vous avez bien fait de nous appeler, puisque ce matin, on vous offre un exemplaire du guide de voyage Michelin qui fête cette année ses 100 ans. Comme ça, vous aurez plein de belles adresses, tout. Pour tout savoir aussi sur l'histoire des destinations que vous allez pouvoir justement découvrir. Jean-Pierre, on vous souhaite une très très bonne journée.
4: Eh bien écoutez, je vous remercie beaucoup.
0: Et merci de votre fidélité, à bientôt.
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0: C'est pas vrai, le rendez-vous anti-arnaque. Aude, les vacances d'été approchent et vous nous alertez sur un fléau.
1: J'ai nommé le détournement de réservation. Je vous plante le décor, Johan. Vous avez déjà réservé vos vacances, avion, train, hôtel, camping. Et voilà que vous recevez un mail, un texto ou un message WhatsApp. Il vous dit qu'il y a un problème avec le paiement et que vous devez re-rentrer votre numéro de carte bleue. Sauf que vous êtes en train de donner ces infos très précieuses à des escrocs. Philippe, un auditeur, m'a contacté. On lui demande de payer, sinon tout est annulé. Et pas facile de flairer le piège parce qu'il y a tout dans le message qu'il a reçu. Son nom, son prénom, ses dates de séjour, les bonnes, les coordonnées de l'hôtel, les bonnes aussi, et le numéro de réservation.
0: Mais Aude, comment c'est possible?

0: Normalement, vous avez été prévenu. Donc si vous recevez un message d'un hôtel, d'un club vacances, d'un camping, qu'il vous parle d'un problème de paiement ou qu'il veut des informations personnelles complémentaires, mon conseil, vous contactez directement l'établissement pour vérifier, vous appelez, c'est plus sûr, et ça vous évitera de dire peut-être adieu à votre budget vacances avant même qu'elles aient commencé.
1: Précieux conseil que vous nous livrez ce matin, et comme chaque matin d'ailleurs, à chronique, c'est pas vrai, à retrouver sur ici.fr. Vous savez quoi en fait, je crois que je vais pas partir en vacances.
0: Mais si,
1: ça solutionne la chose. Bon, en tout cas, pour nous alerter, vous aussi, il y a une adresse mail ici.arnaque@radiofrance.com. 5h44, voici Julien Lib et le titre Autrement sur votre radio ici. Et c'est sans arnaque, c'est promis.
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0: Julien Lib et son titre Autrement sur votre radio ici. Tiens, ce matin, on s'intéresse à votre ville, à votre village. Dans quelle commune souhaitez-vous vivre? Qu'est-ce qui est le plus important pour vous? Est-ce que c'est l'accès aux soins, au numérique? Est-ce que c'est l'entraide? On va voir ça très précisément avec le magazine Notre Temps et une enquête qu'il publie. Rendez-vous dans moins de 2 minutes. 5h48, retrouvons l'équipe d'ici matin pour un point sur l'actualité qui va marquer votre journée. L'info près de chez vous, c'est ici. Bonjour.
1: Bonjour Yoann Guérin, bonjour à toutes et à tous. Bonjour Corentin Bémal.
2: Bonjour Grégoire, bonjour à tous.
1: À la une ce matin dans nos éditions, top départ pour la Coupe du Monde de football.
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1: Les Bleus sont arrivés hier en Amérique et donc plusieurs questions ce matin autour de cette Coupe du Monde.
5: Comment suivre efficacement les matchs de l'équipe de France entre le décalage horaire, le travail, les cours et puis le bac qui arrive pour les lycéens? Ça va pas arranger les révisions ça. Reportage à suivre dans nos éditions. On parlera aussi de ce courrier de la Direction nationale de la sécurité publique. Elle met en garde ce matin contre un risque de débordement lié à cette Coupe du Monde. À la une également, Patrick Bruel a un cheveu de passer la nuit en prison. Il est finalement placé sous contrôle judiciaire, mis en examen pour viol et tentative de viol. Enfin, je l'évoquais, le bac de français qui commence aujourd'hui. Et pour certains étudiants, les révisions, ça se passe aussi sur TikTok. Et oui, ça sert à ça aussi. Voilà le programme à partir de 6h. La météo, Grégoire, avec un temps plutôt agréable, hein, on regarde
1: ouais,
5: ce matin.
1: C'est vrai, bon, ça va être calme aujourd'hui, mais encore une fois mitigé sur l'ensemble de l'Île-de-France, avec des éclaircies principalement ce matin, mais avec des nuages aussi bien présents. Pour les températures, on se stabilise autour des 15-16 degrés pour votre matinée, et puis cet après-midi.

0: l'après-midi, on aura toujours cette alternance de nuages, d'éclaircies, avec un peu plus de nuages cette fois par endroit. Et pour les températures, là aussi, ça se stabilise. Comptez au meilleur de la journée entre 19 et 21 degrés. Votre passe-famille aussi pour le parc Astérix a gagné ce matin, comme tous les matins de la semaine. 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
2: 5h49, la une de la presse.
3: Et vous, dans votre commune, que désirez-vous? C'est la question posée dans le dernier numéro du magazine Notre Temps.
2: Et pour y répondre, nous sommes avec le chef de service, société et actualité de Notre Temps. Bonjour Guillaume Lenagar.
4: Bonjour Johan Guérin, merci de votre invitation.
2: Un plaisir de vous accueillir ce matin. Déjà en quelques mots, mais comment a été effectué ce baromètre?
4: Alors oui, effectivement, dans Notre Temps, on a donné la primeur à un réseau qui s'appelle le réseau francophone des villes amies des aînés. Et en fait, sa nature explique un petit peu comment ils ont fonctionné. C'est un réseau qui fédère des communes agissant en faveur du bien-vivre des plus âgés sur les territoires. Et il compte 152 communes adhérentes. Voilà, c'est un réseau dont nous relayons d'ailleurs de temps en temps les initiatives des membres. Et la méthodologie donc a consisté à rassembler un petit peu une grande partie de ces villes dans des ateliers, les seniors de ces habitants dans ces villes dans des ateliers. Ça représentait à peu près 600 ateliers dans 130 villes pour 11 000 habitants consultés. Ces ateliers ont été animés et ensuite les souhaits qui ont été exprimés ont été organisés en grands thèmes. Mais voilà, c'est donc un échantillon assez robuste et une méthodologie intéressante.
2: Et justement, qu'est-ce qui en ressort? Quelles sont les trois premières actions qui pourraient vraiment changer le quotidien?
4: Alors, vous allez voir que beaucoup sont très simples. Mmh. Les trois premières actions, ce sont d'abord des trottoirs élargis et accessibles. 51% des souhaits exprimés. Ensuite, des commerces de proximité accessibles et adaptés aux seniors. Et puis, en troisième, pratiquement à la moitié des souhaits exprimés également, un accès à la culture à domicile. Voilà, donc on voit là la volonté toute simple de continuer à occuper l'espace public en sécurité, à interagir avec les autres et à vivre en autonomie. On retrouve d'ailleurs ces thèmes-là dans d'autres exprimés par d'autres items. Et puis rester intellectuellement stimulé, ne pas perdre son ouverture au monde.
2: Ce qu'on retrouve dans Notre Temps, c'est aussi une volonté de ne pas se retrouver isolé. Ça, c'est un point crucial.
4: Oui. Alors ça passe en particulier par le thème de l'information et de l'accès au numérique qui est bien identifié, y compris par des gens âgés, voire très âgés, comme un élément de maintien dans la ville, dans la cité. Et dans la société en général. Et donc parmi les demandes qui sont exprimées, il y a des ateliers de formation au numérique. Voilà, ça c'est pour rester connecté, si je puis dire. Et puis sur des méthodes plus traditionnelles, il y a l'idée d'une maison des aînés où ils pourraient être aidés spécifiquement, justement dans leur accès aux informations. Et puis une là encore très simple à mettre en œuvre, une rubrique dédiée dans le magazine d'info local, dédiée aux seniors.
2: Ça aussi, c'est vrai que c'est un point crucial que vous mettez en avant. Guillaume Lenagar, merci beaucoup de votre présence. On vous lit dans le magazine Notre Temps, qu'elle a à la une des kiosques. À très bientôt. 5h53, parlons de notre alimentation avec un super aliment qui a le vent en poupe, la sardine.
3: J'adore la sardine.
2: Vous en avez à la maison?
3: Oui, toujours.
2: Parfait, c'est bien. On pousse les caddies ce matin avec Muriel Jordan. Mais avant, c'est Jeanne Masse. Sauvez-moi, bon réveil.

0: Jamas, sauvez-moi, 5h56. Chaque jour, Muriel Jordan nous parle d'un phénomène de société, d'une tendance qui raconte notre monde. Et Muriel, ce matin, on s'intéresse à une nouvelle star des réseaux sociaux.
1: Oui, et qui plaît particulièrement aux jeunes. Je suis une star emblématique de la mer Méditerranée. On me voit partout sur les réseaux sociaux, sur TikTok et compagnie. Je suis une star qui, à ce jour, n'a participé à aucune télé-réalité. Mais il ne faut jamais dire jamais. Je suis un petit poisson bleu dont le nom provient de la Sardaigne parce que les Grecs avaient remarqué qu'il y en avait beaucoup dans ces eaux côtières. Je suis la sardine. Et oui, un dingue qui aurait cru que la petite boîte de sardines qu'on garde au fond du placard pour ses soirs, vous savez, où on ne sait pas quoi faire à bouffer, qui aurait cru que cette petite boîte deviendrait le nouveau truc à montrer sur les réseaux. Vous allez voir qu'en ajoutant une anse à la boîte de sardines, ça fera le nouveau sac tendance de la Fashion Week. Des dizaines de milliers de publications sont consacrées à ce petit poisson.
2: Et cette sardine, Muriel, est plébiscitée à la fois par les créateurs de contenu cuisine, mais aussi beauté.
1: Beauté, oui, parce qu'apparemment, la sardine serait aussi excellente pour la peau et nous devrions l'intégrer dans notre skincare, autrement dit, notre routine beauté. Si vous scrollez sur TikTok et Instagram, vous allez vite comprendre l'engouement.
3: Quand il s'agit de sardines en boîte, les arêtes deviennent consommables.
4: Si vous ne vivez pas dans une grotte, vous avez forcément vu passer cette trend sur les réseaux sociaux. Je ne sais pas trop comment on appelle ça, c'est les sardines façon barbecue qu'on fait cuire directement là-dedans.
5: Cette vidéo, c'est ton signe de manger des sardines. Alors bizarrement, mais pour mon plus grand bonheur, les sardines redeviennent à la mode. J'en mange énormément.
1: Pourquoi les influenceurs la découvrent-ils tout à coup en 2026? Cette sardine, on en parle tout simplement parce qu'elle est riche en nutriments, en calcium, en oméga 3, en protéines, en antioxydants. Et il y a une tendance sur les réseaux sociaux, vous savez, hein, à tout à coup désigner comme ça un produit, en faire quelque chose de miraculeux et hop, bah ça marche. Cela dit, que la sardine puisse plaire, ça se comprend. Elle est moins exposée aux métaux lourds, elle est pleine de phosphore et ses arêtes sont comestibles. Donc oui, c'est vrai, elle a plus d'un atout santé. Résultat, les ventes ont explosé, plus 11% en 2025, et les prix aussi, hein, évidemment. Ceux qui aiment se faire des marges sont comme un poisson dans l'eau. D'habitude, la boîte coûte 2 euros, les prix ont maintenant doublé, voire triplé si vous achetez une boîte de sardines un peu luxe, dans une jolie boîte avec des dessins dessus, des éditions limitées. Ça peut aller jusqu'à 7, 8, 10 euros. En tout cas, la consommation de sardines va parfois un peu loin.
6: Je mange des sardines le matin. Pas tous les matins, mais bien 2 à 3 fois par semaine. Je fais ça depuis quasiment août 2025.
1: Bref, la sardine, c'est tendance. À force de la voir partout, sur Instagram, sur TikTok, vous allez voir que l'année prochaine, la sardine finira sur le tapis rouge à Cannes, comme tous les influenceurs.
0: Merci beaucoup, j'entends, j'ai hâte de voir ça. Des sardines en même temps, à l'heure du petit-déj, comme ça, ça se tente?
2: Ouais, je sais pas. Bah, j'attendrai un peu, personnellement.
0: Bon, est-ce que l'équipe d'ici matin est tentée par une petite boîte de sardines ce matin? En tout cas, on vous souhaite un bon jeudi.
7: Je suis pas sûr, Corentin Bémol. Sardines
8: ouais,
7: le matin.
8: Je suis pas sûr non plus, non.
7: C'est bon les sardines, mais
8: c'est très
7: heures,
8: bon.
7: Mais...
8: je suis pas sûr non plus.
7: Merci Yann Guérin, bonjour à toutes et à tous. Bienvenue sur votre radio locale ici Paris, Île-de-France. Bonjour Corentin Bémol.
8: Bonjour Grégoire, bonjour à tous.
7: Nous sommes le jeudi 11 juin 2026. Bonne fête au Barnabé et au Yolande. Et pour la météo aujourd'hui, temps calme mais mitigé. Alternance de nuages et d'éclaircies tout au long de notre journée en Île-de-France. 15-16 degrés ce matin et jusqu'à 21 degrés cet après-midi.
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7: Belle matinée avec nous, bon réveil, bienvenue, il est 6h. 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Corentin Bémol à la une ce matin. Patrick Bruel échappe à l'incarcération.
8: Le chanteur parisien de 67 ans a été mis en examen hier soir pour viol, tentative de viol, harcèlement sexuel et agression sexuelle. Il a été placé sous contrôle judiciaire. Pas de détention provisoire, donc, comme le réclamait le parquet de Nanterre. Margot Steve, vous étiez au tribunal hier soir. Le chanteur a pu rentrer chez lui après 3 jours éprouvants.
10: Oui, 48 heures de garde à vue, une longue journée d'attente au dépôt du tribunal, 3 heures d'interrogatoire par les juges d'instruction, puis cette audience devant le juge des libertés et de la détention, où Patrick Bruel est apparu tard hier soir, les traits tirés, très pâle, visiblement épuisé. Et c'est à minuit que la décision est tombée, pas de détention provisoire donc. Il faut dire que les juges d'instruction ont mis en examen Patrick Bruel sur 4 faits seulement, sur les 9 qui lui étaient reprochés. Pour le reste, notamment 2 viols et une tentative tentative de viol. Les magistrats ont estimé qu'il n'existait pas assez d'éléments pour le mettre en examen. Ils ont donc placé Patrick Bruel sous le statut de témoin assisté. Le chanteur devra quand même répondre à plusieurs obligations, verser une caution de 500 000 euros, rester sur le territoire français, suivre des soins psychologiques, des interdictions aussi, contacter les victimes et fréquenter les salons de massage. On sait que plusieurs de ces accusatrices sont des masseuses. Aucune interdiction d'exercice. En revanche, Patrick Bruel pourra donc en théorie se produire sur scène, lui qui a déjà annoncé l'annulation de sa prochaine tournée.
8: Et par ailleurs, les violences sexuelles dénoncées par 13 autres femmes pour des faits commis entre 1992 et 2008 ont également été jointes au dossier de l'information judiciaire, bien que les faits soient apparus couverts par la prescription à ce stade, précise le parquet. À Créteil, 11 personnes placées en garde à vue hier pour viol en réunion et diffusion d'images pornographiques d'une mineure. Des faits qui remontent à fin d'année 2023. Les 11 personnes étaient mineures à ce moment-là. Une affaire qui intervient en plein scandale judiciaire suite à la mort de la jeune Liana. Des dizaines de milliers de personnes rassemblées lundi devant les tribunaux de France pour dénoncer l'inefficacité de la justice dans les affaires de violences sexuelles sur mineurs.
7: Dans ce contexte, la pression s'accentue sur le gouvernement et sur le ministre de la Justice.
8: Gérald Darmanin annonce le retrait du plaidé coupable criminel dans sa réforme de la justice. Cette procédure de jugement accéléré qui permet à une personne qui reconnaît l'infraction une peine moins importante. Une mesure décriée par les avocats et les oppositions. Plutôt, les députés avaient rejeté le projet de loi en commission. Comment mieux lutter contre les ingérences étrangères? Sébastien Lecornu présentera tout à l'heure des pistes sur cette question à un an de la présidentielle. Le Premier ministre qui évoquera les ingérences passées comme celles qui avisaient les candidats de la France insoumise au municipal. Ingérence attribuée à une entreprise israélienne.
7: Forcer les supermarchés à participer à la solidarité alimentaire.
8: Une trentaine de députés préparent en ce moment une proposition de loi en ce sens. La quasi-totalité des supermarchés font du profit sur les produits achetés pour être donnés lors de collecte alimentaire. Le texte prévoit donc que la grande distribution renonce à leur marge sur les produits donnés. Édouard Marguier, cette initiative a été présentée dans un magasin Biocoop à Paris, la seule enseigne qui reverse déjà ses marges aux associations.
11: Quand il y a des collectes, Fleur Marie fait toujours un don.
12: Plutôt des denrées type pâte, farine, enfin tout ce qui peut servir à des familles qui sont dans le besoin.
11: Mais ce qu'elle ignore, c'est que la quasi-totalité des supermarchés font du profit sur ces produits achetés pour être donnés.
13: Que font-ils de cette marge? La grande distribution, elle la garde, cette marge.
11: Boris Tavernier est le député écologiste du Rhône qui est à l'initiative du texte de loi pour empêcher cela.
13: La proposition de loi, ce serait que quand vous faites un don, la marge qui est généré, soit reversé aux structures de l'aide alimentaire et pas gardé par la grande distribution. Donc c'est juste demander à la grande distribution de faire aussi preuve de solidarité.
11: Le parlementaire s'inspire en fait de Biocoop, le réseau de magasins bio, renonce à ses marges depuis 5 ans sur les produits collectés par les associations caritatives. L'enseigne représente moins de 1% du marché alimentaire en France.
13: Je sais que Biocoop reverse plus de 250 000 euros chaque année. Donc on peut imaginer que dans toute la France, ça génère quelques millions d'euros qui feraient grand bien à l'aide alimentaire.
11: Selon le CREDOC, le centre de recherche sur les conditions de vie, plus de 10 millions de personnes en France sont touchées par la précarité alimentaire. Un chiffre en constante augmentation ces dernières années.
8: Et des collectes d'été sont organisées localement dès ce mois de juin en Île-de-France. Ouvrez vos agendas, on connaît toutes les dates de tous les matchs de Ligue 1, Ligue 2 pour la saison 2026-2027. Le coup d'envoi de cette saison, ce sera le 22 août pour le PSG face à Rennes. Le premier classico face à l'OM le 20 septembre. Pour le Paris FC, 22 août face à Troyes. Et premier match à Nantes pour le Red Star en Ligue 2, ce sera le 8 août prochain.
7: Et puis ça y est, la Coupe du Monde de foot en Amérique, c'est parti.
8: Premier match ce soir à 21h, Mexique contre Afrique du Sud. Les Bleus feront leur entrée mardi contre le Sénégal. Et du coup, cette question entre le décalage horaire, le boulot, l'école, comment suivre les matchs? À ici les Moulineaux, on s'organise, on s'adapte. Faustine Calmel.
14: Ici, on joue aussi bien au foot qu'au rugby ou au tennis.
15: Et les Bleus!
14: Allez les Bleus! Mais c'est bien de ballons ronds que Raphaël Nevan, accompagné de sa nounou, va rêver dans les prochaines semaines.
16: Je regarde ça chez moi, tranquille, on va commander des boissons avec mon papa. On va manger des bons burgers devant un bon match, on va s'éclater, voilà.
14: Hyper prêt aussi, Thierry.
17: Je vais suivre les Bleus et l'Équateur aussi, peut-être avec des amis, également avec mes enfants. D'ailleurs, il y en a un qui arrive là.
14: Cyprien, le fils, qui a préparé ses arguments.
15: T'as là jusqu'à encore une semaine, c'est tout?
17: Oui, à peu près.
15: La semaine prochaine qui sera peut-être compliquée, mais après ça devrait aller.
17: C'est pas grave, en ce moment en plus j'ai pas de devoirs ni d'éval.
14: Le mondial, c'est aussi l'occasion de sortir pour Alexandra.
18: Si possible avec du monde, parce que c'est un moment de partage. Avec les amis ou les collègues, ce sera plus bar, je pense.
14: Et si la fatigue gagne pour les matchs comme France-Irak, qui ne débute qu'à 23h heure française?
18: Soit on fait des exceptions, soit on regarde les récaps le matin au petit-déj.
14: Et puis, il y a ceux comme Charlotte.
19: Ça m'intéresse très moyennement.
14: Mais qui vont en profiter autrement.
19: Mon ado, même si il joue au rugby, il va suivre, il adore ça. On se fait virer de l'appart pour qu'il regarde les matchs avec ses potes. Et nous, on ira au resto. Ce sera chouette aussi.
14: Même si cela risque d'être un peu long, finale le 19 juillet dans 5 semaines et demie.
7: La Coupe du Monde de football qui va pas arranger le programme de révision des lycéens. Baptême du feu ce matin dès 8h pour les élèves de première générale et technologique. Ils vont plancher pendant 4h sur l'écrit du bac de français. Et nouveauté cette année, l'intransigeance face aux fautes d'orthographe et de syntaxe. Une circulaire du ministère demande aux correcteurs d'être plus sévères sur la qualité de la rédaction des copies en français, comme dans les autres matières. Et puis avant de finir, un mot de basket en NBA. Le match vient de se terminer aux États-Unis. Match de finale entre les Spurs et les Knicks. Les Spurs, menés par le francilien Victor Wembanyama, se sont inclinés face aux Knicks de New York. C'est au meilleur des 7 matchs, cette finale, et les Knicks qui en ont gagné 3, 1 pour les Spurs. La météo avec du beau temps là ce matin.
20: Oui, temps calme mais alors un peu mitigé, mais c'est vrai que ce sont les éclaircies qui vont dominer ce matin sur l'ensemble de l'Île-de-France. J'aime bien qu'on voyait le verre à moitié plein comme ça, parce que c'est vrai qu'il voilà, il y a des éclaircies.
7: Il y avait des belles éclaircies ce matin. Ouais.
20: Alors là, je sais pas ce que vous nous montrez parce qu'on est enfermé en studio, mais
7: absolument.
20: Effectivement.
7: Par la fenêtre tout à l'heure, j'ai vu.
20: C'est vrai, il y a des éclaircies et tant mieux. Et c'est ce qu'on aura principalement sur l'ensemble de l'Île-de-France ce matin. Quelques nuages toujours bien présents, mais rien de très grave. Et puis pour les températures, on se stabilise autour des 15-16 degrés pour votre matinée. Cet après-midi, on aura toujours cette alternance de nuages et d'éclaircies, mais avec un petit peu plus de nuages cette fois par endroit. Pour les températures, là aussi, ça se stabilise. On va compter au meilleur de la journée sur 19 degrés à Roissy et La Ferté-Gaucher. Cergy, Versailles, Évry-Courcouronnes, Rueil-Malmaison, Saint-Denis, 20 degrés. Créteil et Fontainebleau, la maximale 21 degrés. Et puis 20 degrés, c'est la température que l'on aura à Paris, notamment au Palais Galliera, dans le 16e, où commence la 5e édition aujourd'hui du festival Galliera fait son cinéma. Du ciné en plein air, pourquoi pas, c'est une bonne idée. 6h08. Ici l'info trafic en temps réel. Toutes les 15 minutes, 3 km de bouchons cumulés sur les routes franciliennes. Et pour l'instant, tout va bien sur les différentes routes franciliennes. Peut-être quand même cette camionnette en panne sur la 10 en direction de Paris. Sur deux voies, la voie de droite est fermée. On est dans le secteur de Vissous. Pour l'instant, ça n'occasionne pas de ralentissement, mais ayez quand même l'info en tête. Ça vous évitera peut-être de vous faire surprendre dans ce secteur. Dans les transports en commun, les différentes lignes de RER, de transiliens, de tram. Ça circule, cette difficulté quand même sur la ligne 4 du métro où le trafic est interrompu entre Barbès-Rochechouart et Porte d'Orléans en raison d'un incident affectant les voies à Vavin. L'heure de reprise est estimée à 6h30, donc d'ici une petite demi-heure, tout devrait rentrer dans l'ordre. On continue de faire la route ensemble, les transports également. N'hésitez pas à nous appeler, à nous envoyer un message par WhatsApp 01 42 30 10 10.
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20: 6h09, excellente matinée, bon réveil avec nous en ce jeudi 11 juin. Jean-Jacques Goldman et Michael Jones pour commencer. Voici Je te donne sur votre radio locale ici Paris-Île-de-France.

0: Eh bien, nous, tous les matins, on vous donne actu locale, musique et bonne humeur. C'est bien aussi. Jean-Jacques Goldman et Michael Jones, je te donne sur votre radio locale.
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0: Connaissez-vous le Métro Doku? Romain Bruno sera avec Jean, créateur du jeu Métro Doku, dans un instant, avec ces gens d'ici, ces gens qui font briller notre territoire. Alors le Métro Doku, c'est quoi? C'est un jeu qui cartonne sur ordinateur et téléphone pour tester vos connaissances sur le métro parisien à la manière d'un Sudoku. On sera avec Jean au micro de Romain dans moins de 5 minutes. Et puis les conseils du docteur Kierzek aussi. Hein. Vous êtes peut-être actuellement au petit déjeuner en train de manger vos tartines, mais quel est le meilleur pain pour la santé? Le docteur Kierzek va tout nous dire. À tout de suite.
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0: 6h14, ici l'infotrafic en temps réel, toutes les 15 minutes, 9 km de bouchons cumulés sur les routes franciliennes, ça roule bien globalement ce matin, les premiers coups de frein habituels, notamment sur la 6 en direction de Paris au niveau de Ris-Orangis, et puis cette camionnette en panne toujours aussi sur la 10 en direction de Paris au niveau de Vissous, sur deux voies la voie de droite est fermée, mais pour l'instant ça n'occasionne pas de ralentissement, tant mieux, mais on garde les yeux bien ouverts. Dans les transports en commun, quelques difficultés aussi, notamment sur la ligne 4 du métro. Le trafic est interrompu entre Barbès-Rochechouart et Porte d'Orléans en raison d'un incident affectant les voies à Vavin. L'heure de reprise estimée, c'est 6h30, donc d'ici un quart d'heure, ça devrait revenir à la normale. Et puis, difficulté aussi sur la ligne 12 du métro où un train stationne à Vaugirard vers Mérid ici en raison d'un dégagement de fumée. Voilà ce qu'on pouvait vous dire ce matin. On a peut-être oublié quelque chose. Vous avez peut-être des précisions à nous apporter. N'hésitez pas, on fait la route ensemble, les transports aussi. Vous nous appelez ou vous nous envoyez un message par WhatsApp. Ça se passe au 01 42 30 10 10.
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0: 6h15, c'est le moment de faire du bien à votre santé avec le docteur Kierzek à l'Hôtel Dieu. Bonjour docteur.
3: Bonjour Grégoire.
0: Ce matin, on petit déjeune avec vous et surtout avec le meilleur pain pour notre santé.
3: Le pain est presque un sport national en France. 82% d'entre nous en mangent chaque jour, souvent autour allez, de 100-120 grammes par jour. Évidemment, on pense à la baguette, à notre tradition, notre fierté. Sauf que voilà, pour certains, ça rime avec ventre gonflé, des petits kilos qui s'installent. Une simple tartine de pain blanc et soudain, vous ressemblez à un ballon de baudruche. Vous avez l'impression que votre pantalon rétrécit en plein milieu de la matinée. Ben oui, c'est le problème numéro un, ce sont les ballonnements avec la farine blanche parce qu'elle est pauvre en fibres et ses glucides sont mal digérés par certains intestins. Donc ça va faire mal, ça va provoquer un intestin irritable. Vous ajoutez à cela le gluten chez qui les personnes sensibles vont provoquer des inconforts digestifs. Problème numéro deux, la prise de poids. Le pain blanc, ça a un index glycémique élevé, proche de 70. Ça veut dire quoi? Ça veut dire que ça fait grimper votre glycémie en flèche et la redescendre tout aussi brutalement, ce qui vous donne faim une heure après. Quand on a faim, qu'est-ce qu'on fait? On grignote et en plus, il n'y a pas beaucoup de fibres. Donc non, le pain ne fait pas grossir par nature. Ce qui pose problème, c'est la qualité du pain et la quantité.
0: Mais alors, quel pain choisir pour s'en sortir? On entend tout et son contraire à ce sujet.
3: Le pain au levain, idéalement complet ou semi-complet, est très intéressant sur le plan nutritionnel. Le levain est incroyable car les micro-organismes transforment la farine. Et grâce à la fermentation lente, les bactéries lactiques et les levures naturelles vont prédigérer un peu, ils vont faire une partie du boulot à votre place, une partie des glucides et du gluten. Résultat, le pain au levain est bien plus digeste, moins de ballonnement et un index glycémique plus bas que la baguette blanche, ce qui va limiter les pics de sucre et les fringales. En plus, vous avez des vitamines, du fer qui vont être plus disponible pour votre organisme. Bref, c'est un vrai allié pour votre microbiote. Donc, chez le boulanger, demandez s'il est au levain pur hein, et non à la levure industrielle. Observez une croûte épaisse, une mie irrégulière. Ça, ce sont des gages de qualité. Deuxième option, il y a le pain de seigle aussi. Hein, il est moins connu, mais il est excellent pour ceux qui redoutent le gluten ou les FODMAPs. Hein, vous savez, c'est ces sucres qui fermentent dans l'intestin. Le seigle a un index glycémique bas aussi, donc c'est excellent. Et puis, troisième option, c'est le pain complet pour ceux qui le digèrent très bien, qui est très riche en fibres. Donc, ça, c'est bien. et conseils pratiques. Quel que soit votre choix, variez les plaisirs, variez les pains et changez de pain en évitant le blanc qui est trop raffiné, qui va vous ballonner. Allez, d'ici là, portez-vous bien.
0: Et bonne tartine à tout le monde à 6h18. Merci beaucoup, Dr Kierzek. Les conseils à retrouver en replay sur ici.fr. Voici Nick Kershaw pour la suite et The Riddle sur votre radio locale ici par Île-de-France.

0: Nick Kershaw, The Riddle, pour continuer la matinée ensemble sur votre radio locale, ici par Île-de-France. Place aux gens d'ici sur votre radio locale, ces personnes qui font briller notre région et qui croisent le chemin de Romain Bruno. Aujourd'hui, Romain est parti à la rencontre de Jean, le créateur d'un jeu dont vous êtes peut-être accro. Il s'agit de Métro Doku, un jeu pour tester vos connaissances sur le métro parisien à la manière d'un Sudoku, d'où le nom évidemment Métro Doku. Et Romain, vous êtes avec votre invité, pas très loin de la station Porte de la Villette, devant la Cité des Sciences et de l'Industrie.
1: Exactement, je suis juste devant la Cité des Sciences et de l'Industrie avec Jean. Il est le créateur du jeu Métro Doku. Alors sur le site internet, il vous propose chaque jour une grille inspirée de Sudoku. Au lieu des chiffres, eh bien, vous jouez avec les noms des stations de métro. Bonjour Jean.
2: Bonjour Romain Bruno.
1: J'ai bien expliqué ?
2: Exactement, le but ça va être dans une ligne et une colonne sur une grille de 9 cases de trouver une station de métro pour chaque case qui va correspondre à deux conditions, donc une en ligne, une en colonne. Par exemple, une station qui va être en un mot et qui va commencer par une voyelle. Qu'est-ce que ça peut être ? Par exemple, je pense à invalide et ainsi de suite. Donc chaque case peut avoir plusieurs réponses possibles et peut être évidemment de différentes difficultés.
1: Et alors, on va pas se cacher, ça cartonne.
2: Ça cartonne, c'est assez surprenant pour moi parce que j'avais pas anticipé ce succès. Pour moi, c'était plutôt quelque chose que j'avais fait dans mon temps libre en l'espace d'une bonne semaine. Mais on est aujourd'hui environ 30 000 utilisateurs quotidiens.
1: Comment a débuté cette histoire ?
2: Écoute, moi je suis développeur, j'avais un peu de temps libre chez moi, puis j'avais toujours eu dans l'idée de faire des petits jeux comme ça, mais jamais vraiment eu l'idée de qu'est-ce que ça pouvait être, quel pouvait être le thème. Personnellement, moi j'ai quelques amis qui sont vraiment fans, mais alors fans du métro parisien, et c'était un peu un cadeau que je voulais leur faire. Sauf que ça a cartonné bien au-delà de mes espérances. C'est surprenant et j'en suis très heureux.
1: Qu'est-ce qui vous fascine dans le métro ?
2: Moi, ce que j'aime beaucoup, c'est à quel point il est fondamentalement inscrit dans l'histoire récente de Paris. En gros, des expositions universelles jusqu'à maintenant, où pour chaque station de métro parisien, on peut apprendre un peu, un petit factoïde, un petit fait sur l'histoire de Paris qui va nous aiguiller après pour cette ville qu'on aime tant. Le métro parisien, c'est 321 stations qui est seulement égalée par New York dans le monde, qui sont réparties sur un tout petit territoire. Ce qui fait qu'à Paris, on n'est jamais à plus de 300-400 mètres d'une station de métro. C'est du jamais vu dans n'importe quelle autre ville du monde.
1: 321 stations, ça fait de quoi jouer avec Métro Doku ?
2: Eh ben, ça fait de quoi jouer avec Métro Doku. C'est disponible sur ordinateur, c'est disponible sur le téléphone, c'est sur metrodoku.fr.
1: Jean, j'en profite de vous avoir avec moi. Mes collègues de ICI Paris Île-de-France jouent pas mal, ils travaillent, mais ils jouent également à Métro Doku et ils m'ont posé la question, donc je vous la pose également. À quand l'ajout des RER et des tramways dans le jeu ?
2: Écoutez, c'est prévu. Peut-être que dans le futur, on va... Les utilisateurs pourront trouver une version un peu plus compliquée où on pourra trouver les RER et les tramways.
1: Elles tombent à quelle heure les nouvelles grilles ?
2: Elles tombent à minuit.
1: Eh ben, à vous de jouer maintenant pour que Jean ne dorme plus et qu'il continue à nous faire des grilles avec ce jeu Métro Doku. Merci Jean.
2: Merci Romain.
1: Et n'oubliez pas, metrodoku.fr pour jouer.
0: Ah bah nous, on est déjà accro à la radio et on joue tous les jours. Sur notre pause, bien évidemment. Merci en tout cas Romain Bruno. 6h24, Louane pour la suite et conduire sur votre radio locale ici par Île-de-France. Je sais pas, frère.

0: Elle sera en concert chez nous au Plessis Pâté pour la fête de l'Huma le 11 septembre prochain et puis également au Théâtre Fontaine à Paris le 15 septembre. Louane et conduire sur votre radio locale ici par Île-de-France. Que vous réservent les astres pour aujourd'hui? L'horoscope de Catherine Viguier arrive et attention les lions, vous avez envie de voyage aujourd'hui.
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0: 6h27, l'horoscope de Catherine Viguier. Que vous réservent les astres pour aujourd'hui? Comment s'annonce cette journée pour vous? Eh bien, on est parti sur deux tendances astro, Catherine, c'est ça?
10: Exactement. Et la plupart des natifs du zodiaque vont respirer.
11: Bélier, une journée toujours aussi tonique et surtout qui vous fait la part belle, alors allez-y.
10: Taureau, vous aurez sans doute quelques inquiétudes, mais vite dissipées.
11: Gémeaux, avec enthousiasme, vous vous affirmez au grand jour, que cela plaise ou pas.
10: Cancer, vous êtes en attente d'une réponse. Sachez-le, si c'est non, d'autres issues existent.
11: Lion, vous avez envie de voyage, envie de vous changer les idées, et vous y parviendrez.
10: Vierge, vous êtes obligé d'être attentif à votre santé et à un travail qui vous plaît d'ailleurs.
11: Balance, avec joie, vous relevez un défi, peut-être dire oui à un être aimé.
10: Scorpion, attendez demain pour bouger, ce n'est pas une question pour subir en attendant.
11: Sagittaire, excellente journée, si vous n'aviez pas le moral, eh bien ça va beaucoup mieux.
10: Capricorne, dans le monde du travail, en société, et vous vous faites remarquer.
11: Verseau, ce qu'il y a de bien, c'est que vous ne vous faites plus d'illusions, mais c'est parfois un peu pesant.
10: Poisson, il y a de la douceur dans votre vie, y compris aujourd'hui avec tout de même l'argent en actualité.
11: Et pour nous tous, se faire une place de roi, de reine, n'importe où.
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0: Comment ça va vous? Bonjour à toutes et à tous, bienvenue sur votre radio locale ici Paris-Île-de-France. On est ravis, on est heureux de vous retrouver pour se réveiller tous ensemble comme tous les matins jusqu'à 9h, c'est Ici Matin. Actu locale, musique et bonne humeur, jeudi 11 juin 2026 aujourd'hui, début du bac de français, début de la Coupe du Monde. Ça fait quand même un agenda très chargé et on va évoquer ça tous ensemble évidemment ce matin. La météo, un temps entre éclaircies et nuages aujourd'hui, mais un temps plutôt calme, donc tant mieux, et des températures aux alentours des 15-16 degrés pour votre matinée, et jusqu'à 21 degrés cet après-midi. Bonjour Thomas Etcheverry.
12: Bonjour Grégoire, bonjour à tous.
0: Spécialiste route et déplacement en Île-de-France à 6h29.
12: Bon, quelques coups de frein pour rejoindre Paris, c'est d'habitude hein, bien sûr, mais ça reste quand même praticable. Côté transport en commun, on a quand même quelques perturbations, notamment sur la ligne 12 du métro. On en reparle bien sûr en détail dans les prochaines minutes.
0: Bonjour Corentin Bémol.
13: Bonjour Grégoire, bonjour à tous.
0: Dans l'info d'ici, l'équipe de France est arrivée sur le nouveau continent.
13: Un mondial dans trois pays, États-Unis, Canada et Mexique, et dans toutes les équipes de cette Coupe du Monde, 16 joueurs du PSG, on décrypte dans un instant.
0: Avant ça, 6h30, voici l'info en 90 secondes et c'est tout de suite avec vous, Audrazo.
14: Patrick Bruel échappe à la détention provisoire. Mise en examen pour viol, tentative de viol, agression sexuelle et harcèlement sexuel dans 4 dossiers. Le chanteur est ressorti libre dans la nuit sous contrôle judiciaire. Il a interdiction de contacter les plaignantes et de fréquenter les salons de massage. L'image de la nuit, ce sont ces centaines de supporters qui attendaient l'équipe de France de foot à leur camp de base à Boston. Les Bleus sont arrivés, ça y est, selfie, autographe, c'est le jour J. Coup d'envoi du mondial ce soir avec le match Mexique-Afrique du Sud. En France, la DNSP, la Direction de la Sécurité Publique, alerte sur des risques de débordement pendant ce mondial. 23 matchs sont considérés comme à risque, ceux de la France, du Portugal, du Sénégal, de l'Algérie, du Maroc, de la Tunisie et de la Turquie. Les États-Unis reprennent leur frappe sur l'Iran. Des explosions ont retenti dans le pays cette nuit. L'Iran riposte. Téhéran annonce avoir frappé des bases américaines à Bahreïn et au Koweït et prévient que tout navire qui passera par le détroit d'Ormuz sera, je cite, pris pour cible. C'est une victoire. La voix des avocats a été entendue. Réaction de la conférence des bâtonniers après le retrait de la mesure de plaider coupable. Gérald Darmanin renonce. La mesure est retirée de son projet de loi sur la justice criminelle. Elle proposait des procédures simplifiées et des peines négociées. Une pensée ce matin pour les 500 000 élèves de première qui se préparent à plancher sur le bac de français. L'épreuve commence à 8 heures avec au programme dissertation, essai ou commentaire de texte.
0: Et courage évidemment à tous ceux qui sont dans le bac actuellement avec le bac de français donc qui commence aujourd'hui. Vous aviez combien au bac de français quand on t'avait mal?
3: Oula, ça remonte à très loin. Je devais avoir 14, 13-14.
0: 13-14, Thomas Echeverry?
12: 6-7, c'est une grande déception.
0: Bravo. Le 6-7 déjà à l'époque avec Thomas Echeverry.
12: Absolument.
0: 6h32 sur votre radio locale ici Paris Île-de-France dans l'info d'ici, presque chez nous en Île-de-France, Corentin. Paris est bien présent au Mondial en Amérique.
13: 16 joueurs du Paris Saint-Germain répartis dans toutes les équipes et qui disputent la compétition, dont 5 pour l'équipe de France. Bruno Salomon, cette nuit d'ailleurs, il y aura un peu de Paris lors du match Corée du Sud-Tchéquie.
8: Et c'est Kang In-Lee avec la Corée du Sud qui ce soir ouvre le bal du PSG au Mondial face à la Tchéquie, la nation avec le plus grand nombre de représentants parisiens. C'est la France avec Dembélé, Doué, Hernandez, Barcola ou encore Zaïre Emery, des bleus grands favoris du Mondial, tout comme le Portugal de Vitinha, Neves, Mendes, Ramos qui font partie de l'aventure. Et si vous avez fait le compte, je vous ai déjà cité 10 joueurs, il m'en reste 6 à vous présenter. Hakimi avec le Maroc, Fabian Ruiz avec l'Espagne, Marquinhos, le Brésil, Pacho avec l'Équateur, Ibrahim Mbaye, le Sénégalais, et là ça fait 15 et donc le 16e, lui nous vient de l'équipe espoir du PSG, il a tout juste 21 ans, c'est Khalil Ayari, 0 match en pro et déjà sélectionné par la Tunisie, une belle histoire dans ce mondial où le PSG en plus de ses 16 joueurs compte 14 autres garçons qui ont joué ou ont été formés au club.
13: Le coup d'envoi de cette Coupe du Monde, c'est ce soir à 21h, heure française, le Mexique en match d'ouverture contre l'Afrique du Sud.
0: 21h, une heure raisonnable pour suivre un match, mais ce ne sera pas le cas pour toutes les rencontres.
13: Et non, décalage horaire oblige, il y aura des matchs en pleine journée et d'autres qui se dérouleront en pleine nuit. On évoquait avant le match Corée du Sud-Tchéquie, coup d'envoi à 4h du matin. Maroc-Brésil, pareil, ce sera dans la nuit de samedi à dimanche, ce qui ne va pas refroidir certains supporters comme Com, un lycéen parisien.
15: Je pense que je vais pas me coucher, je vais dormir après la fin du match. Si c'était en période scolaire ou quoi, vu qu'il y a le bac ou je sais pas quoi, non, j'aurais pas regardé. Mais là, vu que c'est les vacances, ça va. Je vais regarder avec mon petit frère.
16: Alors, comment ça se passe pour crier quand il y aura un but à 3h du matin?
15: Bah, on va crier, mais doucement. Au pire, on réveille les parents, c'est pas grave, c'est la Coupe du Monde. Mais après, les parents, ça se trouve, ils seront pas au courant qu'on regarde, donc on va regarder en secret.
13: Et pour France-Sénégal, ce sera mardi prochain à 21h, donc autorisation de crier. Un match qui sera à suivre sur ici Paris-Île-de-France.
0: À la une du journal de 7h, Corentin.
13: On évoquera un autre sujet autour de la Coupe du Monde, le risque sécuritaire pointé par la Direction nationale de la sécurité publique qui lance une alerte pour une alerte débordement. Explication dans le journal de 7h. La météo, ça va donner quoi aujourd'hui?
0: Eh ben, un temps calme, mais plutôt mitigé, encore une fois, sur l'ensemble de l'Île-de-France. Alors, des éclaircies principalement ce matin avec des nuages qui seront quand même toujours bien présents, mais ce sont les éclaircies qui vont dominer. Au niveau des températures, on se stabilise autour des 15-16 degrés pour votre matinée. Et puis cet après-midi, on aura toujours cette alternance de nuages et d'éclaircies, mais avec un petit peu plus de nuages cette fois par endroit. Au niveau des températures, là aussi, ça se stabilise. Comptez au meilleur de la journée, 19 degrés à La Ferté-Gaucher et à Roissy. Pour Argenteuil, Poissy, Corbeil-Essonne, Boulogne-Billancourt, Aubervilliers, 20 degrés. 21 la maximale, ce sera pour Ivry-sur-Seine et Meaux. Et 20 degrés, c'est la température que l'on aura à Paris, notamment du côté du boulevard de la Chapelle. 6h35, ici l'infotrafic en temps réel, toutes les 15 minutes, Thomas Echeverry. 51 km de bouchons cumulés sur les routes franciliennes.
12: Oui, avec quelques ralentissements pour rejoindre Paris, sur la 1 et la 3, ça c'est classique, hein. Si vous arrivez de Gonesse en direction de la porte de la Chapelle et de la porte de Bagnolet, on aura un peu de monde également sur la 4 à la hauteur de Nogent et sur la 6 à partir de Ressorangis. Attention également sur la 13, puisqu'il y a DM qui nous envoyait justement un DM sur le compte WhatsApp pour nous signaler une panne qui peut être assez dangereuse sur la 13 en sortie de Paris, juste après le tunnel. Donc si vous êtes dans le secteur de Saint-Cloud en direction de Vaucresson, ça peut gêner, donc faites attention à ne pas vous laisser surprendre. Côté transport en commun, des perturbations sur la ligne 12 ce matin, puisque le trafic reprend, ça a été coupé visiblement, mais ça reprend depuis quelques minutes, mais ça reste quand même un peu complexe suite à ce dégagement de fumée qui est survenu du côté de la station Vaugirard. Donc on peut avoir encore pas mal de ralentissements.
0: Et on continue de faire la route ensemble, évidemment, de vous accompagner sur la route dans les transports. Faites comme DM, par exemple. D'ailleurs, DM, mettez-nous aussi votre prénom, d'où vous venez. On aime bien aussi, comme ça, ça nous fait faire des petits coucous à l'antenne. N'hésitez pas, tout ce que vous voyez sur votre trajet à vous en Ile-de-France, vous nous le signalez par un appel directement, puisque Saveria vous attend, ou alors un message sur WhatsApp 01 42 30 10 10.
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0: 6h36, belle matinée, bon réveil avec nous, avec France Gall et Hong Kong Star maintenant sur votre radio locale, ici Paris Île-de-France, ici matin, avec vous jusqu'à 9h.

0: soir, c'était France Gall pour continuer la matinée ensemble sur votre radio locale.
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0: De 5 minutes, les conseils du veto, les conseils du docteur Pierre Fabin. Est-ce que vous savez ce que c'est les épilés ou les épillés? Je ne sais pas trop comment on dit, Thomas Chibri.
3: Non, je n'ai jamais entendu parler.
0: Bah, en fait, ce sont des herbes hautes qui sont apparemment aussi les pires ennemis de nos chiens.
3: Ah, il y a les tiques, des choses comme ça.
0: Et bah, vous allez tout savoir avec le docteur Pierre Fabin. Ne spoilez pas tout non plus.
3: Non, mais c'est bon. C'est une idée comme ça.
0: Mais c'est une bonne idée. C'est exactement ça. Mais justement, on va en parler de ces épillés. Je crois que tout le monde avait compris. C'est dans moins de 5 minutes, en tout cas. 6h41. Si vous prenez souvent le train du côté de Nemours, vous devez très certainement connaître le parking de la gare, pas du tout populaire auprès des usagers, certains le qualifieront même de décharge. Des travaux ont été entrepris pour faire évoluer tout ça. Alors c'est quoi ce chantier, Thomas Echeverry?
3: C'est la bête noire des riverains, ça fait des années qu'ils sont pas contents, et enfin, c'est sur le point de changer. Le parking SNCF de la gare de Nemours-Saint-Pierre, ce sont des dépôts sauvages, éclairage insuffisant, qui fonctionnent une fois sur trois, un manque d'entretien, mélangé à des détritus, et puis une dégradation générale du site. En clair, c'est pas le meilleur endroit pour venir faire un pique-nique en famille, non. Vous l'aurez compris. Et même y déposer sa voiture, ça reste quand même un peu limite. Hein. On n'est pas super serein, on va dire. Donc c'est pour cette raison que certains habitants parlent même de décharge à ciel ouvert. Donc on est sur un projet qui dépasse une simple réfection de parking. Hein. Là, c'est vraiment un gros réaménagement de tout le pôle de la gare de Nemours-Saint-Pierre. Il va donc falloir complètement réorganiser les stationnements, sécuriser le site avec notamment l'installation ou du moins le renforcement d'une vidéoprotection, améliorer également les cheminements piétons et cyclable et faire en sorte que tous ces déplacements s'articulent bien autour de la gare.
0: Alors les travaux ont déjà commencé ?
3: Absolument, vous les avez peut-être déjà aperçus si vous êtes du côté de Nemours ou que vous empruntez souvent cette gare. Le chantier a commencé le 1er juin dernier et devrait durer environ 3 semaines. Toutes les chaussées vont être rénovées, on va avoir droit à un beau revêtement et durant cette période de travaux qui va s'effectuer en plusieurs phases, il va falloir faire quelques sacrifices, hein, bien sûr, notamment concernant les places de stationnement accordées. Il y aura moins d'espace pour ce gare, mais ce n'est que temporaire. En ligne de mire également, une meilleure signalisation pour que tout soit plus lisible au niveau de ce parking. Il y a des travaux de marquage au sol notamment qui sont réalisés durant la nuit. Donc si vous êtes en voiture et que vous avez l'habitude de vous garer au niveau de ce parking, c'est mieux d'anticiper pour arriver le plus rapidement possible sur une place de stationnement. Premier arrivé, premier servi. Hein. Il ne reste plus que quelques jours à subir cette situation puisque si tout se passe comme prévenu, les travaux devraient prendre fin le 19 juin prochain. Et d'ici là, de passage du côté de Saint-Pierre-les-Nemours, hein, que ce soit en train ou en voiture, vous l'aurez compris, vous saurez ce que l'on fait sur le parking, vous ne pourrez plus dire c'est quoi ce chantier.
0: Et on ne sait pas toujours ce qui s'y passe sur les parkings, mais là on sait grâce à vous Thomas Echeverry, merci. C'est quoi ce chantier? C'est tous les matins, 6h40.
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0: 6h44, l'été arrive, les herbes hautes envahissent les chemins et avec elles, le pire ennemi de nos chiens est là, l'épillé. On est tous avec le docteur Pierre Fabin ce matin pour en savoir plus. Alors Pierre, déjà un épillé, c'est quoi exactement?
7: L'épillé, qu'on appelle aussi spigao dans certaines régions, c'est une

0: De douleur. S'il l'a reniflé et qu'il est coincé dans le nez, vous assisterez à des éternuements ultra-violents en rafale, votre chien se frotte le museau par terre et peut même saigner des narines. L'autre grand classique, c'est la patte. Si votre chien se met soudain à boiter et à se lécher le dessous de la patte, avec obsession, regardez entre ses coussinets. Vous y verrez souvent un petit trou rouge et gonflé avec du pus qui sointe. C'est le point d'entrée. Et n'oubliez pas les yeux, un œil subitement fermé et rouge est une vraie urgence.
1: Et alors si on voit les pieds dépassés ou qu'on suspecte sa présence après ces fameux éternuements violents, comment on doit réagir? Est-ce qu'on sort la pince à épiler?
0: Alors, si les pieds sont juste accrochés dans les poils ou qu'ils dépassent très clairement de la peau, oui, tirez-le doucement dans l'axe avec une pince à épiler sans le casser. Mais si la graine est dans l'oreille, le nez ou que le trou de la patte est refermé, ne touchez surtout à rien. N'essayez jamais de fouiller à l'aveugle dans l'oreille avec une pince. Vous allez pousser l'harpon encore plus loin et percer le tympan. Foncez chez votre vétérinaire qui ira le chercher en toute sécurité. La vraie solution, c'est la prévention. Cet été, évitez de jeter la balle dans les herbes hautes et sèches. Et surtout, au retour de promenade, inspectez systématiquement votre chien sous toutes les coutures.
1: Merci beaucoup docteur Pierre Fabin, les conseils à retrouver tous les matins à 6h45. Belle matinée, bon réveil avec nous, avec cette chanson magnifique, c'est vrai. Vous pouvez monter le son très fort chez vous, à la maison ou dans la voiture. Voici U2 et One maintenant sur votre radio locale. Bienvenue.

0: Qu'est-ce qu'elle est belle, cette chanson de U2. C'était One sur votre radio locale ici Paris Île-de-France. Et U2 qui pourrait revenir bientôt avec un nouvel album. 9 ans après Songs of Experience, il s'apprêterait à sortir un nouvel album. En tout cas, Bono l'a dit, il y a 25 chansons qui sont en cours de finalisation. Donc pourquoi pas bientôt un prochain album de U2. Dès qu'on a plus d'infos, bien sûr, on vous tiendra au courant. 6h50, ici l'infotrafic en temps réel, toutes les 15 minutes. Thomas Etcheverry, 74 km de bouchons cumulés sur les routes franciliennes. Pas grand chose à signaler ce matin.
1: Ça va pour ce jeudi matin. On a des ralentissements, bien sûr, pour rejoindre Paris, hein, sur la 15 dans le secteur de Sannois, sur la 1 au niveau du Landy, du Stade de France, sur la 3 dans le secteur d'Aulnay ou encore sur la 6 à la hauteur de Ris-en-Rangis. Mais ça reste évidemment l'habituel. Côté transport en commun, comment ça se passe? On a, attention, une coupure de la ligne L. On vient de l'apprendre. Ligne L du Transilien coupée entre Gare Saint-Lazare et Clichy-le-Valois suite à un incident qui affecte les voies du côté de, justement, la gare Saint-Lazare. Donc ça devrait durer jusqu'à 8h30. Ça va prendre un petit peu de temps pour gérer cette situation. Donc pour l'instant, c'est quand même un peu embêtant. On ne peut pas circuler entre la gare Saint-Lazare et Clichy-le-Valois sur la ligne L.
0: On continue de faire la route ensemble, les transports également. On est avec vous. N'hésitez pas à nous dire du coup comment ça se passe sur votre trajet à vous en Île-de-France. Vous nous appelez ou vous nous envoyez un message par WhatsApp au 01 42 30 10 10.
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0: 6h51, elle nous a rejoint. C'est Clarisse Delezeff pour ses 3 plus. Bonjour.
3: Salut
0: Clarisse.
3: Salut Grégoire et bonjour à tous.
0: 3 infos locales et pratiques en Île-de-France. Aujourd'hui, on va parler d'un grand week-end festif et gratuit dans les Hauts-de-Seine, d'une offre d'emploi idéale pour celles et ceux qui aiment le contact avec le public et le travail en extérieur. Et puis on va parler tout de suite d'une application qui va aider tous les indécis à choisir leur prochain film ou leur prochaine série. Alors ça m'intéresse.
3: Oui, est-ce que vous aussi, Thomas et Grégoire, je m'adresse à tous les deux, est-ce que le soir vous galérez un petit peu à choisir votre film? Vous passez clairement plus de temps à choisir, à regarder les bandes annonces.
0: Alors moi c'est exactement ça.
1: Il y a tellement de choix en fait,
3: mais
1: on sait pas quoi.
3: C'est ça, c'est comme les yaourts au supermarché. Moi je passe plus de temps à regarder tous les yaourts que au final d'en acheter parce que je sais plus quoi acheter. C'est la même chose avec le film et j'ai trouvé une super application qui va vous aider à lutter contre ce problème. Elle s'appelle Mio. Alors vous connaissez sûrement ce moment où on galère un petit peu. Moi ce que j'aime bien sur cette application, c'est que son objectif est très simple. Vous recommandez des contenus qui correspondent vraiment à vos goûts. Surtout Mio s'appuie sur des avis fiables, notamment grâce à son partenaire avec Allociné pour les films et les séries. Vous pouvez consulter les notes, les critiques, les tendances du moment à découvrir facilement depuis votre téléphone. Vous pouvez aussi suivre votre prochaine lecture, votre prochain podcast ou même votre prochaine série coup de cœur. C'est quoi votre série du moment, vous, Grégoire?
0: Eh ben en ce moment, j'en ai pas en ce moment.
3: Ah, vous regardez pas?
0: Non, j'en ai plus en ce moment. Moi, j'adorais Viking à l'époque, mais c'est quoi, il y a une série que j'ai regardée, je sais même plus. Je n'ai pas.
1: C'est le problème des séries, on a tendance à oublier assez rapidement.
3: Moi, je regarde Demain nous appartient.
0: Comme je binge watch.
3: Moi, je regarde Demain nous appartient.
0: C'est bien aussi, Demain nous appartient.
3: Fidèle téléspectatrice de Demain nous appartient.
1: C'est quoi, Thomas? Pareil, j'ai pas vraiment de séries en ce moment. Et j'en ai vu plein ces derniers temps, mais je pourrais pas vous dire, alors que j'ai bien aimé, mais c'est.
0: Voilà. C'est ça.
1: C'est épistolaire.
3: Ça vous a pas marqué, quoi?
0: Mais non, regarde trop de choses.
1: Il y a tellement de choses à regarder.
3: En fait, vous êtes deux vrais geeks, c'est ça le problème, je pense. Ok, allez,
0: on continue la sortie du week-end, on part faire la fête, tiens.
3: Et oui, cette fois-ci dans les Hauts-de-Seine, c'est parti pour toute musique. C'est la fête des guinguettes qui revient au Plessis Robinson à partir d'aujourd'hui et jusqu'à dimanche, avec un programme entièrement gratuit. Pendant 4 jours, la ville replonge dans l'ambiance des célèbres guinguettes qui faisaient autrefois la réputation des Robinson. Au programme, des manèges Belle Époque gratuits, un carnaval pour les enfants, des artistes de rue. Samedi soir, il y aura même une soirée années 90-2000.
0: Cool.
3: Ça va être cool pour vous, ça, non?
0: Pourquoi pour moi?
3: Parce que vous êtes,
0: un peu... vieux, Grégoire.
3: Complètement.
0: Non, mais c'est vrai, j'adore la musique de ces années-là.
3: Voilà. Et puis parce que je connais quand même un petit peu vos goûts.
0: C'est vrai.
3: Et dimanche, Robinson redevient une véritable guinguette à ciel ouvert avec des animations, expositions d'artistes, vieux métiers et dégustations gourmandes. Pour vous y rendre en transport en commun, le plus simple, c'est d'emprunter le RER B jusqu'à Robinson, terminus de la ligne. Et après, vous êtes à quelques minutes à pied.
0: Très bien. Alors, c'est Nemesis, la série que j'ai regardée, la dernière que j'ai regardée sur Netflix. La série de braquage, tout ça, Nemesis.
3: Il n'y aurait pas un petit peu d'Alzheimer, là? On est sur d'Alzheimer, non?
0: Il a fallu le temps que ça revienne, tout simplement. Côté emploi, aujourd'hui, on recrute à Chelles, Clarisse.
3: Exactement, la ville de Chelles recherche actuellement des agents de surveillance des traversées scolaires. Il s'agit d'un poste à temps partiel de 12 heures par semaine, réparti du lundi au vendredi, avec les horaires des entrées-sorties scolaires, pour accompagner les enfants.
1: C'est sûr. Si on est là.
3: Sinon, ça ne sert
1: à rien.
3: Matin,
1: et ça se passe pas.
3: Votre mission sera d'aider les enfants à traverser la route en toute sécurité aux abords des établissements scolaires. parmi les avantages, prime de fin d'année, chèque vacances, participation à la mutuelle, aide de transport et possibilité d'évolution professionnelle. Pour rejoindre Chelles, c'est très simple. La ville est accessible en 30 minutes depuis Paris avec le RER E ou 13 minutes depuis la gare de l'Est avec la ligne P du Transilien. Si cette offre d'emploi vous intéresse et que vous cherchez un mi-temps, je vous invite à aller directement sur Indeed avec votre CV et votre lettre de motivation.
0: Merci beaucoup Clarisse Delezève. Tous les matins, 6h50, les 3+, et puis on vous retrouvera à 8h25 pour l'événement d'ici. On a fait la fête des guinguettes avec vous. On va faire la fête avec Amir aussi tout de suite sur votre radio locale ici Paris-Île-de-France. Belle matinée, bon réveil avec nous. Ici matin, c'est Actu Locale, musique et bonne humeur, et on est ensemble jusqu'à 9h.

0: Et la fête, on la fait ensemble tous les matins jusqu'à 9h. Amir, sur votre radio locale, ici par Île-de-France. La fête, vous la ferez peut-être si jamais vous avez votre bac, ou alors si votre enfant, votre petit enfant a aussi son bac. On est en plein dedans. Le bac de français, ça commence aujourd'hui. D'ailleurs, le bac de français, c'est une terrible épreuve. Vous allez en savoir plus avec Fred Ballard et ses humoristes. L'humour en tube dans 30 secondes. À tout de suite.
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0: 6h58, il a laissé de mauvais souvenirs à certains d'entre nous et à Fred Ballard aussi, visiblement. Le bac français est de retour, l'occasion de nous replonger dans la langue la plus complexe de la galaxie, dans l'humour en tube.
6: C'est vrai que la langue française est une langue avec des expressions bizarres, quand même. C'est la seule langue au monde, par exemple, où tu peux dire qu'un buraliste s'est fait passer un tabac.
7: Ah, c'est sûr que c'est un comble, hein, quand on y pense. Et c'est ce qui fait le charme poilant de cette langue que même Roland McDan a du mal à comprendre parfois.
6: J'aimerais aussi qu'on m'explique pourquoi dans la langue française, quand on veut avoir de l'argent devant soi, il faut le mettre de côté. En français, tu peux dire « je suis tombé dans les pommes » et après j'avais les jambes en compote. J'ai même remarqué, quand un mot masculin n'est pas sympa, eh ben ils le mettent au féminin. Avant on disait « un licenciement », aujourd'hui on dit « une restructuration ».
7: Voilà, bah donc ça se confirme, hein, le genre féminin adoucit la vie. Et avec un peu de chance, ça peut aussi sauver une copie à l'écrit du bac français. Tout dépend des barèmes de correction. Si c'est Tristan Lucas qui s'en occupe, il y a des écarts de langage qui ne passeront pas.
8: Au jour d'aujourd'hui, moins un point. Tu commences ta phrase par « moi, personnellement, je », moins trois points. Les gens y croient, retrait de permis direct. Comme les gens qui rajoutent l'expression « quand on y pense » à la fin des phrases. Il y a de plus en plus de pauvreté, c'est dramatique quand on y pense. Et c'est vrai que quand on n'y pense pas...
7: Ah bah oui, il y en a beaucoup moins quand on n'y pense pas que quand on y pense. C'est l'inverse avec les fautes d'orthographe. Hein. Moins on y pense, plus il y en a. Et plus il y a de perles sur les copies du bac français, plus ça fait marrer les correcteurs. Donc rions un peu en attendant la note finale.
0: Exactement, merci beaucoup Fred Ballard et bon courage à tous ceux qui passent le bac français aujourd'hui puisque c'est dans une heure.
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0: Jeudi 11 juin 2026, belle matinée avec nous, bienvenue, il est 7h. Ici, première radio sur l'actu locale en Île-de-France. Corentin Bémol à la une ce matin. Cette question, y a-t-il des risques de débordement en marge du Mondial de football?
9: C'est en tout cas ce que redoute la Direction nationale de la sécurité publique. Alors que la compétition mondiale en Amérique est officiellement lancée ce soir et après le précédent du PSG, la DNSP met en garde contre un risque de trouble à l'ordre public. Thomas Vinclair.
10: Il y a 23 matchs à risque durant la phase de poule et tous nécessitent une vigilance particulière sur tout le territoire pour la Direction nationale de la sécurité publique. On retrouve toutes les rencontres de l'équipe de France, mais aussi celles du Portugal, du Sénégal, de l'Algérie, du Maroc, de la Tunisie ou encore de la Turquie, des pays disposant d'une communauté importante sur le territoire français. Pour les autorités, les scènes de liesse pourraient se transformer en cortèges bruyants avec de possibles rodéos urbains, des tirs de mortier ou encore des attaques contre les forces de l'ordre. De quoi rappeler les événements survenus après la victoire du Paris Saint-Germain fin mai en Ligue des Champions. Près de 900 personnes avaient été interpellées. Enfin, dans sa note, la Direction nationale de la sécurité publique met aussi l'accent sur les matchs de la sélection iranienne, car ils pourraient donner lieu à des manifestations à caractère politique en raison de la guerre au Moyen-Orient.
9: En tout cas, coup d'envoi à 21h, match d'ouverture entre le Mexique et l'Afrique du Sud, horaire très classique pour un match, mais particularité de ce mondial, certains se dérouleront en pleine nuit, décalage horaire oblige. Alors, comment vous le sentez ce mondial? On est allé vous poser la question sur un marché.
11: Je l'attends très impatiemment. Même si aux États-Unis il y a quelques polémiques, je l'attends beaucoup. Ouais.
12: Comme chaque Coupe du Monde, pour la France, et voilà, j'espère qu'on va gagner et on verra bien ce qui va se passer.
13: Moi je suis d'origine portugaise, du coup je suis pour le Portugal et la France. La finale serait parfaite. Hein. Le Portugal c'est une des favoris en plus, la France aussi, donc moi ça me régalerait si les deux peuvent être ensemble.
14: Je vais mater tous les matchs. La salle je vais la regarder parce que dernière de Cristiano Ronaldo, Messi, puis même l'équipe de France, grosse équipe.
11: Juste que tout le monde entier se réunisse à regarder le même sport, que tous les pays, toutes les nationalités se réunissent tous ensemble et on regarde les matchs ensemble. Et voilà.
15: On va aller au bar avec les copains pour regarder les matchs.
11: C'est la fête surtout.
9: Et la première de l'équipe de France, c'est mardi prochain à 21h contre le Sénégal. Match dans le New Jersey et à suivre sur votre radio ici par Île-de-France. Et puis sachez que 100% PSG La Tribune ne va pas faire de pause cette saison. 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Et tant qu'on est aux États-Unis, un mot aussi de la compétition de NBA en basket. Depuis quelques jours maintenant, les Spurs de San Antonio et les Knicks de New York s'affrontent en finale. Et cette nuit, les Spurs menés par notre champion français originaire du Chénay, Victor Wembanyama, se sont inclinés face aux Knicks 107 à 106 après une remontée historique des New Yorkais, 29 points de retard. Une finale au meilleur des 7 matchs. Pour l'instant, les Knicks mènent avec 3 victoires, une pour les Spurs.
1: Retour en France maintenant, les obsèques de Liana auront lieu demain dans le Gers.
9: Enterrement à Florence dans la plus stricte intimité, a fait savoir la famille, 2 semaines après la meurtre de l'adolescente de 11 ans. Le gouvernement pointé du doigt dans cette affaire, les parlementaires de tout bord dénonce le manque de réponse de l'État sur ce phénomène de violence faite aux enfants. Le Premier ministre a présenté avant-hier quelques premières mesures comme la perpétuité pour les violeurs d'enfants en série. Mais beaucoup réclament à présent un véritable Grenelle de l'enfance plutôt que des lois de circonstance, Laurence Perron.
16: C'était début 2026 à la tribune de l'Assemblée nationale.
17: Chacun d'entre nous a dans son entourage au moins un enfant ou un ancien enfant victime de violence.
16: Le député écologiste Arnaud Bonnet, ancien enseignant de collège et auteur de 3 rapports parlementaires, se bat depuis des années pour l'imprescriptibilité des crimes sur mineurs.
18: Vu l'ampleur, 160 000 enfants qui subissent des violences sexuelles tous les ans, on ne peut pas mettre, nous, par des propositions de loi, par des amendements, des pansements sur une maladie excessivement grave, on ne va pas mettre un pansement.
16: Arnaud Bonnet, mais aussi les socialistes Céline Thiébaud-Martinez, Aïda Hadizadeh, Perrine Goulet pour le Modem, Nicole Dubré-Chirat ou encore Laure Miller dans le groupe présidentiel qui réclame qu'on prenne le temps d'un vrai Grenelle de l'enfance.
19: Appuyer sur pause le temps de l'été, et moi je crois qu'on a besoin non pas de petits sparadraps pour colmater les blessures de cette politique publique, mais plutôt d'avoir une espèce d'ambition d'État qu'on pourrait présenter aux Français de façon transpartisane à la rentrée.
16: 4 plaintes pour violences sur mineurs chaque heure, a annoncé hier le directeur de la Gendarmerie nationale. Les parlementaires presse le gouvernement d'en prendre véritablement la mesure.
9: Céline Thiébaud-Martinez, la députée PS de Seine-et-Marne, porte le texte loi intégrale qui sera examiné dès le mois prochain à l'Assemblée. Texte qui vise à protéger une fois pour toutes les femmes et les enfants en danger.
1: Patrick Bruel, remis en liberté à l'issue de sa garde à vue, est placé sous contrôle judiciaire.
9: Le chanteur accusé de viol et d'agression sexuelle par plusieurs femmes a été mis en examen hier soir après 48 heures de garde à vue. Il a été présenté à 4 juges d'instruction. Il échappe donc à la détention provisoire qu'avait requis le parquet de Nanterre. Il était entendu pour des faits de viol, tentative de viol, agression sexuelle et harcèlement sexuel commis entre 2000 et 2019 sur 9 victimes présumées. Un an et demi après le meurtre d'Elias, 14 ans, tué d'un coup de machette à la sortie de son entraînement de foot à Paris, ces 2 agresseurs présumés sont renvoyés devant la cour d'assises des mineurs. Âgés de 17 et 18 ans, ils voulaient lui voler son téléphone portable. Ils devront répondre de violence avec extorsion ayant entraîné la mort.
1: 7h06 sur votre radio locale ici Paris Île-de-France. Les révision du bac, c'est la tête dans les cours, dans les livres, mais aussi sur TikTok.
9: Pour les terminales, ça commence dès la semaine prochaine avec l'épreuve de philosophie. L'heure est donc aux dernières révisions. Et sur YouTube, beaucoup de créateurs de vidéastes permettent de revoir certaines notions. On a par exemple Nota Bene pour l'histoire, Sirius North en philo, de vidéastes franciliens au passage, et l'équivalent des petites fiches de révision, vous savez ces petites fiches Bristol, elles sont sur TikTok, les réseaux sociaux, pour réviser un incontournable pour certains lycéens que vous avez rencontré, Morgane Klein-Refait.
20: Dans les dernières heures, les révisions de l'INA, c'était
21: surtout sur Internet, en fait, des vidéos YouTube. J'ai cherché comment structurer un essai. Aussi sur des vidéos TikTok, effectivement, il y a des profs qui sont sur les réseaux et donnent des très bonnes astuces.
20: Mathilde Studi, Ange Réussite, ils sont suivis par plus de 500 000 personnes sur TikTok, bien connues des jeunes.
22: Si le commentaire de texte au bac de français tombe sur la poésie, voilà ce qu'il faut que vous fassiez.
23: Ce qui va compter à partir de maintenant, c'est pas le cours, mais la méthode.
20: De quoi rassurer les élèves avec des formats percutants en vidéo.
21: Pour moi, en fait, c'est même peut-être plus utile que les cours eux-mêmes, c'est plus marquant et ça reste plus dans ma mémoire, en tout cas, qu'en cours.
20: Assises devant plus loin, Emma et Clémentine acquiescent, ça leur a permis d'y aller à leur rythme.
21: Des fois en cours, je comprenais pas trop. TikTok, ça m'a permis de mieux comprendre, de prendre plus le temps de réfléchir, etc. avec des exercices, donc ça nous aide un peu. Surtout pour les exemples au niveau dissertation et trouver des ouvertures ou des choses comme ça.
20: Une mine d'or aux yeux de l'adolescente qui permet d'aborder des auteurs ou thématiques de différentes façons.
21: Sur TikTok, c'est pratique, on like des vidéos, il y en a plein d'autres qui viennent, et du coup, il y a plein de comptes différents qui donnent des conseils. C'est pas mal.
20: Mais les cours, ça reste quand même incontournable pour Daphné.
24: C'est mes cours. Ça me rappelle un peu les cours qu'on a fait et tout, donc je trouve ça plus simple aussi.
20: Reste maintenant à combiner la méthode et les connaissances pour plancher sur les épreuves.
9: Et le bac de français, c'est ce matin dès 8h pour les élèves de première générale et technologique. Bon courage à tous.
0: Dans une heure, le bac de français.
9: Dans une heure, ouais, tout à fait.
0: Ça arrive, courage évidemment à tout le monde. Et on pense aussi, je le dis à chaque fois, mais aux parents, aux grands-parents, parce que toute la famille est en stress aussi.
9: Ah, c'est le stress pour tout le monde.
0: En cette période de bac, donc on pense évidemment bien à vous.
9: La météo, qu'est-ce que ça donne?
0: Bah, temps calme aujourd'hui, avec encore une fois une alternance de nuages et d'éclaircies. Alors, beaucoup d'éclaircies ce matin, et tant mieux sur l'ensemble de notre région. Des nuages quand même qui sont bien là, et des températures qui se stabilisent aux alentours des 15-16 degrés pour votre matinée. Cet après-midi, on aura toujours cette alternance de nuages et d'éclaircies, mais avec un peu plus de nuages quand même par endroit. Pour les températures, là aussi, ça se stabilise. On va compter au meilleur de la journée 19 degrés à Roissy et La Ferté-Gaucher. Pour Pontoise, Saint-Germain-en-Laye, Massy, Nanterre ou encore La Courneuve, 20 degrés. Vitry-sur-Seine, Melun, 21 degrés la maximale. Et puis 20 degrés, c'est la température que l'on aura à Paris, notamment dans le 3e arrondissement, rue Charlot, où ouvre aujourd'hui le Fonds Enki Bilal, un nouveau lieu dédié à la BD, au street art, à l'art contemporain aussi. Voilà, ça ouvre aujourd'hui du côté de la rue Charlot, dans le 3e. 7h09, ici l'info trafic en temps réel, toutes les 15 minutes. Thomas Etcheberry, on en est à 136 km de bouchons cumulés sur les routes franciliennes.
25: Et là encore, pas d'alarmisme. Hein. J'ai envie de vous dire que ça se passe pas si mal que ça pour un jeudi matin. Alors certes, on a des ralentissements, évidemment. Hein. C'est pas non plus un jour férié. Mais ça reste praticable. Ce sont les ralentissements habituels qu'on va retrouver sur la 1 et la 3 si vous arrivez par le nord, hein, dans le secteur d'Aulnay, dans le secteur de Saint-Denis, sur la 1. Un petit peu de monde également sur la 4 au niveau de Nogent et de la jonction avec la 86 ou encore sur la 6. Hein. Quelques ralentissements dans le secteur d'Evry et de la L'Hérault. Côté transport en commun, on a encore quelques perturbations. Là, pour le coup, la ligne L du Transilien est coupée, je vous le rappelle, dans le secteur de la gare Saint-Lazare, plus précisément entre Saint-Lazare et Clichy-le-Valois, suite justement à un incident qui affecte les voies. Ça va prendre un peu de temps. Pas de reprise estimée avant 8h30 hein, ce matin, donc pour l'instant, on ne peut pas circuler sur cette partie de la ligne N. On peut avoir également quelques difficultés sur la ligne B du RER, où le stationnement est prolongé visiblement du côté de Massy-Verrières vers Saint-Rémy-les-Chevreuses. Quand vous descendez vers le sud, on peut avoir quelques ralentissements sur ce secteur de Massy. Donc là aussi, attention si vous êtes amené à prendre la ligne B ce matin.
0: Et on continue d'être à vos côtés, bien sûr. On vous lâche pas, on vous accompagne. On est avec vous sur les quais, dans la voiture. On fait la route ensemble, les transports aussi. Appelez-nous ou envoyez-nous un message sur WhatsApp 01 42 30 10 10.
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0: 7h10, belle matinée, bon jeudi avec nous, jeudi 11 juin 2026, top départ du bac avec l'épreuve de français aujourd'hui, c'est dans 50 minutes, on pense bien à vous, top départ aussi pour la Coupe du Monde, c'est ce soir avec le premier match, Mexique-Afrique du Sud, on va suivre évidemment cette Coupe du Monde, les Bleus qui joueront contre le Sénégal mardi pour leur premier match, bref, un joli programme hein, qui s'annonce pour ces prochains jours, et puis un joli programme qui s'annonce en musique aussi avec Jean-Louis Aubert et les plages tout de suite sur votre radio locale ici Paris-Île-de-France.

0: Les plages, on va attendre un petit peu, ce sera pour cet été, mais on aime bien les écouter aussi avec Jean-Louis Aubert sur votre radio locale.
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0: 7h14 en moins d'une minute, ce sera Mon œil, l'édito qui décrypte nos régions, l'actualité du moment. Depuis nos régions, l'actualité du moment, ce sera avec David Ossiou. Et avec la Coupe du Monde, revoilà les paris entre amis avant les matchs. Et puis j'ai pour vous aussi ce passe-famille, direction le Parc Astérix, 4 places pour vous. Alors on dit passe-famille, mais évidemment si vous voulez y aller entre amis, entre collègues, vous avez tout à fait le droit, il n'y a pas de souci là-dessus. 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Je peux vous le dire, ma fille de 13 ans y est allée hier pour son anniversaire, elle a adoré. Voilà, c'est toujours un bon moment qu'on passe au Parc Astérix et on vous y envoie donc avec ce pass famille pour 4 personnes. Le grand tirage ce sera lundi 8h20, vous connaissez la mécanique, mais pour participer au tirage il faut un ticket et vous le remportez là tout de suite maintenant en nous appelant 01 42 30 10 10 01 42 30 10 10. Bonne chance.
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0: 7h16, Mon œil, David Ossiou. La Coupe du Monde commence aujourd'hui et avec elle, la tradition de parier entre amis.
4: Allez, on va mettre quelques pièces sur les bleus, donc peut-être un billet sur un outsider, autour d'une table, avec un tableau griffonné sur un papier et une cagnotte pour le meilleur. Ce pari-là, il est sans danger, c'est pour s'amuser. Tant que ça reste entre amis, entre collègues, sans que personne ne prenne aucune commission, ça passe. L'autre pari, le pari en ligne, c'est une autre affaire. C'est encadré par la loi en France, mais aujourd'hui, il y a 1 million d'habitants qui sont maladivement accros. Les 2/3 du chiffre d'affaires de ces plateformes proviennent de joueurs qui ont perdu tout à fait le contrôle. C'est le sociologue Thomas Amadieu qui estime même que les paris sportifs sont parmi les formes de jeux d'argent les plus addictives. Et à la veille de ce mondial, nos meilleurs amis de ces prochaines semaines, ce sont les Bleus. Kylian Mbappé, par exemple, qui a clairement dit qu'il était contre les paris sportifs. Et il a répété encore récemment quand Betclic avait utilisé son image sans son accord. Les paris en ligne, dit-il, ça a détruit des gens que je connais. Lui, Cherki, Doué, refuse d'être les ambassadeurs de ces sites. Dans le même temps, il y avait une campagne de prévention sur les paris sportifs qui était prête à être diffusée à l'occasion du mondial, avec un slogan « Parier, c'est pas rien ». Ça devait commencer à la mi-mai, mais le gouvernement a tout bloqué. C'est étonnant quand même. Des joueurs qui nous protègent plus que l'État, le monde à l'envers. Alors profitez du mondial, faites vos pronostics entre amis. Si vous gagnez la cagnotte, je vous conseille de tout dépenser tout de suite. Moi, j'ai jamais vu un supporter devenir addict à une tournée générale.
0: Merci beaucoup, David Ossiou. Une tournée avec modération, bien évidemment, dans tous les cas. Ou alors au jus de fraise, hein, ça marche aussi pour les tournées. Merci dans tous les cas, David. Mon œil, c'est tous les matins à 7h15. Et puis nous, on continue de jouer ensemble le passe-famille pour le Parc Astérix. 4 entrées pour vivre une journée incroyable. Ça continue de se gagner au 01 42 30 10 10. Appelez-nous maintenant. On joue juste après Katy Perry. Et Firework maintenant sur votre radio locale, ici Paris-Île-de-France. Bienvenue. We'll be right back.

0: Katy Perry et Firework pour bien commencer la matinée ensemble sur votre radio locale ici Paris-Île-de-France. Katy Perry qui va participer à la Coupe du Monde. Alors pas comme joueuse bien évidemment, mais vous le savez, la Coupe du Monde ça commence ce soir. Qui dit Coupe du Monde dit aussi cérémonie d'ouverture. Et comme c'est dans trois pays, il y aura trois cérémonies d'ouverture. La première ce soir au Mexique. Il y aura demain aussi vendredi au Canada avec Michael Bublé, Alanis Morissette et VG Dream qui sera là. Ramener la Coupe à la maison en 2018, c'était lui. Et puis donc aussi après, ce sera la dernière cérémonie d'ouverture dans la nuit de vendredi à samedi aux États-Unis avec donc Katy Perry qui sera la tête d'affiche de cette cérémonie d'ouverture américaine.
1: J'aurais pensé qu'elle serait plutôt au Canada, elle, au vu de son conjoint.
0: C'est vrai.
1: Ça aurait été plus logique.
0: Justin Trudeau, l'ancien premier ministre canadien. Mais non, aller aux États-Unis, et ça aussi, c'est toujours des jolis moments.
1: Et puis Shakira ce soir.
0: Les cérémonies d'ouverture. Shakira, est-ce qu'elle est ce soir au Mexique? Je ne sais pas,
1: La cérémonie d'ouverture, il me semble.
0: J'ai Belinda, j'ai Alejandro Fernandez et j'ai aussi la star colombienne J Balvin. Ils ont fait très sud-américain, mais donc Shakira aurait très bien pu.
1: En tout cas, elle fait la chanson officielle de la Coupe du Monde.
0: Exactement. Qui s'appelle comment?
1: Die Die Die.
0: Die Die Die. Après Waka Waka. Die Die Die. Mais on adore Shakira.
1: Ça va par trois en fait.
0: Et il est sympa aussi à chaque fois cet hymne de la Coupe du Monde. Bon voilà, en tout cas, vous avez toutes les infos. 7h22, ici l'info trafic en temps réel, toutes les 15 minutes. Toutes les infos sur la route, dans les transports. C'est avec Thomas Echeberry. Et Thomas, on est à 189 km de bouchons cumulés sur les routes franciliennes.
1: Ouais, ça va pour un jeudi matin. Il y a du monde, bien sûr, mais ça va. On a des ralentissements pour rejoindre Paris sur la 6, principalement à partir de Ressort Angis, ça coince. On va avoir un peu de monde également sur la 86 intérieure entre Créteil et Fresnes. Sur la 86 aussi entre Rony et Nogent, là ça reste toujours bien chargé. Et puis il y a des ralentissements habituels pour rejoindre la 1, la 3 et la 4 si vous arrivez par le nord et par l'est, mais ça reste praticable. Côté transport en commun, là pour le coup la ligne L du Transilien est coupée, je vous le rappelle, et c'est coupé entre Saint-Lazare et le secteur de Clichy, donc faites attention, on peut avoir quand même quelques perturbations dans ce secteur-là et notamment sur l'ensemble de la ligne, des ralentissements. Donc si vous êtes amené à prendre la ligne L, ça peut être un peu compliqué. Et puis la ligne C également est perturbée, la ligne C du RER entre Pontoise et Invalide, petit tronçon parisien, donc perturbé suite à un incident qui affecte la voie dans le secteur de Montigny-Beauchamp.
0: On fait la route ensemble, les transports aussi. On est avec vous, on vous accompagne. Dites-nous comment ça se passe sur votre trajet à vous en Île-de-France. Vous nous appelez, vous nous envoyez un message par WhatsApp au 01 42 30 10 10.
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0: 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Votre passe-famille pour le parc Astérix pour aller vivre une journée incroyable dans ce parc qu'on adore avec donc le tirage qui aura lieu lundi à 8h20, mais pour participer au tirage, il faut un ticket. Celui de ce matin, il est pour Cécile qui nous appelle de Guyancourt dans les Yvelines. Bonjour Cécile.
3: Bonjour Grégoire.
0: Comment ça va Cécile ce matin?
3: Oh, ça va super bien avec un beau soleil comme ça, la patate.
0: C'est vrai que ça fait du bien dès qu'il y a des éclaircies comme ça, qui fait pas trop chaud aussi.
3: Exactement, on va en profiter avant la grosse chaleur qui est prévue a priori.
0: Ah bah, il y a toujours un moment où il y a une grosse chaleur qui arrive,
3: ouais.
0: Cécile. Voilà, c'est comme ça, il faut s'y habituer, réchauffement climatique, on a toujours des fortes chaleurs qui vont arriver. Mais en attendant, tout va bien, avec en plus ce ticket pour vous, pour peut-être ce passe-famille pour le parc Astérix. Alors si vous y allez, enfin si vous gagnez, vous y allez avec votre mari et vos deux enfants, c'est ça?
3: Exactement, oui. Il y a une nouvelle attraction et ça fait plusieurs fois qu'ils m'en parlent, qu'ils aimeraient bien la tester.
0: Bon, ils ont quel âge les enfants?
3: Bon, ils sont grands, ils ont 20 ans, mais voilà, ils aiment toujours les sensations fortes.
0: Ben oui, évidemment, on aime ça à tout âge et puis à 20 ans, on s'amuse aussi évidemment au parc Astérix, c'est pour les petits, c'est pour les grands, c'est pour tout le monde. Écoutez, on croise les doigts Cécile, vous êtes dans le tirage de lundi prochain et c'est peut-être vous qu'on appellera à ce moment-là. Quelle est votre radio locale en Île-de-France?
3: Ici Paris-Île-de-France.
0: Évidemment, je vous embrasse Cécile et je vous souhaite une très très belle journée. 7h25, vous avez envie de sauver des vies mais sans forcément faire des études de médecine. Et ben c'est possible avec le don du sang. L'établissement français du sang, l'EFS, organise régulièrement des collectes de dons, notamment dans notre région. La mairie du 11e aujourd'hui, l'hôtel de ville de Paris ce week-end, à l'occasion de la journée mondiale des donneurs de sang. Il y a plein d'autres dates aussi qui arrivent. Les stocks sont au plus faible et on a besoin évidemment de vos dons pour sauver des vies. Alors comment ça marche? On en parle ce matin avec notre invitée Maya Villayalec, directrice de l'EFS Île-de-France. Bonjour Maya.
4: Bonjour, merci de m'accueillir.
0: Merci d'être avec nous ce matin Maya. Alors dimanche c'est la journée mondiale des donneurs de sang, l'occasion pour nous de rappeler que le don de sang est primordial et qu'on en manque surtout en ce moment Maya.
4: Absolument, vous l'avez dit, en ce moment nos stocks sont à un niveau préoccupant. La période qui vient de s'écouler, à la fois les ponts du mois de mai et puis la vague de chaleur précoce que nous avons connue, a eu des conséquences négatives sur nos stocks puisque les donneurs ont été moins mobilisés. Et donc aujourd'hui, il faut vraiment qu'on arrive à mobiliser beaucoup de donneurs à l'approche de l'été en particulier. Hein, l'été, c'est toujours une période un peu compliquée. Les donneurs partent en vacances alors que les besoins restent les mêmes. La maladie ne fait pas de pause et on a toujours besoin de beaucoup de dons de sang pour pouvoir traiter ces patients.
0: Et alors pour ceux à qui ça ferait peut-être un peu peur ou qui se posent des questions, concrètement, comment ça se passe un don du sang ?
4: Ça se passe très bien, c'est ce qu'il faut retenir. Il faut tous nos processus sont tout à fait sécurisés. C'est pas la peine d'être à jeun, je le rappelle, parce que beaucoup de gens pensent qu'il faut être à jeun avant de venir donner son sang. Il suffit d'être en bonne santé, avoir entre 18 et 70 ans, peser plus de 50 kilos. Il y a systématiquement un entretien avant le don qui permet de vérifier que chacun ou chacune peut donner. Et ça se passe très bien. Nos équipes sont très accueillantes. Nous mettons vraiment tout en œuvre pour que les donneurs se sentent à l'aise, chouchoutés, coucounés. Un don de sang, ça prend tout compris, hein, à peu près une heure. C'est à peu près 10 minutes de prélèvement et ça se passe toujours très bien.
0: Bon, et ça peut sauver des vies, on le rappelle. Alors, il y a plein de dates qui sont prévues ces prochains jours, notamment aujourd'hui à la mairie du 10e. Il y a des maisons du don aussi, faut aussi le rappeler un peu partout. Voilà, évidemment, en ce moment, vous avez besoin de sang, mais tout au long de l'année, on peut se rapprocher d'une maison du don pas très loin de chez soi.
4: Oui, sur l'ensemble de l'Île-de-France, on a 12 maisons du don, dont on vient d'élargir les horaires pour pouvoir s'adapter aussi aux habitudes des donneurs. Donc on va avoir davantage de fin de journée sur l'ensemble de nos 12 maisons du don sur le territoire d'Île-de-France. Et puis chaque année, on organise 3000 collectes mobiles. Donc c'est des collectes éphémères qui s'installent dans les mairies, dans des entreprises. Voilà, et donc on essaye d'aller au plus près des donneurs pour pouvoir, encore une fois, accueillir le maximum de donneurs.
0: Ben merci beaucoup Maya Villayalek d'avoir été avec nous ce matin. Vous êtes directrice de l'établissement français du sang d'Île-de-France. Les collectes de sang continuent. On en a besoin évidemment pour sauver des vies. Aujourd'hui à la mairie du 10e, 13 et 14 juin à l'hôtel de ville de Paris, le 17 juin à la mairie du 13e, la mairie du 15e le 19 juin, la mairie du 6e le 22 juin. Il y a plein d'autres dates comme ça. Vous pouvez prendre tous les renseignements sur dondesang.efs.sante.fr.
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0: Dans l'info d'ici, Corentin Bémol, Patrick Bruel échappe à la détention provisoire.
6: L'artiste de 67 ans mis en examen pour des violences sexuelles sur 4 femmes est placé sous contrôle judiciaire. On fait le point dans moins de 2 minutes.
0: Avance à 7h30, l'info d'ici, Audrazo.
7: Patrick Bruel n'a pas dormi en prison. Il échappe à la détention provisoire, mise en examen dans 4 dossiers pour viol, tentative de viol, agression sexuelle et harcèlement sexuel. Il est rentré chez lui cette nuit. Il a interdiction de contacter les plaignantes et de fréquenter les salons de massage. Les Bleus sont à Boston. Ça y est, l'équipe de France de foot a rejoint son camp de base pour le mondial avec cette belle image. Un premier bain de foule, des centaines de supporters les attendaient. C'est le jour J, coup d'envoi de la compétition ce soir avec le match Mexique-Afrique du Sud. Le président de la FIFA, Gianni Infantino, espère une grâce présidentielle pour Christophe Glaise, le journaliste français détenu en Algérie. Il est le seul journaliste sportif emprisonné dans le monde et j'espère, dit-il, qu'il pourra nous rejoindre pendant la Coupe du Monde. Des explosions ont retenti en Iran cette nuit. L'armée américaine annonce avoir repris ses frappes. L'Iran riposte. Téhéran annonce avoir frappé des bases américaines à Bahreïn, au Koweït et en Jordanie. Et deux bateaux qui tentaient de franchir le détroit d'Ormuz. Plus d'un million de Français consomment de la cocaïne et cette cocaïne est de plus en plus pure, constat que fait l'Observatoire des drogues et des tendances addictives. Les passages à l'hôpital liés à la cocaïne ont bondi de 26% entre 2024 et 2025. Sortez les stylos et gare aux fautes d'orthographe. Dans une demi-heure à 8h, top départ du bac de français pour plus de 500 000 élèves de première et demain nouveauté avec une épreuve anticipée de mathématiques.
0: Merci beaucoup Audrazo et on envoie évidemment plein de bonnes ondes à ceux qui passent le bac et qui dans une demi-heure plancheront sur les épreuves de français. On pense à leur famille aussi. 7h31, l'info d'ici avec vous Corentin Bémol. Patrick Bruel est entre les mains de la justice.
6: Mis en examen hier soir pour viol, tentative de viol, harcèlement sexuel et agression sexuelle, mais il échappe à la prison. Bonjour Mélodie Pépin.
8: Bonjour.
6: La décision est tombée tard hier soir après 3 heures d'audition.
8: 21h10, Patrick Bruel a fini de répondre aux questions des 4 juges d'instruction. Après ces 3 heures d'audition au tribunal judiciaire de Nanterre et à minuit, l'avocate du chanteur prend la parole devant les médias. Maître Fanny Collin annonce :
9: les 4 juges d'instruction saisis ont refusé de solliciter la détention provisoire de M. Patrick Bruel et l'ont placé sous contrôle judiciaire. Le juge de liberté et de la détention a lui-même confirmé le placement sous contrôle judiciaire et a rejeté la demande de détention provisoire qui avait été formée par le parquet du procureur de la République. L'instruction débute, les investigations également, et M. Patrick Bruel participera naturellement à tous les actes de l'enquête et se tient à la disposition des autorités judiciaires.
8: Patrick Bruel, 67 ans, se réveille donc chez lui ce matin sous contrôle judiciaire. Ça veut dire qu'il a des obligations à respecter, rester en France, suivre des soins psychologiques, interdiction de contacter les victimes ou leurs familles, interdiction aussi de fréquenter un salon de massage puisque plusieurs de ses accusatrices sont des masseuses. En revanche, il peut encore monter sur scène. Pas d'interdiction, même si l'artiste s'est déjà mis en retrait. Il a annulé sa tournée estivale, renoncé aux enfoirés, à ses représentations théâtrales. L'artiste, également businessman millionnaire, a aussi dû verser une caution de 500 000 euros pour pouvoir rester libre.
6: L'instruction débute donc. Quelles plaintes ont été retenues contre le chanteur ?
8: Alors, s'il est visé par des dizaines de plaintes pour des violences sexuelles étalées sur 30 ans, Patrick Bruel a été mis en examen hier pour seulement 4 affaires entre 2008 et 2019. Il s'agit d'un viol à Neuilly-sur-Seine en 2008, une tentative de viol en 2010 à Bruxelles sur une attachée de presse dans les locaux de la radio publique belge, un cas de harcèlement sexuel à Ajaccio en 2019 et une affaire d'agression et de harcèlement sexuel à Perpignan en 2019 sur une masseuse. Patrick Bruel était aussi entendu sur 4 autres dossiers, dont un viol présumé à Dinard, mais faute d'éléments suffisants, il a été placé pour ces 4 dossiers sous le statut de témoin assisté. Ça peut encore évoluer en mise en examen. Enfin, un 9e et dernier dossier était sur la table, un viol à Grenoble en 2000, mais il a été écarté, trop vieux, il y a prescription. La prescription qui va être questionnée pour 13 autres cas par le parquet de Nanterre. Ça ne concerne pas Flavie Flamand, dont la plainte suit une autre procédure. L'animatrice qui accuse Patrick Bruel de l'avoir violée quand elle avait 16 ans en 91. Rappelons que depuis le début de ces révélations et accusations, le chanteur conteste les faits qui lui sont reprochés.
6: Mélodie Pépin pour ICI Paris-Île-de-France. Merci à vous. Je précise que vous retrouvez un dossier complet sur cette affaire visant le chanteur sur l'application ICI.
0: Dans le journal de 8h, Corentin.
6: Top départ du mondial aux États-Unis. Les Bleus sont arrivés hier en Amérique. Et une question ce matin, comment suivre efficacement les matchs de l'équipe de France entre décalage horaire, le travail, les cours et puis le bac qui arrive pour les lycéens. On en parler, ça va pas arranger les révisions, on en parle à 8h. La météo, qu'est-ce que ça donne aujourd'hui ?
0: Eh ben c'est plutôt beau aujourd'hui. En même temps, on a tous révisé le bac pendant une grande compétition sportive. Hein.
6: C'est vrai.
0: Forcément, il y a Roland Garros à un moment. Forcément, il y avait une Coupe du Monde ou pas pendant votre révision de bac, vous ?
6: Alors, il n'y avait pas de Coupe du Monde pendant ma
0: révision. Ah, déjà, vous avez été préservé. Ouais. Vous, il y avait la Coupe du Monde 2006,
1: Thomas. Oh, que oui, 2006, oui. Et quelle Coupe du Monde ?
0: Et en plus, on a été loin.
1: Ah oui. C'était compliqué. C'était très très dur au début. Oui. Et après, incroyable parcours.
0: Moi, c'est la Coupe du Monde 2002. On a vite.
1: Voilà, oui, ça va. Vous avez pu réviser assez rapidement.
0: Pas de soucis là-dessus. 7h35, la météo. Temps calme, mais encore une fois, assez mitigé aujourd'hui sur l'ensemble de l'île de France. Des éclaircies quand même, principalement ce matin. Des nuages toujours bien présents. Des températures autour des 15-16 degrés pour votre matinée. Cet après-midi, on aura toujours cette alternance de nuages et d'éclaircies avec plus de nuages cette fois par endroit. Et pour les températures, là aussi, ça se stabilise. Comptez au meilleur de la journée 19 degrés à Roissy et la Ferté-Gaucher. Pour Montmorency, Mantes-la-Jolie, Massy, Suresnes, Bobigny, 20 degrés, 21 la maximale pour Champigny-sur-Marne et pour Provins. Et 20 degrés, c'est la température que l'on aura à Paris, notamment du côté de la porte de Versailles. 7h36. 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Thomas Etcheverry, 252 km de bouchons cumulés sur les routes franciliennes. J'ai pas l'impression qu'il y ait de difficultés majeures.
1: Bah, c'est un peu bizarre parce qu'il y a du monde. Hein, plus que d'habitude, même à cette heure-là pour un jeudi matin. Mais il n'y a pas de gros événements. Effectivement, il n'y a pas de grosses situations à vous signaler. Donc, on va avoir des ralentissements sur la 6, bien sûr, pour rejoindre la porte d'Orléans et la porte d'Italie, hein, si vous arrivez par le sud. Il y aura du monde également sur la partie est, hein, sur le périphérique parisien, mais également sur la 86 entre Rosny et Nogent. On a du monde aussi un petit peu pour rejoindre Paris par le nord, mais ça, c'est habituel. Hein, sur la 3, notamment, on compte 40 minutes de temps de parcours entre Gonesse et Rosny. Courage, donc, dans ces zones de ralentissement. Côté transport en commun, écoutez, ça se passe pas si mal que ça. On peut avoir quand même quelques perturbations sur la ligne C du RER entre Pontoise et Invalides suite à un incident qui affecte la voie dans le secteur de Montigny-Beauchamp. Donc ça peut gêner notamment sur la partie ouest de Paris. Ou encore la ligne H du Transilien qui est très perturbée ce matin entre la gare du Nord et Pontoise suite à justement cette même panne de signalisation du côté de Montigny. Mais pour la ligne L, en revanche, ça va beaucoup mieux. On peut avoir encore quelques petites perturbations, mais il n'y a plus de coupure entre la gare Saint-Lazare et Clichy. Donc ça, c'est plutôt une bonne nouvelle pour vous qui circulez sur cette partie nord-ouest de la région.
0: Et il y a aussi des coupures dans votre débit de parole. C'est rigolo, parlez aussi comme
1: ça. C'est parce que vous captez mal.
0: Plus c'est ça. Merci Thomas Etcheverry. Évidemment, on fait la route ensemble, les transports aussi. 01 42 30 10 10. Vous nous appelez, vous nous envoyez un message par WhatsApp.
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0: 7h37, excellente matinée, bon réveil avec nous, avec le roi de la pop, avec Michael Jackson et ce titre Beat It, sorti en 1982, donc ce titre, il est évoqué dans le biopic Michael. Je vous pose la question, Thomas, vous l'avez vu, vous?
1: Bien sûr, oui, on parle des bandes, des différentes rivalités entre les bandes, qui... finalement, se retrouve dans le clip. Il a réussi à les réunir grâce à la musique, c'est assez incroyable.
0: Avec le fameux bomber, ce rouge, là, le manteau en cuir, je ne sais pas si on appelle ça un bomber, mais en tous les cas, blouson emblématique.
1: Et j'avais entendu dire que cette chanson n'aurait pas dû figurer dans l'album Thriller à la base.
0: D'accord.
1: Ouais, finalement, ils avaient prévu autre chose et puis ils se sont dit tiens, bah, elle est pas mal celle-là, on va la mettre.
0: Ouais, elle est très bien, on va même l'écouter.
1: Comme quoi, ça
0: Michael Jackson, tout de suite.

0: Jackson et Beat It sur votre radio locale ici Paris Île-de-France. Michael Jackson qui a cartonné au cinéma avec le biopic, qui cartonne aussi sur Netflix avec un documentaire qui s'appelle Michael Jackson The Verdict, une série documentaire en 3 épisodes consacrée au procès de 2005. C'est numéro 1 dans 79 pays, dont la France.
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0: 7h42, dans moins de 10 minutes, l'invité d'Ici Matin avec vous, Aude Razzo. On va évoquer aujourd'hui une spécialiste de l'orthographe qui sera avec nous.
3: Oui, effectivement, j'espère que vous avez révisé, Grégoire.
0: J'ai tout révisé.
3: Bac de français ce matin pour les premières avec ce tour de vis. Vous avez suivi sur l'orthographe,
0: oui.
3: La grammaire, la syntaxe annoncée par le ministre de l'Éducation. Nécessaire ou pas, Aurore Ponsonnet est formatrice en orthographe, c'est notre invité.
0: Et on pense à ceux et celles qui vont peut-être entrer en salle de cours dans 18 minutes.
3: Exactement.
0: Ce sera à 7h49 en tout cas. Avant à 7h42, vous cherchez des bonnes idées pour profiter sans vous ruiner. Par ici les bons plans, c'est chaque matin avec David Kolski. Bonjour David.
4: Je ne sais pas si je vais rester s'il y a une prof d'orthographe qui arrive.
0: Vous avez combien au bac de français vous?
4: On va passer à autre
0: une
4: chose.
0: Une certaine note. David, c'est parti pour la Coupe du Monde de football et du coup vous nous avez ramené le petit déjeuner en studio.
4: Je vous ai ramené le petit déjeuner. Regardez ça, ces magnifiques éclairs, des éclairs qui sont aux couleurs de la France. On est sur du bleu, blanc, rouge. Franchement, ils sont magnifiques. C'est pas encore sorti, c'est une exclusivité que je vous ai ramené ce matin. Tenez, allez-y. Aude, partagez-les-vous, ils sont très
3: bons.
4: Ah oui, c'est très bon, puisque c'est un grand pâtissier qui s'y colle, c'est Hugues Pouget. Alors, il faut savoir qu'Hugues Pouget, il a été champion de pâtisserie. Donc voilà, un champion pour des champions. Il s'est dit, on va soutenir les bleus. Donc dès aujourd'hui, on peut retrouver ces 3 éclairs. C'est un coffret avec vraiment les éclairs bleu, blanc, rouge. Non mais allez-y, il faut les manger à un moment.
3: Bah non, je ne veux pas les manger à l'antenne quand même. Bah non, parce qu'après, j'ai une interview à faire.
5: C'est quoi le goût?
4: Alors, je vais vous dire dans un instant, c'est une idée du chef Hugues Pouget. Je vous le disais, on le retrouve du côté de sa boulangerie, pâtisserie, chocolaterie au 50 rue du Cherche-Midi dans le 6e arrondissement de Paris. Et en click and collect, c'est important, dans son atelier de la Celle-Saint-Cloud dans les Yvelines. Donc, le blanc, c'est de la vanille. Le bleu, c'est de la myrtille. Et le rouge, je vous le donne en mille, c'est de la...
0: Framboise.
4: Voilà. Ouais. Tomate chez Berry, mangez, n'essayez pas de répondre, ce sera beaucoup mieux. Les couleurs, c'est du 100% naturel, spiruline, on a de la poudre de framboise pour la couleur. Ah, ça y est, il est parti sur la framboise. Et ce qui est génial, c'est que vraiment, dans la crème pâtissière, il a inclus de la pulpe de fruits. C'est vraiment bon. Et je vous en parle parce que j'aime bien le prix. C'est 19€ le coffret de 3 éclairs. Si vous faites le calcul, ça fait un peu plus de 6€ par éclair. Et quand on voit aujourd'hui le prix des éclairs chez les grands pâtissiers, je veux pas dire, l'autre jour, je me suis baladé, j'ai vu une vitrine, 15€. Ça semble complètement dingue. Souvent, c'est une dizaine d'euros. Donc, il fait un effort. Ça commence aujourd'hui. Et franchement, je salue ce coffret éclair bleu, blanc, rouge.
0: Alors, vous trouvez ça comment? Il est bon, le framboise, ou pas?
4: Il l'examine.
0: Il examine. Ouais.
3: Il a la bouche pleine.
4: Il a l'air très content.
0: Il est dans Top Chef, ton maître Chibéria. Il regarde bien. Tout... Vous me laissez le vanille, en tout cas.
4: Mais dans Top Chef, il serait pas terrible à la fin. Ouais, c'était bien.
0: Voilà. Merci. C'était bon. Parfait. Direction maintenant la fan zone officielle en bord de Seine, David.
4: Ouais, ce 12 juin, donc dès demain et jusqu'au 19 juin, direction le quai de la photo, c'est dans le 13e arrondissement. Amarré au quai face à la bibliothèque François Mitterrand et Bercy de l'autre côté, il y a le quai de la photo, 800 places pour voir les matchs sur grand écran.

0: animations gratuites, plein de choses à faire avec les enfants, les petits-enfants, super décor du 13 juin au 19 juillet, donc cette fan zone Lego, qui est la première fan zone Lego au monde. FIFA, c'est quand même pas rien. Ils ont sorti toute une collection d'ailleurs avec des Coupes du Monde, des petits joueurs et tout ça. Vous avez dû voir parce qu'il y a même des joueurs comme Kylian Mbappé, mais comme il n'est plus au PSG, je pense que vous ne l'aimez plus du coup. Hein.
1: Bon, il est en équipe de France.
0: Oui, bah, bon, ça va, ça passe parce que monsieur est très PSG quand même. Bon, plein d'activités gratuites. C'est vraiment une fan zone qui a été entièrement pensée pour les familles. Et je le précise, puisqu'il n'y aura pas d'alcool par exemple dans cette fan zone. Donc si vous y allez, vous buvez des jus, de l'eau, ce que vous voulez.
1: On peut boire plein d'autres choses.
0: On peut passer un super bon moment. L'accès est gratuit. Et c'est vraiment une fan zone pour les familles. C'est important parce que on aime le foot et parfois on se retrouve un peu dans des ambiances qui sont pas toujours ok pour les enfants. Là, c'est vraiment prévu pour les familles avec plein d'animations. Vous avez passé un super moment. Ça ouvre donc là ce 13 juin au parc de la Villette, cette fan zone Lego. Je pense qu'on en reparlera.
1: On en reparlera, il n'y a pas de souci. Merci beaucoup en tout cas David Kolski. Et par ici, les bons plans, c'est tous les matins, 7h40.
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0: d'Indochine avec le chant des cygnes sur votre radio locale ici Paris-Île-de-France. Cygne, c'est Y-G-N-E-S.
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0: 7h49, pourquoi je vous dis ça? Tout simplement une grosse pensée pour les élèves de première qui sont en train de s'asseoir en salle d'examen. Là, tout de suite, maintenant, top départ à 8h pour l'épreuve de français du baccalauréat. Et Aude Razo, l'invitée d'ici matin, est une spécialiste de l'orthographe.
3: Et oui, parce que le ministre de l'Éducation l'a annoncé, toute copie du bac qui n'a pas un niveau suffisant en orthographe, syntaxe et grammaire ne peut pas avoir la moyenne. Bonjour Aurore Ponsonnet.
4: Bonjour.
3: Vous êtes formatrice en orthographe, passionnée d'orthographe et de grammaire. C'est pas banal, c'est pas donné à tout le monde. Vous avez écrit plusieurs livres sur la langue française. Déjà, bonne ou mauvaise idée, ce tour de vis au bac sur l'orthographe?

0: l'orthographe. Bonne idée si ça concerne l'orthographe grammaticale. Parce qu'il y a deux sortes d'orthographe. Il y a l'orthographe grammaticale, et là, il s'agit d'accords, de conjugaison, de structure de la phrase. Et l'orthographe lexicale qui concerne les deux T, deux L, deux N. C'est la façon dont on écrit un mot hors contexte. Et ça, c'est un travail de fourmi très très lent pour acquérir cette orthographe lexicale et on ne l'entraîne pas assez peut-être. On devrait vraiment mettre l'accent sur la grammaticale. Et d'ailleurs, je pense que si on baisse les notes, ce sera plus sur la grammaticale que sur la lexicale. C'est, si on oublie de T, bon.
1: Je rebondis sur ce que vous dites, c'est pas un peu tard pour annoncer ce tour de vis parce que si on est mauvais en orthographe, on peut pas devenir bon là d'un claquement de doigts le jour du bac, ça se travaille quand même.
0: Oui, alors je pense que ça, c'est l'agenda qui veut ça, mais c'est vrai que là, ça a affolé un petit peu le monde 2 mois avant les examens. Je pense que c'était déjà le cas, à vrai dire. Les enseignants devaient déjà faire attention à l'orthographe en général, à la structure de la phrase, à la rédaction.
1: Certains le disent d'ailleurs dans nos reportages, ils disaient on notait déjà, bien sûr, l'orthographe.
0: Oui, c'est pas comme si tout d'un coup on allait faire attention à ça. C'est qu'il en a parlé, il en a fait un sujet important parce que c'est un... Édouard Geffray, il est vraiment issu, le ministre Édouard Geffray, il est issu de l'éducation nationale, il travaillait déjà au ministère, donc il connaît bien le sujet et il sait que c'est important de bien écrire, mais surtout bien structurer. Je dirais.
1: Alors, il trouve ça important, mais le ministre, vous avez suivi, c'est un peu raté sur un test d'orthographe sur le plateau de C'est à vous, sur le plateau de C'est à vous sur France 5. Ça a bien fait rire, d'ailleurs, les élèves à qui on a tendu le micro. Il a fait une faute à dilemme et une faute à accueil. Il a eu un peu de mal aussi avec le mot coccyx. Pas terrible, quand même, pour un ministre.
0: Alors, moi, je le défends, mais vraiment, je le défends parce que je mets tout le monde au défi de faire un quiz en direct devant beaucoup, beaucoup de Français. Surtout, ça, c'est l'orthographe lexicale, encore une fois. Et il a juste un peu hésité et dilemme. C'est souvent qu'on le confond avec dilemme. Pourquoi ? Parce que ça ressemble à indemne. Donc, on pense que c'est dilemme. Et il a fait une erreur là-dessus, mais je pense qu'il a raison dans le fond de vouloir remettre l'orthographe, surtout la grammaire à l'école. Il a raison, et ça pour moi c'était une humiliation en direct, et vraiment je le défends, parce que c'est quelqu'un de très sérieux, et il s'est fait humilier. Moi j'ai une alerte orthographe dans mes mails, et je reçois même des nouvelles du Canada qui en parlent. Moi je trouve ça un peu trop là.
1: Aurore Ponsonnet, franchement, est-ce que nos enfants, nos ados sont si mauvais que ça en orthographe et en grammaire? Est-ce que c'est la cata?
0: Alors le niveau a beaucoup baissé, c'est mesuré. Bon, moi je ne fréquente que des personnes dysorthographiques quasiment, donc c'est sûr que j'ai du mal à voir si ça s'est amélioré. Mais le nombre d'heures consacrées vraiment à l'orthographe et à la grammaire à l'école a diminué mais d'une façon incroyable. On parle souvent des grands-parents, des arrière-grands-parents qui écrivaient bien, mais du temps du certificat d'études, on faisait beaucoup, beaucoup, beaucoup plus d'orthographe et de grammaire. On prenait moins la parole, on écrivait tout le temps. Et on avait moins de matière aussi. Donc là, si on remettait des heures et que les profs étaient bien formés, parce qu'il y a aussi beaucoup moins d'heures de formation pour les profs, à des méthodes, une simplification aussi des méthodes, refaire de la grammaire jusqu'à la terminale, c'est un entraînement, c'est une vraie gymnastique de l'esprit, l'orthographe.
1: Est-ce que les écrans plombent nos capacités, à nous tous d'ailleurs, hein, en orthographe?
0: Oui, c'est surtout que ça plombe et ça gêne l'attention. Et or, pour bien orthographier, il faut être attentif, il faut prendre le temps de se relire. Et on va tous à toute vitesse tout le temps, il n'y a qu'à voir, vous êtes dans le métro, et vous voyez des gens qui scrollent, très beau mot français, qui font défiler. On n'a plus l'attention, plus de 2 minutes. Et comme c'est laborieux l'orthographe, et notamment lexical, il faut prendre un temps fou, c'est un travail de fourmi, ben on n'a plus ce temps-là. Et vraiment, ce n'est pas que les jeunes, c'est tout le monde. Les Nous adultes tous. Aussi écrivent moins, lisent moins.
1: Justement, conseil de dernière minute que vous pouvez donner peut-être aux candidats au bac, se relire, prendre le temps peut-être.
0: Ah oui, prendre le temps de se relire, c'est très important. Essayer de se replonger dans la grammaire, structurer, réfléchir et prendre du plaisir aussi, faire de l'étymologie, refaire du latin à l'école.
1: C'était bien le latin, moi j'aimais bien le latin.
2: J'ai pas fait latin.
1: Vous avez
2: moi.
1: Pas fait latin?
0: Latin
1: non.
0: Ou grec?
3: Non.
1: C'était
3: juste
1: sympa.
3: De l'espagnol en LV2.
1: Dernière question, Aurore Ponsonnet, c'est quoi la faute qui vous énerve le plus, qui vous horripile, une faute que vous voyez tout le temps?
0: Alors, moi je ne suis jamais horripilée, donc vous n'allez pas m'avoir là-dessus. Je ne suis jamais horripilée, je n'ai jamais les yeux qui saignent. Mais je dirais que ce qui est plus important pour moi, c'est quand il y a un problème de structure et qu'on ne peut pas se comprendre. Voilà, moi c'est vraiment...
1: Par exemple
0: Par exemple, les concordances des temps qui sont très importantes. Si j'aurais, je pouvais. Enfin voilà, en fait,
1: si j'avais su, j'aurais pas venu.
0: Voilà, c'est ça. Et je me dis, là, il y a peut-être un problème de compréhension même du mode. Du temps.
1: Merci. Aurore Ponsonnet, vous êtes formatrice en orthographe. Je donne le titre de votre dernier livre, Simpligramme, vous montrez à l'antenne aux éditions Retz, méthode de grammaire que vous mettez entre les mains des enseignants pour apprendre à nos enfants, nos ados et à nous aussi.
0: Oui,
1: ça ne peut pas faire de mal. Ça non plus, ça ne peut pas faire de mal. On a mis en ligne sur ici.fr un quiz en orthographe. Alors j'ai fait le test, j'ai fait une petite faute.
2: Bravo. C'est déjà pas mal.
1: Voilà, parce qu'une heure et demie, il faut mettre un E à demi, alors qu'une demi-heure, il ne faut pas mettre de E à demi.
0: Alors le truc, c'est que demi ne s'accorde jamais quand il est avant, il s'accorde toujours en genre quand il est après.
1: 2h30, pas de S à demi.
0: Non, parce qu'il n'y a qu'une demi.
1: C'est compliqué quand même. Oui. Je trouve ça compliqué.
3: La langue française est quand même compliquée.
0: Ah oui.
3: Horripilé avec un H, par exemple.
0: Voilà.
3: Maintenant, on le sait. Merci en
1: combien
3: tout cas, Audrazo.
1: Combien de P ? Allez.
3: Ouais, bon, on verra ça plus tard. Merci beaucoup, Audrazo. Merci aussi à votre invité. Retour de l'info, ce sera évidemment à 8h avec les épreuves du bac qui tombent en plein mondial de foot, aussi, il faut le rappeler. Alors, comment faire pour jongler entre les matchs, le boulot, les examens ? On en parlera dans le journal de 8h. 7h56, ici, l'infotrafic en temps réel, toutes les 15 minutes. Thomas Etcheverry, 284 km de bouchons cumulés sur les routes franciliennes et des accidents au sud de Paris.
4: Plein d'accidents qui nous ont été signalés par Alexandra. Elle nous a appelé, elle nous a dit ouais, j'ai plein de choses à vous dire. Et effectivement, on la comprend. Dans le secteur de la porte de Bercy, là, c'est complexe. Tout d'abord, sur le périph' intérieur, avec cet accident qui s'est produit, donc pour vous qui allez vers l'ouest, qui est arrivé de la porte de Bagnolet, ça provoque un bouchon qui va bien remonter, au moins jusqu'à la porte de Bagnolet. Justement, il faut compter 40 minutes à l'heure actuelle entre porte de Bagnolet et porte de Bercy. Et puis, un autre accident pour vous qui arrivez de la 4 de l'est pour rejoindre la porte de Bercy. À la hauteur de Charenton-le-Pont, là aussi, donc il y a une moto qui est en difficulté, ce qui va gêner sur les voies les plus à droite. Deux voies à droite qui sont neutralisées, il en reste encore trois à gauche, donc tout va bien, mais tout de même, ça provoque un bouchon qui remonte bien. On a également une autre difficulté au nord de Paris, donc pour vous qui arrivez de l'autoroute 1 par exemple, cet accident grave pour le coup qui s'est produit dans le secteur de la Courneuve, une voiture et une moto se sont percutées, ça va gêner sur voie de droite et provoquer un bouchon qui remonte jusqu'à Gonesse. Faut compter une quarantaine de minutes là aussi entre Gonesse et la Courneuve. Côté transport en commun, on a quelques perturbations, notamment sur la ligne C du RER qui est ralenti entre Pontoise et Invalides suite à un incident qui affecte les voies dans le secteur de Montigny.
3: On continue sur la route ensemble, les transports également. Appelez-nous, envoyez-nous un message par WhatsApp 01 42 30 10 10.
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3: Et restez avec nous dans 30 secondes, on va voyager dans le temps avec Stéphane Bern.
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3: Chaque jour avec Ici Paris-Île-de-France, un peu d'histoire avant l'actu avec Stéphane Bern. Bonjour Stéphane.
7: Bonjour Grégoire et bonjour l'Île-de-France.
3: Aujourd'hui avec vous Stéphane, nous voyageons au temps où la France a décidé de remettre les pendules à l'heure.
7: 1793, on coupe la tête du roi et l'année en morceaux bien républicains. Même les agendas passent à la guillotine. Octobre 1793. La République est proclamée depuis un an. À la Convention, on veut rompre avec l'Ancien Régime jusque dans les agendas. Un poète devenu député, Fabre d'Églantine, monte à la tribune. Il propose de rebaptiser les mois. Fini janvier, mars ou août. Place à vendémiaire, brumaire, frimaire. Des noms liés aux saisons, aux vendanges, aux brouillards. Et surtout, chaque jour ne porte plus le nom d'un saint. Désormais, chaque jour est dédié à une plante, un animal ou un outil agricole. Marteau, hippocampe et ficus à table. L'idée est simple, célébrer le travail et la terre plutôt que les figures chrétiennes. La Convention adopte le nouveau calendrier le 24 octobre 1793. L'an 1 commence au 22 septembre 1792, jour de la République. Et à la place de la semaine, une décade de 10 jours, un jour de repos sur 10. On dirait bien que les petits week-ends à la mer vont devoir attendre. L'objectif est clair, déchristianiser le temps, le rendre rationnel, scientifique, politique, mais beaucoup trop long. Travailler 9 jours avant de se reposer, même les révolutionnaires ont trouvé ça un peu rude. Et en 1806, Napoléon Bonaparte rétablit l'ancien calendrier. Il a peut-être perdu Waterloo, mais il a sauvé le dimanche. En 1793, on impose la semaine de 10 jours. Aujourd'hui, on rêve d'en travailler 4. 2 siècles plus tard, la révolution continue et l'ennemi numéro 1 reste toujours le lundi matin.
3: Merci beaucoup Stéphane Bern. Et demain avec vous, nous voyagerons au temps où on entrait dans un atelier photographique pour apprendre à ne plus bouger en mode statue, quoi.
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3: Merci de votre fidélité, merci de nous avoir choisis. 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Ici Première Radio sur l'actu locale en Île-de-France. Corentin Bémol à la une ce matin. Ça y est, la Coupe du Monde de football en Amérique, c'est parti.
2: Premier match ce soir à 21h, Mexique contre Afrique du Sud. Les Bleus feront leur entrée mardi prochain contre le Sénégal. Et du coup, cette question entre le décalage horaire, le boulot, l'école, comment suivre les matchs à Issy-les-Moulineaux? On s'organise, on s'adapte, Faustine Calmel.
8: Ici, on joue aussi bien au foot qu'au rugby ou au tennis.
9: Allez les Bleus!
10: Allez les Bleus!
8: Mais c'est bien de ballons ronds que Raphaël Nevant, accompagné de sa nounou, va rêver dans les prochaines semaines.
11: Je regarde ça chez moi, tranquille. On va commander des boissons avec mon papa. On va manger des bons burgers devant un bon match. On va s'éclater, voilà.
8: Hyper prêt aussi, Thierry.
12: Je vais suivre les Bleus et l'Équateur aussi, peut-être avec des amis, également avec mes enfants. D'ailleurs, il y en a un qui arrive là.
8: Cyprien, le fils, qui a préparé ses arguments.
13: T'as que là jusqu'à encore une semaine, c'est tout?
14: Oui, à peu près.
13: La semaine prochaine qui sera peut-être compliquée, mais après ça devrait aller.
14: C'est pas grave, en ce moment en plus j'ai pas de devoirs ni d'éval.
8: Le mondial, c'est aussi l'occasion de sortir pour Alexandra.
15: Si possible avec du monde, parce que c'est un moment de partage. Avec les amis ou les collègues, ce sera plus bar, je pense.
8: Et si la fatigue gagne pour les matchs comme France-Irak, qui ne débute qu'à 23h heure française?
15: Soit on fait des exceptions, soit on regarde les récaps le matin au petit-déj.
8: Et puis, il y a ceux comme Charlotte.
16: Ça m'intéresse très moyennement.
8: Mais qui vont en profiter autrement.
16: Mon ado, même si il joue au rugby, il va suivre, il adore ça. On se fait virer de l'appart pour qu'il regarde les matchs avec ses potes et nous, on ira au resto. Ce sera chouette aussi.
8: Même si cela risque d'être un peu long, finale le 19 juillet dans 5 semaines et demie.
2: Et tous les matchs de l'équipe de France qui seront à retrouver sur ici par Île-de-France. Et restez jusqu'à la fin du journal. On a encore une info sur ce mondial, une info d'ordre musical. Mais on y revient juste après. En attendant, ouvrez vos agendas. On connaît toutes les dates de tous les matchs de Ligue 1, Ligue 2 pour la saison 2026-2027. Le coup d'envoi, ce sera le 22 août pour le PSG face à Rennes. Premier classico face à l'OM le 20 septembre. Pour le Paris FC, 22 août face à Troyes. Et premier match à Nantes pour le Red Star en Ligue 2. Ce sera le 8 août.
3: Pas de détention provisoire pour Patrick Bruel.
2: Patrick Bruel qui n'a pas dormi en prison. Le chanteur mis en examen hier soir pour viol, tentative de viol, harcèlement sexuel et agression sexuelle. Mais le juge des libertés et de la détention a décidé de le placer sous contrôle judiciaire. Marine Turchi, journaliste à Mediapart, est à l'origine des révélations sur Patrick Bruel. Elle n'est pas surprise par cette décision.
17: Je crois que ça, c'est des discussions très précises sur le risque de récidive, le risque de pression éventuelle sur les témoins. Je pense que ces avocates ont bataillé, et c'est tout à fait normal, hier soir. Donc ça a été un gros débat. Le parquet avait demandé le placement en détention provisoire. Finalement, il ressort avec un contrôle judiciaire qui lui interdit notamment de rentrer en contact avec les plaignantes, de sortir du territoire. Ça, ce sont des choix procéduraux. Mais je crois que l'affaire ne fait que débuter. D'autres plaintes vont être déposées. Nous, à Mediapart, on continue de travailler parce qu'on a reçu énormément de témoignages.
3: Depuis?
17: Bien sûr, depuis le début de l'affaire, mais surtout depuis la parole de Flavie Flamand au mois de mai. Et je continue de recevoir beaucoup, beaucoup de témoignages de femmes qui se disent victimes, de témoins, de gens qui auraient vu ou su des choses. Et c'est un gros travail de recoupement pour nous. Donc en fait, ça va prendre des mois de travailler sur ce flot de témoignages. En 10 ans d'enquête sur des violences sexuelles et des affaires médiatiques, je n'ai jamais reçu autant de témoignages.
2: Dossier complet sur cette affaire visant le chanteur parisien sur l'appli Ici. À Créteil, 11 personnes placées en garde à vue hier pour viol en réunion et diffusion d'images pornographiques d'une mineure. Des faits qui remontent à fin d'année 2023. Les 11 personnes étaient mineures à ce moment-là. Ces affaires qui interviennent en plein scandale judiciaire suite à la mort de la jeune Liana. Des dizaines de milliers de personnes se sont rassemblées lundi devant les tribunaux de France pour dénoncer l'inefficacité de la justice dans les affaires de violences sexuelles sur mineurs.
3: Dans ce contexte, la pression s'accentue sur le gouvernement et sur le ministre de la Justice.
2: Gérald Darmanin qui annonce le retrait du plaidé coupable criminel dans sa réforme de la justice. Cette procédure de de jugement accéléré qui permet à une personne qui reconnaît l'infraction une peine moins importante. Une mesure décriée par les avocats et les oppositions. Plutôt, les députés avaient rejeté le projet de loi en commission.
9: La consommation de cocaïne en France grimpe en flèche.
2: C'est ce qui ressort d'une étude que publie ce matin l'Observatoire français des drogues et tendances addictives, l'OFDT. Une étude qui se penche sur la composition des drogues et leurs évolutions, notamment l'héroïne et la cocaïne. Consommation de plus en plus forte et de plus en plus pure, Victor Dolande.
18: Plus d'un million de Français consomment de la cocaïne, un chiffre qui a presque doublé depuis 2022. Et cette cocaïne est de plus en plus pure, à en croire les échantillons collectés par l'Observatoire français des drogues et des tendances addictives. Résultat, de plus en plus de consommateurs se retrouvent aux urgences. Plus de 6500 passages à l'hôpital en lien avec la cocaïne l'année dernière. C'est 26% de plus en seulement un an. Deuxième enseignement de cette étude, l'héroïne est d'une composition extrêmement variable avec des échantillons très chargés en principes actifs et d'autres beaucoup moins. C'était en fait assez prévisible d'après les chercheurs. Depuis l'interdiction de la culture du pavot en Afghanistan, avec le retour des talibans en 2022, les chaînes d'approvisionnement ont été bouleversées. Enfin, cette étude montre une augmentation des cannabinoïdes de synthèse. Ce sont des molécules chimiques qui imitent les effets du THC contenu dans le cannabis naturel. Ces cannabinoïdes de synthèse se retrouvent dans un cadre illégal, revendu via des chaînes de messages sur WhatsApp ou Snapchat, mais aussi en vente libre dans certains bureaux de tabac à l'intérieur de liquides de vapotage.
2: Victor Dolande. Si vous êtes lycéen en première générale ou techno et que vous m'entendez là tout de suite, vous êtes probablement en retard.
9: Oui, il y a un problème.
2: Il y a un petit problème. L'épreuve de bac de français a commencé là, il y a quelques minutes. Premier gros examen pour les lycéennes et les lycéens. Et forcément donc, beaucoup de stress.
19: T'as quand même révisé, hein.
20: Un petit peu.
19: Oui, pour le commentaire.
20: En vrai, les révisions de français, on l'a fait ensemble, toi et moi, un petit peu. Moi, en seconde, j'ai pas eu de français, donc j'ai dû rattraper en première.
19: Les terminales, les CL, ils nous ont lâchés, ils ont dit bonne chance.
20: Personnellement, moi, je le vis assez mal, le stress. Je stresse très vite par rapport aux examens. Même si je sais que je suis prête et tout ça, c'est assez stressant, oui. Je sais que tout réviser la dernière semaine, pour moi, c'est impossible. J'ai pas une mémoire comme ça, donc j'ai essayé peu à peu d'emmagasiner des petites tactiques de révision.
21: En plus, le programme est très chargé, donc il y a beaucoup de choses à revoir, et surtout pour les mathématiques, parce que nous, il y a des notions qu'on n'a pas eu le temps de voir, alors que c'est au programme, et c'est encore plus stressant, quoi.
20: Ça va le faire, je pense, j'espère.
2: Eh ben, on espère aussi. L'épreuve de maths, c'est demain en tout cas. Et pour les terminales, ça commence lundi avec l'épreuve de philosophie. Avant de finir ce journal, on revient sur l'information principale de la journée. Le coup d'envoi ce soir du mondial. Et pour se mettre dans l'ambiance, écoutez ce son. So we say, hey. Ladies and gentlemen, je vous présente l'hymne officiel 2026 et c'est un Parisien qui l'a composé. Je pense que vous le connaissez, Grégoire, d'ailleurs.
9: Ah oui ?
2: Il s'agit de David Guetta.
9: C'est un ami ? Pas du tout.
2: Associé, on l'avait pas vu venir, à Andrea Bocelli, le chanteur lyrique italien. Titre qu'il interprétera ce soir à la cérémonie d'ouverture à Mexico. David Guetta, lui, ne sera pas là. Il sera dans un autre stade, le Stade France, pour le début d'une série de 3 concerts.
9: Il est chez nous ce soir, David Guetta. Absolument. Mais c'est joli, j'aime bien cet hymne. Ça fait très Coupe du Monde, quoi. On est content, on est enjoué.
2: On est complètement dans l'ambiance.
9: On est dans l'ambiance, c'est clair.
2: Est-ce qu'on sera dans l'ambiance aussi en termes de météo ?
9: Eh ben, en tout cas, des éclaircies aujourd'hui sur l'ensemble de l'Île-de-France. Et ça, c'est une bonne nouvelle. Dès ce matin, des éclaircies, des nuages aussi, qui seront quand même bien présents. On va alterner avec ça tout au long de la journée. Et puis des températures qui se stabilisent autour des 15-16 degrés pour votre matinée. Cet après-midi, on aura toujours une alternance de nuages, d'éclaircies, avec un petit peu plus de nuages, par contre, cette fois par endroit. Et puis pour les températures, là aussi, ça se stabilise par rapport à hier. On va compter au meilleur de la journée sur 19 degrés à Roissy et à La Ferté-Gaucher. Pour Cergy, Versailles, Évry-Courcouronnes, Rueil-Malmaison ou Saint-Denis, on aura 20 degrés. 21 degrés la maximale pour Créteil et pour la Seine-et-Marne, notamment Nemours. Et puis 20 degrés, c'est la température que l'on aura à Paris, notamment au Jardin du Trocadéro, où vous attend ce soir, comme tous les jeudis de l'été d'ailleurs, la guinguette du Trocadéro. C'est de 19h à 2h, avec des transats, de la pétanque, Saint-Tropez qui s'invite, donc Jardin du Trocadéro. Notez-le, c'est ce soir et c'est donc tous les jeudis de l'été. 8h09, ici l'infotrafic en temps réel. Toutes les 15 minutes, Thomas Echeberry, 326 km de bouchons cumulés sur les routes franciliennes.
4: Oui, c'est chargé aujourd'hui. On a quelques accidents. Tout d'abord, si vous arrivez de l'est, de l'A4 en direction de la Porte de Bercy, à la hauteur de Charenton, il y a une moto qui est accidentée, ce qui va vous gêner sur deux voies à droite. Donc, il y a un bouchon qui remonte dans le secteur de Saint-Maurice. Faites attention. Autre accident également sur la 16, enfin, c'est sur la 1 en fait. La 1, au niveau de la jonction avec la 86. Ils appellent ça la 16, mais c'est pas véritablement la 16, puisque la 16, c'est celle qui va vers Beauvais. Mais en gros, il y a un petit tronçon, on va dire, entre l'A1 et l'A86 quand vous êtes à La Courneuve. Et c'est justement au niveau de cet échangeur qu'il y a un accident grave qui s'est produit entre une voiture et une moto. Ça gêne sur voie de droite. Faites attention, ça provoque un bouchon qui va remonter jusqu'à Gonesse. On compte une petite demi-heure entre Gonesse et La Courneuve pour pouvoir passer cette difficulté. On a également un autre accident au sud de la région. Là, on est plutôt dans le secteur de Corbeil-Essonne sur la N104 extérieure. Donc, quand vous partez d'Evry, vous êtes en direction de Brie-Comte-Robert, on va avoir quelques ralentissements qui remontent au niveau de la jonction avec l'autoroute A6. Côté transport en commun, on a quelques perturbations sur la ligne H du Transilien, par exemple, qui est très perturbée pour le coup ce matin entre Gare du Nord et Pontoise, à la suite d'une panne de signalisation du côté de Montigny-Beauchamp. Et puis, la ligne K du Transilien, elle aussi légèrement perturbée. Donc, attention si vous êtes amené à prendre ces lignes.
9: On reste avec vous, on vous accompagne sur les quais, sur la route. On est là. N'hésitez pas, du coup, venez nous dire comment ça se passe sur votre trajet à vous en Île-de-France. On vous attend au 01 42 30 10 10. Vous nous envoyez un message par WhatsApp ou vous nous appelez directement. Saveria vous attend au standard.
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9: 8h11, belle matinée, bon réveil avec nous. Vous faites toujours votre séance de sport avec Clarisse Deleuze?
4: Non, c'est une histoire en scène.
9: Vous
4: ça.
9: Avez arrêté?
4: Ouais.
9: Ah,
4: ouais.
9: C'est comme toutes les résolutions de janvier, ça s'arrête très très vite.
4: Bah, c'était avant janvier, du coup ça a duré moins longtemps.
9: Ouais, mais... Vous aimez bien faire leur séance de sport ensemble. Et bah écoutez, si contrairement à Thomas et Clarisse, vous êtes toujours dans le sport, voilà la playlist de votre session de ce matin avec Mickaël Sambello et Maniac maintenant sur votre radio locale. Bienvenue.

0: Mickaël Sambello et Maniac, votre playlist sport sur votre radio locale ici par Île-de-France. On avait dit que Thomas Etchebéry faisait plus de sport. Clarisse, elle continue. Hein.
1: Mais moi, toujours.
0: Tout va bien, Clarisse?
1: Bah oui, bien sûr.
2: Elle est en forme. Hein.
0: Elle est très en forme.
1: J'ai entendu dans le couloir. J'ai pas eu le temps de courir avant le 10.
0: Non, mais c'est très bien. Écoutez.
1: C'était parfait. Hein.
0: Est-ce que vous pouvez continuer dehors? Parce qu'on a quand même une émission à faire. Reprenez votre souffle, on va se retrouver pour l'événement d'ici. Hein. Tout à l'heure, avant 8h30, on ira au festival Django Reinhardt, d'ailleurs, du côté du parc du château de Fontainebleau. Avant ça, on aura aussi ce passe-famille, 4 personnes pour aller au parc Astérix et pour aller découvrir ou redécouvrir ce parc qu'on adore. 4 places, passe-famille pour le parc Astérix qui se gagne maintenant. 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Mais pour participer au tirage, il faut un ticket. Et le ticket, vous le remportez maintenant en nous appelant 01 42 30 10 01 42 30 10 10, bonne chance à vous. Le C'est pas vrai aussi, c'est avec vous Audrazo. Votre rendez-vous anti-arnaque et les escrocs s'attaquent à nos vacances d'été. Et
2: ça, c'est pas sympa. Donc prudence si vous recevez un mail urgent de votre hôtel, ce n'est peut-être pas votre hôtel qui vous écrit, je vous explique.
0: Ce sera dans 30 secondes, à tout de suite.
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0: 8h16, c'est pas vrai, votre rendez-vous anti-arnaque, c'est avec vous Audrazo et les vacances d'été approchent et vous nous alertez sur un fléau.
2: J'ai nommé le détournement de réservation. Je vous plante le décor, Grégoire, vous avez déjà réservé vos vacances, avion, hôtel, train, camping et voilà que vous recevez un mail, un texto ou un message WhatsApp, il vous dit qu'il y a un problème avec le paiement et que vous devez re-rentrer votre numéro de carte bleue, sauf que vous êtes en train de donner ces infos très précieuses à des personnes malhonnête. Philippe, un auditeur, m'a contacté. On lui demande de payer, sinon tout est annulé. Et pas facile de flairer le piège parce qu'il y a tout dans le message qu'il a reçu. Il y a son nom, il y a son prénom, il y a ses dates de séjour, les bonnes. Hein. Il y a les coordonnées de l'hôtel, les bonnes aussi. Et même le numéro de réservation.
0: Mais alors comment c'est possible ça? Comment les escrocs savent tout ça?
2: Alors, explication possible, l'hôtel de Philippe s'est peut-être fait pirater. Et les pirates informatiques ont récupéré très tranquillement les infos sur les clients et leurs réservations. Je vous parle souvent des conséquences des cyberattaques. Là, on est en plein dedans. Pierre et Vacances, Center Parks, Bellambra et ses clubs de vacances, Gîtes de France, ils ont tous été victimes de piratage dernièrement. Ça veut dire que les données des clients, vos données peut-être, sont entre les mains d'escrocs et que potentiellement, ils savent quand vous partez, où, combien vous êtes, jusqu'à quand, combien vous avez payé. Si vous faites partie des victimes, je le précise, normalement, vous avez été prévenu. Donc, si vous recevez un message d'un hôtel, d'un club vacances, d'un camping, qu'il vous parle d'un problème de paiement ou qu'il veut des informations personnelles complémentaires, vous contactez directement l'établissement pour vérifier, vous appelez, c'est plus sûr. Et ça vous évitera de dire adieu peut-être à votre budget vacances avant même qu'elles aient commencé.
0: Je vais peut-être vérifier parce que je pars avec Bellambra moi cet été. Donc je vais vérifier, je vais faire attention à ne pas recevoir de mails dans ce style. Merci beaucoup en tout cas Audrazo, c'est pas vrai, le rendez-vous anti-arnaque c'est tous les matins. Et c'est à 8h15, belle matinée, bon réveil avec nous, jeudi 11 juin 2026, tout va bien, actu local, musique et bonne humeur pour vous accompagner. Ici matin, c'est jusqu'à 9h avec Pascal Obispo et personne maintenant sur votre radio locale.

0: Son dernier album Héritage Volume 2 est sorti il y a de ça quelques jours. Pascal Obispo avec l'un de ses titres phares qu'on adore. C'était Personne sur votre radio locale ici Paris-Île-de-France. 8h22 ici, l'info trafic en temps réel. Toutes les 15 minutes, Thomas Etcheberry. 353 km de bouchons cumulés sur les routes franciliennes. Personne, c'est la chanson, mais par contre du monde, il y en a sur les routes.
1: Oui, il y a des accidents effectivement, notamment sur l'autoroute 1. Si vous arrivez par le nord, ça coince dans le secteur de la Courneuve. On va perdre du temps si vous arrivez de la Courneuve et notamment de Gonesse. 30 minutes entre Gonesse et la Courneuve. Accident dans l'autre sens aussi qu'on vient d'apprendre. Deux voitures se sont percutées. Là pour le coup, si vous vous dirigez vers Lille depuis l'autoroute A1, avec donc cette difficulté sur voie centrale à la hauteur de la Courneuve. Vous êtes très nombreux à nous signaler des événements. Il y a Véro qui nous parle sur la 4 d'un accident. Peut-être cet accident dont on vous parle effectivement à la hauteur de Villiers-sur-Marne en direction de Paris. C'est une voiture et une moto qui se sont percutées. Alors Véro, elle nous dit qu'effectivement il y a des voies qui sont fermées, notamment les voies à gauche. Donc faites attention si vous circulez sur l'autoroute A4 en direction de la capitale à la hauteur de Villiers-sur-Marne, une fois que vous arrivez sur l'autoroute A86, en tout cas au niveau de la jonction. On a également Naed qui nous a envoyé un petit message pour nous parler, lui, visiblement d'une difficulté d'un camion qui est en panne sur voie de gauche sur la Nationale 10 à la hauteur de Coignières. Et là aussi, visiblement, ça peut gêner. Si vous êtes en direction de Paris, faites attention si vous passez sur ce secteur de la N10. Merci en tout cas à vous tous de nous envoyer toutes ces informations. N'hésitez pas, vous êtes avant tout là pour nous donner aussi cette participation et faire en sorte d'être premier sur l'infotrafic, parce que c'est grâce à vous que nous le sommes. Côté transport en commun, comment ça se passe? Nous avons quelques perturbations tout de même sur les lignes du RER, la ligne B qui est perturbée dans le secteur de Massy-Palaiseau. On peut avoir quelques ralentissements et la ligne C du RER est aussi perturbée entre Pontoise et Invalide, un petit tronçon parisien ouest qui peut être ralenti suite à un incident qui affecte la voie dans le secteur de Montigny-Beauchamp.
0: On fait la route ensemble, les transports aussi. Appelez-nous, envoyez-nous un message 01 42 30 10 10.
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0: 8h24, on a pour vous toute cette semaine ce passe-famille pour le parc Astérix. On dit famille, mais évidemment collègues, amis, vous en êtes qui vous voulez. 4 places pour vivre une journée incroyable au parc Astérix. Ça se gagne maintenant avec votre ticket, vous le savez, parce qu'il faut un ticket pour participer au grand tirage de lundi prochain. Et celui de ce matin, il est pour Mélanie qui nous appelle de Mennecy en Essonne. Bonjour Mélanie.
3: Bonjour, bonjour.
0: Comment ça va Mélanie ce matin?
3: Écoutez, ça va très bien avec ce beau soleil et je suis très heureuse de vous avoir en ligne.
0: Eh bien, on est heureux de vous avoir aussi Mélanie. C'est la première fois que vous nous appelez?
3: Oui.
0: D'accord.
3: Je vous appelle et que je passe à la radio.
0: Ben comme quoi ça marche, hein. Il y a des fois, premier appel, hop, on est sélectionné et hop, on passe à la radio. Ben, comme quoi la journée commence bien, Mélanie, avec donc ce ticket pour vous. Vous serez dans le tirage de 8h20 et donc peut-être pour vous de 8h20 lundi. Et donc peut-être pour vous le passe-famille pour le parc Astérix. Mélanie, quelle est votre radio locale en Ile-de-France?
3: Alors c'est ici, Paris-Ile-de-France.
0: Évidemment. Mélanie, je vous embrasse, bonne route, j'ai l'impression, et je vous dis peut-être à lundi. 8h25, aujourd'hui on va parler de guitare, de jazz manouche, de grands artistes internationaux et d'un festival qui fait rayonner l'Île-de-France bien au-delà de nos frontières, et c'est votre événement d'ici, Clarisse Delezef, bonjour.
4: Salut Grégoire et bonjour à tous. Et oui, c'est le festival Django Reinhardt qui revient du 25 au 28 juin prochain au Pays de Fontainebleau, et pour en parler aujourd'hui, j'ai le plaisir de recevoir Sébastien Vidal, directeur artistique du festival et président de l'association Django qui organise l'événement, bonjour.
5: Bonjour.
4: Merci d'être avec nous aujourd'hui. Alors moi j'ai envie de m'intéresser un petit peu à l'histoire du festival de Django Reinhardt. Qu'est-ce que c'est que le festival Django Reinhardt?
5: Le festival Django Reinhardt, c'est un festival qui a été créé par des dingues il y a 50 ans, en 1968, au bord de la Seine, pour rendre hommage à Django dans le village où il est enterré. Et donc c'est un festival qui est porté par une équipe de bénévoles depuis toujours, ouais. Des différents qui sont arrivés, qui se sont agrégés. Et donc maintenant on est dans le parc du château de Fontainebleau, magnifique prairie du bois d'hiver. Et pendant toute la durée du festival, on rend hommage à Django sous toutes ses formes. Alors il y a beaucoup de musiques qui sont pas spécifiquement la musique de Django, qui pourraient être apparentées, qui sont Meute, Azaf Avidane, des grands rendez-vous populaires, et puis toute une pléiade de ce qui se fait de mieux dans la guitare manouche, dans le jazz gitan, durant les 4 jours du festival. Et puis, il se passe plein de trucs aussi dans la région en même temps.
4: Ça c'est sûr, et puis c'est vraiment immersif, parce que quand on arrive sur place, même si on n'est pas à côté de la scène, on voit plein de gens qui jouent de la musique, et même des gens qui posent leur tente pour venir au festival Django Reinhardt. C'est ça aussi l'ambiance du festival, non?
5: Ouais, c'est une ambiance assez sympa, c'est très champêtre, c'est très tente, guitare, musique acoustique. Il se passe des événements comme ça dans toute la région pendant 15 jours. Et puis, il y a cette prairie du bois d'hiver où il y a deux festivals dans le festival. Il y a à gauche le village des luthiers, où on reçoit une quinzaine de luthiers qui viennent partout dans le monde pour présenter leur guitare dans des petites tentes. Et puis le public va écouter, les gens essayer les guitares, il y a des jam sessions, il y a des buffs, et puis il y a vraiment, là c'est vraiment l'ambiance jazz manouche guinguette quoi. Mm-hmm. Et puis à droite, il y a un deuxième festival avec la grande scène, et là il y a les grands rendez-vous comme deux concerts.
4: Alors côté programmation, puisque du coup avec ces deux scènes, quels sont les grands noms qu'on va pouvoir découvrir?
5: Bah, sur les grands noms, on a Meute, on a Cory Wong, qui est le guitariste de Wolfpack, on a Asaf Avidan, on a Yun Suna, on a les Kiss Aquest Soul, qui est un groupe de soul, de néo-soul de Californie, qui est extraordinaire. On a Roberto Fonseca avec Vincent Segal, on a Thibaut Covin, et puis du côté un peu jazz manouche, on va dire, on a vraiment tout ce qui se fait de mieux dans le jazz manouche d'aujourd'hui. Harry Diplock est un Anglais, Moses Rosenberg qui est le frère de Stokely Rosenberg, Fanny Torachinta, voilà toute une William Brunard, Adrien Moignard, et puis quelques coups de cœur. Cette année, les coups de cœur, c'est un groupe qui s'appelle Las Migas,
4: oui.
5: Un groupe de flamenco féminin qui est extraordinaire. Ce sera vendredi soir. Et puis une chanteuse qui s'appelle Gilda, dont on parle beaucoup en ce moment, qui est oui. Une chanteuse qui joue un personnage qui s'appelle Gilda, qui est extraordinaire, qui mélange à la fois le chant, la musique, le théâtre, la performance. Voilà, donc on va un peu aux confins des musiques actuelles jusqu'aux confins de la musique manouche. Parce qu'il en faut pour tout le monde, et puis surtout une grande fête, et puis c'est pas cher, le festival de Jean-Laurent, il faut le dire.
4: En tout cas, ça donne
5: 40 000 raisons de venir au festival.
4: Ah bah ça c'est sûr, merci beaucoup en tout cas Sébastien Vidal d'avoir été avec nous aujourd'hui. Je le rappelle que le festival Django Reinhardt se déroulera du 25 au 28 juin dans le parc du château de Fontainebleau. Moi j'y étais allée il y a 2 ans, j'avais adoré, vraiment c'est hyper immersif, bah, même si on n'aime pas trop le jazz, franchement c'est hyper cool.
0: De la bonne musique dans un endroit magnifique, on prend. Merci beaucoup Clarisse Lezev, l'événement d'ici tous les matins à 8h25 et dans moins d'une minute l'essentiel de l'actu, l'info en 90 secondes, ce sera avec Audrazo.
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0: Dans l'info d'ici, Corentin Bémol, l'équipe de France est arrivée sur le nouveau continent.
8: Un mondial dans 3 pays, États-Unis, Canada et Mexique, et dans toutes les équipes de cette Coupe du Monde, 16 joueurs du PSG, on décrypte dans un instant.
0: Avance à 8h30, l'info en 90 secondes avec Audrazo.
9: C'est parti pour le bac de français. Grosse pensée pour les 500 000 élèves de première qui plongent depuis 8 heures ce matin sur la dissertation, l'essai ou le commentaire de texte. On rend les copies à midi, dernier délai. Patrick Bruel échappe à la détention provisoire. Mise en examen pour viol, tentative de viol, agression sexuelle, harcèlement sexuel dans 4 dossiers. Le chanteur est ressorti libre dans la nuit sous contrôle judiciaire. Il a interdiction de contacter les plaignantes. L'image de la nuit, ce sont ces centaines de supporters qui attendaient l'équipe de France de foot à leur camp de base à Boston. Les Bleus sont arrivés, ça y est, selfie, autographe, c'est le jour J. Coup d'envoi du Mondial ce soir avec le match Mexique-Afrique du Sud. En France, la direction de la sécurité publique alerte sur des risques de débordement pendant ce Mondial. 23 matchs sont considérés comme à risque. Ceux de la France, du Portugal, du Sénégal, de l'Algérie, du Maroc, de la Tunisie et de la Turquie. Les États-Unis reprennent leur frappe sur l'Iran. Des explosions ont retenti dans le pays. L'Iran riposte. Téhéran annonce avoir frappé des bases américaines à Bahreïn, au Koweït et en Jordanie et prévient que tout navire qui passera par le détroit d'Ormuz sera, je cite, pris pour cible. En France, une 30aine de députés veulent forcer les supermarchés à renoncer à leurs marges lors des collectes alimentaires et à les reverser aux associations. Une proposition de loi est en préparation. La mesure, selon ses défenseurs, pourrait générer plusieurs millions d'euros supplémentaires pour l'aide alimentaire.
0: Merci beaucoup Audrazo. 8h31 dans l'info d'ici, presque chez nous en Ile-de-France, Corentin Bémol. Paris est bien présent au Mondial en Amérique.
8: 16 joueurs du Paris Saint-Germain répartis dans toutes les équipes et qui disputent la compétition, dont 5 pour l'équipe de France. Bruno Salomon, cette nuit d'ailleurs, il y aura un peu de Paris lors du match Corée du Sud-Tchéquie.
10: Et c'est Kangin Lee avec la Corée du Sud qui ce soir ouvre le bal du PSG au Mondial face à la Tchéquie, la nation avec le plus grand nombre de représentants parisiens. C'est la France avec Dembélé, Doué, Hernandez, Barcola ou encore Zaïre Emery, des bleus grands favoris du Mondial, tout comme le Portugal de Vitinha, Neves, Mendes, Ramos qui font partie de l'aventure. Et si vous avez fait le compte, je vous ai déjà cité 10 joueurs, il m'en reste 6 à vous présenter. Hakimi avec le Maroc, Fabian Ruiz avec l'Espagne, Marquinhos, le Brésil, Pacho avec l'Équateur, Ibrahim Mbaye, le Sénégalais, et là ça fait 15, et donc le 16e, lui, nous vient de l'équipe espoir du PSG. Il a tout juste 21 ans, c'est Khalil Ayari, 0 match en pro et déjà sélectionné par la Tunisie. Une belle histoire dans ce mondial où le PSG, en plus de ses 16 joueurs, compte 14 autres garçons qui ont joué ou ont été formés au club.
0: Le coup d'envoi de cette Coupe du Monde, c'est ce soir à 21h, heure française. Le Mexique en match d'ouverture contre l'Afrique du Sud.
11: 21h, une heure raisonnable pour suivre un match, mais ce ne sera pas le cas pour toutes les rencontres.
0: Et non, décalage horaire oblige, il y aura des matchs en pleine journée et d'autres qui se dérouleront carrément en pleine nuit. On évoquait avant le match Corée du Sud-République tchèque, coup d'envoi à 4h du matin. Maroc-Brésil, pareil, ce sera dans la nuit de samedi à dimanche. Ce qui ne va pas refroidir certains supporters, à l'image de Com, un lycéen parisien.
12: Je pense que je vais pas me coucher, je vais dormir après la fin du match. Si c'était en période scolaire ou quoi, vu qu'il y a le bac ou je sais pas quoi, non, j'aurais pas regardé. Mais là, vu que c'est les vacances, ça va. Je vais regarder avec mon petit frère.
13: Alors, comment ça se passe pour crier quand il y aura un but à 3h du matin?
12: Bah, on va crier, mais doucement. Au pire, on réveille les parents, c'est pas grave, c'est la Coupe du Monde. Mais après, les parents, ça se trouve, ils seront pas au courant qu'on regarde, donc on va regarder en secret.
0: Pour France-Sénégal, ce sera mardi prochain à 21h. Donc là, il y aura autorisation de crier, pas de problème. Match qui sera à suivre sur ici Paris Île-de-France.
11: À la une du journal de 9h, Corentin.
0: Aujourd'hui, c'est top départ de la Coupe du Monde. C'est top départ aussi des épreuves du bac. Et est-ce que le niveau du bac a baissé? Notre invité a répondu à la question tout à l'heure. On l'entendra dans le journal de 9h. La météo, qu'est-ce que ça va donner aujourd'hui?
11: Un temps calme aujourd'hui, un peu mitigé, même si ce matin, c'est vrai, on a pas mal d'éclaircies sur l'ensemble de l'Île-de-France. Quelques nuages également. Et des températures qui se stabilisent autour des 15-16 degrés pour votre matinée. Cet après-midi, on aura toujours cette alternance de nuages, d'éclaircies, avec un petit peu plus de nuages cette fois par endroit. Pour les températures, là aussi, ça se stabilise. Comptez au meilleur de la journée 19 degrés à La Ferté-Gaucher et à Roissy. Du côté de Pontoise, Saint-Germain-en-Laye, Corbeil-Essonne, Nanterre, La Courneuve, on aura 20 degrés. 21 pour Vitry-sur-Seine et Melun, ce sera la maximale. Et puis 20 degrés, c'est la température que l'on aura du côté de Paris et un petit peu autour, hein, notamment au Stade de France, où là la température va grimper évidemment, puisque ce soir David Guetta est en concert.
1: 2002.
0: C'est pas son dernier.
1: Non. J'ai rien plus, c'est son premier gros tube en tout cas qu'il a fait connaître.
0: Ouais, c'est l'un de ses premiers gros tubes à David Guetta. Love Don't Let Me Go.
1: Absolument.
0: Il a fait plein de tubes.
1: Chris Willis.
0: Évidemment, derrière David Guetta qui est donc ce soir au Stade de France. Il y sera aussi vendredi et samedi. Évidemment, prévoyez bien si vous prévoyez de circuler dans le secteur du Stade de France, même en transport en commun, ça peut être compliqué.
1: Bah allez-y, faites mon boulot.
0: Ce week-end. Bah non, justement, vous êtes là, Thomas Chibéry. 8h35, ici l'infotrafic en temps réel. Toutes les 15 minutes, je vous laisse la main. 363 km de bouchons cumulés sur les routes françaises.
1: Si vous voulez parler de cet accident sur l'A4 en direction de Paris, il n'y a pas de souci. Hein.
0: Je vous laisse faire, vous le faites très bien.
1: Il y a cette difficulté dans le secteur de Villiers-sur-Marne. Faites attention si vous êtes en ce moment sur l'A4, vous arrivez de l'Est, vous êtes en direction de Paris, de la Porte de Bercy. Il y a une voiture et une moto qui se sont percutées, ça gêne sur voie de gauche. Il y a effectivement pas mal d'infos qui nous ont été signalées à ce niveau-là. Donc ça provoque un bouchon assez important puisqu'il faut compter 50 minutes de temps de parcours entre Logne et Nogent-sur-Marne, ce qui est quand même bien chargé. Donc attention évidemment dans ce secteur. On a d'autres accidents au nord de Paris, hein, sur l'A1. À la hauteur de la Courneuve, si vous êtes en direction de la capitale et que vous essayez de rejoindre la 86, ça coince dans ce secteur-là. Il faut compter facilement une demi-heure entre Gonesse et la Courneuve, donc faites attention également dans cette zone. Et puis attention également aussi à cet accident qui vient de nous être signalé sur l'A10 en direction de Paris, à la hauteur de Massy. Là aussi, ça coince à Massy. On a un bouchon qui peut remonter quasi jusqu'aux Ulysses, hein, suite à cet accident. Donc ça coince dans cette zone de Villebon et de Palaiseau. Soyez prudents. Côté transport en commun, on a quelques perturbations, certes, et notamment sur la ligne A du RER, où le stationnement est prolongé visiblement dans le secteur de Nanterre. Il y a un train qui bloque un peu la circulation si vous êtes en direction de l'ouest et du nord-ouest. Donc faites attention dans cette zone-là. Et puis attention aussi sur la ligne C du RER, où là aussi c'est bien perturbé entre Pontoise et Invalides suite à un incident qui affecte les voies dans le secteur de Montigny-Beauchamp.
0: Continuez de nous appeler, nous envoyer vos messages par WhatsApp. Dites-nous comment ça se passe sur votre trajet à vous en Île-de-France. 01 42 30 10 10.
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0: 8h36, excellente matinée, bon réveil avec nous et avec Véronique Sanson, chanson sur Ma drôle de vie sur votre radio locale ici par Île-de-France.

0: chanson sur ma drôle de vie. Véronique Sanson pour continuer la matinée ensemble sur votre radio locale.
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0: Dans moins de 100 minutes, par ici, les économies avec Valère Coréard et on verra quelles aides pour aller étudier à l'étranger. Peut-être que vous avez vos enfants, vos petits-enfants qui sont en train de passer le bac. D'ailleurs, peut-être le bac de français depuis une demi-heure. Pourquoi pas aller étudier à l'étranger? C'est pourquoi pas une bonne idée. Quelles aides pour ça? Valère vous dit tout dans moins de 5 minutes. Avance à 8h39, 100% Coupe du Monde. On va voir tout ce qu'il se passe autour de ce tournoi au Mexique, au Canada et aux États-Unis. Et c'est avec Romain Bédoux. Bonjour Romain.
3: Salut Grégoire, salut à tous.
0: Romain, c'est le début du mondial, mais difficile de n'avoir la tête qu'au sportif.
3: Impossible même. Le contexte autour de l'organisation de cette Coupe du Monde fait qu'il est compliqué de ne rester focalisé que sur la préparation sportive de la compétition. Depuis le début de la semaine, je vous dis que je suis pas encore entré dans ma Coupe du Monde. Bien sûr, le fait que je pense au PSG, double champion d'Europe, il y a moins de deux semaines, joue dans ça. Mais il y a aussi tout ce qui fait l'actualité autour de cette Coupe du Monde depuis quelques jours qui donne tout sauf l'envie de la suivre.
0: Alors rappelez-nous cette actualité, qu'est-ce qui s'est passé dernièrement?
3: Il s'est passé que dans l'organisation d'une Coupe du Monde, un événement qui se veut officiellement apolitique et purement sportif, l'influence de l'administration de Donald Trump a été bien trop grande et a engendré des décisions inédites dans l'histoire des Coupes du Monde. Je parle de supporters dont les visas ont été révoqués sans raison apparente et qui ne vont pas pouvoir venir encourager leur équipe. C'est arrivé aux Écossais il y a quelques jours. L'idée de cette administration Trump est d'appliquer des mesures migratoires dures, ce qui va à l'encontre de l'esprit de la Coupe du Monde. Pour ça, des cautions que les supporters doivent payer ont été rehaussées de 5 000 $ à 15 000 seulement pour certaines nations, principalement africaines. Des mesures qui touchent également les équipes. Les joueurs et le staff sénégalais ont été fouillés, traités comme des délinquants avec des chiens renifleurs, eux sur le tarmac après leur atterrissage aux États-Unis. Pareil pour la sélection ouzbek. L'équipe nationale d'Iran, ça fait beaucoup, hein, est victime d'un traitement qui bafoue toute équité sportive. Les Iraniens, ils jouent leurs 3 matchs aux États-Unis, mais ils peuvent pas rester sur le territoire américain. Ils doivent loger au Mexique et donc ils ont des visas que pour leur jour de match. Ils doivent arriver le matin, ce qui est contraire au protocole classique puisque normalement ils doivent découvrir le terrain la veille pour le terrain sur lequel ils jouent et ils doivent repartir direct après la fin de la rencontre pour rentrer au Mexique. Et quand je dis ils, c'est pas toute la délégation puisqu'il y a plusieurs membres du staff qui ont toujours pas leur visa approuvé par les autorités américaines. Et puis bien sûr, il y a l'affaire Omar Hartan.
0: Alors qui est Omar Hartan ?
3: Omar Hartan, c'est un des meilleurs arbitres africains du moment. Il a arbitré une finale de Ligue des Champions africaine, il a été élu meilleur arbitre du continent en 2025 et il était logiquement sélectionné par la FIFA pour faire partie des 52 arbitres qui officieraient pendant cette Coupe du Monde. Sauf qu'Omar Hartan, il est somalien. Et la Somalie, pour Donald Trump, c'est un pays, je cite, ce ne sont pas mes mots, ce sont ceux de Donald Trump, c'est un pays arriéré, pourri, probablement le pire pays au monde. Je ne sais même pas si c'est un pays, ils n'ont rien, juste des gens qui s'entretuent, ce sont des déchets. Ces mots, ils sont difficiles à lire, ils paraissent irréels à entendre et encore plus dans la bouche d'un président des États-Unis, mais ces mots, ils sont bien réels. Donc Omar Hartan, bien que sélectionné par la FIFA, après 11 heures d'interrogatoire lui aussi sur le tarmac de l'aéroport là où il atterrit aux États-Unis, il n'a pas pu entrer sur le territoire américain et il officiera pas pendant cette Coupe du Monde.
0: Je vous sens agacé.
3: C'est un désastre. C'est un désastre pour le sportif qu'une administration, quelle qu'elle soit, ait cette influence-là. Et là, j'en veux à énormément de gens qui ont d'ores et déjà pourri, pour reprendre le mot de Donald Trump, cette Coupe du Monde. J'ai l'impression qu'on nous vole notre foot, notre moment à nous, les fans de ce sport. J'en veux, bien entendu, à cette administration Trump, au mieux totalitaire pour pas employer d'autres mots. J'en veux à la FIFA et à son président Gianni Infantino, complice de toute cette mascarade et qui hier a essayé dans une conférence de presse d'expliquer que son organisation n'était pas si influente que ça pour faire basculer les décisions. Gianni Infantino, en off, il se considère comme au-dessus des chefs d'État. Il se voit en défenseur de la paix au point de créer un prix de la paix de la FIFA et le remettre l'an dernier à Donald Trump. Voilà, il faut se rendre compte quand même de la mégalomanie d'Infantino et du ridicule de ce prix. La FIFA qui aujourd'hui se dit impuissante, mais qui par son poids a déjà forcé des nations à appliquer une politique migratoire différente pour que les supporters de foot puissent venir encourager leur équipe pendant la Coupe du Monde. Notamment au Qatar, la règle c'était un billet pour un match de spectateurs garantissait un visa. Pourquoi ne pas le refaire cette année? Est-ce que c'est plus difficile pour Gianni Infantino quand en face c'est son ami Donald Trump? Je vous laisse les réponses. Et puis, je nous en veux à nous, les observateurs, parce que je nous trouve bien plus lents, si ce n'est réfractaires, à mettre en exergue et à critiquer de tels dysfonctionnements que quand c'était le Qatar en 2022 ou la Russie en 2018. Ça enlève en rien ce qui était choquant dans ces deux Coupes du Monde. C'était critiquable et c'était justifié. Mais où sont les appels au boycott cette année? Pourquoi on en parle si peu en dehors des médias? médias sportifs. Où sont les moralisateurs d'il y a 4 ans et pourquoi ils se taisent cette année? Ça parlait de droits humains, ils sont aussi bafoués aujourd'hui. Ça parlait d'écologie avec la climatisation des stades en 2022. Il est estimé que la Coupe du Monde cette année va émettre 8000 tonnes de CO2. C'est la pire de l'histoire et c'est deux fois plus qu'au Qatar. Donc oui, dans ces conditions, parler de la fête du sport, ça me paraît tellement hypocrite qu'il est pour moi difficile de faire semblant. Oui, dans ces conditions, c'est difficile de m'intéresser aux belles histoires qui font d'ordinaire la Coupe du Monde, comme Curaçao qui est là pour la première fois de son histoire en Coupe du Monde avec 160 000 habitants. C'est le plus petit pays à jamais participer à cette compétition. Pareil pour Haïti, deuxième participation et première depuis le séisme de 2010. Tout ça, c'est des histoires qu'on aime raconter tous les 4 ans quand vient la Coupe du Monde. Et ben, on en est loin cette année. On verra si le sportif l'emportera à partir de ce soir, mais cette Coupe du Monde part sous de très mauvais auspices.
0: Bon, en tout cas, le match d'ouverture, c'est ce soir entre le Mexique et l'Afrique du Sud. Les Bleus, eux, entreront en lice mardi prochain face au Sénégal et un match que vous pourrez suivre évidemment sur votre radio ici. Merci beaucoup Romain, bonne journée à vous.
3: Bonne journée.
0: On se dit quand même à demain pour un 100% Coupe du Monde.
3: Je vais essayer de me mettre au sport.
0: Allez, ce sera bien, il y a des matchs ce soir.
3: Oui, il y en a deux.
0: On va les regarder. Merci Romain et à demain 100% Coupe du Monde du coup tous les matins 8h40.
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2: 8h46 par ici les économies, c'est avec Valère Correa. Bonjour Valère.
3: Salut Grégoire et bonjour à toutes et tous.
2: Chaque jour avec vous, un bon plan pour notre pouvoir d'achat. Aujourd'hui, vous vouliez nous parler d'une question que vous avez reçue d'une auditrice.
3: Une fidèle auditrice, même Mireille, qui m'a écrit, je la cite, « Ma petite fille étudiante va faire dans le cadre de sa scolarité un stage de 6 mois en entreprise à Bruxelles. » J'ai bien dit Bruxelles, vous avez noté, hein. J'ai bien dit Bruxelles.
2: Bruxelles.
3: Oui, quand même. Bon, ouais. Bon. Et puis 6 mois aussi en école à Madrid. Aurait-elle droit à des aides, ne serait-ce que pour le logement ou autre? Eh bien, merci pour votre question, Mireille, parce que c'est vrai que si les voyages forment la jeunesse, c'est un investissement pour les parents, les grands-parents. Pas toujours facile, hein, d'y faire face. Sachez déjà qu'il existe l'aide à la mobilité internationale d'un étudiant qui ne fonctionne que dans le cadre d'un programme d'échange ou d'un stage international. Et là, il faut remplir deux conditions. D'abord, bénéficier d'une bourse sur critères sociaux ou d'une aide spécifique annuelle, et ensuite préparer un diplôme national correspondant à la compétence du ministère de l'Enseignement supérieur.
2: Et alors, si on n'entre pas dans ces conditions, est-ce qu'il y a d'autres aides possibles?
3: Oui, mais il faut creuser. Par exemple, pour le logement, tournez-vous vers les résidences universitaires, hein, du pays d'accueil, renseignez-vous sur les aides locales au logement, qui peuvent parfois concerner des étudiants étrangers. Vérifiez aussi si le séjour entre dans le programme Erasmus+. Et il peut être intéressant de vérifier auprès des collectivités territoriales qui proposent parfois des aides à la mobilité étudiante, notamment les régions. Enfin, une autre piste à creuser, il n'est pas impossible qu'il existe des systèmes de bourses dans l'université de départ ou celle qui accueillera votre petite fille, votre petit-fils, enfin vous m'avez compris, le jeune. En tout cas, vous avez là quelques pistes. Et bien sûr, je mets toutes les informations sur ici.fr. Alors si jamais vous avez eu la chance de bénéficier d'une aide que j'ai pas citée, hein, pour aider Mireille, et bien pensez à m'écrire parce qu'après, je lui transmets les messages. Et oui, c'est ça, d'être sympathique.
2: Évidemment.
3: Mais bien sûr, par ici les économies @radiofrance.com, c'est mon mail, je réponds et je transmets.
2: Merci beaucoup Valère Correa. Une pensée à tous ceux qui sont dans le bac, hein, justement, avec les études supérieures qui, on l'espère, arriveront à la rentrée. Mais il y a un bac déjà à passer avant.
3: Oui, moi je crois que 9 sur 10 vont y accéder.
2: C'est vrai.
3: Si tout se passe bien dans les stats, c'est à peu près ça.
2: En tout cas, le bac de français a commencé il y a 48 minutes. Si vous nous écoutez et que vous venez sortir de l'épreuve, c'est que ça c'est peut-être pas très bien passé.
3: Ou alors vous êtes vraiment génial.
2: Ou alors vous êtes. Et je pense que c'est surtout cette option-là. Merci beaucoup Valère Correa. Par ici les économies tous les matins 8h45 et on continue de passer la matinée ensemble avec Taylor Swift et Hope Lights maintenant sur votre radio locale ici Paris Île-de-France. Bienvenue.

0: Taylor Swift et Hoplite sur votre radio locale ici Paris-Île-de-France. Grosse actu pour Taylor Swift hein, puisqu'elle va se marier cette année, vous le savez. Et puis surtout, elle a réservé une belle surprise à ses fans lors de l'avant-première de Toy Story 5. C'était le 9 juin, c'était il y a deux jours à Los Angeles. C'était pas prévu, mais elle a interprété pour la première fois le titre I Knew It, I Knew You face au public. C'était pas prévu et c'est le titre qu'elle a écrit et qu'elle a composé pour donc Toy Story 5 qui va sortir très très vite sur les écrans du monde entier. Évidemment, la prestation est à retrouver sur les réseaux, hein, donc n'hésitez pas à aller voir ça. Taylor Swift qui interprète son dernier titre, I Knew It, I Knew You. 8h52, ici l'infotrafic en temps réel. Toutes les 15 minutes, Thomas Etcheberry, ça roule comment là? On est à 382 km de bouchons cumulés sur les routes franciliennes et je vois que c'est quand même pas mal moucheté quand même.
1: Oui, ça roule assez mal effectivement. On est dans une circulation chargée pour le coup, même pour un jeudi matin, c'est quand même un peu plus que d'habitude. Avec du monde tout d'abord sur la 4, hein, si vous êtes en direction de Paris, un accident qui s'est produit à la hauteur de Villiers-sur-Marne. Il y a une voiture et une moto qui se sont percutées, ce qui va gêner sur voie de gauche. Donc provoquer un bouchon qui va bien remonter, hein, quasi jusqu'à Logne, et compter forcément à peu près 40 minutes de temps de parcours pour rejoindre Nogent-sur-Marne depuis Logne. Donc c'est quand même bien plus chargé que d'habitude. On a également cet accident sur le périphérique parisien, côté extérieur. On est au niveau de la porte d'Anières. Donc si vous arrivez de la porte de la Chapelle, vous êtes en direction de la porte Maillot. Là aussi ça coince, hein, ça provoque un ralentissement qui remonte bien sur cette partie nord-ouest de Paris. Donc attention si vous êtes amené à circuler dans ce secteur. Bon courage évidemment si vous nous écoutez dans ce bouchon. Il faut compter une petite demi-heure pour rejoindre la porte Maillot depuis la porte de la Chapelle. On a d'autres accidents aussi au nord de Paris, hein, sur l'autoroute A1. Si vous arrivez depuis Gonesse, depuis Roissy, vous êtes en direction de la porte de la Chapelle. Il y a un accident qui s'est produit à la hauteur de la Courneuve. Hein, accident assez grave, hein, entre deux voitures et une camionnette. Donc là aussi, on va perdre pas mal de temps. Il faut compter facilement une heure, hein, de temps de parcours entre Gonesse et la porte de la Chapelle. Donc c'est quand même bien chargé là aussi dans cette zone-là. Et puis enfin, un autre accident dont je voulais vous parler, c'est sur l'A10 cette fois-ci en direction de Paris quand vous arrivez du sud à la hauteur de Massy. Là aussi, ça gêne. Ça provoque un bouchon qui va bien remonter jusqu'aux Ulis. On compte 40 minutes de temps de parcours entre les Ulis et Massy, qui est là aussi très chargé. Hein. Pour faire ce tronçon-là, d'habitude, on met beaucoup moins de temps. Côté transport en commun, comment ça se passe? J'ai pas de grosses coupures à vous signaler, ça c'est une bonne nouvelle. Mais il y a quand même des difficultés, notamment la ligne C du RER qui est perturbée entre Pontoise et Invalides suite à un incident qui affecte les voies dans le secteur de Montigny-Beauchamp, donc il faudra faire attention. Et puis la ligne H du Transilien qui elle aussi est très perturbée entre la gare du Nord et Pontoise. Il y a une panne de signalisation dans ce même secteur de Montigny, donc on risque d'avoir des difficultés si vous êtes amené à circuler sur ce tronçon.
0: Décidément, il y a des difficultés ce matin. En même temps, le mardi, le jeudi, on le sait que ce sont toujours des jours où il y a un petit peu plus de monde.
1: C'est les jours où effectivement les gens sont très peu en télétravail ou en week-end, parce que le lundi et le vendredi, forcément, généralement, on utilise pour coller et pour faire un week-end prolongé. Donc c'est, on va dire statistiquement, là où il y a le plus de chances d'avoir du monde.
0: C'est vrai. Et mercredi, jour des enfants, donc certaines personnes restent à la maison pour s'occuper des enfants. En fait, tout est très cohérent.
1: Eh ben oui.
0: Merci Thomas Etcheberry. On continue évidemment de faire la route ensemble. Les transports également. N'hésitez pas, si vous voyez quoi que ce soit sur votre trajet en Île-de-France, mais que ce soit vraiment sur la route ou dans les transports, vous n'hésitez pas. Hein. Comme Véro, comme Naëtte, comme Daniel. Voilà, vous avez été nombreux à nous appeler ou à nous envoyer des messages ce matin. N'hésitez pas à continuer. On fait la route ensemble au 01 42 30 10 10. Vous nous appelez ou vous nous envoyez un message par WhatsApp.
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0: 8h55, c'est le moment de faire du bien à votre santé avec le docteur Kierzek à l'Hôtel Dieu. Bonjour docteur.
3: Bonjour Grégoire, bonjour à tous.
0: Ce matin, on petit déjeune, peut-être là actuellement, avec vous et surtout avec le meilleur pain pour notre santé.
3: Le pain est presque un sport national en France. 82% d'entre nous en mangent chaque jour, souvent autour allez, de 100-120 grammes par jour. Évidemment, on pense à la baguette, à notre tradition, notre fierté, sauf que voilà, pour certains, ça rime avec ventre gonflé, des petits kilos qui s'installent. Une simple tartine de pain blanc et soudain vous ressemblez à un ballon de baudruche. Vous avez l'impression que votre pantalon rétrécit en plein milieu de la matinée. Ben oui, c'est le problème numéro un, ce sont les ballonnements avec la farine blanche parce qu'elle est pauvre en fibres et ses glucides sont mal digérés par certains intestins. Donc ça va faire mal, ça va provoquer un intestin irritable. Vous ajoutez à cela le gluten chez qui les personnes sensibles vont provoquer des inconforts digestifs. Problème numéro deux, la prise de poids. Le pain blanc, ça a un index glycémique élevé, proche de 70. Ça veut dire quoi? Ça veut dire que ça fait grimper votre glycémie en flèche et la redescendre tout aussi brutalement, ce qui vous donne faim une heure après. Quand on a faim, qu'est-ce qu'on fait? On grignote et en plus, il n'y a pas beaucoup de fibres. Donc non, le pain ne fait pas grossir par nature. Ce qui pose problème, c'est la qualité du pain et la quantité.
0: Mais alors, quel pain choisir pour s'en sortir? On entend tout et son contraire à ce sujet.
3: Le pain au levain, idéalement complet ou semi-complet, est très intéressant sur le plan nutritionnel. Le levain est incroyable car les micro-organismes transforment la farine. Et grâce à la fermentation lente, les bactéries lactiques et les levures naturelles vont prédigérer un peu, vont faire une partie du boulot à votre place, une partie des glucides et du gluten. Résultat, résultat, le pain au levain est bien plus digeste, moins de ballonnements et un index glycémique plus bas que la baguette blanche, ce qui va limiter les pics de sucre et les fringales. En plus, vous avez des vitamines, du fer qui vont être plus disponibles pour votre organisme. Bref, c'est un vrai allié pour votre microbiote. Donc, chez le boulanger, demandez s'il est au levain pur et non à la levure industrielle. Observez une croûte épaisse, une mie irrégulière. Ça, ce sont des gages de qualité. Deuxième option, il y a le pain de seigle aussi. Il est moins connu, mais il est excellent pour ceux qui redoutent le gluten ou les FODMAPs. Vous savez, c'est ces sucres qui fermentent dans l'intestin. Le seigle a un index glycémique bas aussi, donc c'est excellent. Et puis, troisième option, c'est le pain complet pour ceux qui le digèrent très bien, qui est très riche en fibres. Donc, ça, c'est bien. Et conseil pratique, quel que soit votre choix, variez les plaisirs, variez les pains et changez de pain en évitant le blanc qui est trop raffiné, qui va vous ballonner. Allez, d'ici là, portez-vous bien.
0: Merci beaucoup, docteur Kierzek. Restez avec nous. La matinée se poursuit ensemble sur votre radio locale ici, Paris-Île-de-France, avec Omblin Brumin et bienvenue chez vous. Et on parle de la Coupe du Monde aujourd'hui.
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0: Juste après les infos 9h, vous avez rendez-vous avec Omblin Brumin pour Bienvenue chez vous. Bonjour Omblin.
10: Bonjour Grégoire, bonjour à tous.
0: C'est le top départ pour la Coupe du Monde, ça y est.
10: Et oui, avec un format inédit, 48 équipes, 104 matchs et 3 pays hôtes. Hein, match d'ouverture ce soir. Mexique, Afrique du Sud, où jouent les Bleus? Quels sont les groupes? Sur quelle chaîne regarder les rencontres? On va tout savoir, on va parcourir les albums photos souvenirs de Deschamps, d'Mbappé, de nos invités. Et puis leur analyse aussi pour tout comprendre. À demain.
0: À demain, allez les Bleus.
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10: Très bon jeudi tout le monde, 11 juin, il est 9h. Les infos avec Corentin Bémor. Corentin, le baptême du feu pour les élèves de première générale et technologique.
11: Il planche en ce moment et jusqu'à midi sur l'écrit du bac français. Et nouveauté cette année, tolérance zéro pour les fautes d'orthographe. Une circulaire du ministère demande aux correcteurs d'être plus sévères sur la qualité de la rédaction des copies en français comme dans les autres matières. Une directive que salue Aurore Ponsonnet, formatrice en orthographe, invitée d'ici Paris-Île-de-France ce matin.
12: Le niveau a beaucoup baissé, c'est mesuré. Bon, moi, je ne fréquente que des personnes dysorthographiques quasiment, donc c'est sûr que j'ai du mal à voir si ça s'est amélioré. Mais le nombre d'heures consacrées vraiment à l'orthographe et à la grammaire à l'école a diminué mais d'une façon incroyable. On parle souvent des grands-parents, des arrière-grands-parents qui écrivaient bien, mais du temps du certificat d'études, on faisait beaucoup plus d'orthographe et de grammaire. On prenait moins la parole, on écrivait tout le temps. Et on avait moins de matière aussi. Donc là, si on remettait des heures et que les profs étaient bien formés, parce qu'il y a aussi beaucoup moins d'heures de formation pour les profs, à des méthodes, à des simplifications aussi des méthodes, refaire de la grammaire jusqu'à la terminale, c'est un entraînement, c'est une vraie gymnastique de l'esprit, l'orthographe.
11: Interview à retrouver sur notre site ici.fr.
10: Et puis on souhaite beaucoup de courage évidemment aux lycéens de première, aux lycéens de terminale qui sont en plein dans les révisions avant leur épreuve la semaine prochaine.
11: Patrick Bruel, remis en liberté à l'issue de sa garde à vue, est placé sous contrôle judiciaire. Le chanteur accusé de viol et d'agression sexuelle par plusieurs femmes a été mis en examen hier soir après 48 heures de garde à vue. Il a été présenté à 4 juges d'instruction et il échappe à la détention provisoire qu'avait requis le parquet de Nanterre. Il était entendu pour pour des faits de viol, tentative de viol, agression sexuelle et harcèlement sexuel commis entre 2000 et 2019 sur 9 victimes présumées. Un an et demi après le meurtre d'Elias, 14 ans, tué d'un coup de machette à la sortie de son entraînement de foot à Paris, ces deux agresseurs présumés sont renvoyés devant la cour d'assises des mineurs. Âgés de 17 et 18 ans, ils voulaient lui voler son téléphone portable. Ils devront répondre de violence avec extorsion ayant entraîné la mort.
10: Et environ 4 Français sur 10 consomment régulièrement du bio en France.
11: Et une nouvelle étude publiée ce matin s'intéresse au profil des consommateurs. Qui sont ceux qui consomment bio? Qu'est-ce qui pousse ou freine à la consommation du bio? Le bio face aux arbitrages des consommateurs, c'est le nom de cette étude IFOP Sobio, du nom de l'enseigne spécialisée. Les personnes qui mixent produits bio et conventionnels, c'est environ 40% des Français. Maria Melkurdi, vous en avez croisé sur un marché parisien.
5: Même si la plupart des Français trouvent que le bio est trop cher, le label a la cote. Un Français sur deux, par exemple, s'inquiète de la présence de résidus de pesticides dans les aliments dits conventionnels. La santé et l'environnement, ce sont d'ailleurs les deux critères principaux d'Annick sur ce marché de la banlieue sud de Paris.
9: Moi, je préfère pas faire de voyage, par exemple, et manger sain tous les jours.
5: C'est l'arbitrage que vous avez trouvé?
9: Oui, je m'achète pas de fringues, je m'achète d'occasion. Mais la nourriture, c'est notre premier médicament. Manger sainement, c'est important. Manger bio, c'est ma priorité.
5: Oui, mais voilà, même pour une cliente convaincue comme Véronique, ancienne kiné à la retraite, ce n'est pas toujours le bio qui prime.
13: Bon, ben, les fraises, les choses comme ça, c'est trop cher en bio.
5: Il faut souvent arbitrer. D'ailleurs, cette étude IFOP révèle une sorte de charge mentale pour 8 consommateurs bio sur 10. Difficile de tout bien faire à la fois.
13: Par exemple, une très bonne viande, je préfère l'acheter chez un boucher parce que la viande bio, elle est déjà empaquetée. Je préfère aller directement chez la personne qui a des réseaux avec des fermes. La proximité, c'est important. Pareil pour le fromage. Et je trouve que les fromages bio, des fois, ça manque un peu de saveur. Je ne sais pas pourquoi.
5: Près de 40% des personnes sondées résument par ailleurs le bio comme un idéal, je cite, « difficile à suivre au quotidien ».
11: Autre enseignement, contrairement aux idées reçues, les 18-24 ans ont une grande préférence pour le bio, mais se voient plus fortement contraints par le prix. L'image de la nuit, c'est l'arrivée des Bleus à leur QG de Boston aux États-Unis. Début aujourd'hui du Mondial de football. L'équipe de France qui a pris son premier bain de foule avec selfie et autographe. Écoutez les premiers mots du défenseur Aurélien Tchouaméni à son arrivée.
14: Le vol, il s'est très bien passé. Voilà, on a un peu nos habitudes comme on était là il y a quelques mois, mais vous voyez l'accueil qu'il y a avec tous les fans, on est content d'être là.
15: Ça vous fait quoi de voir tout ce monde justement?
14: Ça fait plaisir, on sait qu'il y aura du monde qui va nous supporter. Et voilà, de voir toutes ces personnes-là qui sont là pour nous accueillir dès le premier jour, ça nous fait chaud au cœur évidemment.
11: Pour l'équipe de France, ça commence la semaine prochaine face au Sénégal. Match à suivre sur ici, Paris-Île-de-France. 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On parle beaucoup du mondial de foot qui commence, mais autre événement qui a eu lieu ce week-end à Paris, un tournoi de sumo à Bercy. Ça n'était pas arrivé depuis 30 ans. Les lutteurs sont arrivés hier, une finale le samedi, une autre finale le dimanche et la grande finale qui sera dans la foulée. La météo, Omblin, c'est mitigé aujourd'hui.
10: Exactement. Comme les jours précédents, les nuages vont rester nombreux par moment, mais il y a quand même de belles éclaircies qui vont s'imposer au fil des heures. Pour les températures, 20 degrés à Meaux, 21 à Mantes-la-Jolie, 21 degrés à Fontainebleau, 20 degrés à Cergy, et puis les mêmes températures donc à Paris pour cet après-midi. Une atmosphère encore un peu fraîche pour la saison, mais globalement agréable sous un ciel plutôt lumineux. 9h05, c'est l'heure de l'infotrafic en temps réel avec Thomas Etcheberry. Comment ça se passe sur les routes franciliennes, Thomas?
1: C'est pas fou, hein, malheureusement. On a quand même pas mal d'accidents. Tout d'abord, si vous essayez de rejoindre Paris par le sud et l'A10, hein, y a un accident qui s'est produit à la hauteur de Massy. Et ça produit, pour le coup, un bouchon qui remonte bien, hein, jusqu'aux Ulis. Faut compter 50 minutes de temps de parcours en ce moment entre les Ulis et Massy. C'est pas évident non plus sur l'A4 avec l'accident en direction de Paris à la hauteur de Villiers-sur-Marne. Une voiture et une moto se sont percutées. Ça gêne sur voie de gauche et ça provoque un bouchon qui remonte jusqu'à Logne. On a également des difficultés dans le nord du périphérique parisien. De grosses, grosses difficultés, hein, parce que là, le temps de parcours vient de grimper. On est à 1h10 de temps de parcours entre la porte de la Chapelle et la porte Maillot à la suite de cet accident qui s'est produit dans le secteur de la porte d'Anières. Donc là, j'ai envie de vous dire, évitez à tout prix le périph' nord et surtout la partie extérieure. Côté intérieur, il n'y a pas de souci, mais côté extérieur, en gros, de la porte des Lilas jusqu'à la porte d'Anières. dernière, c'est saturé totalement. Donc pour l'instant, c'est vraiment un secteur à éviter. Et attention également, si vous essayez de rejoindre Paris par le nord, sur l'A1 en direction de la capitale, il y a à la hauteur du Bourget une voiture et une moto qui sont percutées, ce qui provoque donc des ralentissements, là aussi des difficultés depuis Gonesse. Côté transport en commun, on a une coupure de la ligne 13. Une ligne 13 coupée entre les Courtilles et Gabriel Péri, suite visiblement à un accident de personne. Ça devrait durer jusqu'à 11h30, le temps de résoudre cette situation. Et oui.
10: Merci beaucoup Thomas, on refera évidemment un point, c'est un point toutes les 15 minutes avec Thomas Etcheberry.
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10: Ravi de vous retrouver pour démarrer cette nouvelle journée ensemble sur Ici Paris Île-de-France. Jeudi 11 juin, jusqu'à midi, je vous accompagne avec votre émission Bienvenue chez vous, l'émission qui a la solution. Top départ pour la Coupe du Monde aujourd'hui. Curieux, amateur, passionné, vous allez adorer. C'est juste après Julien Clerc tout de suite.

0: Pierre en ce jeudi sur Ici Paris Île-de-France.
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0: Et à quelques heures du coup d'envoi de la Coupe du Monde 2026, on va essayer évidemment de tout comprendre ce matin. Un mondial inédit, 48 équipes, 104 matchs, 3 pays organisateurs, donc on parle des États-Unis, du Mexique et du Canada, et des Bleus qui font partie bien sûr des grands favoris. Pour en parler, deux invités ce matin, Vincent Berthe, rédacteur en chef du guide SoFoot, club spécial mondial 2026. Bonjour Vincent.
2: Bonjour Ombeline.
0: Et on a Dominique Rouche, qui est donc journaliste et autrice de Didier Deschamps, ce que je sais de lui, aux éditions Solar. Bonjour Dominique.
3: Bonjour.
0: Alors pendant une heure, on va feuilleter les albums souvenirs, parler évidemment de Didier Deschamps, de Kylian Mbappé, des nouveaux bleus, de cette Coupe du Monde qui s'annonce gigantesque. Hein. Vincent Berthe, première question toute simple. Pourquoi ce Mondial 2026 est-il différent des précédents?
2: Vous l'avez dit, c'est 48 équipes. Auparavant, c'était 32. C'est 104 matchs. Auparavant, c'était 42 mois. Donc on sait que Donald Trump aime les superlatifs, donc c'est effectivement une édition historique par sa taille. On espère, même si c'est mal barré, qu'elle ne sera pas historique par des problèmes de politique liberticide, de problèmes de visa, de choses comme ça. Donc voilà, c'est aussi la première fois sur 3 pays. La seule expérience était 2002, si je dis pas de bêtises, entre la Corée du c'était organisé entre la Corée du Sud et le Japon. Donc là, c'est la première fois que c'est organisé sur 3 pays. À ce titre, le Mexique devient le pays qui a organisé le plus de coupes du monde, parce qu'il y a déjà eu 1970 et 1986 au Mexique, qui fut des très très belles coupes du monde. Donc on espère que ça sera pareil.
0: Est-ce que ça enrichit la compétition ou est-ce qu'on risque d'y perdre un petit peu?
2: Le souci, c'est toujours la même chose. C'est le calendrier surchargé, beaucoup de blessures chez les joueurs, notamment chez les stars, ceux qui jouent beaucoup, la Ligue des Champions, la Ligue des Nations, voilà. Et puis derrière, on sait que la FIFA est toujours un peu plus avide de droits télé, d'argent, des choses comme ça. Donc, alors oui, il y a un côté très chouette, c'est le Cap-Vert, Curaçao, Haïti, tous ces nouveaux pays qui font faire le mondial pour la première fois et toute la joie que ça peut procurer dans ces pays-là, et pour tout le monde de toute façon. Après, il se posera peut-être la question de la différence de niveau, le déséquilibre en termes de niveau sportif entre, par exemple, la France et l'Haïti ou Curaçao. Oui, c'est toujours plus il y a de monde, plus on rit, mais ça pose plein de d'autres soucis, plein de problèmes, notamment en termes de... Ça fait 40 matchs de plus, quoi.
0: Mais est-ce que les trois pays organisateurs, concrètement, ça change... ça va changer quoi pour les joueurs, pour les supporters, les journalistes?
2: Alors, sur le 3 pays?
0: Oui.
2: Alors bon, déjà 78 matchs, c'est aux États-Unis.
0: C'est énorme.
2: Donc c'est 13 matchs pour le Canada, 13 matchs pour le Mexique, c'est voilà. Après oui, ça pose beaucoup de soucis, enfin il y a beaucoup de soucis. De toute façon, cette Coupe du monde pose beaucoup de soucis pour plein de raisons, le prix des places des billets, le prix des transports, le prix de l'hôtel, le prix de la restauration, enfin c'est on a jamais je pense que c'est la Coupe du monde sûrement la plus onéreuse pour les supporters. Sans compter les problèmes de visa, encore une fois, pour rentrer dans le pays, en tout cas aux États-Unis. Et après, pour les joueurs, c'est vraiment... j'ai vu un chiffre intéressant parlant. Curaçao, pour leurs 3 matchs de poule, ils vont faire 10 500 km.
0: Oh.
2: Là où les Français font 1 500 km.
0: Oui.
2: Donc je pense qu'il n'y a pas le même traitement pour toutes les équipes. Donc ça va faire... Pour certaines équipes, beaucoup, beaucoup de transport, puisque, comme tout le monde le sait, les États-Unis, c'est très grand.
0: Et quand on regarde votre guide SoFoot, on voit beaucoup de favoris, mais aussi beaucoup d'outsiders. Est-ce que l'époque où les grandes nations écrasaient tout le monde est terminée, selon vous?
2: Non.
0: Pourquoi?
2: Parce que il y a les infrastructures en France, en Allemagne, en Espagne sont bien plus importantes que par exemple en Haïti, Curaçao, Cap-Vert. Après, on a des nouvelles nations fortes du foot qui n'étaient pas forcément à ce niveau-là il y a encore quelques années. Je pense au Maroc, je pense à l'Équateur, je pense à la Norvège qu'on va rencontrer. Maintenant, ça, c'est des potentiels. C'est pas les surfavoris, mais les voir gagner une Coupe du Monde, ça serait pas une folie. Surtout que là, d'après les spécialistes, ce que je ne suis que journaliste, ça va quand même beaucoup se jouer sur la fraîcheur physique. C'est assez incertain.
0: Est-ce qu'une équipe surprise peut encore aller très loin dans un tournoi aussi long? Vous dites oui.
2: Oui. Bah, le Maroc, par exemple, en 2022, demi-finale, ils battent l'Espagne. Et puis ils sont encore là cette année. Oui, bien sûr. Il y a toujours la Corée du Sud, je crois. J'espère que je ne vais pas dire de bêtises. Je crois qu'ils vont en demi-finale en 2002. Donc c'est quand même régulier, ça, qu'une équipe qu'on n'attend pas se retrouve dans le dernier carré. C'est pas si surprenant que ça.
0: Dans un instant, on va parler des Bleus. Évidemment, une équipe de France très ambitieuse, mais aussi très jeune. La moitié du groupe va découvrir une Coupe du Monde tout de suite. La nouveauté, on se fait plaisir avec Matt Pokora sur Ici par Île-de-France. Belle journée avec nous.

0: Le dernier titre d'Empokora, il est 9h19, c'est le moment de regarder ensemble la circulation à Paris en Ile-de-France avec Thomas Etcheberry. Toujours des accidents, hein, Thomas?
1: Oui, et notamment si vous arrivez par le sud, hein, sur la 10, il y a une difficulté à la hauteur de Massy qui provoque un bouchon qui remonte jusqu'aux Ulysses. 40 minutes de temps de parcours entre les Ulysses et Massy, donc c'est toujours bien chargé. Mais là où c'est vraiment très compliqué, c'est sur le nord du périphérique parisien. Alors c'est moins impressionnant que tout à l'heure, avec ces 1h20 de temps de parcours que je vous signalais, mais quand même, on est sur du 50 minutes entre la porte de la Chapelle et la porte Maillot, la suite de cet accident qui est survenu donc au niveau de la porte d'Anières. Donc c'est quand même très très très chargé pour pouvoir circuler sur cette partie nord du périph extérieur, hein. Côté intérieur il n'y a pas de souci, mais côté extérieur, en gros d'aller d'est en ouest, c'est très complexe, donc courage évidemment si vous êtes dans ce bouchon, et évitez cette zone si vous le pouvez bien sûr, parce que sinon vous allez perdre du temps. Accident également sur la 1 en direction de Paris, accident grave, hein, qui s'est produit dans le secteur du Bourget entre une voiture et une moto. Là aussi ça a provoqué des difficultés avec notamment 40 minutes de temps de parcours entre Gonesse et la Courneuve. Côté transport en commun, on a toujours cette coupure de la ligne 13, dans le nord de la ligne 13, entre les Courtilles et Gabriel Péri, suite à un accident de personne du côté des Courtilles, du terminus. Ça va durer jusqu'à 11h30, le temps de résoudre cette situation.
0: Merci beaucoup Thomas. Prochain point dans un quart d'heure.
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0: Ça, c'est l'hymne de la Coupe du Monde de cette année. Elle est signée à Empokora et L2B. On en pense quoi, Vincent, Dominique? Ah, pas de réponse.
4: Bah, alors, pour être tout à fait sincère, je viens de le découvrir.
0: Donc, c'est vrai oui, donc, moi aussi. C'est pas vrai. Pourtant, elle est sortie la semaine dernière. Hein.
4: On est des has-been.
0: Ouais. C'est une hymne francophone, évidemment, ouais. Donc signée Empokora et L2B. Et ils viennent, hein, le groupe L2B, de chez nous, en Ile-de-France, Champigny-sur-Marne.
4: Ah, c'est chez moi.
0: Ça, bah voilà, il bah, fallait connaître, hein, voilà. Vincent.
4: Après, je ne veux pas leur porter malchance, mais la dernière fois qu'il y a eu un hymne, c'était Johnny Hallyday, ça ne nous a pas réussi. Hein. C'était 2010.
0: Oui, mais là, c'est nouveau. D'accord. C'est 2026. Okay. On va croiser les doigts. Alors, Vincent Vert, dans votre guide, vous êtes assez clair. Pour vous, les Bleus peuvent aller au bout. Pourquoi êtes-vous aussi optimiste?
4: Bah, on peut aller au bout parce qu'on a une expérience folle, en fait. On a fait 4 finales sur les 7 dernières éditions. On a une profondeur de banc. Donc, on a beaucoup de joueurs. Sur les 26 joueurs, on a énormément qui sont des joueurs de très, très haut niveau, des stars même. Donc, on a une profondeur de banc que peu de nations ont. On a Didier Deschamps. Mmh. On peut ergoter sur le style de jeu, la tactique. Mais c'est quelqu'un s'est gagné, c'est lui. Donc voilà. Et autant dire qu'il a de l'expérience. On a fait 2 finales avec lui. Une finale de l'Euro. Bref.
0: Jamais 203, quoi.
4: Voilà. On a une super attaque, comme en 2002. Et en 2002, ça s'est pas bien passé. Donc voilà, sur le papier, on est très fort. On a fait 2 super matchs. Brésil, Colombie en mars, on se voyait tout beau. On a fait 2 matchs vraiment pas terribles de préparation, donc de nouveau on se voit tout pas bien. Je pense que la vérité elle est un peu au milieu. Et après les poules c'est toujours particulier. Je suis pas sûr qu'on voit vraiment le niveau de l'équipe de France pendant les 3 premiers matchs. C'est quand, comme dit les journalistes sportifs aiment bien dire ça, quand on monte en altitude là, quand on va arriver un peu plus haut, vers les 16e, 8e, qu'on verra vraiment. Si on a une Coupe du Monde possible. Ouais.
0: Dominique Rouche, vous êtes donc journaliste et autrice aussi de Didier Deschamps, ce que je sais de lui, aux éditions Solar. 13 novices dans un mondial, c'est beaucoup hein, quand même. Deschamps voit-il ça comme un risque ou une force?
5: Alors Deschamps ne voit jamais rien comme un risque. Il voit toujours tout comme une force. Donc voilà, j'en ai pas particulièrement parlé avec lui, mais lui, de toute façon, il prend un groupe. Et pour lui, il n'y a pas de star, il n'y a pas de novice. C'est un groupe qu'il a formé. Et voilà, il va les utiliser à bon escient tout au long de cette Coupe du Monde.
0: Et ce serait quoi notre force?
4: Sur le papier, c'est l'attaque. Ouais. L'attaque, c'est fou. C'est fou. Enfin, entre ceux qui sont sur le banc et ceux qui sont sur le terrain, c'est-à-dire, normalement, c'est Mbappé, meilleur buteur du championnat espagnol, meilleur buteur de la Ligue des Champions, immense star, Dembélé, Ballon d'Or, Olise, futur Ballon d'Or, peut-être, Edoué ou Barcola. Enfin, bref, il n'y a peut-être que l'Angleterre qui a autant de gros joueurs offensifs.
0: Et justement, dans le vestiaire, c'est qui encadre ces jeunes aujourd'hui? Parce que Mbappé, est-ce qu'il est devenu naturellement un leader pour le groupe?
4: Dominique, dis-moi si je dis des bêtises, mais ce que dit Deschamps, c'est que un capitaine, c'est pas forcément le meilleur joueur de l'équipe, c'est celui qui est un leader technique, mais un leader aussi au sein de l'équipe, un leader humain, entre guillemets, a priori.
0: Vous l'avez interrogé en plus dans ce foot,
4: oui,
0: vous l'avez reçu la chance.
4: Oui, tout à fait. Et donc, bref, pour tout ça pour dire qu'on sait tous que Kylian Mbappé, il est plutôt intelligent, il a tête bien faite, il a du caractère. Donc, je pense qu'il y a lui, je pense qu'il y a aussi Dembélé. Le fait est, c'est que c'est des jeunes joueurs encore, mais ils ont commencé tellement tôt qu'ils ont une énorme expérience internationale. Et puis, même si pour certains c'est le premier mondial, ils jouent tous dans des top clubs, ils jouent tous des joutes européennes. C'est pas des perdants de l'année, voilà. Ils connaissent la compétition et la grande compétition.
0: On va parler aussi de celui donc qui dirige ce groupe depuis plus d'une décennie, Didier Deschamps. Figure parfois critiquée, mais toujours là, évidemment. Juste avant, petite pause musicale, et ce sera avec Marc Lavoine sur Ici Paris Île-de-France.
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0: Antoine pour vous accompagner en cette belle matinée sur ICI Paris Île-de-France.
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0: Hein, 2018, ça rappelle des bons souvenirs, ça.
3: Ah ouais.
0: VG Dream, c'était l'hymne donc de 2018 où on avait gagné.
4: Oui.
0: Donc on espère que cette année on va remettre ça avec donc l'hymne qu'on vous a fait découvrir tout à l'heure. C'est signé Matt Pokora et L2B. Alors on va s'intéresser à ce livre, très très beau livre d'ailleurs, Dominique Rouge.
3: Merci.
0: Vous consacrez un livre entier à Didier Deschamps. 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Alors, dès les premières pages, Dominique, vous écrivez que vous n'êtes pas neutre. Voilà, ce que vous assumez, même une forme de loyauté à son égard. Pourquoi Didier Deschamps divise-t-il autant que son palmarès est exceptionnel ?
3: Parce que Didier Deschamps n'a jamais cherché à plaire ni à séduire. Il a toujours été fidèle à ses principes. Il a toujours résisté aux pressions extérieures, aux diktats de certains journalistes. Donc voilà, il a tracé sa route, il a des principes, il a des idées, il est assez têtu hein, comme garçon.
0: Ah bon ?
3: et peu importe si on l'aime, si on l'aime pas. Et au final, il n'a pas eu tort, hein, puisque voilà le résultat.
0: C'est donc, ce qui fait sa force, le fait... Enfin, c'est rare quand même dans le football hein, de ne pas avoir d'ego entre guillemets. Vous écrivez donc qu'il n'a jamais cherché à être aimé. C'est sa force vraiment ?
3: Ah oui, je pense. Alors évidemment que ça lui fait plaisir. Moi, je sais que ce livre lui a fait plaisir parce que, comme je le dis au début du livre, je ne suis absolument pas objective. C'est pas le livre d'une journaliste. C'est le livre de quelqu'un qui le connaît depuis 25 ans. Donc avec un parti pris très fort. Ben oui, évidemment, c'est un livre à sa gloire. Et il est très content d'avoir un livre à sa gloire. Mais sa force, c'est de tracer sa route et de pas se soucier de ce qu'on peut dire de lui et ce qu'on pense de lui.
0: Et justement, après 25 ans, à l'observer un petit peu, quel est selon vous son trait de caractère le plus sous-estimé ?
3: La sensibilité. On a l'impression que c'est un garçon froid, indifférent, mais en fait pas du tout. C'est un sanguin qui bouillonne à l'intérieur. Mais il est toujours dans le contrôle, dans la retenue, surtout ne jamais exprimer ses émotions. C'est agaçant à un moment.
0: Agaçant, carrément.
3: C'est agaçant. Je vais vous donner un exemple que je cite dans le livre. Quand il gagne la Coupe du Monde en 2018, je l'appelle 24 heures après ou 48 heures après. Moi, j'étais dans tous mes états en lui disant ouais, « c'est génial, t'es le plus fort, t'as gagné la Coupe du Monde, c'est génial ». Et 48 heures après, donc on était vraiment... Et à l'autre bout du fil, j'entends « ouais, c'est bien, je suis heureux ».
0: Ah ouais.
3: Et là, je lui dis, mais tu peux pas te la péter un peu ? T'es champion du monde pour la deuxième fois. Et en fait, non. Ça remonte à son éducation. Il est comme ça. Et puis, il sait que les sommets sont fragiles. Que le sommet est fragile. Et que ce jour-là, il était porté au nu. Mais il savait que si le lendemain, il faisait un mauvais match, il allait être, entre guillemets, traîné dans la boue.
0: Oui.
3: Donc, il reste vraiment très
0: humble.
3: Lucide, quoi. Ouais, humble.
0: Vous racontez comment certaines épreuves personnelles, notamment la perte de son frère, l'ont construit. Est-ce que ça explique un petit peu son côté, son rapport très particulier à la victoire, selon vous ?
3: Alors là, vous touchez à un point très délicat entre lui et moi. C'est-à-dire que moi, j'ai une interprétation de cet événement. Et lui n'accepte pas cette interprétation. Donc, par respect pour lui, je ne la donnerai pas. Moi, je pense qu'effectivement, cet événement l'a construit. Lui, quand on lui parle de cet événement, il répond simplement que la vie est injuste. Ça, c'est du Deschamps dans le texte. Il n'ira pas plus loin et j'irai pas plus loin là-dessus, par respect pour lui.
0: Très bien. Et puis, il y a une question que tout le monde se pose déjà. Que restera-t-il après Deschamps? Et surtout, est-ce que Zinedine Zidane attend déjà dans le couloir? On va en parler, évidemment, avec nos experts. Là, on continue en musique avec Michael Bublé. C'est l'infotrafic d'abord. Avant la musique, Thomas Etchebéré, comment ça se passe sur les routes? Il est en train de feuilleter le livre.
4: Je regardais, j'ai vu une image très, très difficile, là. Ça ne m'a pas plu.
0: Ah, c'était quoi?
4: C'est la finale de 2022, ah. Avec l'arrêt de Martinez. On jette un petit coup d'œil donc effectivement sur ce qui se passe sur la route avec des difficultés, des ralentissements qu'on va retrouver effectivement sur la 10 en direction de Paris, accident à la hauteur de Massy, ce qui va provoquer quelques bouchons, notamment 30 minutes de temps de parcours pour pouvoir rejoindre Massy depuis les Ulis, donc faites attention. On a également toujours cette difficulté bien sûr au nord de Paris, c'est très compliqué sur le périphérique extérieur, au niveau de la porte d'Anières il y a eu un accident qui s'est produit, il faut compter une heure de temps de parcours entre la porte de la Chapelle et la porte Maillot, ce qui est quand même beaucoup pour cette heure-là, donc secteur véritablement à éviter, n'allez pas sur le périph nord, en tout cas côté extérieur, d'est en ouest, on n'y va pas. Attention également à cet accident qui s'est produit sur le nord de Paris, sur la 1 en direction de Paris, accident assez grave à la hauteur du Bourget, une voiture et une moto se sont percutées, ce qui va gêner sur votre gauche et provoquer quelques bouchons là aussi. Côté transport en commun, toujours cette coupure de la ligne 13 au nord entre les Courtilles et Gabriel Péri suite à un accident de personne, ça devrait durer jusqu'à 11h30, ça va prendre un petit peu de temps pour pouvoir gérer cette situation.
0: Merci beaucoup Thomas, prochain point sur l'infotrafic dans 15 minutes.
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0: Coup d'envoi ce soir de la Coupe du Monde. On en parle jusqu'à 10h sur Ici Paris-Île-de-France. Et là, tout de suite, Michael Bublé qui sera demain au Canada pour la deuxième cérémonie d'ouverture, vu qu'il y a trois pays. Trois autres seront présents et il sera de la partie. On l'écoute tout de suite sur Ici Paris-Île-de-France.

0: Mickaël Beublé sur Ici Paris Île-de-France.
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0: Coup d'envoi pour la Coupe du Monde aujourd'hui. Est-ce que vous avez des souvenirs, vous, à la maison? Est-ce que vous avez aussi déjà vos pronostics pour les prochains matchs? N'hésitez pas à nous appeler 01 42 30 10 10. On en parle évidemment avec vous et avec nos invités. Donc, on a Vincent Berthe qui est rédacteur en chef SoFoot et Dominique Rouche, journaliste, autrice de Didier Deschamps. Ce que je sais de lui aux éditions Solar, un très beau livre qu'on va vous offrir à la fin de l'émission. Venez nous appeler donc 01 42 30 10 10. Alors, officiellement, personne ne parle de succession. Officieusement, beaucoup imaginent déjà Zinedine Zidane prendre les commandes après donc ce mondial. Dominique, est-ce que Deschamps aborde cette Coupe du Monde comme sa dernière mission avant les Bleus, avec les Bleus, pardon?
2: Par la force des choses, oui. Et il l'aborde et il ne voit que ça. Je pensais que vous alliez me demander s'il abordait la question de sa succession.
0: Aussi. Non. C'est ma prochaine.
2: Alors je réponds non, parce qu'il ne voit pas du tout le après. Pour l'instant, il est vraiment focalisé sur la Coupe du Monde et il ne parle que de ça. Et il dit d'ailleurs qu'après, ça ne le concerne plus. Que ce soit Zidane ou que ce soit quelqu'un d'autre, ça y est, lui, il va partir, il va fermer la porte et puis il se mêle pas. Donc c'est très compliqué de l'interviewer là-dessus.
0: Que peut-il encore accomplir après tout ce qu'il a gagné là?
2: Gagner la troisième étoile.
0: Voilà, et ce serait le final, 203, jamais 203 et hop, terminé, on s'en va.
2: C'est pas mal.
0: C'est pas mal, ouais, mais on a besoin de lui.
2: Moi, je suis tout à fait d'accord, mais non, là, je pense que cette fois-ci, il va partir pour de bon. J'ai cru qu'il allait partir en 2022, et je me souviens, j'avais eu une discussion avec lui, il avait été en finale, après avoir gagné la deuxième étoile en 2018, et je lui avais dit, tu vas partir, tu peux pas faire mieux que ce que tu fais. Et il m'avait dit, je réfléchis. Et ce jour-là, je me suis dit, il va pas lâcher. Parce qu'en fait, le truc de Didier, c'est pas quelqu'un qui reste pour rester, pour durer. Il reste pour gagner. Et donc, il a soif de victoire, ça lui suffit pas. Il lui faut la troisième étoile. Voilà, on va prier pour qu'il l'ait.
0: Bah oui, vous racontez qu'il est devenu plus proche de ses joueurs, plus tactile aussi. Est-ce qu'on a affaire aujourd'hui à un Deschamps plus paternel?
2: Ah oui, carrément. J'ai l'impression, moi j'ai vu ça à partir de 2018, où d'ailleurs on le voit sur le terrain, il les enlace, il est pas du tout tactile, il est assez réservé, et j'ai l'impression que il s'est dit j'ai formé mon groupe, j'ai accompli quelque chose, maintenant je peux me lâcher. Et j'ai l'impression, je raconte quelques anecdotes dans le bouquin, qu'aujourd'hui il voit ses joueurs comme des joueurs. Mais pas que comme des soldats, mais aussi comme des hommes. Et donc, il lâche un peu la bride.
0: Vincent Berthe.
3: Il y a quelque chose qui est notable quand même, parce que vu que ça fait 14 ans qu'il gère l'équipe de France, tous les joueurs aujourd'hui, leur première sélection, le doivent à Didier Deschamps.
0: Ah bah oui.
3: Donc je pense que ça crée quand même quelque chose. Saliba l'a rappelé dans une interview récemment. Ça crée un lien spécial.
0: Est-ce que les Français sont prêts à tourner la page?
3: Oui.
0: Va falloir, mais bon.
3: Mais oui, mais oui. Pourquoi? Parce que Zinedine Zidane.
0: Justement, est-ce que c'est une bonne idée de passer de Deschamps à Zidane?
3: Alors, je pense qu'à un moment, c'est bien de changer. Encore une fois, on est très gâtés, on a gagné. Donc, on n'est plus dans ce stress-là, on peut se permettre de ne plus avoir Deschamps. Puis si ça ne marche pas, on verra bien. Parce qu'on a gagné, ça y est, on a été champion du monde en 2018, voilà. Oui, Zidane, c'est une bonne idée, en tout cas, encore une fois, sur le papier. C'est 3 Ligues des Champions avec le Real Madrid. C'est un meneur d'hommes, je pense. Il a une aura telle que... Voilà. Et puis, tout le monde veut voir Zidane sur le banc. C'est Zizou, quoi. Zizou, c'est... Il n'y a pas... Même Deschamps n'arrive pas à ce niveau-là, parce que c'est... Il n'y a que Zidane en France qui a une telle cote, quoi, d'amour.
0: Et vous, qu'en pensez-vous à la maison, au travail, en voiture? Appelez-nous, n'hésitez pas, 01 42 30 10 10, hein, on en parle évidemment jusqu'à 10h. Comment les Français vivent le foot en 2026? Réponse juste après Christophe qu'on écoute sur Ici Paris Île-de-France.
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0: Christophe avec Succès Faux sur ici par Île-de-France. 9h49, Thomas Etcheberry, comment ça se passe sur les routes franciliennes?
1: Bon, ça se calme un peu. On a du monde encore, mais il n'y a plus l'accident en tout cas sur la porte d'Anières, périphérique extérieure, donc c'est une bonne chose. Il y a encore des ralentissements qui remontent jusqu'à la porte de la Chapelle, mais ça va déjà un peu mieux. Donc courage si vous nous écoutez en ce moment dans ce bouchon. Même sur la 10 aussi, dans le secteur de Massy, plus d'accidents. Donc là aussi, ça devrait se résorber petit à petit. Sur la 1 aussi, plus d'accidents. Vous voyez, les accidents viennent de disparaître, mais il reste encore évidemment les stigmates avec quelques ralentissements qui peuvent cacher un petit peu la fête forcément pour vous qui vous dirigez vers Paris. Côté transport en commun, toujours la ligne 13 qui est coupée dans le secteur des Courtilles, entre les Courtilles et Gabriel Péri suite à un accident. C'est visiblement coupé jusqu'à 11h30, le temps de résoudre donc la situation. Faites attention si vous aviez l'intention de vous diriger vers le nord de la ligne 13. Et puis attention également sur la ligne 9, on peut avoir quelques perturbations et quelques ralentissements, notamment entre Oberkampf et Mairie de Montreuil, suite à un ajustement en intervalle, puisque visiblement il y a des trains qui suivent un peu trop près. Donc voilà, on fait en sorte de créer de l'intervalle pour qu'il n'y ait pas d'accident. Donc ça peut ralentir un petit peu sur la partie est de la ligne 9.
0: Merci beaucoup Thomas Etcheberry. Prochain point sur l'infotrafic dans 15 minutes.
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0: Coupe du Monde, ça commence aujourd'hui. Le football est devenu une expérience sociale, carrément, à part entière même. On regarde les matchs sur grand écran, on organise des soirées entre amis, parfois même des rendez-vous amoureux autour du foot. Nous sommes toujours avec nos deux invités, Vincent Berthe, rédacteur en chef SoFoot Club, dont le dernier numéro est un guide complet sur la Coupe du Monde. Et nous avons aussi Dominique Rouge, donc journaliste, autrice de Didier Deschamps, Ce que je sais de lui aux éditions Solar, un livre qu'on va vous offrir d'ici la fin de l'émission. 01 42 30 10 10 pour faire partie du tirage au sort. Alors Vincent, est-ce que l'engouement autour de l'équipe de France est toujours aussi fort malgré le décalage horaire et puis cette Coupe du Monde qui est organisée en Amérique du Nord?
4: Oui, indéniablement. Encore une fois, parce que ça a toujours été, mais d'autant plus depuis que c'est une équipe qui presque à chaque Coupe du Monde est favorite ou peut gagner.

0: C'est un peu, enfin, une Coupe du Monde, c'est irrationnel. On prend le Qatar où il y a eu des problèmes de droits humains sur les chantiers. Il y avait des volontés de boycott et puis au bout de 3-4 jours, tout le monde a oublié le boycott parce qu'on est pris par ça. Parce que je pense que dans cette période particulièrement inhumaine, on a besoin de ça. On a besoin de cette légèreté. On a besoin de cette humanité. Et donc, oui, je pense que ça va en fonction des résultats de l'équipe de France, évidemment.
1: Sauf si on est éliminé dès le début, mais ce qui n'arrivera pas, évidemment.
0: Ouais, là, c'est vraiment difficile, c'est vraiment compliqué d'être éliminé. Parce que même avec une seule victoire, on peut potentiellement se qualifier.
1: Ah oui.
0: C'est les huit meilleurs troisièmes sur 12 groupes.
1: Ok.
0: Donc,
1: faut
0: le faire. Mais oui, en fonction de l'équipe de France, la sauce, elle va prendre plus ou moins. Et puis bon. Personnellement, moi, je trouve que dans une période où certains essayent de trier les bons, les mauvais Français, là, cette ambiance un peu particulière chez nous, ça fait du bien, quelque chose qui rassemble. Et quand on est tous ensemble, on voit que ça régale, ça se marre. Et je pense qu'on a beaucoup, on a envie de ça.
1: Bon, on l'a vu avec la victoire du PSG, hein. Oui. Ça rassemble évidemment. Il y a une étude qui est tombée qui m'a fait rire. Une étude révèle que 23% des célibataires seraient prêts à annuler un rendez-vous amoureux pour regarder un match. Est-ce que ça vous surprend?
2: Ah non.
0: Moi, je trouve que le taux est pas très.
2: Ouais, pas très élevé.
1: 23% quand même.
0: Non, mais il y a une Coupe du Monde, c'est tous les 4 ans.
2: Ah ouais.
1: Bon, au moins, on sait que vous allez annuler votre date, hein, si au cas où. Ça vous surprend pas?
2: Ah non.
0: Non.
1: Ok.
0: C'est vraiment irrationnel. Enfin, c'est une belle irrationalité, pardon, le foot. C'est vraiment quelque chose. J'ai une anecdote. J'ai un échange de discussion entre copains journalistes hier, et il y en a une qui s'intéresse moyen au foot et qui dit on ne devrait pas boycotter un peu cette Coupe du Monde raciste. Et une autre journaliste répond la vie est trop courte pour rater une Coupe du Monde. Mais c'est un peu
1: ça. Elle a bien répondu. Bah voilà. Oui, je suis d'accord. Il y a plus amusant encore. Alors, 63% préfèrent proposer une soirée foot comme premier rendez-vous. Le foot est devenu un test de comptabilité, quoi. Non?
3: Compatibilité,
1: oui.
2: Ah, oui, c'est bien.
1: Oui, oui,
2: c'est interdit.
1: 63% une soirée foot pour un date. C'est rigolo, je trouve.
2: Ouais, normal.
0: Bah, c'est aussi. Alors, je suis pas sociologue, j'espère que je dis pas de bêtises, mais j'ai l'impression quand même que, à l'instar du foot féminin qui prend de plus en plus d'importance, je pense que le foot qui était, moi, enfant, mon père m'emmenait au Parc des Princes, c'était que ses copains, que des mecs. et c'est vraiment plus le cas. Maintenant, dans les stades, il y a autant de femmes que d'hommes, et heureusement. Et donc, je pense, voilà, c'est un peu révélateur de ça.
1: Bah merci beaucoup à tous les deux d'avoir été avec nous. Vincent Baird, donc rédacteur en chef SoFoot Club, dont le dernier numéro est un guide complet sur la Coupe du Monde. Et Dominique Rouge, donc journaliste, autrice.
0: Oui. Je peux me permettre juste une chose très rapide. On a notre copain, notre confrère, Christophe Glaise, qui est toujours en prison en Algérie. Hier, la FIFA lui a créé, c'est un geste, un symbole fort, l'a accrédité pour la Coupe du Monde. Et Infantino a demandé, a appelé à une grâce présidentielle pour notre ami. Et ça serait vraiment bien qu'il soit avec nous pour cette Coupe du Monde.
1: Merci beaucoup pour vos mots, Vincent. On vous remercie également donc Dominique Rouge, journaliste autrice de Didier Deschamps, ce que je sais de lui, aux éditions Solar. Rendez-vous donc le 16 juin pour l'entrée en lice des Bleus au Sénégal. Et on verra donc si cette génération est capable d'aller chercher une troisième étoile.
2: Elle sera capable.
1: Voilà, merci Dominique. À bientôt. On continue évidemment la matinée ensemble avec The Police sur ici par Île-de-France.
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0: The Police sur ici par Île-de-France. Bonne matinée avec nous.
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0: Vous écoutez ici Paris Île-de-France, il est 10h, bienvenue. Les infos à Paris en Île-de-France avec Corentin Bémol. Bonjour Corentin. Bonjour. Les lycéens de première générale et techno en pleine épreuve de bac depuis ce matin.
2: Oui, français. En français, tout à fait. L'épreuve écrite a commencé à 8h et dure jusqu'à midi pour les plus de 500 000 élèves français. Pour la filière générale, les élèves avaient le choix ce matin entre un commentaire de texte, un extrait d'Histoire de Madame de Montbrillant de Louise d'Épinay ou bien une dissertation sur le thème de la poésie. En 10 ans d'enquête sur des violences sexuelles, je n'ai jamais reçu autant de témoignages. Déclaration ce matin sur France Info de la journaliste de Mediapart Marine Turki, à l'origine des révélations sur les accusations de viol contre Patrick Bruel. Le chanteur mis en examen hier pour viol, tentative de viol, harcèlement sexuel et agression sexuelle. Il échappe à la détention provisoire qu'avait requis le parquet de Nanterre. Dossier complet sur cette affaire visant le chanteur parisien sur l'appli ICI.
0: Forcer les supermarchés à participer à la solidarité alimentaire.
2: Une trentaine de députés préparent en ce moment une proposition de loi en ce sens. La quasi-totalité des supermarchés font du profit sur les produits achetés pour être donnés lors de collectes alimentaires. Le texte prévoit donc que la grande distribution renonce à leur marge sur les produits donnés. Plus de 10 millions de personnes en France sont touchées par la précarité alimentaire.
0: Y a-t-il des risques de débordement en marge du mondial de football ?
2: C'est en tout cas ce que redoute la Direction nationale de la sécurité publique. Alors que la compétition mondiale en Amérique est officiellement lancée ce soir et après le précédent du PSG, la DNSP met en garde contre un risque de trouble à l'ordre public. En tout cas, la première de l'équipe de France, c'est mardi prochain à 21h contre le Sénégal. Match qui sera à suivre sur votre radio, ici Paris, Île-de-France. Ce soir, match d'ouverture entre le Mexique et l'Afrique du Sud. Et pour se mettre dans l'ambiance, écoutez ce son. Ladies and gentlemen, voici l'hymne officiel 2026. Et c'est un Parisien qui l'a composé. Wow. Je pense que vous le connaissez, Omblin. Il s'agit ni plus ni moins de David Guetta, qui s'est associé à Andrea Bocelli, le chanteur lyrique italien. Titre qu'il interprétera ce soir à la cérémonie d'ouverture à Monaco. David Guetta, lui, ne sera pas là. Il sera dans un autre stade, le Stade de France, pour le début d'une série de 3 concerts. On fait un petit point avec vous côté météo, côté ciel, avec... c'est mitigé aujourd'hui, entre nuages et éclaircies.
0: Ça restera partagé en ce jeudi entre nuages et éclaircies en Île-de-France. Les passages nuageux pourront temporairement masquer le soleil, avoir un retour quand même des conditions plus lumineuses en fin de journée. Côté température, 21 degrés à Melun, 20 degrés à Sartrouville aussi, 21 à Étampes, 20 degrés à Saint-Germain-en-Laye. C'est la même température qu'on retrouvera à Paris. Une journée calme donc et relativement douce, malgré des valeurs légèrement inférieures au normal de la mi-juin. Il est 10h et presque 3 minutes sur ici Paris Île-de-France. On fait un point sur vos conditions de circulation. 230 km de bouchons sur les routes franciliennes. Attention à cet accident qui se situe au nord de Paris. Accident sur l'A86 intérieure au niveau de la Courneuve. 2 voitures et une camionnette sont impliquées. La voie de droite est fermée. Si vous êtes dans ce secteur, prudence. Et puis à l'ouest de Paris, accident aussi sur l'A13 en direction de Provins vers Paris. Sur 2 voies, une voie est fermée et c'est celle de droite. Pareil pour la bande d'arrêt d'urgence, elle est fermée. Si vous êtes dans ce secteur, soyez vigilants. On continue de faire la route ensemble. La route, les transports, 01 42 30 10 10 pour nous tenir au courant si vous êtes témoin de quelque chose.
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0: Où que vous soyez à Paris, en Île-de-France, bienvenue en ce jeudi 11 juin. Ce soir, c'est le coup d'envoi de la Coupe du Monde après notre victoire de la Ligue des Champions, tous derrière les bleus, évidemment. Le premier match, ce sera France-Sénégal et ce sera le 16 juin prochain. On va suivre ça de très près. Bon, actu locale, musique, bonne humeur, c'est parti. On passe la matinée ensemble en musique avec tout de suite Étienne Dao. D'ailleurs, je ne sais pas si vous êtes au courant, mais dans les premières secondes du morceau, on peut entendre un bref extrait de Wouloumoulou, oui, de Jean-Michel Jarre.

0: Alors, vous avez entendu l'extrait de Oulou Moulou de Jean-Michel Jarre au début de la chanson? Bah si, quand même, vous n'avez plus jamais écouté cette chanson de la même manière, vous allez voir. C'est grâce à moi, c'est sûr, ici par Île-de-France. Bienvenue.
1: 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Ombeline Brumain.
0: Ravi de vous accompagner en ce jeudi. Tout va bien, on va continuer sur cette belle lancée. Si vous cherchez quoi faire, quoi voir aussi, des restos super sympas, ne bougez pas puisque vos chroniqueurs préférés vous ont déniché les meilleurs bons plans du moment et on vous dira tout. Alors Romain, ce matin, vous avez fait la rencontre de Jean qui est créateur d'un jeu qui s'appelle Métro Do. Un jeu qui cartonne sur ordinateur et téléphone pour tester vos connaissances sur le métro parisien à la manière d'un sudoku. Bonjour Romain.
2: Bonjour Ombline et coucou tout le monde. Alors oui, je vais vous parler d'un jeu qui cartonne chez nous à Paris en Île-de-France. Il a pour nom le Métro Doku. Alors c'est un mélange entre le sudoku et le métro, c'est assez rigolo. Imaginez une grille où vous allez devoir remplir les cases bien sûr en répondant à des questions en lien avec le métro de Paris. Et on va rencontrer son créateur du Métro Doku. Alors à tout à l'heure.
0: À tout à l'heure Romain. On retrouvera également Clarisse Delezève pour les 3+, 3 infos locales et pratiques en Île-de-France. Si vous aussi, vous avez du mal un peu à choisir vos films, vos séries le soir, eh bien Clarisse Delezève, est-ce qu'il faut pour vous danser 3+, 3 infos locales pratiques. Aujourd'hui, Clarisse, vous avez trouvé une application pour nous aider donc à choisir nos films à la maison.
3: Exactement, Ombline, et je suis sûre que ça vous concerne aussi. Est-ce que vous aussi, vous passez plus de temps à regarder toutes les bandes-annonces et toutes les affiches des films et séries qu'à regarder un film ou une série?
0: Bah oui.
3: Oui, parce qu'il faut satisfaire quand même tout le monde dans la famille. Le petit, le grand, le papa, la maman et peut-être aussi la grand-mère si vous regardez avec vos grands-parents. Franchement, c'est pas facile de satisfaire tout le monde. Bref, si c'est votre cas, j'ai une application parfaite. Elle va vous aider à choisir pour vous en fonction de vos goûts. Je vous explique tout dans les 3+. Bon, Ombline, ce soir, c'est quand même notre soirée fille. On regarde quoi toutes les deux? Parce que j'en ai aucune idée moi.
0: Intouchable Clarisse, j'espère que ça vous va, j'ai choisi. Bonjour David Kolski.
4: Bonjour, moi j'aurais choisi Sex and the City, c'est plus sympa entre copines.
0: Pourquoi?
4: C'est un peu cliché mais j'adore.
0: C'est totalement cliché.
4: Déjà franchement il y a des intrigues qui sont plus intéressantes.
0: Mais je l'ai jamais vu.
4: Vous avez jamais vu Sex and the City?
0: Mais il se passe plein de choses. L'invité gourmand, alors de quoi on va parler aujourd'hui? De la guinguette à Sartrouville.
4: Ben oui, figurez-vous qu'il y a une guinguette et également des food trucks dans un parc immense que j'adore, c'est le parc du dispensaire qu'on connaît bien dans les Yvelines. Et puis on va parler également de l'arrivée d'une influenceuse pour la fête de la musique qui va tous vous régaler et en plus il n'y aura rien à payer.
0: Restez bien avec nous, en attendant on continue de vous accompagner avec les artistes qu'on adore. Elle était l'invitée de Décibel, d'Émilie Mazoyer. Voici Manon Lévin.
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0: Alors, c'est validé, Manon Lisa, sur et c'est par Île-de-France.
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0: Et David Kolski, ce matin, vous nous emmenez manger dans les Yvelines.
2: Oui, je vous emmène au parc du Dispensaire, qui est un endroit incroyable. Ça fait quasiment 3 hectares, accessible depuis l'avenue Maurice Berthaud, les Quais de Seine, la rue Mozart ou la rue des Peupliers, du côté de Sartrouville, dans les Yvelines. C'est accessible par la ligne A du RER, c'est assez simple,
0: hein,
2: depuis Paris, une demi-heure. Et ce qui est génial, c'est que juste en face, il y a deux enseignes qui se font écho, sans se concurrencer. D'un côté, le Café des Écuries qui déploie un food truck. Là, ça vient de commencer. Et c'est durant tout l'été, tous les jours, de 10h à 20h. Alors, il y a plein de choses à manger. Ils font des gaufres, des galettes, des coupes de fruits. Franchement, les prix sont vraiment OK. Et c'est hyper sympa de passer un bon moment. Il y a de très, très belles glaces. Voilà, je dis ça, je dis rien. Et puis, alors, de l'autre côté, il y a la guinguette du Dispensaire qui prend le relais à l'apéro. Alors là, ça ouvre le week-end, toute la journée de 17h à 21h. En semaine, on peut y aller également. Ils font des planches apéritifs, charcuterie, fromage, formule conviviale. Enfin, c'est cool. On boit un petit verre avec modération quand même, hein, je le rappelle. Il y a quelques aiguillettes de poulet sauce maison. On est à 7€, les sticks de mozzarella pané 6€, donc on est sur des prix qui sont vraiment là encore, raisonnables. L'idée c'est vraiment, pour celles et ceux qui viennent au parc du Dispensaire, de pouvoir manger d'un côté ou de l'autre, hein. Vous avez bien compris qu'il y a donc deux endroits qui ne sont pas concurrence, qui se complètent, et puis surtout il y a plein de choses à faire. Il y a des aires de jeu sur la thématique de l'eau, des bateaux ludiques équipés de passerelles, des toboggans, des piscines à balles, des hôtels à insectes, plein de choses à faire au parc du Dispensaire. Si vous ne savez pas où aller ce week-end, direction Sartrouville dans les Yvelines.
0: Et vous avez également une idée gourmande pour la fête de la musique.
2: Oui, alors je sais pas s'il y aura de la musique, mais en tout cas les 20 et 21 juin, on vient d'apprendre que l'influenceuse food Loulou Kitchen, je pense que vous connaissez.
0: Ah, j'adore. Elle a sorti son huile.
2: Oui,
0: son huile bio.
2: Et 2,5 millions d'abonnés sur Instagram.
0: Incroyable.
2: Déjà 2 bouquins. Elle était même au Festival de Cannes. Et elle va revenir du côté de Paris parce que vous savez, elle partage sa vie entre le
0: Marseille.
2: Sud, Marseille, et puis chez nous à Paris. Elle sera donc les 20 et 21 juin dans le 4e arrondissement. Me demandez pas où. Hein. Je sais que le 4e c'est le Marais, etc. Mais on n'a pas encore l'adresse. Ce sera dévoilé au dernier moment. Ah il y a un peu de suspense et tout ça. Faut aller sur le compte Instagram de Loulou Kitchen et sachez qu'elle va faire un pop-up où elle va cuisiner, nous régaler avec une cuisine ensoleillée. Il y aura 3 créations salées, des boissons, plein de choses, etc. Et c'est gratuit, il n'y aura rien à payer. 20 et 21 juin. Pour ça, vous allez sur son Instagram. Il y a aussi des réservations sur biweb.fr. Faut aller checker, ça va arriver là dans pas longtemps pour réserver. Rien à payer, mais nombre de places limitées. Et j'ai pas l'adresse, vous pourrez pas aller squatter comme vous faites dans les soirées, hein. C'est un petit peu votre truc.
0: Bon,
2: non, vous faites pas ça.
0: J'avoue que j'aimerais bien.
2: C'est pas vous qu'on voit au fond là avec une coupe de champagne à moitié cachée, mais en tout cas, 20 et 21 juin, Loulou Kitchen à Paris, on en reparlera.
0: Quelle image vous avez de moi, David.
2: Oh
0: là là, on retrouve Opus Live. Merci beaucoup, David.
2: À demain.
0: Life is life. On se met dans l'ambiance foot avec cette hymne. Oui, on a tous en tête Maradona qui danse sur cette chanson. Ça vous rappelle des souvenirs, hein, David. En espérant voir les Bleus danser dessus.
2: Ah, on espère.
0: D'ici quelques semaines. La troisième étoile, elle est pour nous. C'est sur ici par Île-de-France. Merci de nous avoir choisis. Je vous souhaite un très bon jeudi matin.

0: Plus avec Life is Life pour le lancement donc de la Coupe du Monde ce soir. Il est 10h19, c'est le moment de faire un point sur vos conditions de circulation à Paris en Ile-de-France. Avec 196 km de bouchons à vous signaler, attention, il y a pas mal d'accidents, notamment à l'ouest de Paris, accident sur l'A86 extérieure au niveau de Nanterre. Cette fois-ci, on part à l'est de Paris, accident sur l'A3 en direction de Paris, la voie de droite est fermée. Il y a donc une voiture et un poids lourd qui sont impliqués. Et puis, autre accident à vous signaler, là on est sur l'A86 extérieure au niveau de Bobigny sur la voie de droite. Il y a donc une fermeture sur les quatre voies, il n'y en a qu'une seule qui est ouverte. Soyez prudents si vous êtes dans ce secteur. On continue de faire la route ensemble. La route 01 42 30 10 10, si vous êtes au courant de quelque chose et que vous voulez nous le partager.
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0: Si vous êtes témoin de quelque chose, 01 42 30 10 10. Dans un instant, Thierry Boeuf, une icône qui a traversé les décennies sans jamais perdre son aura, une voix reconnaissable entre mille, un style qui a marqué vraiment toute une génération et puis une influence qui dépasse largement la musique. Thierry Boeuf nous parle de Françoise Hardy dans un instant.
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0: Mylène Farmer sur Ici Paris Île-de-France. Merci de nous avoir choisis.
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0: C'était un 11 juin, il y a 2 ans, l'AFP annonçait le décès de Françoise Hardy, chanteuse bien sûr, autrice, compositrice, mais plus que ça, égérie des années 60 et 70, lanceuse de mode, tous les garçons et les filles étaient épris de ce style, de sa beauté, de ce côté un peu star aussi, hein, totalement star même, la liste est longue. La liste est longue, oui, cher Thierry.
3: Oui, il faut lire ou relire un article très intéressant sur Internet, signé Joseph Ghosn, un titre révélateur, Françoise Hardy, ces hommes qui l'ont tant aimée mais qu'elle n'aimait pas. Le journaliste avait rencontré la star pour ses 70 ans dans le cadre d'une série Obsession pour le magazine Le Nouvel Obs. Françoise Hardy habitait alors avenue Foch, dans le 16e arrondissement, et son obsession à elle, c'était un homme qui vous fait croire que vous comptez beaucoup et qui en même temps est complètement indifférent. Suivez le regard de Françoise Hardy et vous tombez sur Jacques Dutronc.

0: C'était ça l'obsession de Françoise Hardy. Au fond, la peur d'être quittée. Mais comme un boomerang, elle renvoyait son indifférence aux autres hommes. Imaginez, quand on fait chavirer les cœurs à la fois de David Bowie, Mick Jagger et Bob Dylan. Pas mal, non ? Dylan, quand il vivait à Paris, écrira depuis un café parisien plus de 60 lettres d'amour à Françoise Hardy. Sur la pochette de l'album At the Sun Edge, il lui dédie une poésie. Pour Françoise, au bout de la scène, une ombre géante de Notre-Dame.
1: Et j'ai une question quand même, Thierry. Quand on se remet dans le contexte des 60s, des 70s, qu'est-ce qu'elle avait de plus que France Gall, Sheila ou Sylvie Vartan ?
0: Françoise Hardy était une idole mélancolique et on peut dire qu'elle a représenté pendant le dernier quart 20e siècle l'image de la parisienne. Mode, parfum, texte ciselé de ses chansons romantiques en collaboration avec les plus grands, Gainsbourg en tête.

La chanteuse, dans sa carrière, signera 28 albums, toujours composés de ballades, teintées de mélancolie, d'amour perdu et de rupture. Un jour, le photographe Jean-Marie Perrier, premier compagnon de la star, demanda à Jacques Dutronc pourquoi il trompait Françoise Hardy. Réponse du chanteur, elle, c'est différent. Je l'aime. Et je ne veux pas faire comme tout le monde. N'aimer qu'elle au début pour la tromper à la fin. Mieux vaut commencer par la fin et finir par le commencement.

Deux ans déjà que Françoise Hardy s'en est allée le 11 juin 2024, à retrouver sur ici.fr et sur l'application ici. Richard Cochante, c'est pour la suite sur ici par Île-de-France.

0: et pour vous accompagner en ce jeudi. J'espère que tout se passe bien pour vous sur Ici par Île-de-France.
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0: Et on retrouve Romain Bruno. Romain part à la rencontre de Jean. C'est un créateur de jeux, le créateur même du jeu Métro Docu. Vous êtes arrivé, Romain, ou pas?
2: Oui, en effet, je suis bien arrivé. Je sors tout juste de la ligne 7, porte de la Villette. Et alors, je vais rencontrer dans quelques instants notre invité. Il s'appelle Jean et lui aussi il adore prendre le métro. Il en a même fait un jeu. Il a créé un jeu qui s'appelle le Métro Docu, un jeu qui est disponible aussi bien sur ordinateur que sur téléphone portable. Il est de chez nous et c'est un jeu qui plaît énormément. Il cartonne ce jeu. Il pensait pas que ça allait autant cartonner. Il s'appelle Métro Docu. Le jeu, c'est une sorte de Sudoku version métro. Donc vous avez une grille, vous allez pouvoir remplir la grille en répondant à des questions en lien avec le métro. Je suis sûr que vous jouez. En tout cas, nous dans l'Open Space de ici par Île-de-France, on joue beaucoup, enfin on travaille, mais on joue également pendant notre temps de pause à ce jeu. Et on va rencontrer son créateur. À tout à l'heure.
0: À tout à l'heure, Romain. On fait un point sur vos conditions de route pour cette nuit avec Thomas Etcheberry.
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3: On vous tient au courant, bien sûr, vis-à-vis de vos différentes fermetures que vous pouvez rencontrer sur votre route, mais également dans les transports en commun. Ça sera une nouvelle fois le cas entre jeudi et vendredi pour cette nuit. Pas de périph' extérieur entre la porte de Vincennes et la porte de Bagnolet. Alors certes, c'est un petit tronçon à l'est de Paris, mais il peut avoir quand même son importance. Donc attention à ne pas vous laisser surprendre. On attend la fermeture également de la 104 extérieure, la francilienne sur la partie est entre Le Pin et Mitry-Mory, ou encore la 12 fermée en direction de Paris entre Montigny-le-Bretonneux et Rocancourt. Et puis enfin, la 3, fermée dans les deux sens de circulation entre Roissy en France et la porte de Bagnolet. Côté transport en commun, là aussi j'ai quelques coupures à vous signaler pour cette nuit de jeudi à vendredi. Tout d'abord, sur la ligne C du RER, c'est coupé à partir de 23h entre la gare d'Austerlitz et Dourdan. Il n'y a plus de trains qui circulent, il y a des bus de remplacement qui sont mis à disposition. Et puis enfin, sur la ligne D du RER, là aussi c'est coupé à partir de 21h entre Corbeil-Essonnes et Malesherbes. Et également, des bus de remplacement sont mis à disposition pour pallier cette difficulté.
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0: Tout va bien ce matin à Paris et en Île-de-France. On continue bien sûr la matinée en musique avec U2. C'est vrai qu'il y a des chansons comme ça qui ne parlent pas de sport mais qui finissent par lui appartenir. Pride de U2. Alors à la base, c'était inspiré de Martin Luther King, mais dans un stade, ça devient carrément un hymne de Coupe du Monde et ça tombe bien. Tout ça pour vous rappeler que ce soir, c'est le coup d'envoi de la Coupe du Monde 2026. Donc on se met un petit peu dans l'ambiance sur Ici Paris Île-de-France. Belle journée avec nous.

0: vient d'écouter U2 avec Pride sur Ici Paris Île-de-France.
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0: Et on retrouve Clarisse Delezève pour les 3+, 3 infos locales et pratiques en Île-de-France. Aujourd'hui, on va parler d'un grand week-end festif et gratuit dans les Hauts-de-Seine, d'une offre d'emploi idéale pour celles et ceux qui aiment le contact avec le public et le travail aussi en extérieur, et puis d'une application qui va aider tous les indécis à choisir leur prochain film ou même leur prochaine série. Hein, ça marche. Bonjour Clarisse.
2: Salut Ambline et bonjour à tous. Et oui, alors attendez, avant de commencer Ambline, j'ai une petite question pour vous. Est-ce que vous aussi, vous passez plus de temps à regarder toutes les affiches de toutes les bandes-annonces, de tous les films et de toutes les séries sur Netflix, Amazon Prime, Pathéum, etc. Est-ce que vous aussi, ça vous arrive ou pas ?
0: Totalement, bah oui, évidemment.
2: Bah oui, on est d'accord. C'est un vrai fléau. On ne sait jamais quoi choisir parce qu'en final, il y a trop de choix. Et donc, pour lutter contre ce problème, j'ai trouvé une super application. Elle s'appelle Mio. Alors, l'application, en fait, rassemble au même endroit les films, les séries, les livres, les podcasts et même de la musique. Son objectif, c'est super simple. En fait, c'est vous recommander des contenus qui correspondent vraiment à vos goûts. Et moi, ce que j'aime bien, c'est qu'en fait, Mio s'appuie sur des avis fiables, notamment grâce à son partenariat avec Allociné pour les films et les séries. Bref, c'est une application idéale pour arrêter de scroller pendant des heures et commencer à découvrir des films et des séries et même des podcasts, Ombline.
0: Trop bien, ça va nous faire gagner du temps. Et alors, pour la sortie du week-end, on part faire la fête?
2: Oui, et cette fois-ci, direction les Hauts-de-Seine, puisque la fête des guinguettes revient au Plessis Robinson à partir d'aujourd'hui jusqu'à dimanche avec un programme entièrement gratuit. Pendant 4 jours, la ville replonge dans l'ambiance des célèbres guinguettes qui faisaient autrefois la réputation de Robinson. Au programme, des manèges Belle Époque gratuits, un carnaval pour les enfants, des artistes de rue, des danseurs de Charleston et même des voitures anciennes. Samedi soir, alors là, ça va vous plaire, il y aura de la musique et une grande soirée années 90-2000 suivie d'un concert de Chico et The Gypsy et un feu d'artifice, ça va être super cool. Et dimanche, Robinson redevient une véritable guinguette à ciel ouvert avec animation, exposition d'artistes et vieux métiers et même une dégustation gourmande. Ça me plaît. Pour vous y rendre, c'est super simple, en transport en commun notamment. Le plus simple, c'est d'emprunter en fait le RERB jusqu'à Robinson et après vous allez jusqu'au terminus de la ligne et vous êtes à quelques minutes à pied.
0: J'adore cette petite musique. Allez, une belle idée de sortie maintenant en famille. Côté emploi, aujourd'hui, on recrute à Chelles.
2: Exactement, la ville de Chelles recherche actuellement des agents de surveillance des traversées scolaires. Alors là, il s'agit vraiment d'un poste à temps partiel de 12 heures par semaine, réparti du lundi au vendredi aux horaires d'entrée et de sortie des écoles. Votre mission, ça sera d'aider les enfants et leurs parents à traverser en toute sécurité aux abords des établissements scolaires. Vous serez également chargé de signaler les comportements dangereux à la police municipale. Parmi les avantages, la prime de fin d'année, les chèques vacances, participation à la mutuelle et même aide au transport est possible. D'évolution professionnelle. Pour rejoindre Chelles, c'est très simple. La ville est accessible en 30 minutes depuis Paris avec le RER E ou en 13 minutes depuis la gare de l'Est grâce à la ligne P du Transilien. Si cette offre d'emploi vous intéresse, surtout pour un mi-temps, je vous invite à envoyer votre candidature directement sur Indeed.
0: Merci beaucoup Clarisse Delezève pour les 3+. Donc je le rappelle, la ville de Chelles qui recrute des agents de surveillance aux abords des écoles. Vous avez aussi la fête des guinguettes jusqu'au 14 juin au Plessis Robinson avec de nombreuses animations qui sont totalement gratuites. Donc ça, c'est un vrai bon plan. Et puis l'application Mio pour trouver facilement vos prochains films, séries, podcasts, ça marche aussi très bien. Restez bien avec nous, dans moins de 20 minutes on va jouer ensemble et on joue surtout pour ce pass VIP pour 4 personnes au festival des Deux Rivières à La Ferté-sous-Jouarre avec en plus 50 euros de carte carburant. N'hésitez pas à vous inscrire dès maintenant. 01 42 30 10 10. Bonne chance, on continue avec Oshi pour la suite.
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0: Et c'est une voiture et un poids lourd qui sont impliqués. Prudence et patience donc sur les routes franciliennes. 01 42 30 10 10. On continue bien sûr de faire la route ensemble.
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0: Place aujourd'hui ici sur votre radio locale ces personnes qui font briller notre région. Aujourd'hui Romain Bruno va rencontrer Jean. Alors qui est Jean? C'est le créateur d'un jeu dont vous êtes peut-être accro d'ailleurs. Il s'agit de Métro Docu. C'est un jeu pour tester vos connaissances sur le métro parisien à la manière en fait d'un sudoku tout simplement, d'où le nom Métro Docu. Et Romain, vous êtes avec votre invité pas très loin de la station Porte de la Villette, devant la Cité des Sciences et de l'Industrie.
3: Exactement, je suis juste devant la Cité des Sciences et de l'Industrie avec Jean. Il est le créateur du jeu Métro Docu. Alors sur le site internet, il vous propose chaque jour une grille inspirée de sudoku. Au lieu des chiffres, eh bien, vous jouez avec les noms des stations de métro. Bonjour Jean.
4: Bonjour Romain Bruno.
3: J'ai bien expliqué?
4: Exactement, le but ça va être dans une ligne et une colonne sur une grille de 9 cases de trouver une station de métro pour chaque case qui va correspondre à deux conditions, donc une en ligne, une en colonne. Par exemple, une station qui va être en un mot et qui va commencer par une voyelle. Qu'est-ce que ça peut être? Par exemple, je pense à invalide et ainsi de suite. Donc chaque case peut avoir plusieurs réponses possibles et peut être évidemment de différentes difficultés.
3: Et alors on va pas se cacher, ça cartonne.
4: Ça cartonne, c'est assez surprenant pour moi parce que j'avais pas anticipé ce succès. Pour moi, c'était plutôt quelque chose que j'avais fait dans mon temps libre en l'espace d'une bonne semaine. Mais on est aujourd'hui environ 30 000 utilisateurs quotidiens.
3: Comment a débuté cette histoire?
4: Écoute, moi je suis développeur, j'avais un peu de temps libre chez moi, puis j'avais toujours eu dans l'idée de faire des petits jeux comme ça, mais jamais vraiment eu l'idée de qu'est-ce que ça pouvait être, quel pouvait être le thème. Personnellement, moi j'ai quelques amis qui sont vraiment fans, mais alors fans du métro parisien, et c'était un peu un cadeau que je voulais leur faire. Sauf que ça a cartonné bien au-delà de mes espérances. C'est surprenant et j'en suis très heureux.
3: Qu'est-ce qui vous fascine dans le métro?
4: Moi, ce que j'aime beaucoup, c'est à quel point il est fondamentalement inscrit dans l'histoire récente de Paris. En gros, des expositions universelles jusqu'à maintenant, où pour chaque station de métro parisien, on peut apprendre un peu, un petit factoïde, un petit fait sur l'histoire de Paris qui va nous aiguiller après pour cette ville qu'on aime tant. Le métro parisien, c'est 321 stations qui est seulement égalée par New York dans le monde, qui sont réparties sur un tout petit territoire. Ce qui fait qu'à Paris, on n'est jamais à plus de 300-400 mètres d'une station de métro. C'est du jamais vu dans n'importe quelle autre ville du monde.
3: 321 stations, ça fait de quoi jouer avec Métro Docu?
4: Eh ben, ça fait de quoi jouer avec Métro Docu. C'est disponible sur ordinateur, c'est disponible sur le téléphone, c'est sur metrodocu.fr.
3: Jean, j'en profite de vous avoir avec moi. Mes collègues de ici Paris-Île-de-France jouent pas mal, ils travaillent, mais ils jouent également à Métro Docu et ils m'ont posé la question, donc je vous la pose également. À quand l'ajout des RER et des tramways dans le jeu?
4: Bah écoutez, c'est prévu. Peut-être que dans le futur, on va les utilisateurs pourront trouver une version un peu plus compliquée où on pourra trouver les RER et les tramways.
3: Elles tombent à quelle heure les nouvelles grilles?
4: Elles tombent à minuit.
3: Eh ben, à vous de jouer maintenant pour que Jean ne dorme plus et qu'il continue à nous faire des grilles avec ce jeu Métro Docu. Merci Jean.
4: Merci Romain.
3: Et merci. N'oubliez pas metrodocu.fr pour jouer.
0: Eh oui, merci beaucoup Romain Bruno et merci à votre invité Jean, créateur donc de ce jeu qui nous passionne tous. On l'a déjà tous installé pendant nos heures de pause. Je tiens à signaler évidemment pas pendant nos heures de boulot, évidemment. Retrouvez les podcasts des gens d'ici sur notre site ici.fr. Bailamos d'Enrique Iglesias, c'est un peu une chanson des soirées foot des années 2000. Ça vous parle? Pas un hymne officiel, mais une époque où la Coupe du Monde se vivait déjà comme une grande fête nationale. Ça tombe bien, la Coupe du Monde, ça commence ce soir et c'est sur ici Paris-Île-de-France.

0: ça fait danser en ce jeudi matin, c'est sur ici par Île-de-France. Bienvenue à tous.
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0: Et chaque jour, Muriel Jordan nous parle d'un phénomène de société, d'une tendance qui raconte notre mode. Muriel, ce matin, on s'intéresse à une nouvelle star des réseaux sociaux ?
2: Oui, et qui plaît particulièrement aux jeunes. Je suis une star emblématique de la mer Méditerranée. On me voit partout sur les réseaux sociaux, sur TikTok et compagnie. Je suis une star qui, à ce jour, n'a participé à aucune télé-réalité. Mais il ne faut jamais dire jamais. Je suis un petit poisson bleu dont le nom provient de la Sardaigne parce que les Grecs avaient remarqué qu'il y en avait beaucoup dans ces eaux côtières. Je suis la sardine. Et oui, un dingue qui aurait cru que la petite boîte de sardines qu'on garde au fond du placard pour ces soirs, vous savez, où on ne sait pas quoi faire à bouffer, qui aurait cru que cette petite boîte deviendrait le nouveau truc à montrer sur les réseaux ? Vous allez voir qu'en ajoutant une anse à la boîte de sardines, ça fera le nouveau sac tendance de la Fashion Week. Des dizaines de milliers de publications sont consacrées à ce petit poisson.
0: Et cette sardine est plébiscitée à la fois par les créateurs de contenu cuisine, mais aussi beauté, hein ?
2: Beauté, oui, parce qu'apparemment, la sardine serait aussi excellente pour la peau et nous devrions l'intégrer dans notre skincare, autrement dit, notre routine beauté. Si vous scrollez sur TikTok et Instagram, vous allez vite comprendre l'engouement.
3: Quand il s'agit de sardines en boîte, les arêtes deviennent consommables.
4: Si vous ne vivez pas dans une grotte, vous avez forcément vu passer cette traîne sur les réseaux sociaux. Je sais pas trop comment on appelle ça, c'est les sardines façon barbecue qu'on fait cuire directement là-dedans.
5: Cette vidéo, c'est ton signe de manger des sardines. Alors bizarrement, mais pour mon plus grand bonheur, les sardines redeviennent à la mode. J'en mange énormément.
2: Pourquoi les influenceurs la découvrent-ils tout à coup en 2026 ? Cette sardine, on en parle tout simplement parce qu'elle est riche en nutriments, en calcium, en oméga-3, en protéines, en antioxydants. Et il y a une tendance sur les réseaux sociaux, vous savez, hein, à tout à coup désigner comme ça un produit, en faire quelque chose de miraculeux et hop, bah ça marche. Cela dit, que la sardine puisse plaire, ça se comprend. Elle est moins exposée aux métaux lourds, elle est pleine de phosphore et ses arêtes sont comestibles. Donc oui, c'est vrai, elle a plus d'un atout santé. Résultat, les ventes ont explosé, plus 11% en 2025 et les prix aussi, hein, évidemment. Ceux qui aiment se faire des marges sont comme un poisson dans l'eau. D'habitude, la boîte coûte 2 euros, les prix ont maintenant doublé, voire triplé si vous achetez une boîte de sardines un peu luxe dans une jolie boîte avec des dessins dessus, des éditions limitées. Ça peut aller jusqu'à 7, 8, 10 euros. En tout cas, la consommation de sardines va parfois un peu loin.
6: Je mange des sardines le matin. Pas tous les matins, mais bien 2 à 3 fois par semaine. Je fais ça depuis quasiment août 2025.
2: Bref, la sardine, c'est tendance. À force de la voir partout, sur Instagram, sur TikTok, vous allez voir que l'année prochaine, la sardine finira sur le tapis rouge à Cannes, comme tous les influenceurs.
0: Merci Muriel Jordan. À retrouver sur ici.fr et sur l'application ici. Restez bien avec nous, on va jouer dans un instant 01 42 30 10 10 pour tenter votre chance de bonne réponse à battre. Pour repartir, vous aussi, avec vos places ultra VIP au Festival des Deux Rivières à la Ferté-sous-Jouarre. À tout de suite.
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1: Renaud sur Ici Paris Île-de-France.
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1: Merci à tous de nous avoir choisis. Il est 11h. Les infos locales à Paris en Île-de-France avec Laurent Borde. Bonjour Laurent. Patrick Bruel, mis en examen.
3: Bonjour. L'artiste est ressorti libre du tribunal de Nanterre hier soir, placé sous contrôle judiciaire. Le parquet avait pourtant requis son placement en détention provisoire. En revanche, Patrick Bruel est mis en examen dans 4 dossiers pour des faits présumés de viol, tentative de viol, agression sexuelle et harcèlement sexuel entre 2008 et 2019. Patrick Bruel conteste toutes les accusations. Il lui est notamment interdit de quitter le territoire français ou d'entrer en contact avec les plaignantes. L'enquête se poursuit.
1: Levé de rideau pour le mondial.
3: Le match d'ouverture oppose ce soir le Mexique à l'Afrique du Sud au stade Azteca de Mexico. Une édition historique avec 48 équipes engagées contre 32 lors du mondial 2022 au Qatar. Parmi les grands favoris, l'équipe de France figure en tête des pronostics. Son principal rival annoncé est l'Espagne, championne d'Europe en titre. Derrière ce duo, l'Angleterre, l'Argentine tenante du titre et le Brésil font également figure de prétendants sérieux au sacre. Et pendant le mondial, les matchs des Bleus seront retransmis en direct et en intégralité sur Ici Paris Île-de-France, sur ici.fr et sur la chaîne YouTube. Mardi soir pour France-Sénégal, émission spéciale dès 20h30 avec Pia Clément, accompagnée de Charlotte Lorgeret et de Bruno Salomon. Nicolas Perronnet sera en direct des États-Unis pour les commentaires. Un an et demi après le meurtre d'Elias, 14 ans, tué d'un coup de machette lors du vol de son téléphone portable à la sortie de son entraînement de foot à Paris, un crime qui avait suscité une vive émotion, les deux agresseurs présumés de 17 et 18 ans sont envoyés devant la cour d'assises des mineurs. La juge d'instruction chargée de l'enquête sur ce crime a également ordonné leur maintien en détention jusqu'au procès.
1: Jour J pour le bac.
3: Les 385 000 lycéens de la filière générale et 145 000 de la filière technologique passent l'épreuve anticipée du bac français depuis ce matin. Ils ont encore une heure pour disserter sur une poésie ou commenter un texte de l'écrivaine du XVIIIe siècle Louise d'Épinay ou du dramaturge du XIXe siècle Émile Auger. Ils ont un peu moins d'une heure pour rendre leur copie puisqu'il est 11h02 et que nous, on va pas disserter sur la météo.
1: Ça c'est sûr, non. Ciel variable ce jeudi sur Paris et l'Île-de-France. Quelques nuages par-ci par-là. Belle période quand même ensoleillée. Quelques gouttes ne sont pas totalement exclues localement en fin de journée, mais le temps restera majoritairement sec. Pour les températures, on va atteindre 21 degrés à Coulommiers, 20 degrés à Taverny, 21 à Nemours, 20 degrés à Palaiseau ainsi qu'à Paris. Une ambiance donc toujours légèrement fraîche pour la saison. Il est 11h03, l'heure de faire un point sur vos conditions de circulation à Paris en Île-de-France. Avec 131 km de bouchons, on nous signale cet accident toujours à l'est de Paris, accident sur l'A86. Extérieur, c'est au niveau de Bobigny. Deux voitures sont impliquées, la voie de droite est fermée. On est toujours à l'est de Paris, sur l'A3, cette fois-ci en direction de Paris. Une voiture et un poids lourd sont impliqués. Pareil, la voie de droite est fermée. Si vous êtes dans ce secteur, soyez prudents et surtout patients puisque un bouchon vient de se créer. Vous êtes sur la route en ce moment, vous avez envie de nous tenir au courant des conditions de circulation. 01 42 30 10 10. On compte sur vous, bien sûr.
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1: Et jusqu'à midi, on profite tous ensemble. On vous accompagne direction la pause déjeuner. Et évidemment, on continue de vous accompagner avec vos artistes coup de cœur. Tout de suite, c'est Queen sur Ici Paris-Île-de-France.

0: sur Ici Paris Île-de-France. Bienvenue à tous.
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0: Il est 11h09, j'espère que vous êtes en forme. Je vous accompagne direction la pause déjeuner. Alors ouvrez grand vos oreilles puisque c'est parti pour le Grand Paris Express. Je vais vous poser des questions, à vous de me répondre. Et je vous annonce que pour le moment, il y a deux bonnes réponses à battre. Donc vous avez toutes vos chances pour repartir avec ce Pass Famille VIP. C'est pour 4 personnes pour le Festival des Deux Rivières. C'est ce week-end, donc vendredi, samedi, dimanche, à la Ferté-sous-Jouarre. Donc je vais vous détailler un petit peu le programme qui vous attend. Un programme de stars. Vous entrez au festival, vous passez de l'autre côté avec une visite exclusive des coulisses. Donc là, vous allez pouvoir rencontrer les artistes. C'est pas mal. Il y a notamment Superbus, Claudio Capeo ou encore Vanille aussi. Eh oui, ça c'est Superbus. Ensuite, ce que je vous propose, c'est de se détendre. Voilà, dans l'espace VIP avec petit apéro, miniardise, tout ça évidemment gratuit. Et pour couronner le tout, le dimanche 14 juin, vous embarquez pour une croisière VIP sur la Marne. Avec, cerise sur le gâteau, un supplément de 50€ de carte carburant, histoire de vraiment débourser 0€ pendant votre week-end. Ça, c'est vraiment le cadeau parfait. Venez tenter votre chance. En plus, j'ai que des questions facile, vous allez voir, j'ai été très gentille en ce jeudi. 01 42 30 10 10. Bonjour Ada.
2: Oui, bonjour.
0: On est dans le Val-de-Marne avec vous. Ah, vous êtes en recherche d'emploi dans l'administration. Bah, allez-y, faites une petite pub, une petite promo. Peut-être que quelqu'un va nous appeler et puis on vous mettra en relation, sait-on jamais.
2: Oui, effectivement, j'ai fait un BEP de secrétariat en 98 et j'ai eu le CAP. Et je recherche dans l'administratif.
0: Très bien.
2: Voilà, précisément. Voilà.
0: Dans le Val-de-Marne, vous êtes ouverte aussi à d'autres.
2: Val-de-Marne et Paris.
0: Oui. Et c'est tout. Voilà. Pas c'est 92, tout. Pas 95, voilà, non.
2: Non, mais 95, ça va faire.
0: Ça fait loin, oui.
2: Ça fait loin quand même.
0: Je suis d'accord. Ada, la journée se passe bien pour vous. C'est quoi le programme alors?
2: Ah bah, pour l'instant, je suis à la maison. Oui. Puis à midi, je vais aller chercher mon fils pour manger à la maison.
0: Oh la chance, il va pas à la cantine, il est récupéré par maman.
2: Voilà, c'est ça.
0: Moi, j'aimais bien le mercredi après-midi juste pour ça, parce que je savais que ma maman, elle venait me chercher. C'est quand même, c'est quand même un luxe de pouvoir rentrer à la maison le midi.
2: C'est ça.
0: J'espère qu'il s'en rend compte. Il s'appelle comment?
2: Saïd.
0: Saïd, et il a quel âge, Saïd?
2: Il a eu 9 ans le 20 mai.
0: Ah ouais, bon c'est un grand quand même. C'est votre dernier?
2: Oui.
0: Et vous avez deux autres enfants et c'est avec eux que vous allez profiter donc du Festival des Deux Rivières. Ce que je vous propose, Ada, c'est de commencer avec les questions. On joue quand même pour un très beau cadeau, donc des places VIP pour le Festival des Deux Rivières. Pour le moment, deux bonnes réponses à battre. Ok, ça devrait aller.
2: Oui.
0: Je vous pose la première question.
2: Oui.
0: Ça va bien se passer, vous inquiétez pas. Vous suivez un peu le foot ou pas?
2: Un petit peu.
0: Bon, normalement, la Coupe du Monde, ça devrait aller. Quelle est l'affiche du match d'ouverture de la Coupe du Monde aujourd'hui? Est-ce que c'est Mexique-France, Mexique-Afrique du Sud ou États-Unis-Italie? Vous avez 5 secondes pour me donner votre réponse.
2: États-Unis-Italie.
0: Comment? Vous avez dit quoi?
2: États-Unis-Italie.
0: Oh non.
2: Non?
0: Non, non, en plus on en a parlé ce matin, mince, c'est Mexique-Afrique du Sud. Ouais, le programme de ce soir, il est vite fait, parce que c'est la Coupe du Monde, c'est le top départ, c'est le grand jour pour le football mondial. Et donc pour lancer cette compétition, direction le mythique stade Azteca de Mexico. Et pour ce match d'ouverture, c'est le Mexique qui va enflammer ses supporters à domicile. Et c'est face au Bafana d'Afrique du Sud. Les enfants vont suivre un petit peu ou même vous, Ada?
2: Oui.
0: Au moins vous le savez maintenant, dès que les enfants vont rentrer de l'école, vous allez leur dire écoutez les enfants, Mexique, Afrique du Sud ce soir, c'est pizza pour tout le monde.
2: D'accord.
0: Je vous embrasse, Ada, merci de nous avoir appelés, à bientôt. À bientôt, bye bye. Est-ce qu'on a le temps pour une nouvelle auditrice? Non, on va faire une courte pause en musique. On écoute Mécano, 01 42 30 10 10 pour tenter votre chance. Il y a encore plein de questions à vous poser. Pourtant, c'était facile celle-là. Allez-y, je vous attends pour le Festival des Deux Rivières. C'est ce week-end, donc le week-end à la Ferté-sous-Jouarre. À tout de suite.

0: En douceur, Mécano, avec une femme, sur Ici Paris Île-de-France.
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0: Qu'à midi, on continue évidemment de jouer ensemble au Grand Paris Express. Si vous avez envie d'un week-end de star gratuit, hein, on prend tout en charge à la Ferté-Saujoire. Gagnez votre pass VIP pour 4 personnes, donc pour ce festival qui s'appelle le Festival des Deux Rivières, pour vivre un petit peu la vie de château avec vos proches. Une seule option. Vous m'appelez, on a Marilyn de Seine-et-Marne qui est avec nous. Bonjour Marilyn.
2: Bonjour.
0: Jardinage. Est-ce qu'aujourd'hui, en ce jeudi, c'est une journée jardinage pour vous?
2: Non, parce que je travaille. Donc peut-être après le oui, pourquoi pas.
0: En fin de journée.
2: Tendre un petit peu, ça en a besoin. Donc pourquoi pas.
0: C'est vrai qu'en ce moment, c'est là où l'herbe elle est la plus haute. On ne sait pas pourquoi. Enfin, oui. Si, on sait pourquoi, parce qu'on alterne entre soleil et pluie, donc forcément, ça pousse beaucoup plus vite. Hein. Et on passe notre vie dans le jardin. J'espère qu'il ne va pas pleuvoir, parce qu'on attend quand même quelques gouttes en fin de journée.
2: Oui, bon, ben, je croise les doigts. Alors.
0: Vous êtes au travail en ce moment, vous, Marilyn, là?
2: Oui.
0: D'accord. Vous êtes avec les collègues à côté de vous?
2: Non, je suis en télétravail.
0: Ah, vous êtes donc à la maison. Qu'est-ce que vous faites dans la vie, Marilyn?
2: Je suis employée dans la gestion. Je suis gestionnaire, voilà.
0: D'accord, très bien. Ça va, c'est un boulot qui vous plaît?
2: Oui, beaucoup.
0: Ah, ça c'est bien quand c'est des métiers de passion. Hein. Mm. Il n'y en a pas beaucoup hein, qui ont des métiers de passion, mais c'est bien, faut le souligner. Parce que bah, c'est trop bien de pouvoir se lever le matin et de se dire « Ah, je suis contente d'aller bosser ». Voilà. Bon, Marilyn, le festival des Deux Rivières, est-ce que vous connaissez un petit peu?
2: Pas tellement, non, j'avoue que je ne connaissais pas.
0: Et c'est à côté de chez vous, ça c'est chouette.
2: Oui, tout à fait.
0: Vous iriez avec qui si vous gagnez vos places?
2: Ben, mon conjoint et puis éventuellement mon fils et sa compagne.
0: Trop bien, à quatre donc pour quatre invitations. Vous allez pouvoir croiser sur scène par exemple Claudio Capeo.
3: Donne-moi ta main, gamin, et reprends la scène et nous ferons une ronde, une échelle.
0: Vous avez déjà eu l'occasion de le voir sur scène ou pas, Marie, Lynn?
2: Non, jamais.
0: Jamais, bah, ce sera peut-être une première. Il y a aussi Superbus, Fatoumata Diawara, Vani, Gaël Faye et tant d'autres. Je peux vous dire que vous allez passer un week-end de folie. Je vous annonce que pour le moment, il y a deux bonnes réponses à battre. D'accord?
2: Oui.
0: Que dans tous les cas, vu que vous êtes passé à l'antenne et ça vaut pour tout le monde, dès que vous passez à l'antenne, vous faites partie du tirage au sort de lundi pour remporter vos 4 places pour le parc Astérix, d'accord? Donc tout à l'heure, Ada, c'est pareil, Ada fait partie du tirage au sort de lundi et ce sera donc avec Grégoire Godefroy. Première question, Marilyn, qu'est-ce que vous en pensez? On y va?
2: On y va.
0: Alors je vous pose la question, je vous fais 3 propositions et c'est à vous de me donner votre réponse en 5 secondes. C'est un qui suis-je? Ça j'adore, c'est ma passion. Allez, c'est parti. Chez moi, vous pouvez rouler à tombeau ouvert, mais un simple clou ou une panne d'essence peut vous stopper net dans votre élan. Pour gagner, il faut savoir attaquer ses amis sans pitié, mais surtout posséder la botte secrète qui vous rendra totalement intouchable. Mon but ultime, atteindre une distance bien précise sans jamais monter dans une vraie voiture. 3 propositions de réponse. Qui suis-je? Le code de la route, le jeu du mille bornes ou alors un rallye automobile en réalité virtuelle? 5 secondes.
2: Le jeu des mille bornes?
0: Eh oui, bravo, bravo, bravo. C'est la journée internationale du jeu aujourd'hui. Je me suis dit que le jeu du mille bornes, quand même, c'est un des jeux les plus connus. C'est le boss final de la mauvaise foi, hein, clairement. Vous aimez ce jeu, vous, Marilyn?
2: On y a joué souvent.
0: Ah bah ouais, avec les grands-parents, même les cousins,
2: oui.
0: On a tous failli renverser la table, hein, au moins une fois, ça c'est déjà arrivé j'imagine. Le truc que j'adore vraiment avec ce jeu, c'est le plaisir purement sadique qu'on prend à bloquer les autres. Voilà, le copain qui a 2 doigts de gagner et là, bam, voilà, vous lui balancez une panne d'essence avec le petit sourire en coin, ça c'est magique. Bravo Marilyn, ça fait déjà un point.
2: Mm-hmm.
0: C'est chouette, vu qu'on est sur une bonne lancée, est-ce qu'on continue avec une deuxième question?
2: Je suis prête.
0: Ça vaut 20? Allez. Aujourd'hui, c'est la Saint-Barnabé. Mais au fond, est-ce que vous savez qui est vraiment cet homme? Est-ce que c'est le créateur de la première corporation de faucheurs en France? Un des premiers compagnons des apôtres célèbres pour sa générosité extrême? Ou alors 3, le saint patron des professionnels de la coiffure et des barbiers? 5 secondes, c'est parti.
2: La deuxième réponse.
0: Un des premiers compagnons des apôtres, célèbre pour sa générosité extrême, et c'est une bonne réponse. C'est du pif ou pas?
2: Par élimination.
0: Oui. J'ai été gentille quand même, hein, là. C'était que des propositions un peu absurdes, hein, qu'on se le dise. Alors, c'est vrai que tout le monde connaît le dicton à la Saint-Barnabé, fauche ton pré. Et alors, pourtant, ce cher Barnabé n'avait absolument rien d'un agriculteur. Si son nom, il est associé aux récoltes, c'est juste parce que sa fête tombe pile au moment où les herbes sont les plus hautes. Et on en parlait justement avec le jardinage tout à l'heure. Bah, c'est vraiment en ce moment, hein, comme quoi.
2: Oui.
0: Bravo, Marilyn. Vous avez de bonnes réponses. Vous êtes à égalité avec tous nos autres auditeurs qui ont deux points, c'est-à-dire Marianne notamment. Et Michel, surtout, vous gardez bien votre téléphone à côté de vous. On va faire une petite pause musicale et puis on vous reprend juste derrière, ok?
2: Entendu.
0: À tout à l'heure, il est 11h23, c'est le moment de regarder l'infotrafic en temps réel à Paris et en Île-de-France. Et franchement, c'est une bonne nouvelle, 111 km de bouchons. Il n'y a plus l'accident sur l'A3 de tout à l'heure, mais toujours par contre cet accident à l'est de Paris, sur l'A86 extérieure au niveau de Bobigny. Deux voitures sont impliquées et attention puisque la voie de droite est fermée, donc si vous êtes dans ce secteur, soyez prudents.
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0: Et évidemment, si vous aussi vous avez envie de tenter votre chance de jouer avec nous au Grand Paris Express, on vous attend, hein, 01 42 30 10 10 jusqu'à midi. On profite tous ensemble. Et cette musique, je trouve qu'elle met le smile. Voici Bruno Mars sur Ici Paris-Île-de-France.

0: Je vous l'avais dit, elle donne la pêche, hein, cette musique. Tout le monde danse dans le studio sur Ici par Île-de-France. C'était Bruno Mars.
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0: Et on est de retour avec Marilyn. Marilyn de Seine-et-Marne, vous êtes toujours avec nous, Marilyn ?
3: Oui.
0: Oh, ok, vous êtes en forme, la journée se passe bien, tranquille ?
3: Oui, tranquille, tout va bien.
0: C'est un repas à la maison, donc là, à midi, dans une demi-heure ?
3: Oui, c'est ça. Ouais. On fait quelque chose de rapide quand on est en télétravail.
0: On fait rapide quand on est en télétravail ? C'est quoi rapide pour vous ? On fait réchauffer ?
3: Non, une omelette avec des légumes.
0: Ah oui, c'est bien. Ça mange quand même équilibré, hein, même en rapide. Hein.
3: On essaye.
0: Vous avez raison. Et une omelette, ok. Si vous avez d'autres idées, je suis preneuse parce que je sèche un petit peu en ce moment sur les trucs rapides. C'est vrai qu'on n'a pas trop le temps en ce moment. Je ne sais pas pourquoi en ce moment, c'est compliqué là. Tout est speed. On est déjà milieu du mois de juin, c'est dingue. Hein.
3: Mm-hmm. Oui, c'est vrai que bon, on manque parfois d'inspiration, comme il faut manger tous les jours.
0: Hey, deux fois par jour, c'est quand même dingue, ça. Vous avez mangé quoi, vous, hier, Marilyn ? Est-ce que vous vous en souvenez ?
3: Hier midi, oui, c'était des légumes avec un morceau de viande et, okay. Et du riz.
0: D'accord. Oui, pourquoi pas, dis donc. Il faut que je réfléchisse. Mais j'avoue que là, faut réfléchir tout le temps à ce qu'on va manger. On veut bien manger, il faut faire 10 000 pas par jour. Il faut faire du sport en même temps. Et c'est fait beaucoup, hein, hein Marilyn ? Qu'est-ce que vous en pensez ? Autant aller s'amuser.
3: Oui, et puis on peut faire attention en faisant autre chose aussi. Enfin, c'est vrai qu'en se promenant, on voit... On découvre ou autre et on ne se rend pas compte qu'on marche et du coup on se fait du bien, on fait deux plaisirs en même temps. Quoi.
0: Oui, vous avez raison. En plus, en Seine-et-Marne, vous avez quand même beaucoup d'espaces verts et très sympa. Hein.
3: Oui, c'est un très beau département.
0: Ouais, pour faire des petites balades et en plus, vous avez le festival des Deux Rivières. Donc, c'est à la Ferté-sous-Jouarre ce week-end. C'est le cadeau qu'on va tenter de vous offrir hein, aujourd'hui. En plus de ça, vous avez les 50 euros de carte carburant hein, pour vos déplacements. Même si vous êtes à côté, c'est cadeau, c'est pour nous. Et en plus, troisième cadeau, jamais 203 comme on dit, vous ferez partie donc du tirage au sort de lundi pour les 4 places pour aller au parc Astérix. Vous avez déjà fait ce parc ou pas hein?
3: Oui, il y a très longtemps, mais la compagne de mon fils ne connaît pas. Donc
0: c'est pas vrai.
3: Découverte.
0: Ah, ça serait chouette. En plus, il y a plein de nouvelles attractions et tout. C'est vraiment chouette. Et quand il fait beau, c'est encore mieux. Hein. Bon, Marilyn, on va continuer. La troisième question, elle est toute prête. Elle est toute chaude. Elle vient de sortir. Quand vous êtes prête, vous me dites go et je vous la pose. Hein.
3: Go.
0: Allez, quelle pièce d'Alexis Michalik cartonne au théâtre du Palais Royal ? Est-ce que c'est Edmond ? Est-ce que c'est le porteur d'histoire ou Intramuros ? 5 secondes.
3: Au hasard, le porteur d'histoire.
0: Le porteur d'histoire, c'est une mauvaise réponse. Malheureusement, ouais, c'était Edmond. L'histoire survoltée de la création de Cyrano de Bergerac. En fait, c'est l'histoire survoltée, drôle et ultra rythmée de la création de la pièce Cyrano de Bergerac par le jeune Edmond Rostand en 1897. Donc, c'est au théâtre du Palais Royal dans le premier arrondissement de Paris. C'est vraiment un triomphe absolu. Voilà, c'est prolongé tout l'été jusqu'à la fin de l'année, tellement ça marche super bien. Bravo à lui. Et en plus, c'est pour tout le monde, hein, de 7 à 77 ans. Même ceux qui détestent le théâtre, vous allez adorer le rythme, qui est vraiment digne d'un film de cinéma. Vous n'étiez pas au courant, donc j'imagine, vous, Marilyn ?
3: Non, je n'avais pas cette information.
0: Franchement, si vous avez envie de vous faire une petite pièce de théâtre là, bon, en plus c'est prolongé jusqu'à la fin de l'année, vous avez le temps, je vous la conseille avec votre compagnon, avec votre fils et sa compagne, parce que c'est une super pièce à voir absolument d'Alexis Michalik. Bon, mauvaise nouvelle, puisque ça s'arrête là pour vous, bonne nouvelle, puisque vous faites partie quand même du tirage au sort de lundi pour le parc Astérix, ok, Marilyn ? Et il est temps pour moi de vous souhaiter passez une très belle journée et puis un bon appétit avec l'omelette et les légumes. Hein.
3: Oui, bah merci.
0: À bientôt, Marilyn. Passez bientôt, une belle journée et puis n'hésitez pas à nous rappeler prochainement. On repart en musique. Allez, je vous propose qu'on écoute tout de suite Téléphone sur ici Paris Île-de-France. On décompresse et puis on vous attend surtout 01 42 30 10 10, le Grand Paris Express. C'est jusqu'à midi. N'hésitez pas à venir tenter votre chance. Les prochaines questions, elles sont faciles. Je vous attends.

0: Fun avec Cendrillon sur ICI Paris Île-de-France. Mario est avec nous. Bonjour Mario.
1: Bonjour.
0: Comment ça va dans les Hauts-de-Seine?
1: Ça va plutôt pas mal.
0: Vous êtes en forme, prêt à répondre à mes questions pour le Grand Paris Express, Mario?
1: À fond.
0: À fond, ça s'entend en tout cas. Restez bien avec nous, puisqu'on va jouer là dans les prochaines minutes. Là, c'est le moment de faire un point sur vos conditions de circulation à Paris et en Île-de-France, avec 117 km de bouchons cumulés et plus d'accidents. Ça, c'est plutôt une bonne nouvelle. Mais attention, on est à l'est de Paris, véhicule léger en panne sur la 86 extérieure au niveau de Bobigny. Donc, si vous êtes dans ce secteur, soyez prudents. Et puis pareil, cette fois aussi à l'ouest de Paris, véhicule léger en panne sur l'A13 en quittant Paris, donc au niveau du boulevard d'Auteuil sur trois voies. La voie de droite est fermée, sinon le reste ça roule plutôt bien, ça c'est plutôt une bonne nouvelle à 11h37. 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
3: On vous tient au courant, bien sûr, vis-à-vis de vos différentes fermetures que vous pouvez rencontrer sur votre route, mais également dans les transports en commun. Ça sera une nouvelle fois le cas entre jeudi et vendredi pour cette nuit. Pas de périph' extérieur entre la porte de Vincennes et la porte de Bagnolet. Alors certes, c'est un petit tronçon à l'est de Paris, mais il peut avoir quand même son importance. Donc attention à ne pas vous laisser surprendre. On attend la fermeture également de la 104 extérieure, la francilienne sur la partie est entre Le Pin et Mitry-Mory, ou encore la 12 fermée en direction de Paris entre Montigny-le-Bretonneux et Rocancourt. Et puis enfin, la 3 fermée dans les deux sens de circulation entre Roissy en France et la porte de Bagnolet. Côté transport en commun, là aussi j'ai quelques coupures à vous signaler pour cette nuit de jeudi à vendredi. Tout d'abord, sur la ligne C du RER, c'est coupé à partir de 23h entre la gare de Sterlitz et Dourdan. Il n'y a plus de train qui circule, il y a des bus de remplacement qui sont mis à disposition. Et puis enfin, sur la ligne D du RER, là aussi c'est coupé à partir de 21h entre Corbeil-Essonnes et Malesherbes. Et également, des bus de remplacement sont mis à disposition pour pallier cette difficulté.
0: Merci beaucoup Thomas Etchiberi. C'est concernant vos circulations, vos conditions de circulation de nuit. Bienvenue.
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0: Merci d'avoir choisi d'écouter ici Paris Île-de-France. Que vous soyez en voiture, à la maison, au travail, je vous propose de continuer avec Shakira, Waka Waka, une bande son officielle de Coupe du Monde. Même les personnes qui ne suivent pas le foot connaissent forcément le refrain. On l'écoute sur ici Paris Île-de-France. Shakira.

0: Coupe du Monde 2010. J'ai l'impression que c'était hier. Je vous rappelle que la Coupe du Monde de football débute aujourd'hui. Tous les matchs des Bleus sont à suivre sur votre radio ici. 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Premier match de l'équipe de France. Je vous rappelle que c'est le mardi 16 juin et que ce sera face au Sénégal à 21h.
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0: Et on retrouve Mario. Bonjour Mario, rebonjour.
2: Bonjour Ondeline.
0: Vous allez suivre un petit peu la Coupe du Monde, vous ?
2: Bien sûr. Enfin, ça dépend de l'heure des matchs aussi.
0: Bah, le match de ce soir, par exemple.
2: Travail, c'est pas évident. Non, pas ce soir, je pense pas.
0: Ah, ça vous intéresse pas ce soir ? Vous allez commencer.
2: Je suis un peu chauvin, j'adore la France.
0: Ah bah oui, bah vous avez raison. Donc premier match de l'équipe de France le 16 juin, France-Sénégal. Ça par contre, vous allez être à fond derrière les Bleus, hein.
2: Oui, je pense.
0: Et vous en avez pensé quoi alors de la musique de l'hymne de Matt Pokora et L2B? Vous savez, trophée.
2: Oui. Ce qui est bien, c'est que c'est ça change, c'est bien.
0: C'est pas mal, alors, regardez un petit extrait. Moi j'adore 2010 Shakira, là Matt Pokora, je trouve qu'on est plutôt pas mal, hein. Ça donne envie de danser. Quoi de prévu aujourd'hui là, vous faites quoi Mario?
2: Bah, je vais chercher.
0: Oh, ça a coupé Mario. Ça a coupé, j'ai pas entendu.
2: Ah pardon. Dommage, je vais chercher mon patron.
0: Vous allez chercher votre en fait, de patron. Il a de la chance, il a un chauffeur privé.
2: Eh oui.
0: Eh ben, dis donc. Donc là, vous êtes au volant.
2: Tout à fait.
0: Et vous êtes content de nous le dire. J'espère que vous êtes à l'arrêt, Mario. Hein.
2: Ah ben, bien sûr, je suis à l'arrêt.
0: Vous me rassurez.
2: Je ne roule pas, je suis au volant, mais je suis arrêté.
0: Parfait. Est-ce que vous êtes prêt à jouer avec nous, alors, Mario?
2: Bien sûr.
0: On joue donc pour 4 places pour le festival des Deux Rivières. Vous allez pouvoir voir plein d'artistes sur scène, notamment Superbus, Claudio Capéo, il y a Vanille aussi.
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0: C'est la fille de Julien Clerc, vous connaissiez ?
2: Oui.
0: Ah, ça c'est bien. Oui, Vanille qu'on aime beaucoup sur Ici Paris Île-de-France. Et alors, donc les places pour ce festival sur 3 jours. On rajoute également 50 euros de carte carburant. Et en plus de tout ça, immédiatement, vous faites partie du tirage au sort qui aura lieu lundi pour les 4 places pour le parc Astérix, Mario. Je vais vous poser une question. C'est un qui suis-je, puisque je pense que vous l'avez compris, oui. J'adore ça. Je vais vous faire 3 propositions de réponse et en 5 secondes, il va falloir me donner votre réponse. Ok?
2: Okay.
0: Allez, c'est parti. Je suis un Frenchie parti de rien qui fait aujourd'hui danser la planète entière. J'ai partagé le micro avec Rihanna, avec Sia, avec Econ. Et alors ce soir, le 11 juin 2026, je transforme le Stade de France en une boîte de nuit géante avec mon énorme monolight sur scène. Qui suis-je ? DJ Snake, David Guetta ou Bob Sinclair ? Voici 5 secondes.
2: David Guetta.
0: Vous êtes sûr de vous ?
2: Oui.
0: Oui, et ben vous pouvez, puisque c'est une bonne réponse. Un petit extrait de David Guetta qui nous fait rêver. Ça aurait pu marcher aussi pour la musique de la Coupe du Monde, hein. Ça fait danser, ça met de bonne humeur. Tac, tac. Franchement, qu'on aime ou qu'on n'aime pas sa musique à David Guetta, il est vraiment intouchable, hein. C'est le roi des DJ français. Il remplit des stades à plus de 50 ans comme si de rien n'était. C'est ce soir, demain et après-demain. Donc, il va enflammer le Stade de France. Bravo, Mario. Qu'est-ce qu'on fait? Est-ce qu'on fait une courte pause ou on continue une deuxième question?
2: Allez, on continue,
0: je suis d'accord avec vous. Quel grand rendez-vous littéraire en plein air installe ses transats et ses livres du 11 au 14 juin sur la pelouse de Reuilly, dans le 12e? Est-ce que c'est le Salon du Livre de Jeunesse, le Festival Quartier du Livre ou alors le Festival Livre au Vert? Attention, 5 secondes. Mario,
2: Quartier du Livre.
0: C'est-à-dire Sortie du Livre. C'était le Salon du Livre Jeunesse, le Festival Quartier du Livre ou le festival Livre au Vert. Donnez-moi votre réponse, allez-y.
2: Quartier du Livre.
0: Quartier du Livre, c'est une bonne réponse. Bravo, Mario. Vous êtes fort. Vous étiez au courant, vous connaissez un petit peu?
2: Oui, j'ai déjà entendu parler de ce festival.
0: En fait, c'est un immense salon de lecture éphémère, gratuit, hein, donc vous pouvez y aller quand vous voulez, en plein air, pour lire vos petits bouquins.

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0: Joe Dassin, il n'avait pas écrit Dans les yeux d'Émilie pour les Stan, mais pourtant on l'entend, repris en tribune, comme quoi même les chansons finissent parfois sélectionnées en équipe de France sans être prévenues. Mario est toujours avec nous, on va le retrouver dans un instant, le temps de faire un point sur vos conditions de circulation à 11h52 en direct sur ici Paris-Île-de-France avec 110 km de bouchons. Pas grand chose à vous signaler, bonne nouvelle, il n'y a plus d'accident, donc ça c'est chouette. Toujours par contre ce véhicule en panne à l'est de Paris, on est sur la 86 extérieure. Une voiture donc en panne vers Bobigny. Pareil, alors là, on est à l'ouest de Paris. En quittant Paris sur la 13, au niveau du boulevard d'Auteuil, il y a toujours ce véhicule en panne. Et attention, la voie de droite est fermée. Si vous êtes dans ce secteur, soyez prudent.
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0: Et on est toujours avec Mario. Mario, vous avez dansé sur Joe Dassin?
2: Bien sûr, j'ai joué aussi la musique.

0: C'est vrai. Ah, mais c'est tellement bien. C'est dingue hein, qu'elle soit redevenue comme ça, autant à la mode, cette chanson.
1: Oui, c'est vrai.
0: Et ça fait plaisir, les années 80, on aime beaucoup. 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On est plutôt bien lancé, Mario, donc on va continuer sur cette belle lancée avec, pour comme cadeau plutôt, un week-end VIP royal pour 4 personnes. Alors, direction le Festival des Deux Rivières dans le 77. C'est ce week-end, on vous met super bien, accès VIP, coulisses privées pour aller rencontrer les artistes. Ça, franchement, vous êtes chanceux. Claudio Capeo notamment, par exemple, Superbus, Vanille et tant d'autres. Apéro gratuit. Là, l'apéro, on aime bien. Avec modération, on aime bien quand même. Et puis, petite croisière dominicale sur la Marne pour digérer le tout. En plus de ça, on vous rajoute 50 euros de carburant hein, pour y aller. Comme ça, vous n'avez rien à payer. Et vous faites partie du tirage au sort pour les 4 places pour le parc Astérix, Mario. Je pense que là, vous êtes au max. Hein.
1: On est pas mal.
0: Est-ce que je vous pose une question, Mario? Vous êtes prêt?
1: Bah oui. Hein.
0: Allez, un petit point culture. Si vous fuyez le bruit du Stade de France pour vous réfugier dans les musées parisiens aujourd'hui, vous pourrez admirer la toute première exposition entièrement dédiée aux dessins et aux œuvres sur papier de quel grand maître impressionniste au musée d'Orsay? Est-ce que c'est Auguste Renoir? Est-ce que c'est Claude Monet ou Edgar Degas? 5 secondes, c'est parti.
1: Ça doit être Monet, je crois.
0: Ah
1: non!
0: Non, Mario, non! On peut la refaire, s'il vous plaît? Je plaisante. Ouais, c'est Auguste. Ce serait bien, hein, mais bon, non, c'est pas possible. Ouais. C'était Auguste Renoir. L'exposition Renoir, dessinateur, cartonne en ce moment au musée d'Orsay. Ce qui met donc en lumière ses croquis, ses aquarelles méconnues. Bon, vous êtes quand même en tête, hein, Mario. D'accord? Et la bonne nouvelle, c'est que vous faites partie pour le tirage au sort de lundi aussi. Ok, pour le parc Astérix. Je vous souhaite de passer une belle journée. Bisous au patron hein, que vous allez chercher. Et puis, on se dit à bientôt.
1: À bientôt.
0: Bye bye Mario, très belle journée. Merci de nous avoir appelé. 01 42 30 10 10. Et bien la bonne nouvelle, c'est qu'on va rejouer demain. Demain, on vous offre vos places hein, pour ce festival VIP. VIP au Festival des Deux Rivières. Là, je vous propose de continuer en musique. C'est avec le dernier titre de Florent Pagny sur Ici Paris Île-de-France.

0: adore Florent Pagny sur Ici Paris Île-de-France. C'est le moment de retrouver Valérie Damido et Éric Bastien. Ils sont en forme comme d'habitude. Hein.
1: J'ai trois candidats. C'est le final countdown pour Éric Bastien. Si aujourd'hui il n'a pas de candidat, demain la finale c'est tout pour moi. Qu'est-ce que ça va?
2: Allez. Je suis nul, nul de chez nul, mais je ne désespère pas, oui, oui. Aujourd'hui, j'en ai un qui va gagner.
1: Allez,
2: oh, ouais. Oui.
1: Allez,
2: oh oui.
1: Allez, allez, allez. À tout de suite, mes chéris, pour au taquet.
3: L'espoir fait vivre.
0: Et ils sont en rythme, hein, bravo. Belle journée avec nous, il est midi.
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0: Excellente journée avec nous sur Ici Paris Île-de-France, il est midi. Les infos, Laurent Borde, les premières journées du bac viennent de se terminer, la première journée du bac.
5: Oui, les élèves de première viennent tout juste de rendre leur copie de français, mais cette année, grande nouveauté, pas de vacances tout de suite après l'épreuve. Il faut enchaîner avec l'épreuve anticipée de maths. Dès demain, Agathe Le Labourier retourne au lycée pour demander aux lycéens si ce changement les stresse.
6: Maëlle, 17 ans, fait une petite pause entre les révisions et les calculs. Pour lui, l'épreuve de maths, c'est dès demain.
7: C'est relou. Là, moi, je serai bien en vacances demain, quoi.
6: Elliot ne semble pas stressé.
7: 8h je crois. Non, 8h45, un truc comme ça. Faut que je regarde la convoque.
6: Il vaut mieux car c'est à 8h pour cette épreuve qui comptera CoF2.
7: Je suis assez bon en maths et du coup ça peut faire remonter les notes et c'est plutôt pas mal.
6: Mais Zoé, 18 ans, fiche à la main, n'est pas de cet avis.
8: C'est un peu saoulant et moi je fais pas SP maths donc j'aurai un bac un peu plus facile. Ça reste assez pénalisant d'avoir ça en plus.
6: Selon Gwenaël Lepé, professeur de mathématiques, cette mesure est surtout utile pour la sélection post-bac.
9: C'est une note qui sera déterminante dans le dossier de Parcoursup des élèves. L'épreuve anticipée de français a beaucoup d'importance et de nombreuses écoles de l'enseignement supérieur souhaitaient avoir un pendant sur les épreuves de mathématiques, d'où cette épreuve anticipée en fin de première.
6: Pour lui, poursuivre l'enseignement et réaliser l'épreuve en fin de terminale aurait eu plus de sens car beaucoup d'élèves abandonnent cette spécialité.
9: C'est une matière qui participe à la compréhension du monde, hein. Il y a des données chiffrées partout autour de nous et les mathématiques contribuent à penser le monde et à le comprendre.
6: L'épreuve sera commune à tous les premières, quelle que soit leur filière, mais adaptée en fonction des niveaux.
5: Et la fin des épreuves du bac est au plus tard le 1er juillet. La grande distribution en ligne de mire des députés, une trentaine d'entre eux préparent une proposition de loi pour imposer aux supermarchés de renoncer à leur marge lors des collectes alimentaires. Édouard Marguier s'est rendu dans un magasin Biocoop de Paris, seule enseigne qui reverse déjà ses marges aux associations et qui présentait cette initiative.
10: Quand il y a des collectes, Flore-Marie fait toujours un don.
11: Plutôt des denrées type pâtes, farine, enfin tout ce qui peut servir à des familles qui sont dans le besoin.
10: Mais ce qu'elle ignore, c'est que la quasi-totalité des supermarchés font du profit sur ces produits achetés pour être donnés.
12: Que font-ils de cette marge? Eh bien, la grande distribution, elle la garde, cette marge.
10: Boris Tavernier est le député écologiste du Rhône qui est à l'initiative du texte de loi pour empêcher cela.
12: La proposition de loi, ce serait que quand vous faites un don, la marge qui est générée soit reversée aux structures de l'aide alimentaire et pas gardée par la grande distribution.
10: Le parlementaire s'inspire en fait de Biocoop, le réseau de magasins bio, renonce à ses marges depuis 5 ans sur les produits collectés par les associations caritatives. L'enseigne représente moins de 1% du marché alimentaire en France.
12: Je sais que Biocoop reverse plus de 250 000 euros chaque année, donc on peut imaginer que dans toute la France, ça génère quelques millions d'euros qui feraient grand bien à l'aide alimentaire.
10: Selon le CREDOC, le centre de recherche sur les conditions de vie, plus de 10 millions de personnes en France sont touchées par la précarité alimentaire, un chiffre en constante augmentation ces dernières années.
5: Du foot avec la Coupe du Monde qui débute ce soir à 21h, un mondial dans trois pays, États-Unis, Canada et Mexique, et un match d'ouverture entre le Mexique et l'Afrique du Sud. Au cours de la nuit prochaine, ce sera Corée du Sud contre Tchéquie, avec un des 16 joueurs du PSG qui dispute la compétition, Bruno Salomon.
13: Et c'est Kang In Lee avec la Corée du Sud qui ce soir ouvre le bal du PSG au Mondial face à la Tchéquie, la nation avec le plus grand nombre de représentants parisiens. C'est la France avec Dembélé, Doué, Hernandez, Barcola ou encore Zaïre Emery, des bleus grands favoris du Mondial, tout comme le Portugal de Vitinha, Neves, Mendes, Ramos qui font partie de l'aventure. Et si vous avez fait le compte, je vous ai déjà cité 10 joueurs, il m'en reste 6 à vous présenter. Hakimi avec le Maroc, Fabian Ruiz avec l'Espagne, Espagne, Marquinhos, le Brésil, Pacho avec l'Équateur, Ibrahim Mbaye, le Sénégalais, et là, ça fait 15, et donc le 16e, lui, nous vient de l'équipe espoir du PSG. Il a tout juste 21 ans, c'est Khalil Ayari, zéro match en pro et déjà sélectionné par la Tunisie. Une belle histoire dans ce mondial où le PSG, en plus de ses 16 joueurs, compte 14 autres garçons qui ont joué ou ont été formés au club.
5: Enfin, on l'a appris il y a quelques minutes, la mort du navigateur Charlie Dalin, le vainqueur du Vendée Globe 2024-2025, s'est éteint à Quimper au cours de la nuit dernière, des suites d'un cancer. Il avait 42 ans. 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On jette un coup d'œil dans le ciel de la région. Malgré les belles éclaircies de ce matin, le ciel va s'assombrir de plus en plus en cours de journée, laissant la place à un temps couvert sur l'ensemble des départements. Les températures sont quasi identiques à celles d'hier. La minimale 17 degrés pour Marly-la-Ville, 18 à Houdan, Bagneux et Montfermeil, 19 à Arpajon, Ivry et Paris, et la maximale 20 pour Montreux. Tout de suite, c'est au taquet sur Ici Paris Île-de-France.
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1: Bonjour la France, j'espère que tu vas bien la France. Ah, comment ça va Éric Bastien? On est
14: ça
1: jeudi.
14: Va super. Mais attends, c'est la dernière manche de la semaine.
1: Eh, t'as pas de candidat?
14: J'ai pas un candidat. J'ai été nul toute la semaine.
1: Le Damido Land est en tête depuis le début de la semaine. J'ai en effet remporté toutes les manches. Il ne te reste
14: comme
1: qu'aujourd'hui.
14: Toujours,
1: oui, bon, c'est pas grave. Et il te reste aujourd'hui.
14: Bon, j'y crois plus, vous savez. Au bout d'un moment, je suis tellement désespéré.
1: Mon chat. Alors, sachez que cette semaine, la finale c'est demain, mais cette semaine j'ai expliqué ce que vous alliez gagner demain pour les gagnants. Alors le premier prix c'est un séjour pour deux personnes à l'occasion de la 65e édition du Mondial à Marseillaise à Pétanque. Donc vous allez dormir à l'hôtel Villa M à Marseille, un petit 4 étoiles, on est pas mal, hein, j'ai envie de dire. Vous aurez évidemment les petits déjeuners et les dîners inclus, et vous aurez aussi plein de cadeaux, des jeux de triplets, des sacs, des polos, et surtout 100 euros de carburant pour prendre la route. Alors, si on ne gagne pas ce séjour magnifique dans la capitale phocéenne, qu'est-ce qu'on gagne?
14: On part toujours avec le sourire. Vous parlez du petit déjeuner qui sera offert à la Villa M. Est-ce que vous savez que dans ce petit déjeuner, il y a des croissants, il y a des pains au chocolat, il y a des œufs brouillés,
1: des chocolatines.
14: C'est normal, les chocolatines, pour ceux que, qui aiment, il y a de la confiture, du pain, mais il y a surtout un café préparé avec amour et humour. Celui de Joe Malango qui, en personne, s'est engagé entre deux parties de pétanque à vous servir ce petit café.
1: Eh ben c'est magnifique. Allez.
14: Je vous ai pas dit que c'était une cafetière quand même qui était gagnée.
1: Cafetière, 32 dosettes, 6 verres en verre. Voilà, la légende.
14: Oui.
1: Allez, jingle, on accueille nos candidats. Bonjour les amis.
14: Bonjour.
15: Bonjour.
14: Bonjour.
1: Voilà. Comment ça va, Mireille?
15: Bonjour Valérie. Bonjour Eric.
14: Bonjour Mireille.
1: Alors Mireille, elle joue avec ici Vaucluse.
15: Oui.
1: Tu habites à Pernes-les-Fontaines.
15: Tout à fait.
1: Alors, comment qu'on appelle les habitants de Pernes-les-Fontaines?
15: Les Pernois et les Pernoises.
1: Oh, c'est bien ça. Alors, tu as 73 ans, tu as un chéri qui s'appelle Alain.
15: Oui.
1: Voilà, t'as vu, je sais tout de toi, tout. Tu as deux enfants, Damien et Fabrice, et tu as quatre petits-enfants, du deux. C'est bien.
15: Oui.
1: Ça t'occupe ça, non?
15: Non, ils sont grands.
1: Oui, mais enfin, tu t'en es occupé, hein, j'imagine.
15: Ah oui.
1: Oui,
15: il y a longtemps.
1: Ils sont grands. Ben oui, Laure, 25 ans, Fanny, 20 ans, Hugo, 24 ans, et Naïcia, 21 ans. Oui, c'est sûr qu'ils sont grands. Alors, tu as un petit chat. Comment s'appelle le petit chat?
15: Opal.
1: Oh, bon, c'est bien, ça. Alors, Mireille, évidemment qu'on t'appelle Mimi, ça, c'est sûr. Mais il paraît qu'on t'appelle comme ça. Zaza.
14: Ah bon?
1: Oh, t'appelles Zaza. Mais pourquoi Zaza? Tu mets les plumes et tu descends les marches? Comment ça se passe?
15: Non, c'est mes collègues qui m'appelaient comme ça parce que je m'appelais Zanetti à l'époque.
1: Zanetti. Okay.
14: La grande Zaza.
1: La grande Zaza. Alors, tu es retraitée, mais tu étais postière.
15: Oui.
1: Alors, t'étais en vélo ou en voiture?
15: En voiture.
1: Voilà.
14: C'est toujours au film.
1: Moi je pense toujours au film.
14: Torchés,
1: évidemment.
14: Bien sûr.
1: Alors, t'as quand même fait beaucoup de métiers différents à la poste. Hein. Tu étais au service bancaire, au guichet, chef d'équipe. Et petite, tu voulais être institutrice. Qu'est-ce qui s'est passé du coup? T'as pas fait institutrice, non? Je t'ai pas, finalement?
15: Non, parce qu'en fait, on m'avait proposé une classe verte à Villard-de-Lans.
1: Ouais.
15: Et après, il fallait que j'attende qu'on m'appelle. Ah. Donc, j'ai préféré avoir un travail plus sûr. Voilà.
1: Eh ben, t'as bien raison, Mireille. Alors, ma Mimi, on va marquer tout de suite le premier point avec la première question, vrai ou faux. Une petite ambiance de voiture. Tiens, allez. Enfin, on n'est pas obligé.
14: Non, pas non,
1: Ange, Ange, t'embête pas.
14: Ça, c'est une ambiance de voiture.
1: C'est le générique de Top Gear.
14: Ah, voilà, c'est ça.
1: Voilà. Alors, écoute bien cette info, Mireille. Une femme en déambulateur a été flashée par un radar en Allemagne. Est-ce que c'est vrai qu'une femme en déambulateur a été flashée par... Ah ben, dis donc, elle me dit vrai, j'ai même pas dit le top chrono, celle-ci. Ah ben, écoute. Oui, c'est vrai. Figure-toi qu'une femme est apparue sur la photo d'un radar. Bon, elle était quand même à 42 km/h.
14: Ah oui, quand
1: voilà,
14: même.
1: Ben, bien sûr, voilà.
14: Non, mais c'est du déambulateur de compétition, ben, 42 km/h.
1: Mamie, c'est la conductrice la plus rapide, sans permis et sans moteur. Voilà, hop là.
14: De toute façon, quand on ira à l'EHPAD des Mimosas avec Valérie, on se fera, des courses de chaises roulantes et de déambulateurs. On l'a déjà réservé.
1: Alors. Premier point pour Mireille.
14: Nathalie est avec nous. Bonjour Nathalie.
16: Bonjour Eric, bonjour Valérie, bonjour Mireille.
14: Bon, Nathalie, on reste dans le sud, hein, parce qu'elle est dans le Vaucluse, t'es dans le Gard, vous êtes quasiment voisines les deux là.
16: Tout à fait.
14: Ben, voilà. T'habites à Montignargues dans le Gard, et en plus vous aurez quelques kilomètres à faire pour aller à Marseille. On reste en famille du sud hein, aujourd'hui. Alors Nathalie, on va faire connaissance un petit peu avec toi, célibataire, si j'ai bien compris, Nathalie.
16: Tout à fait.
14: Voilà, bien, heureuse, tout va bien, un fils qui est déjà grand, quel âge il a, Louis?
16: 21 ans,
14: qu'est-ce qu'il fait? Il est encore dans les études ou il travaille?
16: Il finit ses études, il passe son BTS commerce là, okay. En ce moment.
14: BTS commerce, on lui souhaite plein de courage et bonne chance pour le BTS. Un petit chat?
16: On va croiser les
14: temps. Bah oui, comment il s'appelle
16: le petit chat?
14: Comment il s'appelle le petit chat?
16: Rafale.
14: Comment? Rafale.
16: Rafale.
14: Ah ouais? Oui. Pourquoi? Rafale?
16: Il va vite. Parce qu'il se jette très vite sur la nourriture.
14: Ah oui.
1: Ah oui.
14: T'aurais pu choisir Morphale du coup, mais oui, bah, Rafale,
16: c'est
14: sympa.
16: Ça.
14: Alors, tu étais secrétaire comptable, et alors, il y a un souvenir sympa juste avant de jouer, parce que t'as fait, vous savez, on parle souvent des jobs d'été, là. Les jobs d'été vont arriver.
1: Exactement.
14: Est-ce que tu peux me parler de ton meilleur souvenir, ton meilleur job d'été à toi, Nathalie, c'était il y a quelques années, c'était quoi?
16: Alors, quand j'ai travaillé dans de la restauration rapide sur les restaurants d'autoroute,
14: okay.
16: Parce que je faisais la plonge à l'époque et qu'une fois qu'on avait fini le service, il fallait la nettoyer. Et que pour nettoyer la plonge, on avait des gros tuyaux et que du coup, on nettoyait pas que la plonge.
14: Ah
16: voilà.
14: Ouais. Ok. Non, mais c'est un beau souvenir.
16: On se rafraîchissait à la fin du
14: soir. J'ai compris. Et petite, tu voulais être poubelleuse. Ah, c'est parce que tu disais poubelleuse. Parce que ton papa, il faisait ça, en fait.
16: C'est ça. Mon père était poubelleur, enfin, éboueur.
14: Éboueur, oui.
1: Et oui, mais quand même.
16: Et donc, du coup, moi, quand j'étais petite, ben, je voulais être comme papa, poubelleuse.
1: Moi aussi, je disais poubelleuse.
14: Trop mignon. Bah trop mignon. Oui. Nathalie, sois la bienvenue. Nous, on sait accueillir les gens, hein. Nathalie. Voilà, on est comme ça. Nathalie, je t'en prie. Voici une première question pour un point avec un extrait de Bill Baxter.
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14: Alors, ce qui est terrible, c'est qu'on a une génération de sages en face de nous qui nous regardent en se demandant ce que c'est. Évidemment, c'était il y a longtemps, Bill Baxter.
1: Oscar et Noémie savent très bien qui c'est Bill Baxter, n'est-ce pas,
14: ça
1: les
14: va,
1: amis?
14: Les stagiaires, bonjour.
18: Bonjour.
1: Voilà, bon, voilà. Vous avez reconnu Bill Baxter, évidemment.
14: Ouais,
18: bien sûr. Bien sûr. Pas mentir, j'ai pas reconnu.
1: Mais voilà.
14: C'est le cousin de Joe, là.
1: Allez.
14: Bill Baxter, bébé, quand même. Enfin, bref. Le département de Paris, puisque Bill Baxter chantait Paris, est le plus peuplé de France. Vrai ou faux, top chrono, 5 secondes.
16: Le plus peuplé de France,
14: oui.
16: Vrai.
14: Oui. Nathalie, c'est faux. Je t'explique. Le département le plus peuplé de France, c'est le Nord, avec 2,6 millions d'habitants devant Paris, qui est un département à part entière, le 75, qui compte 2,1 millions d'habitants. L'ensemble de la région Île-de-France est 14 millions d'habitants.
1: Eh oui,
14: c'est que Paris.
1: Alors, ça fait un point pour Mireille, pas de point pour Nathalie. Et là, tout de suite, on va écouter ma chérie, ma chouchoute, ma préférée. On va écouter Clara Luciani. Et comment ça s'appelle le titre de la chanson, Oscar? La grenade?
14: Comment t'as dit?
1: Ah, bah on lui ouvre pas le micro, là. Alors comment ça s'appelle?
18: La grenade.
1: Allez, vous écoutez ici, on vous aime, on écoute Clara Luciani.

0: mettre en garde.
1: La Grenade, Clara Luciani, qui est de Martigues d'ailleurs, elle aussi, elle est du sud, des Bouches-du-Rhône. On reste dans le sud, c'est la thématique du jour.
0: Ah, mais au moins il fait beau là-bas, les jingles.
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0: Et nous sommes au taquet avec Mireille, qui a un point, qui joue avec ici Vaucluse. Elle a un chéri qui s'appelle Alain, et elle l'a rencontré, parce qu'elle était avec des copines célibataires. Bon, elle regardait un site de rencontre.
1: Ah ouais.
0: Était tombée sur la photo d'Alain, et qu'est-ce que t'as dit ?
3: Mais je le connais.
0: Et tu le connais ? Et alors, qu'est-ce que t'as fait ?
3: Eh bien, alors, on est entré en contact et effectivement, je l'avais rencontré dans un magasin.
0: Ah, mais en plus, il bossait dans la même entreprise qu'une amie à toi.
3: Oui.
0: Alors, comme tu es Sherlock Holmes. Oui, Mireille, elle a fait Sherlock Holmes. Elle a appelé sa copine, elle lui dit du dos. Le petit Alain, là, qui est pas mal, celui-ci. Et puis, t'as fait petite enquête, ma petite Sherlock Holmes. Qu'est-ce qu'elle t'a dit, ta copine ?
3: Elle m'a dit qu'on était différents.
0: Ah, c'est-à-dire ? Parce qu'il paraît qu'Alain, il est méticuleux, tout ça, que toi, t'es un peu plus...
1: Bordélique, hein, voilà.
3: Oui,
1: disons
3: oui, moi, je suis un peu l'inverse.
0: T'es un peu fantaisiste, quoi.
3: Alors, voilà.
0: Et bon, ça n'a pas empêché. Vous savez combien de temps que vous êtes ensemble, maintenant ?
3: 7 ans.
0: Oh, mon Dieu. Mais vous êtes mariés ou vous êtes juste ensemble ?
3: Non, on est amis, on n'est pas mariés, non. On ne peut plus se marier.
0: Comment ça, on ne peut plus se marier ?
1: Ils sont dans le péché, ils ont divorcé.
0: Mais qu'est-ce que ça veut dire ? Bien sûr que si, on peut se marier, on peut se mettre à genoux, offrir des bagues. Alain, écoute-moi bien.
1: C'est toujours possible à la
0: mairie. Tu peux te mettre à genoux et lui offrir une bague. Alors, tu t'occupes un peu, tu fais un peu de gym douce et un peu de marche. Tu as toujours fait un peu de sport, en fait, hein, pour t'entretenir.
3: Oui, exactement.
0: Mais ça, c'est bien. Parce que ça, même moi, je ne le fais pas. Bien, alors, tu as déjà un point. On va essayer d'en marquer un deuxième. Tiens, je te mets un petit extrait. Ange, t'es prêt ? Allez, un petit extrait de Pascal Obispo.
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0: Alors, Pascal Obispo.
1: Qu'on embrasse.
0: Bien sûr, je l'adore. Pascal Obispo, il paraît que c'est l'anagramme de Pablo Picasso. Est-ce que c'est vrai ou faux que Pascal Obispo, c'est l'anagramme de Pablo Picasso ? Vrai ou faux ?
3: Vrai.
0: Vrai ? Mireille, elle est au taquet. Elle attend pas la fin du chrono. Oui, c'est vrai. C'est exactement ça. Voilà.
1: C'est fort, ça.
0: Et oui, bien sûr. Bravo. 2 points pour Mireille.
1: Nathalie. Oui. Merci d'être avec nous, Nathalie. On aime ton prénom, Nathalie. Je vais vous le faire jusqu'à 13h.
0: Tu vas nous foutre du béco jusqu'à la fin de l'émission.
1: Ah oui.
0: Ok, non, d'accord.
1: C'était quoi le jour ?
5: Moi, ça me dérange pas.
0: Ouais, ah bah c'est bien.
1: Si ça te dérange.
0: J'ai envie de te dire, c'est bien d'avoir une chanson à son nom, hein.
1: Bah oui.
5: Ouais. Tout à fait.
0: Oui.
1: Valérie.
0: Non. Moi, j'ai Valérie par Amy Winehouse.
1: Quoi ?
0: Amy Winehouse a fait un tube qui s'appelle Valérie que non. Mathilde va trouver qu'on te fera écouter.
1: C'est pas possible. Ça.
0: Et toi, t'as une chanson c'est Les états d'âme sont pour moi, Eric.
1: Merci, c'est vieux ça quand même.
0: Oui, c'est vieux. Voilà.
1: Nathalie, alors, on bricole un peu. Oui, on bricole un peu, on sait faire des trous dans le mur et un peu de peinture.
5: C'est ça.
0: Ah, on bricole. Alors,
1: attendez, on nous envoie MacGyver.
5: J'ai été une fervente admiratrice de l'émission de Valérie et donc du coup, je me suis lancée.
0: Merci, ma chérie.
1: Ouais, non, parce que là, je dis, on fait un trou dans le mur. Mais on m'envoie MacGyver, ça veut dire qu'on est quand même sur un level. On est au-dessus, on est cranté.
0: Un level.
1: On est cranté quand même quand on sait faire du MacGyver. On fabrique un frigo avec une allumette. Tu sais qu'elle, tu es capable.
5: Alors, pas à ce point, mais c'est vrai qu'on trouve des petites astuces pour faire tenir une étagère un peu bancale ou.
1: Ouais, bien sûr.
5: Voilà.
1: Oui, tu rafistoles.
5: Ça ne me demande pas d'essayer. Enfin, voilà, on dépare quelque chose, on trouve toujours une astuce.
1: Mais vous savez, Valérie, je profite de cette occasion que Nathalie évoque une émission, là. Excusez-moi, vous ne seriez pas dans le feu des projecteurs à la rentrée,
0: mais
1: vous ?
0: Mais si, bien sûr que oui.
1: Vous êtes de retour sur
0: M6 ? Mais oui, je vais encore faire un appel à candidature pour les maisons, vous allez voir.
1: Madame est sur M6 à la rentrée.
0: Elle va bricoler, suffisamment
5: clignargue.
0: Mon chat, je t'appellerai pour les conseils.
1: Bon, Nathalie qui aime beaucoup la réutilisation d'objets. D'ailleurs, tu fais beaucoup de vide-grenier, c'est un point commun avec Valérie, ça aussi, les brocantes, tout ça.
5: J'adore aller chiner.
1: Et puis tu aimes le potager aussi, ça c'est encore autre chose, les pots... Les gouttes, tout ça, quoi. Fait plein de trucs, hein.
0: Bah oui, nos auditeurs sont fantastiques. Ils ont des vies incroyables.
1: Exactement. Alors. Voici ta question, Nathalie. Elle vaut un point, on y va. Et on va parler de girafes. cette sorte de girafe? Moi, je l'affirme. Est-ce que c'est vrai? Est-ce que c'est faux? Top chrono, 5 secondes. Il existerait 40 sortes de girafes, Nathalie.
5: 40 sortes?
1: Vite.
5: Non.
1: C'est trop tard. Hein. C'est un peu tard quand même. Qu'est-ce que... Hein? Ah là, Valérie fait des gros yeux.
0: Ah ben,
5: ça... Oh non, Valérie.
0: Bon, vas-y. Ah, allez, je te donne le point parce que je t'aime bien. Mais
1: moi, ça
0: Maître Coupez, ça va me donner une fessée, tu vois.
1: Non, mais moi, je veux un candidat qui gagne. Donc, bravo, c'est ta réponse. Magnifique. Oui, c'était faux. Oh, qu'est-ce que tu étais rapide dans ta réponse en plus. 4 espèces distinctes de girafes ont été identifiées seulement au lieu de 40. Il y a la girafe du Nord, la girafe réticulée, la girafe Maasai et la girafe du Sud.
0: Bien. Ça fait 2 pour Mireille.
5: Moi, j'aurais dit deux sortes.
1: Non, rajoute pas, on t'a déjà donné le point. Ça va.
0: Non, rajoute pas, fais
1: oui, voilà, c'est
0: profil
1: bon.
0: Bas, Nathalie.
1: Oui, s'il te plaît.
0: Allez, 1 point pour Nathalie, 2 points pour Mireille. Et là, tout de suite, on va marcher seul avec. Avec qui? Avec Jean-Jacques. Noémie
6: Goldman.
0: Jean-Jacques Goldman, je marche seul. Vous écoutez ici. On vous aime. À tout de suite, mes petits canards. Allez, je marche seul.

0: je marche seul.
1: Moi j'ai marché jusqu'à Besançon et Toulouse avec nos deux stagiaires là. Besançon et Toulouse les deux, ils nous viennent là. Oscar et comment ?
0: Noémie,
1: voilà, tu te rends compte un peu ce voyage ?
0: Magnifique.
1: On voyage avec
0: Toulouse, j'adore, je connais par cœur. Allez, jingle. Alors,
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0: Nathalie, tu connaissais la chanson d'Amy Winehouse qui s'appelle Valérie ?
3: Eh ben non.
0: Écoute. Eh oui.
1: Ah, c'est énorme.
0: Eh oui.
1: Ah bah, respect total.
0: Eh voilà.
1: Ah, plus jamais je vous parlerai mal. Hein.
0: Valérie. Voilà, mon petit chat. Alors, Mireille...
1: J'ai pas dit mon dernier mot. Je vais te le faire écouter, moi, le mien aussi.
0: Alors, Mireille, tu as 2 points. Mireille, tu joues avec ici, Vaucluse. Tu es dans une région qu'on aime tellement. Et alors, toi, on t'a demandé avec qui tu aurais aimé déjeuner de connu. Toi, tu as choisi lui.
4: Pourtant, que la montagne est plus belle.
0: Tu as adoré Jean Ferrat,
3: hein ? Oui.
0: Ah oui, j'adore aussi. Très beau. Ah là là, est-ce que tu es prête à jouer au quiz musical ?
3: Oui, j'ai un peu peur, mais bon.
0: Non, alors, ma petite chérie, Mimi, il ne faut pas avoir peur. C'est le nouveau jeu qu'on a essayé hier. On va te faire écouter un disque en vitesse, pas forcément la bonne vitesse, mais c'est super simple. Je te jure, on n'a pris que des gros tubes. Écoute bien, je vais te faire écouter le premier. Il y a 2 points à marquer. Premier tube, écoute bien, le voici.
1: On adore.
3: Oui, c'est Joe le taxi.
0: C'est Joe le taxi. Et qui chante Joe le taxi top chrono?
3: Vanessa Paradis.
0: Mais cette Mireille, elle est plus rapide que l'éclair. Oui, c'est Joe le taxi. Alors, Joe le taxi, c'est sa vie.
1: C'est mieux comme ça.
0: Du rabo mambo. Alors, premier point. T'as un premier point. Alors, attention. Le deuxième point arrive avec cette deuxième chanson.
3: Voyage.
0: Et qui chante, ma chérie? Comment elle s'appelle, la chanteuse?
3: Jeanne Masse.
1: Oh, bah bien sûr. Mais voyage de Jeanne Masse, c'est bien connu.
0: Non, c'est voyage. Mais c'est Désirless.
3: Voyage.
1: Avec deux cheveux, là.
0: Bon, eh ben, tu as un point, c'est déjà bien, c'est pas mal, voilà. Allez, voyage, c'est parti.
1: Bon, Nathalie, allez, un petit mot de cuisine, rapidement. Hier, c'était la finale de Top Chef. Est-ce que t'es une Top Chef, toi, Nathalie?
3: J'aime beaucoup cuisiner.
1: Ah, alors.
3: Je dirais pas que je suis une Top Chef, mais j'aime cuisiner.
1: Oh, tu sais. On cuisine en fonction des envies, des saisons aussi. Qu'est-ce que tu nous fais là pour ce 13h? Un petit plat signature de chez toi?
3: Alors là, j'ai rien prévu.
0: Et voilà.
3: Pour midi, je n'y ai absolument pas réfléchi. Mais pour ce soir, j'ai prévu de faire un gâteau au citron.
0: Oh là là.
1: Alors, il paraît que t'es quand même championne, genre pizza aux asperges. Ta spécialité, c'est la pavlova. Et ton fils te réclame aussi des lasagnes. Parce qu'elle fait de la pâte maison. C'est pâte maison.
0: Allez.
1: Non, mais les lasagnes, c'est notre plat préféré avec Valérie.
0: Oui, on adore.
1: Tu le sais. Nathalie, on va tenter de t'offrir 2 points de plus. Encore une fois, on est sur ce défi musical. La chanson déraille, ne se joue pas à la bonne vitesse. On passe du 33 au 78 tours. À toi de reconnaître cet artiste.
3: Ah,

0: Alors, c'est qui, Mireille? Nathalie, pardon.
1: C'est Jeanne Mas, c'est pas des virlettes.
0: Mais je pense à Mireille parce qu'elle
2: nous a dit
0: Jeanne Mas.
2: Oh, Mimi.
0: Mais oui.
2: 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Aïe, aïe, aïe. Allez,
0: alors,
2: deuxième titre.
0: On va tenter le deuxième, t'as vu, hein, c'est que du tube. On rigole, franchement on passe un bon moment. Et c'est facile. On est là pour vous faire plaisir. Et puis surtout vous aider à partir à Marseille. Ah, c'est parti.

0: vous êtes bien sûr ici, hein, tout va bien. Qui chante Top Chrono ?
1: Quand la musique est bonne, de Jean-Jacques Goldman.
0: Et bien sûr, mais oui, oui.
2: Et bonne, bonne, bonne, bonne.
0: Et je salue vraiment encore une fois toute l'équipe technique qui a préparé ces petits sons. C'est très bon, c'est bien marré, on le refera.
2: Alors, Nathalie 3, Mireille 3, égalité parfaite, eh ben, c'est magnifique. Là, maintenant, c'est l'heure de la réclame, mais pas que. C'est aussi l'actualité dans vos régions grâce aux 44 locales de votre radio ici. A tout de suite. 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
4: On vous tient au courant, bien sûr, vis-à-vis de vos différentes fermetures que vous pouvez rencontrer sur votre route, mais également dans les transports en commun. Ça sera une nouvelle fois le cas entre jeudi et vendredi pour cette nuit. Pas de périph' extérieur entre la porte de Vincennes et la porte de Bagnolet. Alors certes, c'est un petit tronçon à l'est de Paris, mais il peut avoir quand même son importance. Donc attention à ne pas vous laisser surprendre. On attend la fermeture également de la 104 extérieure, la francilienne sur la partie est entre Le Pin et Mitry-Mory, ou encore la 12 fermée en direction de Paris entre Montigny-le-Bretonneux et Rocancourt. Et puis enfin, la 3, fermée dans les deux sens de circulation entre Roissy en France et la porte de Bagnolet. Côté transport en commun, là aussi j'ai quelques coupures à vous signaler pour cette nuit de jeudi à vendredi. Tout d'abord, sur la ligne C du RER, c'est coupé à partir de 23h entre la gare d'Austerlitz et Dourdan. Il n'y a plus de trains qui circulent, il y a des bus de remplacement qui sont mis à disposition. Et puis enfin, sur la ligne D du RER, là aussi c'est coupé à partir de 21h entre Corbeil-Essonnes et Malesherbes. Et également, des bus de remplacement sont mis à disposition pour pallier cette difficulté.
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2: Alors, je vous rappelle que le Grand Prix de demain, c'est un séjour pour deux personnes à l'occasion de la 65e édition du Mondial, la Marseillaise à Pétanque. 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
0: Et c'est pas cher. Pas cher.
2: 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Jingle, reprise des hostilités.
0: Alors on fait la maline avec Amy Winehouse.
2: Ouais.
0: Moi aussi.
6: C'est un dame, son pour moi, Eric, comme les États d'Amérique.
2: Oui, alors, excuse-moi.
0: On salue tous les Eric.
2: Oui, hein. Très bien. On salue tous les Eric, on l'adore. Mais je veux dire, moi, c'est Amy Winehouse.
0: Voilà. Oui, mais moi, c'est Luna Park.
2: Oui, mais moi, c'est Amy Winehouse.
0: Ouais, allez. Moi, c'est Luna Park.
2: Oui, mais moi, dans le monde entier, elle a chanté Valérie, tu vois. Okay. Voilà. Allez. La classe.
0: Allez, c'est bon, je m'écrase.
2: Voilà,
0: bon. Tu as toujours raison, tu m'énerves.
2: Évidemment. Bon, alors Mireille et Nathalie ont 3 points chacune. Mireille, alors il paraît que comme ça, on bricole pas, c'est Alain qui s'en charge.
7: Oui.
2: Voilà, on fait pas de jardinage, on fait juste un peu, on récolte les fruits. C'est Alain qui se charge du reste.
7: Oui.
2: Et puis la cuisine, ah ben c'est Alain aussi. Dites donc, t'aurais pas tiré le gros lot, toi?
7: Si.
2: Qu'est-ce qu'il y a dans ton jardin? Parce que je vois que tu récoltes les fruits et les légumes. Qu'est-ce qu'il y a dans ton jardin?
7: Ben, il y a des fraises, il y a des plantes aromatiques, il y a des poireaux, il y a des asperges, des courgettes, des tomates, des pommes de terre.
2: Il y a Alain qui est à côté qui se marre parce qu'il sait que c'est lui qui va cuisiner tout ça, j'ai l'impression. Hein
7: Non, je l'aide quand même, je fais la vaisselle, je fais assistante.
2: Ah, c'est bien. Attends, il paraît quand même que tu fais de la soupe et des salades. Bon, pas mal.
7: Voilà.
2: Et, oui. Et tu faisais des clafoutis pour tes enfants.
7: Eh oui, les petits-enfants aussi, ils aimaient bien.
2: Et voilà, en revanche, ce que tu fais très bien, c'est l'aide aux devoirs, parce que tu reçois des enfants chez toi et tu les aides un petit peu à faire leurs devoirs.
0: C'est possible de les devoirs.
7: Prendre confiance en eux.
2: Eh ben oui, eh ben ça c'est bien. Moi j'adorerais faire ça quand je serai très vieille à la retraite.
0: De faire de l'aide aux devoirs?
2: Bah, t'es pas très vieille, s'il te plaît. On a 10 ans d'écart. Alors, Ma chérie, tu as 3 points. Je vais te proposer tout de suite d'en marquer 3 de plus avec la question à choix multiples. Je te pose la question, je te fais des propositions et tu auras 10 secondes pour me donner ton choix. Tiens, une petite ambiance avec Shakira.
0: Elle n'a pas fait une chanson sur vous, elle aussi ?
2: Non, Shakira, là, elle a fait une chanson parce que c'est l'ouverture officielle de la Coupe du Monde de foot aujourd'hui. Alors, on va faire un petit QCM spécial foot. Alors, écoute bien. Non, je te fais les propositions, donc. C'est logique. Combien d'équipes participeront à la Coupe du Monde de football de 2026 ?
7: 48.
2: Ah bah attends, ouais, bah, j'ai même pas proposé, elle me dit 48 celle-ci. Eh bah écoute, il y avait 24, 32, 48 ou juste Éric Bastien, tu m'as dit 48. Eh bah oui, il y aura que 48. Oui, bah oui, elle est tellement rapide cette Mireille.
0: Est-ce qu'on peut prévenir Wendy Bouchard qu'elle commence l'émission à 12h52 aujourd'hui
2: là, parce que la... Oui. Non, mais attention, c'est très important. Pour la première fois, la Coupe du Monde passe de 32 à 48 équipes et il y aura 104 matchs. C'est quand même énorme. Le tournoi débute aujourd'hui avec Mexique, Afrique du Sud. Et la finale, ça sera le 19 juillet à New York. Donc c'est parfait, tu as 6 points ma petite Mimi.
0: Premier match des Bleus c'est mardi. Et ouais, tous les matchs des Bleus sont retransmis et à suivre sur votre radio ici et toutes les images sur ici.fr.
2: Magnifique.
0: Nathalie, elle aussi est investie dans l'associatif, figurez-vous. Tu fais partie de l'association Lire et Faire Lire. Tu peux nous en dire un petit mot, Nathalie?
8: Alors ben, c'est une association qui est nationale. Donc moi je dépends de l'association du Gard. Et en fait qui consiste à aller lire des histoires aux enfants en centre de loisirs et en école. Moi, j'interviens en école, en classe D'accord. de CP, le vendredi après-midi.
0: C'est génial. Donc, tous les vendredis, tu vas lire des histoires aux petits bouts de choux qui ont 6 ans, qui sont au CP.
8: C'est ça. C'est
0: génial. Ce sont des livres que vous trouvez en brocante, en plus, généralement ?
8: C'est des livres que je chine et j'essaye d'être sur le fil de l'actualité de la maîtresse, de suivre son...
0: Oui, le programme, j'ai bien compris.
8: Le programme, voilà.
0: Bah, bravo, c'est super sympa pour les enfants. Tu collectionnes, et on va écouter un extrait de Juliette Armanet, et on va comprendre ce que tu collectionnes. La petite carte postale. Tu collectionnes les vieilles cartes postales.
8: C'est ça. Alors, pas toutes les cartes postales, celles de village qui me tiennent vraiment à cœur.
2: Ah, ben ça, tu dois bien t'en trouver pas mal dans les brocantes.
8: Alors oui, mais moi, c'est des tout petits villages, donc du coup, on trouve les... Alors, j'en ai de Nîmes, par exemple, puisque je suis du Gard.
0: Ben oui.
8: Mais après, les petits villages, c'est plus compliqué à trouver.
2: Ah oui.
0: Montignac, d'où tu es, ouais.
8: Voilà, Montignac, puis il y a un petit village en Auvergne qui s'appelle Pébron.
0: Aussi.
8: J'ai des cartes d'Uzès, j'ai des cartes du Pont du Gard, du Gros du Roi, de Nîmes.
0: Ah ouais, c'est super.
2: Alors... Uzès, on embrasse Didier Gustin, mon petit chat.
0: Oh mon Didier.
2: Il doit être dans sa piscine avec son cocker, là.
0: Non, mais alors, vous savez qu'en plus, alors, ce qui est exceptionnel, c'est que tu as une carte postale, je te laisse nous en parler, qui est très émouvante pour toi.
8: Celle de Vébron ?
0: Bah, celle où on voit ton papa ?
8: C'est, tout à fait. C'est celle de Vébron, en fait, qui est une vieille carte postale que j'ai trouvée. Et mon papa, quand je lui ai montré cette carte, il me dit, mais regarde, c'est la voiture. Alors, forcément, je ne savais pas, puisque j'étais pas née. Mais c'était la voiture de mon grand-père et la voiture de mon oncle, avec, du coup, tous les enfants qui sont sur la place. C'est mon père avec tous ses frères.
0: Son papa petit, en fait.
2: Oh, c'est génial.
0: C'est trop mignon.
2: C'est trop mignon.
0: Ah, et collector, celle-là, extraordinaire. Allez, nous allons jouer, Nathalie, pour t'offrir 3 points de plus. C'est une question à choix multiples. On ne va pas parler de foot. Non, on va parler de baccalauréat. Tu nous as dit que ton fils Louis a 21 ans, il est sur le BTS, là on va parler d'études avec le bac, et ce jeudi marque aussi le coup d'envoi des épreuves de français du bac.
2: Eh oui.
0: Ça va les stagiaires, c'est pas encore le bac là, hein? Non, c'est pour quand? Salut, comment vous appelez?
2: Ah oui, on a switché de stagiaires, là nous avons Colin et Joseph.
0: Alors vous êtes en quelle classe?
9: En seconde.
2: Ah bah c'est bientôt dans le bac, il y a l'année prochaine.
0: Déjà, voilà. Alors ce jeudi donc marque le coup d'envoi des épreuves de français du bac, mais sais-tu, Nathalie, et vous qui nous écoutez, ce que signifie à l'origine le mot baccalauréat? Diplôme suprême, couronne de laurier, symbole d'érudition, symbole de réussite en hommage à la mention très bien de Valérie Damidot au baccalauréat.
8: Je veux avoir les mentions.
0: Bien sûr, le diplôme suprême, la couronne de laurier, le symbole d'érudition, ou Valérie et sa mention très bien.
8: Vu qu'il y a une couronne de laurier sur le diplôme, je
0: bien
8: dirais
0: vu,
8: la
0: mais bien vu, j'ai pensé la même chose, je revois, parce que j'ai, comme toi, je l'ai eu ce petit bac. La couronne de laurier, oui, le mot baccalauréat vient du latin baccalauréat. Baccalauréat en deux mots qui évoque la baie ou la couronne de laurier, symbole de victoire, notamment dans l'Antiquité. Bravo.
2: Allez, 6 points pour Mireille, 6 points pour Nathalie. Et là, tout de suite, alors là, bac in 1991.
0: Baccalauréat.
2: Baccalauréat, 1991. Oh là là, j'étais enceinte jusqu'aux oreilles. Genesis, I can't dance. J'adore Phil Collins. Genesis, vous écoutez ici, on vous aime, mes petits canards.
0: Je t'ai toujours pas dit en 91, d'ailleurs.
2: Oh, tais-toi.

0: vous savez à quel point je suis minable dans les annonces de disques,
1: oui.
0: Surtout en anglais.
1: Bah heureusement, on a un animateur. Alors,
0: j'ai fait appel à un professionnel. Il s'appelle Clément, il est animateur sur ICI Tours. Il est dans son stage d'intégration. Bienvenue à Radio France. Bienvenue, Clément.
2: Bienvenue, bonjour, merci. Merci à vous.
1: Alors, qui a-t-on écouté, Clément?
0: Fais-moi une démonstration.
2: C'était Genesis, I Can Dance.
1: Voilà,
2: sur votre radio ici.
1: Voilà, mec, il sait parler anglais. Jingle.
0: Écoute, à la rentrée, viens.
2: On est au taquet.
1: Nous sommes au taquet avec Mireille et Nathalie qui ont 6 points chacune. Comment ça va, les filles? Vous vous sentez prêtes, là, sur la dernière ligne droite de l'affrontage?
0: De l'affrontation.
3: Hein? Qui vivra, verra.
1: Qui vivra, verra. Qui vivra, verra. Alors, Mireille.
0: Déchaînée aujourd'hui.
1: Oh là. Mon petit, la petite Mimi, on parlait d'association. Elle a créé une association aussi qui s'appelle France Adopt. Oh, quelle honte. France Adopt 84. Et c'est fait pour quoi cette association? Raconte-nous.
3: C'est pour le don d'organes et de tissus humains. Alors. Tissu humain, surtout la moelle osseuse.
1: D'accord. Et il paraît que tu as même mobilisé les gens autour de toi, tu as même le professeur Cabrol qui est venu t'aider.
3: Oui.
1: Et ça, c'est bien. Et tu fais des conférences.
3: C'est fantastique.
1: Tu fais des conférences dans les lycées?
3: Je faisais, parce que là.
1: Oui.
3: Maintenant, non. J'ai passé le relais, mais oui. On a fait pour informer avec des gens qui étaient greffés ou des gens qui étaient en attente, et c'est très important.
1: Et, oui.
3: Et il faut y songer, malheureusement, avant qu'il arrive un malheur. Voilà.
1: Et donc, France Adopt 84, est-ce que vous avez un site web? Est-ce qu'on peut. Est-ce qu'il y a un téléphone, quelque chose pour rejoindre l'association?
3: Oui, mais il faut le chercher sur Internet. Je ne l'ai pas dans la
1: tête. Alors, on va le chercher sur Internet. Je rappelle le nom de l'association France ADOT 84. Et donc, c'est pour les dons d'organes et de tissus. Voilà. Alors.
3: Tout à fait. Merci.
0: Je vous donnerai tout, Valérie. Moi, je vous donnerai tout.
1: Mais je suis pas morte, hein. J'ai pas besoin de toi là. Pour
0: l'instant. Mais je vous donnerai quand même.
1: Alors, Mimi, elle collectionne les timbres. Voilà.
3: Ah. Oui, aussi avant, plus maintenant.
1: Non, mais tu les as collectionnés. T'en as beaucoup?
3: Non, je les ai donnés, je fais des albums pour mes petits, voilà.
1: Ah, c'est mignon, les albums pour les petits, voilà. Bon, alors, ma petite chérie, vous êtes toutes les deux au même score.
0: Ah oui, on n'arrive pas à les départager aujourd'hui.
1: Et oui, alors c'est toujours le bingo qui départage tout le monde.
0: Oui, oui.
1: Mais enfin, quand même, on va essayer de faire en sorte que vous départagiez. Sur la question cash, c'est une question qui permet de marquer 5 points de plus. Donc écoute bien la question. Ne réponds pas avant la fin du chrono. Hein, voilà, écoute bien. Tellement rapide cette Mimi. Quelle ville française est surnommée la capitale mondiale du parfum?
0: Oh, c'est facile.
1: Top chrono, 10 secondes. Eh oui. En même temps, t'habites dans le Vaucluse, comment te dire? Évidemment que tu sais la réponse. Eh oui, c'est Grasse, qui est dans les Alpes-Maritimes. Et oui, parce que ça fait des années, des centaines d'années, il y a toutes les grandes maisons de parfums, hein, parce qu'ils ont énormément de jasmin, de roses, de lavande, c'est les spécialistes de la culture des fleurs. Donc bravo, c'est Grasse. Donc tu as 5 points de plus, score parfait, tu as 11.
0: Nathalie, c'est le petit coup de pression qu'elle te met là, mais t'inquiète, tu vas les prendre les 5 points aussi, Nathalie. Mais non, on n'est pas inquiet. Nathalie qui habite dans le Gard, à Montignargues, on l'a dit, qu'un petit chat qui s'appelle Rafal, qui collectionne les cartes postales, qui a une carte postale collector avec son papa qui est tout petit à l'époque. Alors j'ai vu que tu jouais aussi au loto de village.
4: Oui, j'adore les lotos.
0: Ouais. Alors, il y a des particularités quand, par exemple, il y a des chiffres qui sortent, tout le monde se met à donner des phrases.
1: Des chiffres
0: qui quoi? Bah, des chiffres, les chiffres qui
1: sortent.
0: Qui sortent.
1: Sortent, ouais, voilà, merci
0: Clément.
1: Eh ben, Clément, il a raison.
0: Ah, mais c'est pas
1: nous
0: possible,
1: sommes avec des jeunes qui sont en plein stage, qui sont encore à l'école, et toi, des chiffres qui sortent.
0: Ah, c'est pas possible. Mais appelez Maître Capello, faites un coup, faites quelque chose.
1: Non, il y a Clément qui est là, il fait très bien son taf. Voilà. Merci, Citour. Voilà.
0: Bon, alors, bon, c'est quoi cette histoire de la Lozère Saher, l'écu blanc de la Grande Motte, la dromadaire, c'est drôle tout ça?
4: Mais oui, il y a plein de numéros. Le porte-bonheur, le numéro 13. Nos voisins, c'est le 34. Après Montpellier, on a 7. Puisque sur la carte, 7 est après Montpellier, ce qui n'est pas faux en venant du Gard.
0: Ouais.
4: Voilà, on a plein de numéros
0: Ah oui, je vois le 51. En fait, quand il y a un chiffre qui sort, donc il sort. Voilà, par exemple, 51, tout le monde crie le bon pastis. Voilà, par exemple.
1: C'est ça. Ah oui, ah, là, moi j'adore les lotos de village, comme on se marre.
0: Bien sûr. Tous les matins, tu peux pas t'empêcher de regarder ton téléphone. Il paraît que ça, c'est vraiment le truc.
4: C'est le défaut, c'est comme s'il fallait. C'est les infos modernes. Bah oui. Regarder les réseaux sociaux.
0: Tu scrolles.
4: Ce qui s'est passé la veille, quoi.
0: Bah oui, bah non, mais c'est d'abord, on le fait tous. Hein. Et puis, t'es trouillarde. Mais pourquoi? Trouillarde de quoi? Qu'est-ce qui te fait peur dans la vie?
4: Ah, j'ai peur des souris.
1: Ah, ah oui, les oui, souris. Ça. C'est mignon pour ton souris. Bah, oui.
0: On collabore avec elle.
4: Au fait, ne pas descendre de la voiture, hein, quand même.
1: Ah, ah oui.
4: Si j'envoie

0: Très bien, hein. Vas-y.
1: Donc, comment s'appelle ce petit carnet de papier parfumé compli en accordéon avant de le brûler pour désodoriser une pièce?
0: Voilà, il faut envoyer le chrono. Voilà.
2: Oui, c'est
1: chrono.
2: Avec des feuilles roses gelées en plus. C'est le papier d'Arménie.
3: Le papier d'Arménie.
0: Clément, tu sais faire ça, le suspense. Fais-moi le suspense avant de donner la réponse.
1: Eh bien, un petit suspense, ça y est, je crois qu'on peut le dire. C'est une bonne réponse.
3: Ouais, voilà, bravo. Eh bien, les filles, vous êtes encore une fois
0: à égalité, hein.
3: C'est magnifique.
0: C'est fou, c'est ça.
3: Bon, 11 points chacune. On va écouter tout de suite une nouveauté avec Zazie. Peu importe, vous écoutez ici. On vous kiffe. À tout de suite, mes petits bébés. Peu importe.

0: importe.
1: C'est la nouveauté, c'est Zazie, c'est peu importe. Sur ici, elle était d'ailleurs venue présenter son nouvel album à Émilie Mazoyer dans Décibel il y a quelques jours.
0: Alors, Joseph et Colin, en même temps, vous allez me dire, c'est l'heure de la réclame.
2: C'est l'heure de la réclame.
0: Voilà.
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0: Ici, nous sommes avec les filles championnes. Elles ont toutes les deux 11 points, mon Dieu, mais comment allons-nous les partager ?
1: Peut-être avec un bingo.
0: Ah, peut-être avec un bingo. Alors, il paraît comme ça, ma petite Mimi, qu'on a un petit rituel. On se fait une petite tisane au tilleul et verveine du jardin tous les jours à 17h.
6: Voilà, comme les Anglais.
0: Comme les Anglais. Alors, est-ce qu'elle est bonne, cette tilleul au verveine du jardin ?
6: Eh oui.
0: J'ai
6: deux tilleuls dans la cour. Alors, et un plant de verveine seulement.
0: Que tu ne ramasses pas, c'est Alain qui s'en occupe.
1: Ah, il fait tout.
6: Non, si, je le ramasse quand même.
0: Ah,

0: sais pas. Alors, il paraît que si tu as un gros défaut, c'est la gourmandise.
1: Ah oui, j'aime tout ce qui est bon.
0: Eh oui, bien sûr. C'est quoi le plat que Alain te prépare que tu préfères?
1: J'aime tout ce qu'il fait, la purée.
0: Oh, la purée, c'est bon. Ça, la vraie purée. Mais par exemple, qu'est-ce qu'il fait d'un plat que tu vraiment t'adores?
1: Il sait faire les lasagnes.
0: Ah là là là là, mais nous aussi, on aime les lasagnes. Bon. Alors, nous allons faire le bingo. Et pour te détendre et t'encourager à remporter ce petit bingo, je te fais écouter une chanson d'amour qu'on adore.
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0: Aimer. On adore.
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0: Oui, on adore. Alors, attention, ma petite Mimi. Le bingo, il est très simple. À mon top chrono, tu vas avoir 10 secondes pour me donner un maximum de noms de magazines. Les magazines, c'est les hebdos et les mensuels. Donc, à mon top chrono, un maximum de noms de magazines. Top chrono, 10 secondes.
1: 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Pleine vie, Femina, Diverto.
0: Tu m'en as donné 5. Il y avait évidemment Elle, Paris Match, Géo, VSD, Télé 7 jours, Télé Loisirs, Marie-France, Marie-Claire. Tu m'en as donné 5, c'est bien.
3: Je rappelle la règle pour ceux qui découvrent Taquet pour la première fois. À ce stade, elles sont à égalité, 11 partout. Sauf qu'on est dans le bingo, elle a fait 5 points. Il va falloir faire plus de 5, Nathalie, car celui qui remporte le bingo est celui qui marque le plus de bonnes réponses, encaisse 10 points. Ce qui fait que tout peut changer et revient demain vendredi pour la finale. Est-ce que tout est clair, Nathalie?
4: Tout est clair, mais je suis fébrile.
3: Oh, non. Détends, tranquille.
0: Oui.
3: Et pour te détendre, on va écouter un artiste que tu aimes beaucoup, c'est Céline Dion.
4: Oui.
0: Eh oui.
3: Enfin, on va l'écouter. Ah oui, voilà, elle arrive. Alors, tu as gagné, il y a 13 ans, des places pour aller à un concert de Céline Dion à Anvers. Et un accès VIP, tu l'as vu ou pas?
4: Ah mais je l'ai vu et j'ai une photo où on se tient par la taille.
0: Oh là là.
3: T'as rencontré Céline Dion dans sa loge, classe.
4: C'est ça, alors c'est très rapide, ouais. C'est la photo et puis hop, vous ressortez.
0: Bah oui, mais au moins tu l'as fait.
4: J'ai eu le plaisir de pouvoir lui dire bonjour et puis prendre une photo avec elle. Voilà, c'était un grand honneur.
3: C'est génial.
4: J'en garde un merveilleux souvenir. C'était vraiment fantastique.
3: Ouais, puis il y avait ton fils en plus. Je crois que tu avais emmené ton fils qui avait 8 ans à l'époque.
4: J'étais avec mon fils. C'était son premier concert.
3: Oh,
4: et je pense qu'il en garde aussi un merveilleux souvenir.
3: T'as été impressionnée? Elle est impressionnante quand on l'approche comme ça, quand on la voit.
4: Déjà, je suis fébrile.
3: Ouais.
4: C'est dur.
3: Tu vas y aller là, à Paris? Tu vas y aller à Paris, là, en septembre?
4: Je n'irai pas à Paris parce que je trouve que les places sont beaucoup trop chères.
0: Mais évidemment.
4: Il faut arrêter de cautionner ça parce que finalement, ça a encouragé les artistes à toujours augmenter le prix, même s'ils sont formidables et qu'ils nous font passer de très bons moments. Je préfère les petits concerts populaires que les grandes salles où finalement on voit l'artiste que sur la télé.
0: Eh ben
3: c'est
0: bien
3: dit.
0: Raison.
3: Allez, on va jouer tout de suite. On aura pu écouter Dalida parce que tu aimes Michel Sardou, Johnny, Claude François, voilà.
0: Paroles.
3: Il y a de tout dans tes choix et tes goûts.
0: Paroles.
3: Voici ton bingo, Nathalie. 5 points, c'est le score à battre. Et je te demande cette fois, non pas les magazines, mais je vais te demander de me citer un maximum de noms de quotidien, tout ce qui sort chaque jour, comme son nom l'indique, dans la presse, les journaux. Top chrono, 10 secondes. Les quotidiens.
4: Alors, on a le Midi Libre, le Figaro, le Charlie Hebdo.
3: Non.
4: C'est pas un quotidien.
3: Non.
0: Et Charlie Hebdo, comme son nom l'indique.
3: Il est d'eau.
0: Et c'est fini, t'en as deux.
3: Stop, ma chérie. Ça suffira pas, malheureusement. Il y en a que deux. Il y a le Parisien aujourd'hui en France, la Dépêche du Midi, la Voix du Nord.
0: Ouest France, voilà, le Dauphiné libéré, la Charente libre que j'embrasse.
3: Oui, la Provence, parce qu'on est pas loin.
0: Eh oui, la Provence, Var matin, Nice matin.
3: C'est pour Mireille, ça.
0: Mireille, t'as compris, ma petite Kyle, t'es demain, t'es avec moi. T'as gagné.
1: Oui.
0: Et Nathalie, bravo, tu as très bien joué. C'était super, mais ça, voilà. Mireille, à demain. Ce qui veut dire que demain.
3: C'est la conclusion lamentable de cette émission. J'en ai pas un.
0: Et demain, c'est encore tous mes candidats qui seront.
3: Zéro candidat.
0: Et voilà, c'est comme ça. Je remercie donc Mathilde à la réalisation, Maître Coupez au savoir, Ange à la technique, Sadika au standard, tous les stagiaires, Colin, Joseph, Noémie, Oscar, qui sont venus nous voir,
3: Clément d'ici tour, hein, ouais.
0: Et puis bah, Eric Bastien qui demain sera là, hein. Une fois de plus de la figure. Voilà, je vous embrasse tous un par un, mes petits canards, je vous aime. Et puis au taquet, à demain.
3: Oui, bah, restons au taquet, bien sûr. Elle est au taquet aussi avec sa France.
5: Combien? Comment allez-vous?
3: Bonjour Wendy Bouchard.
0: Comment ça va ma Wendy Chouchou?
5: Oh, ça va, je vais parler foot. Alors c'est un événement pour moi, mais je suis tellement bien entourée par ce dispositif de choc qui nous accompagne pour ce début de mondial. C'est ce soir, hein, oui. Les cérémonies des matchs, le calendrier, les favoris, les nouvelles règles, vous saurez tout sur les 48 équipes qui s'affrontent pendant 6 semaines, 104 matchs, c'est quelque chose. La France fait partie quand même des grands favoris. Mais et oui. Le dispositif est à la hauteur, nous serons avec la Voix des Bleus, les Voix des Bleus ici, et sur ici.fr que vous pourrez suivre régulièrement.
3: Ah bah, tout de suite,
0: belle édition, ma petite chérie, à demain.
3: Premier match mardi, Wendy.
5: Oui, pour les bleus.
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3: Dernière saison pour Didier Deschamps d'ailleurs.
0: Eh oui.
3: C'est peut-être vous la prochaine entraîneuse de l'équipe de France.
0: J'ai que ça à faire, tiens. Allez, vous écoutez ici. Je vous aime très fort. Il est 13h.
3: Excellente journée. Ici.fr pour écouter au taquet. Voici Wendy Bouchard pour ma France.
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5: Bonjour à tous, merci d'être à l'écoute de Ma France. Une France qui pleure, un grand marin, Charlie Dalin, est mort à 42 ans cette nuit à Quimper. Après 2 ans et demi de combat contre le cancer, il restera dans nos mémoires pour avoir pulvérisé le record du Vendée Globe 2024. Son parcours, sa personnalité, sa ténacité ont fait de lui un homme exemplaire. À la une encore, le début du mondial, cette coupe du monde de foot d'ampleur sur 3 pays, 3 cérémonies d'ouverture, ça commence ce soir au Mexique et un maximum d'équipes engagées. Des matchs à suivre la nuit. Quelle organisation allez-vous mettre en place? Si vous êtes fan de foot, eh bien on vous donne la parole au cœur de vos territoires. La France étant l'une des favorites de la compétition. Et vous entendrez à 13h15 une partie de l'équipe d'ici qui va vous faire vivre ces semaines de jeu. Patrick Bruel échappe à la prison, mais il est mis en examen pour viol et tentative de viol notamment. Il doit répondre à une obligation de soins avec interdiction de fréquenter des salons de massage ou de quitter la France. La fin de l'épreuve du bac français à midi, avec l'accent mis cette année sur l'orthographe et la syntaxe. Réaction de lycéens à suivre. Et puis vous entendrez l'histoire du sel de Guérande, très prisé des subos qui s'affrontent ce week-end pour un tournoi de légende à Paris. Il fut le visage du courage et de la lutte âpre et déterminée contre le cancer pendant 2 ans et demi. Charlie Dalin est mort à 42 ans. Ce grand navigateur n'a pas gagné ce combat terrible contre la maladie, mais il aura accompli un miracle en gagnant le Vendée Globe 2024-2025 malgré ce mal qui le ronge, en signant un nouveau record dans la compétition pendant 65 jours de mer, une immunothérapie à bord avant de se faire opérer de sa tumeur. Son émotion débordante, évidemment, à l'arrivée au Sable d'Olonne. Il était venu la revivre avec nous, dans ma France.
7: J'ai jamais vécu des émotions pareilles. C'était de la folie, là. Cette ligne d'arrivée avec la lumière comme ça du jour qui commençait à percer. J'ai jamais vécu ça de ma vie. C'était incroyable. C'était incroyable comme moment. C'était de la joie, c'est la plus belle ligne d'arrivée de toute ma carrière, de loin. Quoi.
5: C'est
7: de loin.
5: Un souvenir que vous partagez avec ce grand marin, Angéline Desmoines, vous qui êtes journaliste à Ici Brest Isel. Vous y étiez, Angéline, sur cette ligne d'arrivée de Charlie Dalin au jour de sa victoire.
8: Oui, bien sûr, une arrivée incroyable en Vendée, au soleil levant, et tout aussi émouvante quelques jours plus tard en Bretagne. Charlie Dalin en combinaison jaune, les bras levés, accueilli en héros à son retour à Concarneau. Ça fait plaisir de voir autant de monde, presque autant qu'au Sable d'Olonne, avait-il alors plaisanté. Il faut dire que le skipper originaire du Havre avait conquis tout le monde ici dans le Finistère, où il vivait avec son épouse et son fils Oscar, où il s'entraînait aussi. C'est là, dès 2011, qu'il était devenu marin professionnel, avant d'enchaîner les victoires jusqu'à la consécration l'an dernier sur le Vendée Globe.
5: Oui, et à ce moment-là, sur cette ligne d'arrivée, il n'évoque pas, Angéline, son cancer. Il parlera de son combat seulement quasiment 9 mois plus tard.
9: Ce jour-là, c'est oui, une double
8: cette tumeur
9: victoire.
8: De
9: c'est
8: la taille
9: d'un.
8: Bien sûr,
9: la victoire de cette course légendaire, qu'est le Vendée Globe, qui me fait rêver depuis que je suis petit. Et c'est aussi une victoire contre cette maladie, quoi, qui s'est déclarée presque pile un an avant le départ de la course. Et voilà, et j'arrive malgré tout à la remporter. C'était un jour incroyable. ce qui est sûr, c'est que si les médecins m'avaient dit que c'était pas raisonnable ou même qu'ils avaient juste émis des réserves, j'aurais pas pris le risque de faire cette course. Le professeur Le Sen m'a dit que c'était possible en janvier 2024, tout début de l'année, en fait en me rassurant, en disant qu'il avait d'autres sportifs de haut niveau qui avaient le même traitement. C'est vraiment à partir de ce moment-là que je me dis que ce Vendée Globe est possible, est envisageable.
5: Et oui, parce que Charlie Dalin-Angeline, c'est l'homme de la ténacité, de la persévérance, cette aventure du Vendée Globe qui mène donc de front avec cette lutte contre la maladie.
8: Oui, cette tumeur de la taille d'un pamplemousse décelée lors d'un examen de routine à l'hôpital de Quimper, juste avant le départ de la Transat Jacques Vabre 2023. Il a 39 ans alors, et l'obsession du Vendée Globe chevillée au corps. C'est donc malade, vous l'avez entendu, mais avec le feu vert des médecins qu'il décide de se lancer pour l'édition 2024. On ne l'apprendra qu'à l'automne dernier, plusieurs mois après son retour. Mais c'est alors toute une logistique, un régime spécial, sa nourriture lyophilisée est adaptée à son traitement, traitement qu'il doit prendre sans faute chaque jour. Le marin qui n'a rien dit à son équipe programme une alarme d'ailleurs sur son téléphone pour penser à prendre son comprimé d'immunothérapie. J'ai un peu oublié la maladie le temps de la course, dira-t-il, mais au retour la réalité le rattrape. Quelques semaines à peine après son tour du monde, il doit être opéré en urgence.
5: Oui, et depuis, la course au large lui est interdite. Il aura dû décliner la route du Rhum, mais il restait un marin de projet avec une sacrée personnalité.
8: Un méticuleux, un perfectionniste, tous les marins qui ont travaillé à ses côtés le disent. Rien n'est laissé au hasard, tout a raison d'être. Voilà le mantra de cet architecte naval de formation. C'est lui d'ailleurs qui a pensé et dessiné le bateau de sa victoire sur le Vendée Globe en peaufinant chaque détail. Un technicien hors pair, un compétiteur aussi loquace sur sa passion que discret et pudique sur sa vie privée.
5: Merci Angéline. La France salue un marin immense, un courage rare, une lumière au large. Voilà les mots du président de la République. En témoignage à ce marin qui fut sacré marin de l'année en 2025. C'est donc parti ce soir pour 6 semaines de mondial de foot aux États-Unis, au Canada et au Mexique. 104 matchs disputés avec 48 équipes engagées contre 32 au Qatar en 2022. L'impatience monte pour les fans de la première heure à l'image de ces Toulousains. Au micro, ici Occitanie, de Romain Biteau.
10: Je l'attends très impatiemment. Même si aux États-Unis il y a quelques polémiques, je l'attends beaucoup. Hein.
11: Comme chaque Coupe du Monde, pour la France, et voilà, j'espère qu'on va gagner et on verra bien ce qui va se passer.
12: Moi je suis d'origine portugaise, du coup je prends le Portugal et la France. La finale serait parfaite. Hein. Le Portugal c'est une des favoris en plus, la France aussi, donc moi ça me régalerait si les deux peuvent être ensemble.
13: Je vais mater tous les matchs. Hein. Celle-là je vais la regarder parce que dernière de Cristiano Ronaldo, Messi, puis même l'équipe de France, grosse équipe.
10: Juste que tout le monde entier se réunisse à regarder le même sport, que tous les pays, toutes les nationalités se réunissent tous ensemble et on regarde les matchs ensemble. Et voilà.
14: Aller au bar avec les copains pour regarder les matchs.
10: La fête surtout.
5: Voilà, ces habitants de Toulouse où un couvre-feu pour les mineurs de 16 ans lors de matchs sensibles du Mondial a été décidé par la municipalité. Ce sera également le cas à Clermont-Ferrand en accord avec la préfecture. Pas de retransmission des matchs à l'extérieur et un couvre-feu pour les mineurs passés 23 heures. Ces matchs en effet seront suivis à des horaires parfois alambiqués avec des rencontres très tardives dans la nuit ou très tôt à 4h du matin. C'est une singularité de cette 23e édition, avec donc des bars qui pourraient ouvrir toute la nuit et ce petit mode d'emploi si vous suivez le Mondial à la télé, Laurent Borde.
15: Pour suivre les Bleus, il faut désormais se tourner vers M6. C'est une grande première. La chaîne diffuse l'intégralité du parcours de l'équipe de France de la phase de groupe jusqu'à la finale. M6 propose également les demi-finales ainsi que plusieurs grandes affiches de la compétition. Au total, 54 matchs vont être accessibles gratuitement sur M6 et sur la plateforme M6+. C'est seulement la moitié de la totalité des rencontres prévues, puisqu'avec 48 équipes engagées et 3 pays hôtes, les États-Unis, le Canada et le Mexique. Cette édition 2026 est la plus grande de l'histoire. Les supporters qui souhaitent suivre l'intégralité du Mondial vont devoir passer par Bein Sports. La chaîne diffuse les 104 matchs de la compétition. Grande nouveauté cette année, TF1 ne retransmet aucune rencontre de la Coupe du Monde 2026. Une première pour la chaîne qui accompagnait la compétition depuis plusieurs décennies. Sinon, bien entendu, vous pouvez suivre le principal, les matchs des Bleus, sur votre radio ici.
5: Évidemment, avec le dispositif ici qui sera à la hauteur de la compétition. On va en parler à 13h15 avec notre équipe de choc en place jusqu'à la finale du 19 juillet. Hier soir, l'équipe de France est donc arrivée au camp de base à Boston devant des centaines de supporters et ils ont eu droit à un accueil géant, Julien Froment.
16: Quand les portes du quart des Bleus s'ouvrent à quelques mètres de l'entrée de l'hôtel, la foule devient extatique à la vue de Kylian Mbappé. Malgré les 7 heures de vol, des petits yeux cachés derrière les lunettes ou les capuches comme Ousmane Dembélé, les autographes et selfies sont nombreux. Pour le plus grand bonheur des supporters, Jordan et Luca, bientôt 11 ans, des étoiles plein les yeux.
17: On a vu Barcola, Cherki, Didier Deschamps. On a fait signer que Barcola.
18: Allez les Bleus !
17: Allez les Bleus !
16: Hugo, accompagné de son père, lui a obtenu le Graal, ce que tout le monde recherchait.
19: J'avais Mbappé.
20: Il a fait signer ses deux maillots, Konaté et Mbappé. Donc.
19: Et sans mon ballon aussi, j'ai des signatures. Maintenant, je vais ramener ça à l'école, je vais montrer tous mes copains.
16: Des supporters ravis et des joueurs pas mécontents d'être accueillis dans une joyeuse cacophonie, le milieu de terrain Aurélien Tchouaméni.
21: Ça fait plaisir, on sait qu'il y aura du monde qui va nous supporter. De voir toutes ces personnes-là qui sont là pour nous accueillir dès le premier jour, ça nous fait chaud au cœur, évidemment.
16: Après une bonne nuit de sommeil, des activités sponsors au programme ce matin et puis un premier entraînement en milieu d'après-midi pour des Bleus déjà dans le grand bain américain.
5: Merci Julien Froment, l'équipe de France qui est l'un des favoris de la compétition, finaliste des deux dernières éditions bien sûr, vainqueur en 2018, numéro 1 au classement FIFA, un ballon d'or dans nos rangs, Ousmane Dembélé, puis des joueurs pépiques en attaque comme Michael Olise ou Kylian Mbappé, des Bleus motivés par une soif de revanche aussi, 4 ans après une finale perdue au tir au but et qui feront leur entrée mardi prochain contre le Sénégal. Pour savourer les matchs, je vous le disais, il va falloir jongler avec les emplois du temps. C'est un reportage de Faustine Calmel.
22: Ici, on joue aussi bien au foot qu'au rugby ou au tennis.
23: Allez les Bleus !
22: Allez les Bleus ! Mais c'est bien de ballons ronds que Raphaël Nevant, accompagné de sa nounou, va rêver dans les prochaines semaines.
24: Je vais regarder ça chez moi, tranquille. On va commander des boissons avec mon papa. On va manger des bons burgers devant un bon match. On va s'éclater, voilà.
22: Hyper prêt aussi, Thierry.
25: Je vais suivre les Bleus et l'Équateur aussi, peut-être avec des amis, également avec mes enfants. D'ailleurs, il y en a un qui arrive là.
22: Cyprien, le fils, qui a préparé ses arguments.
25: Peut-être là jusqu'à encore une semaine, c'est tout ?
26: Oui, à peu près.
25: La semaine prochaine qui sera peut-être compliquée, mais après ça devrait aller.
26: C'est pas grave, en ce moment en plus j'ai pas de devoir ni d'éval.
22: Le mondial, c'est aussi l'occasion de sortir pour Alexandra.
27: Si possible avec du monde, parce que c'est un moment de partage. Avec les amis ou les collègues, ce sera plus bar, je pense.
22: Et si la fatigue gagne pour les matchs comme France-Irak, qui ne débute qu'à 23h heure française ?
27: Soit on fait des exceptions, soit on regarde les récaps le matin au petit-déj.
22: Et puis, il y a ceux comme Charlotte.
28: Ça m'intéresse très moyennement.
22: Mais qui vont en profiter autrement.
28: Mon ado, même si il joue au rugby, il va suivre, il adore ça. On se fait virer de l'appart pour qu'il regarde les matchs avec ses potes et nous, on ira au resto. Ce sera chouette aussi.
22: Même si cela risque d'être un peu long, finale le 19 juillet dans 5 semaines et demie.
5: Merci Faustine et on y revient dans Ma France avec Bruno Salomon, Charlotte Lorgeret, mais aussi Nicolas Perronnet qui vont vous faire vivre ce mondial à partir de ce soir. Patrick Bruel échappe donc à la prison. Tard hier soir, le chanteur a été mis en examen pour viol, tentative de viol, harcèlement sexuel et agression sexuelle. Mais le juge des libertés a décidé de le placer sous contrôle judiciaire. Margot Steve, le chanteur a donc pu rentrer chez lui après 3 journées très éprouvantes.
29: Oui, 48 heures de garde à vue, une longue journée d'attente au dépôt du tribunal, 3 heures d'interrogatoire par les juges d'instruction, puis cette audience devant le juge des libertés et de la détention, où Patrick Bruel est apparu tard hier soir, les traits tirés, très pâle, visiblement épuisé. Et c'est à minuit que la décision est tombée, pas de détention provisoire donc. Il faut dire que les juges d'instruction ont mis en examen Patrick Bruel sur 4 faits seulement, sur les 9 qui lui étaient reprochés. Pour le reste, notamment 2 viols et 1 tentative de viol, les magistrats ont estimé qu'il n'existait pas assez d'éléments pour le mettre en examen. Ils ont donc placé Patrick Bruel sous le statut de témoin assisté. Le chanteur devra quand même répondre à plusieurs obligations, verser une caution de 500 000 euros, rester sur le territoire français, suivre des soins psychologiques, des interdictions aussi, contacter les victimes et fréquenter les salons de massage. On sait que plusieurs de ces accusatrices sont des masseuses. Aucune interdiction d'exercice. En revanche, Patrick Bruel pourra donc en théorie se produire sur scène, lui qui a déjà annoncé l'annulation de sa prochaine tournée.
5: L'épreuve du bac français est terminée. 530 000 lycéens de première ont planché jusqu'à midi sur un commentaire de texte ou une dissertation avec l'exigence particulière de l'année, la qualité de la rédaction, de l'orthographe et de la syntaxe. Bien écrire le français a été mis en avant comme un objectif aussi par le ministre de l'Éducation nationale. Dans la Marne, une explosion dans une fonderie à Suippes a fait 7 blessés, dont un en urgence absolue. L'accident s'est produit ce matin dans un four industriel qui compte contenait du métal en fusion au sein de l'entreprise Le Bronze, l'entreprise qui produit des alliages en cuivre pour les voitures, le transport ferroviaire ou l'aéronautique. Au cœur de vos régions, je vous parle maintenant de ces bornes relais que vous connaissez sans doute, des conteneurs de vêtements qui progressivement vont être supprimés en France. 4000 en tout cas à terme sur les 20 000 installés sur le territoire. Et en Mayenne, c'est l'est du département qui est concerné, trop éloigné du siège de la collecte, avec qui plus est des vêtements souvent issus de la fast fashion qui apparaissent de mauvaise qualité pour être revendus. Marie Maison, ce sont des mesures soudaines qui interrogent, notamment au sein des communes de Mellet-Grès au sud de Laval.
0: Des bennes blanches retirées, d'autres entourées d'un plastique noir condamné. Le service était pourtant bien utile.
1: J'y vais régulièrement à la borne relais, au moins toutes les saisons.
0: À la déchetterie, je rencontre Mélanie, maman de 5 filles.
1: Je donne souvent pour que c'est une autre vie en fait. Puis le moment où on décide, allez, on va à la borne, c'est maintenant, c'est pas quand on va croiser cette fameuse maman à qui on pourrait donner.
0: La mère de famille aimerait se voir proposer une autre solution.
1: J'espérais que ça reste au moins une borne dans une déchetterie. Ce serait bien qu'il y en ait quand même au moins une dans le secteur.
0: La réponse de Valérie Margallet, responsable de la gestion des déchets au sein de la communauté de communes de Mellet-Grès.
2: C'est subi de plein fouet et la solution immédiate, la collectivité ne l'a pas forcément là tout de suite. Donc on demande à nos habitants usagers, dans la mesure du possible, qu'ils puissent conserver leur textile en attendant qu'on trouve une solution rapide et pérenne surtout.
0: Car le problème reste le même. Que faire des vêtements issus de la fast fashion? La meilleure technique, c'est peut-être celle de Jean-Louis et Joël, retraité.
3: On use jusqu'à la corde.
4: Les draps, les machins comme ça, bah, je fais des chiffons.
0: C'est aussi le message porté par la communauté de communes. Le meilleur déchet, eh bien, c'est celui qu'on ne produit pas.
5: Et puis c'est une première en France depuis 30 ans, un grand tournoi de sumo qui a lieu ce week-end dans la salle Arena Paris-Bercy, événement rendu possible grâce à un ingrédient magique, si l'on peut dire, c'est le sel indispensable avant chaque combat pour les sumos qui doivent en jeter par poignée pour purifier l'arène, pour chasser les mauvais esprits. Et pour cela, le sel doit être fin et de belle qualité. Alors les producteurs de Guérande se frottent les mains, pour le coup, avec 150 kilos de fleurs de sel acheminées depuis le Croisic et la fierté des négociants qu'a rencontré Hélène Roussel, Meredith Ferrard et son frère Gauthier.
6: Immense hangar en bordure des marais, à l'intérieur du sel, partout, même au sol. Des sachets de 50 grammes au big bag d'une tonne.
7: Donc là, c'est quoi ce bruit qu'on entend là?
9: Ça permet de trier le sel, d'enlever tout ce qui va être boulettes d'argile, coquillages.
6: Ça, c'est pour le gros sel. En revanche, la fleur de sel.
9: C'est les paludiers qui la trient. Donc elle est propre normalement quand elle arrive. Elle est juste un petit peu humide. Pour cette commande en particulier, on l'a passée sur notre tamiseur avec la grille la plus fine.
6: C'est ce qu'on voit là?
9: C'est ce qu'on voit, ouais. Cette machine qui vibre sur pilotis.
6: Tamisée et même broyée à la main. Il ne faut surtout pas que les sumos, avec leurs 200 kilos, s'abîment les pieds. Ce sera donc, et c'était dans le cahier des charges, la plus fine fleur de sel possible.
7: Il est passé ici, le sel des sumos, il est passé dans cette salle?
6: Oui.
7: Pour obtenir une granulométrie adéquate, on l'a déshumidifié 2 fois.
6: Et même si Meredith et son frère travaillent pour le monde entier, la commande est déjà historique.
7: On ne savait pas que c'était pour une utilisation non alimentaire.
9: C'est sûr que c'était une première, en tout cas pour nous.
7: C'est une belle petite récompense.
6: Deux traditions si loin, si proches.
7: On a quand même de la force, du courage, mais aussi également beaucoup de spirituel et de résilience dans notre travail.
6: 150 kilos de fleurs de sel pour une 60aine de sumos, de l'or blanc pour les demi-dieux.
5: Merci Hélène Roussel, il est 13h16.
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5: Et dans Ma France, on va avoir le plaisir de vous faire vivre l'un des grands événements sportifs de notre été, le Mondial de foot version XXL sur 3 États de l'Amérique du Nord. Coup d'envoi au Mexique ce soir avant le Canada et les États-Unis. En dehors des matchs, c'est en effet une Coupe du Monde qui nous surprend par son ampleur et qui dit match et événement de grande ampleur, qui dispositif à la hauteur. Bonjour Bruno Salomon.
23: Bonjour Wendy.
5: Vous qui nous faites aimer le foot à la radio, vous qui êtes la voix du 100% PSG, vous allez être aussi notre guide dans ce Mondial et vous nous allez présenter, alors c'est un collectif, ce n'est pas nécessairement 11, peu importe, c'est la qualité qui compte. Est-ce que vous pouvez nous présenter ceux qui nous accompagneront dès ce soir?
23: Et c'est l'équipe d'ici, on se retrouvera déjà
8: Wendy, il faut le savoir, tous les jours à 13h23 pour le journal de la Coupe du Monde. Et dans ce journal de la Coupe du Monde, on va retrouver par exemple Nicolas Perronnet qui sera notre voix là-bas de l'autre côté de l'Atlantique, commentateur sportif émérite et qui sera sur la route aussi, qui va nous faire vivre les matchs des Bleus, mais pas que. Il va nous faire vivre sa Coupe du Monde à lui. On pourra avoir tout cela. On aura aussi l'œil de Charlotte Langeret qui est la consultante d'ici. Alors Charlotte Langeret, ancienne footballeuse professionnelle, désormais consultante sur la chaîne Ligue 1+, sur la chaîne L'Équipe, et on est très fiers de la retrouver, puisqu'en fait on peut le dire, c'est un bébé ici, anciennement France Bleu, puisque elle a été formée en tant que consultante du côté de ICI Loire-Océan, mais aussi du côté de ICI Nord, donc c'est un retour aux sources pour elle, donc on est ravis. Et puis il y aura Pia Clément, qui sera la grande maîtresse de cérémonie des soirs de match sur nos antennes, tous les matchs de l'équipe de France. On espère que ça va aller jusqu'à fin mi-juillet pour une finale, pourquoi pas, et une nouvelle étoile pour les Bleus. Pia sera la baguette.
5: Alors, on a deux des spécimens en direct avec vous, Bruno Salomon, Charlotte Langeret. Bonjour Charlotte.
10: Bonjour tout le monde.
5: Merci aussi, c'est un grand plaisir de vous entendre, nous accompagner dans ce grand événement. Vous la sentez comment, cette Coupe du Monde, chère Charlotte ?
10: Déjà, je suis très très heureuse, Bruno en a parlé, de revenir aux sources. J'ai commencé quand je jouais au FC Nantes et après à Lens, mais je la sens extrêmement bien, cette Coupe du Monde, dans le sens où notre équipe de France a, je pense, l'un des effectifs les plus puissants, les plus méritants dans cette Coupe du Monde. Et je vais être entourée avec Pia, avec Nicolas à la baguette en commentaire, et bien sûr Bruno. Donc ça va être une équipe de rêve. On va commenter une équipe de rêve. C'est nos Bleus et on espère évidemment qu'ils vont aller jusqu'au bout.
5: Oh bah, ça nous fait du bien de vous entendre en parler ainsi. Les Bleus qui sont arrivés, on l'entendait avec Julien Froment à Boston hier soir. Alors vous n'êtes pas à Boston, cher Nicolas Perronnet. Vous êtes à Toronto. Vous sentirez probablement dans les heures qui viennent la ferveur monter au Canada à la veille de la cérémonie d'ouverture canadienne, puisque les Canadiens se préparent aussi à tout cela. Vous serez, bonjour Nicolas, la voix des Bleus pour ici. Et comme
8: bonjour,
5: disait Bruno, vous allez commenter tous les matchs. Avant de vous demander aussi de nous parler des Bleus de l'équipe de France, on peut dire, je commençais à le glisser, que c'est le mondial de la démesure.
11: Oui, c'est le mondial de la démesure et on le sent déjà parce qu'on est arrivé avec Geoffrey Marianne qui m'accompagne pour les moyens techniques hier soir au Canada et on a absolument rien vu parce que tout est loin, tout est grand, tout est soumis à des déplacements. Donc évidemment, c'est le mondial de la démesure parce qu'il est sur trois continents. Faut rappeler que le dernier mondial, il était à l'échelle d'une ville, c'était à Doha au Qatar. Moi, j'avais la chance d'y être également, mais là c'est l'extrême inverse parce qu'à Doha, on avait 8 stades à l'échelle d'une ville qui était plus petite que Paris, et là on a une dizaine de stades à l'échelle d'un demi-continent. Donc voilà, moi j'ai des copains qui sont à Mexico, des copains qui sont du côté de Boston. On a entendu Julien Froment tout à l'heure. Donc oui, des mesures évidemment déjà par la taille du continent, et puis des mesures aussi parce que il faut rappeler qu'on est sur un mondial à 48 équipes désormais.
5: Ça, c'est un record aussi.
11: Oui, et puis ça, c'est plutôt amené à augmenter, si vous voyez la tendance à venir pour les prochaines éditions. Il y en avait 36 au Qatar, donc il y aura des 16e de finale, donc ça fait plus de nations, plus de tout. Et puis on est au pays de la démesure, notamment aux États-Unis, qui va être quand même l'ogre de la compétition en termes d'organisation. Là, je suis au Canada parce qu'effectivement, le Canada entre dans sa compétition demain soir face à la Bosnie, mais le Canada organise seulement 13 des 108 matchs de la compétition, donc c'est quand même un mondial très, très américain au sens US de l'Amérique, donc on connaît aussi l'appétit pour la démesure de ce pays qui est les États-Unis.
5: Vous rappeliez, Nicolas, 48 équipes engagées. Il y en a un qui a trouvé les 48 maillots des équipes qualifiées pour le mondial. Il s'appelle Guillaume Gélébar. Il est patron d'un petit bar du centre-ville de Brest. Nicolas Olivier l'a rencontré.
12: Guillaume Gélébar a déjà une belle collection.
13: Je crois que c'est 103 maillots en tout. Il y a un grand placard dédié à ça dans la maison. Ouais.
12: Mais ces précieuses tuniques ne restent jamais longtemps au placard.
13: C'est ma tenue de travail, donc suivant mon humeur, ça va être le Sénégal, l'Algérie, la France. C'est un petit jeu aussi, comme les clients rentrent, de savoir quelle nationalité je porte. Ouais.
12: Avec 48 sélections dans ce mondial 2026, certaines pièces ont été difficiles à dénicher.
13: Cap-Vert, Haïti, la Jordanie, l'Ouzbékistan, la Nouvelle-Zélande et Curaçao. Par chance, je suis tombé sur un site qui vendait des maillots justement d'équipes pas très connues, les petits poussés comme on dit. C'est des officiels et ils sont à 40 €, donc je m'en suis vraiment bien sorti. Ouais.
12: Le quadragénaire a un faible pour le maillot d'Haïti, d'autres l'emballent un peu moins.
13: Les plus communs, c'est la Suisse et l'Autriche. On a l'impression que c'est des chasubles d'entraînement en fait. Donc ceux-là, c'est vrai que je les porte un peu moins parce qu'ils sont pas ouf.
12: À son actif, une dizaine de tenues des Bleus, notamment celle des quatre finales mondiales. Les maillots de 98 et 2018 sont même tatoués sur son bras. C'est ce qui s'appelle avoir la Coupe du Monde dans la peau.
5: Merci Nicolas Olivier, puisque c'est une fin de reportage musical, je vous annonce qu'il y a aussi trois cérémonies d'ouverture. On citait les trois pays hôtes. La première ce sera Mexico, ensuite ce sera Toronto au Canada dans la nuit du 12 au 13, et puis à Los Angeles, le show avec Katy Perry notamment. Alors ça c'est pour la festivité, l'enrobage Bruno Salomon, mais sportivement, qu'est-ce qu'on peut attendre de cette 23e édition?
8: Alors déjà, on va attendre une chose, c'est qu'on va dire au revoir à certaines grandes gloires. On rappelle que ce sera sûrement la dernière de Lionel Messi, la dernière de Cristiano Ronaldo, peut-être la dernière de Neymar. Donc ça, c'est pour les anciens et on aura un œil là-dessus. Et puis, bien sûr, il va y avoir cette défense du titre pour les Argentins. Est-ce qu'ils vont réussir à garder cette Coupe du Monde? Est-ce que les Français vont réussir à mettre à mal? Ou est-ce qu'un pays comme le Portugal, que beaucoup annoncent comme favori, va réussir à basculer l'ordre établi? C'est ça qui va être intéressant, oui, sur cette Coupe du Monde. Et peut-être après on verra certaines surprises, voir un peu, parce que finalement c'est une compétition sur, Nicolas l'a dit, 5 semaines, beaucoup plus longue d'habitude, ouais, avec des 16e de finale, 8e, enfin ça va être complètement différent dans l'approche, oui, et peut-être certaines nations vont exploser sur le long terme.
5: Bien sûr, alors je vous parlais et nous vous parlions, Charlotte Langeret, de l'équipe de France. Vous allez vous intéresser à toutes les équipes, mais quand même c'est un mondial très particulier aussi pour les Bleus, parce que leur patron sélectionne depuis 14 ans, Didier Deschamps passe la main. Donc il y a un état d'esprit aussi à observer autour de ce collectif.
14: Oui, mais c'est là où il est très très fort, hein, Didier Deschamps et Guy Stéphane. Ils arrivent à amener dans leur management, peu importe ton statut, peu importe ton club, tous les joueurs de l'équipe de France jouent dans des grands clubs. Le principal objectif de Didier Deschamps, c'est de trouver cet équilibre. Donc c'est là que ça va être dur, trouver, ouais, un équilibre, un 11 type. Il va être très très dur à trouver ce 11 type, parce que clairement quasiment tous les joueurs ont presque le même niveau, mais c'est de trouver le bon management, d'avoir les bons mots, et on peut faire confiance à Didier Deschamps et à Guy Stéphane. Et puis l'après Didier Deschamps forcément va être très attractif, on hâte également, mais on est focus sur cette Coupe du Monde, sur ce premier match contre le Sénégal. Ça va pas du tout être évident, oui, n'importe quel adversaire, ça aurait été très compliqué, parce que ça reste un premier match d'une Coupe du Monde où l'organisation est très particulière.
5: Et ce sera mardi prochain. Alors on le disait, organisation très particulière aussi pour les Français qui voudront suivre ces matchs, avec des matchs de nuit, hein, il faut le dire aussi. On a entendu qu'à Toulouse, qu'à Clermont-Ferrand, il y avait déjà justement ces appels à des couvre-feux pour limiter les insécurités dans les villes. C'est assez insolite.
8: Et c'est assez insolite, effectivement. On rappelle juste, par exemple, les horaires. Il y a un match pour l'équipe de France qui va être à 23h. On va vous le diffuser, oui, sur notre antenne et aussi sur notre chaîne YouTube ici nationale. Et en fait, il y a des matchs qui vont être à 4h du matin. Il y a un alléchant Algérie-Argentine. Je vous laisse imaginer, 4h du matin, est-ce qu'on fait un gros dodo avant? Est-ce qu'on se réveille vers
5: 3h30. Les croissants ont brûlé les mains.
8: Voilà, c'est ça. Est-ce qu'on se fait un petit café pour dire, la journée commence à 4h? Est-ce, oui, qu'on fait dans le sens inverse et qu'on se couche après?
5: Ça va être beau, quoi.
8: Il va falloir s'organiser, effectivement. Ouais. Et comme l'a dit Nicolas tout à l'heure, il y a 108 matchs avec des horaires un petit peu particuliers. Après, on s'est arrangé, bien évidemment, du côté de la FIFA pour que ça tombe sur des bons horaires. L'équipe de France qui joue à 21h, ça veut dire qu'elle joue vers midi, 14h, oui, côté Nord-Amérique.
5: Ah, c'est intéressant. Alors, Nicolas Perronnet, vous, de l'autre côté de l'Atlantique, vous êtes la voix des Bleus et vous allez, Bruno le disait dans ce billet du Mondial, tous les jours dans ma France, nous apporter un peu justement de cette lumière, de cette ferveur, un peu de carte postale finalement, à la fois des États-Unis, du Mexique et du Canada, Nicolas.
11: Oui, alors j'aurai la chance, je connais mon programme jusqu'au premier tour, jusqu'à, oui, la fin du premier tour, oui, on espère quand même qu'on ira un peu plus loin que le premier tour, je pense que oui, avec cette équipe de France. Je connais pas la suite, ça va surtout être côte est pour l'instant, mais c'est vrai qu'on parlait des horaires et des affiches avec Bruno. Il y en a une qui est magnifique, qui sera samedi soir par exemple, c'est un Brésil-Maroc à New York, qui sera d'ailleurs le stade de la finale, qui sera aussi le stade du troisième match des Bleus dans ce premier tour. Donc voilà, moi c'est un des matchs par exemple, que je vais avoir la chance de couvrir en marge de l'équipe de France. Donc, je vous raconterai tout ça, évidemment. Oui, ça va être un petit road trip quand même pour l'instant sur mon programme premier tour très côte est, hein, entre Toronto, les matchs des Bleus, effectivement, qui vont se jouer côte est des États-Unis, tous. Le premier, ce sera New York, le deuxième, Philadelphie face à l'Irak, le troisième, face à la Norvège à Boston. Et puis, entre-temps, il y aura des petits retours à Toronto pour aller voir l'Allemagne. Je vais aller voir l'Angleterre également. Donc, ouais, je vous raconterai tout ça. Sportivement, mais aussi en marge de tout ce qui est sportif.
8: Oui, désolé, on est jaloux,
11: la bouche.
5: Faites-vous rêver. Je voudrais qu'on parle d'un symbole pour terminer, Bruno Salomon. Le président de la FIFA, hier, en parlant de sujets d'importance, a parlé de la détention de Christophe Glaize, qui est toujours dans les geôles d'Algérie. Il a été accrédité par la FIFA. Il a rappelé que c'était le seul journaliste sportif emprisonné dans le monde.
8: Ouais, comme l'a souligné Reporters sans frontières, c'est une manifestation de soutien fort de la part de la FIFA. Quand on voit Gianni Infantino qui quelquefois ferme les yeux sur tout ce qui se passe, sur les exactions de l'administration Trump pour certaines équipes et pour même un arbitre qui n'a pas pu rentrer sur le sol américain, bien là, c'est un vrai geste fort. Et on pense à Christophe Glaize qui est détenu en Algérie maintenant depuis un an, journaliste sportif qui faisait simplement son métier pour faire un portrait sur l'équipe de Kabylie. Et depuis, il est emprisonné et c'est devenu une affaire. Alors, c'était très franco-algérien. Et là, c'est désormais sur la place publique. Il y a des articles un petit peu partout dans le monde sur le cas de Christophe Glaize qui va sûrement mettre un peu la pression sur l'Algérie. On espère que la présidence algérienne, un jour ou l'autre, va décider de libérer gracier notre confrère Christophe Glaize qui est emprisonné depuis plus d'un an.
5: Merci Bruno Salomon. Merci Charlotte Lorgeret et à vous Nicolas Perronnet. Voilà ce dispositif avec Pia Clément au cœur de nos territoires, plus près de chez vous. Vous allez pouvoir suivre justement le calendrier, l'organisation sur ici.fr. On vous a tout répertorié, puis on a hâte que ça commence pour vous entendre aussi, chers amis. Merci d'avoir été avec nous pour en parler.
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16: Bonjour à tous, j'espère que vous allez bien. C'est Marie, vous le savez, toutes les 15 minutes, on fait un point sur le trafic sur vos routes franciliennes. En ce début d'après-midi, on a déjà 113 km de ralentissement avec un accident, attention, à l'est de Rosny, direction Bondy. C'est un poids lourd et une voiture qui sont impliqués. Soyez prudents dans ce petit coin-là, dans ce secteur. Un autre accident dans le nord, également sur l'A8 intérieure, avec un camion et une voiture entre Colombes et Gennevilliers, plus dans le nord-ouest de la capitale. Et puis évidemment, vous avez un numéro de téléphone, hein, WhatsApp à votre disposition tout l'après-midi. On peut communiquer. Si vous voyez quelque chose sur votre chemin, n'hésitez surtout pas. 01 42 30 10 10.
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16: Et oui, on a plein de chansons, plein de tubes pour vous tout l'après-midi. On a aussi des rencontres à faire et puis des idées, tout ce qui se passe autour de chez vous pour votre week-end à venir avec votre radio locale préférée. On écoute aussi Michael Jackson. Bienvenue et bon après-midi.

à tout moment tous les tubes que vous aimez sur votre radio ici, à Paris et en Île-de-France. Bienvenue. Ne manquez pas, dans un instant, un hommage à celle qui est partie il y a 2 ans, un 11 juin. C'est Françoise Hardy. On en parle dans Le Saviez-vous. Thierry Boeuf lui rend évidemment hommage, mais il évoquera l'icône pop, l'auteur, la compositrice, la chanteuse, la femme, tout simplement. Comme vous, on adore Françoise Hardy. Ce sera juste après Toto qui arrive après Christophe Maé et la Lune sur votre radio ici.

0: Et oui, ça donne envie de partir déjà en week-end ce jeudi après-midi, tracer la route avec Toto Africa sur votre radio. Ici, le saviez-vous, c'est l'heure du rendez-vous avec Thierry Boeuf qui nous parle du 11 juin, il y a 2 ans, l'AFP a annoncé le décès de Françoise Hardy, chanteuse bien sûr, autrice, compositrice, mais évidemment plus que ça, égérie des années 60 et 70, lanceuse de mode. Tous les garçons et les filles étaient épris de ce son style, de sa beauté. Côté star, bon, elle n'était pas très star. La liste est longue pour les compliments sur Françoise Hardy, cher Thierry.
1: Oui, il faut lire ou relire un article très intéressant sur Internet, signé Joseph Ghosn. Un titre révélateur, Françoise Hardy, ces hommes qui l'ont tant aimée mais qu'elle n'aimait pas. Le journaliste avait rencontré la star pour ses 70 ans dans le cadre d'une série Obsession pour le magazine Le Nouvel Obs. Françoise Hardy habitait alors avenue Foch, dans le 16e arrondissement, et son obsession à elle, c'était un homme qui vous fait croire que vous comptez beaucoup et qui en même temps est complètement indifférent. Suivez le regard de Françoise Hardy et vous tombez sur Jacques Dutronc.

0: C'était ça l'obsession de Françoise Hardy, au fond, la peur d'être quittée. Mais comme un boomerang, elle renvoyait son indifférence aux autres hommes. Imaginez, quand on fait chavirer les cœurs à la fois de David Bowie, Mick Jagger et Bob Dylan. Pas mal, non ? Dylan, quand il vivait à Paris, écrira depuis un café parisien plus de 60 lettres d'amour à Françoise Hardy. Sur la pochette de l'album « At the Sun Edge », il lui dédie une poésie. Pour Françoise, au bout de la scène, une ombre géante de Notre-Dame.
1: Et Thierry Boeuf, quand on se remet dans le contexte des 60s, qu'est-ce qui fait la différence avec Françoise Hardy et entre France Gall, Sheila, Sylvie Vartan et Françoise Hardy ?
0: Françoise Hardy était une idole mélancolique et on peut dire qu'elle a représenté pendant le dernier quart 20e siècle l'image de la Parisienne. Mode, parfum, texte ciselé de ses chansons romantiques en collaboration avec les plus grands, Gainsbourg en tête.

chanteuse dans sa carrière signera 28 albums, toujours composés de ballades, teintées de mélancolie, d'amour perdu et de rupture. Un jour, le photographe Jean-Marie Perrier, premier compagnon de la star, demanda à Jacques Dutronc pourquoi il trompait Françoise Hardy. Réponse du chanteur, elle, c'est différent. Je l'aime et je ne veux pas faire comme tout le monde. N'aimer qu'elle au début pour la tromper à la fin. Mieux vaut commencer par la fin et finir par le commencement.

0: fait plaisir d'écouter la voix et la chanson de Françoise Hardy. 2 ans déjà, merci Thierry Boeuf. Iconique quand on pense que David Bowie était fou d'elle. C'est dingue, on l'écoute de toute façon souvent sur votre radio. Ici, vos conditions de circulation, on fait un point toutes les 15 minutes et ce tout l'après-midi. N'oubliez pas ce soir, concert au Stade de France de David Guetta également demain et samedi. Mais à partir de 21h aujourd'hui, il y aura des restrictions de circulation et de stationnement. La bretelle de sortie numéro 2 par exemple de l'autoroute A1 dans le sens Paris-Province sera fermée ce soir à partir de 21h45 jusqu'à demain. La bretelle de sortie de l'autoroute A86 sens extérieur direction Nanterre, pensez-y, ce sera fermé à partir de 22h15. On fera bien sûr un point toute la journée et puis pour ce week-end pour le concert de vendredi et de samedi.
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0: On a pour vous un guitare héros sur votre radio ici. Écoutez.

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1: Toutes les chansons de M. Pokora sont comme vous sur votre radio ici. On vient de l'apprendre sur le site ici.fr. Le maillot back-to-back commercialisé au lendemain de la victoire du PSG ne sera plus réimprimé. Donc si vous l'avez, si vous avez la chance d'en avoir un, il est définitivement collector. Donc bravo à vous. Dans un instant, de la musique qui revient avec No Doubt. Pour arriver jusqu'aux infos de 14h, à tout de suite.
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0: Et vous adorez cette chanson et la voix de Gwen Stefani avec le groupe No Doubt sur votre radio. Ici, Don't Speak. À tout de suite, le retour de la musique.
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0: Merci d'être à l'écoute. Bon après-midi, il est 14h. Les infos sont présentées par Marine Le Génie.
2: La France salue un marin immense, un courage rare, une lumière au large. Ce sont les mots d'Emmanuel Macron sur X après la mort du navigateur Charlie Dalin, le vainqueur du Vendée Globe 2024-2025, est décédé à Quimper la nuit dernière à l'âge de 42 ans des suites d'un cancer. Patrick Bruel échappe à la prison. Tard hier soir, le juge des libertés et de la détention a décidé de le laisser rentrer chez lui sous contrôle judiciaire. Il est mis en examen pour viol, tentative de viol, harcèlement sexuel et agression sexuelle. Il va devoir respecter un certain nombre d'obligations comme l'interdiction de quitter la France, de contacter les victimes ou de fréquenter les salons de massage. 7 blessés dont un en urgence absolue après une explosion ce matin dans une fonderie de la Marne à Suippes. L'accident s'est produit dans un four industriel. La Coupe du Monde débute aujourd'hui, Coupe du Monde de foot aux États-Unis, au Canada, au Mexique avec des cérémonies d'ouverture dans les trois pays à partir de 19h30 et le match d'ouverture Mexique-Afrique du Sud à 21h. La France entre en lice mardi prochain pour France-Sénégal à 21h également. Après Clermont-Ferrand, c'est la ville de Toulouse qui instaure un couvre-feu pour les mineurs lors de ce mondial. Ça concernera les matchs de poule de la France, du Maroc et de la Tunisie notamment. 7 matchs considérés comme sensibles. Et puis plus de 500 000 élèves de première générale et technologique ont passé l'épreuve de français du bac qui pourrait être noté plus sévèrement cette année selon le niveau de maîtrise de la langue. Le ministre de l'Éducation a rappelé les correcteurs à plus d'exigences.
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2: 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Le temps c'est à peu près même qu'hier, non Marie-Pierre?
0: Oui, alors évidemment un temps plus clair, une journée mieux maîtrisée, moins capricieuse. Quand même quelques nuages qui traînent, il y aura des éclaircies en fin de journée, comme tous les jours depuis le début de la semaine. Côté température, vous aurez entre 17 et 18 degrés en Seine-et-Marne et dans le Val-de-Marne, 18 dans les Yvelines et 18 degrés cet après-midi dans les Jardins du Luxembourg à Paris. Pour demain, toujours un ciel couvert, un peu moins de nuages demain dans la région Île-de-France. Les températures devraient remonter entre 21 et 22 degrés. 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Attention, du côté du nord-ouest, vous avez toujours cette panne entre Gennevilliers et Colombes. Et puis à l'est, du côté de Rosny, direction Bondy, un poids lourd et une voiture impliquée dans un accrochage. Beaucoup de panne aussi direction le sud-est de la capitale entre Bagneux et La Haye. Les Roses, 01 42 30 10 10. Bon courage, on fera aussi un point sur le stade de France puisqu'il y a plein de routes interdites à cause du concert de David Guetta ce soir, demain et samedi.
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0: Et un accent, celui de Francis Cabrel qui arrive maintenant. Vous écouterez Powo, le groupe Le Chat. On aime beaucoup cette chanson. Travolta, Newton John, ça c'est Grease qui arrive. Johnny Clegg aussi. On est parti en musique jusqu'à 17h sur votre radio ici.

0: tellement fan de Grease, Sandy et Dany à l'instant, Summer Night sur votre radio. Ici, interdiction au karaoké de choisir cette chanson. On ne sabote pas quelque chose de culte. Bon, vous faites ce que vous voulez, vous pouvez vous amuser. Côté circulation, cet après-midi, 125 km de ralentissement sur les routes franciliennes. On fait un point toutes les 15 minutes cet après-midi. Aussi, dans le sud, attention, une moto est en panne sur l'A104 entre Chevilly et Vissou, avec attention aussi un accident au nord de Paris entre Rosny et Bondy. Toujours ce poids lourd et une voiture qui sont impliqués dans un petit accident, un accrochage qui vous ralentit dans le secteur. Et puis au sud de Paris, une panne sur l'A4 dans le sens Provence-Paris direction Villiers-sur-Marne depuis Champigny. 01 42 30 10 10, en numéro à votre disposition, un WhatsApp avec un vocal, un message de votre part si vous avez des idées ou peut-être des astuces pour faire le chemin plus rapidement.
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0: Et sur les chansons françaises, trois titres à la suite qui arrivent, Patricia Cass. Et vous écouterez aussi, entre autres, la nouvelle chanson de Gaëtan Roussel.
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0: Tout s'en va, il y aura aussi Johnny en duo dans un instant sur votre radio ici.
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0: les chansons de Johnny et les duos, évidemment, à l'instant. J'oublierai ton nom sur votre radio. Ici, on n'oublie pas de faire la route avec vous toutes les 15 minutes. On fait un point sur vos conditions de circulation. Ce jeudi après-midi, vous avez en ce moment 122 km de ralentissement. Et évidemment, on est numéro 1 sur le trafic, mais aussi sur les animaux perdus au milieu de la route. Et on nous signale sur le WhatsApp 01 42 30 10 10. C'est Rosa qui nous dit qu'il y a une biche entre Versailles et Orgeval sur la route. Soyez très prudents à l'ouest si vous arrivez dans ce secteur. Au sud de Paris, une panne sur la 4 dans le sens Provence-Paris, vers Villiers-sur-Marne, direction Champigny, et puis plus au nord-est de la capitale. Toujours cette panne avec ce camion en plein milieu de la route, avec une voiture aussi impliquée. Un petit accrochage qui a eu lieu entre Rosny et Bondy.
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2: On vous tient au courant, bien sûr, vis-à-vis de vos différentes fermetures que vous pouvez rencontrer sur votre route, mais également dans les transports en commun. Ça sera une nouvelle fois le cas entre jeudi et vendredi pour cette nuit. Pas de périph' extérieur entre la porte de Vincennes et la porte de Bagnolet. Alors certes, c'est un petit tronçon à l'est de Paris, mais il peut avoir quand même son importance. Donc attention à ne pas vous laisser surprendre. On attend la fermeture également de la 104 extérieure, la francilienne sur la partie est entre Le Pin et Mitry-Mory, ou encore la 12 fermée en direction de Paris entre Montigny-le-Bretonneux et Rocancourt. Et puis enfin, la 3, fermée dans les deux sens de circulation entre Roissy en France et la porte de Bagnolet. Côté transport en commun, là aussi j'ai quelques coupures à vous signaler pour cette nuit de jeudi à vendredi. Tout d'abord, sur la ligne C du RER, c'est coupé à partir de 23h entre la gare d'Austerlitz et Dourdan. Il n'y a plus de trains qui circulent, il y a des bus de remplacement qui sont mis à disposition. Et puis enfin, sur la ligne D du RER, là aussi c'est coupé à partir de 21h entre Corbeil-Essonne et Malesherbes. Et également, des bus de remplacement sont mis à disposition pour pallier cette difficulté.
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0: Merci Thomas Etcheberry. Toutes les heures, on fait un point évidemment sur les fermetures. Je vous rappelle ce soir, demain et après-demain, les concerts de David Guetta au Stade de France. Il y a plein de bretelles d'autoroute A86 en direction de Saint-Denis-Pleyel qui seront fermées à partir de 22h15. Écoutez Bransky Beat, il y aura aussi P-Lion ou encore Jean-Louis Aubert qui arrive dans un instant sur votre radio ici.

0: des années 80, Pilayon, comme vous sur votre radio. Ici, on fait un point sur la circulation, comme toutes les 15 minutes pour vous cet après-midi. Attention, sur la 4 de Villiers-sur-Marne, direction Noisy-le-Grand, une moto impliquée dans un accrochage au sud de Paris, en ce moment dans le sens Paris-Province. Et puis attention à ces travaux également, signalés par Eric, qui circule dans le nord-ouest de la capitale en ce moment, tout en écoutant notre radio locale, direction Colombes. Merci beaucoup de nous avoir signalé ce chantier fixe et ces travaux sur la D106 à la hauteur de Colombes. En ce moment, 01 42 30 10 10, un WhatsApp à votre disposition pour justement discuter ou nous signaler si vous voyez quelque chose sur votre chemin.
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0: Et sur les tubes, sur les grandes voies aussi, dans un instant, on va écouter celle qui a décroché son étoile sur le Hollywood Walk of Fame. Et elle n'est pas volée cette étoile, elle la mérite, Miley Cyrus. On écoutera Dream as One, c'était dans le film Avatar. A tout de suite.
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0: Le plus cool, le plus calme des enfoirés, on adore sa voix. Maxime Le Forestier sur votre radio, ici, bon après-midi.
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0: La musique revient dans un instant, bon après-midi, il est 15h. 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
2: La décision de justice dans l'affaire Elisa Pilarski vient de tomber à l'instant. Cette jeune femme enceinte tuée en 2019 par des morsures de chien, morsures attribuées au chien de son compagnon Christophe Ellul. Il est condamné à une peine avec sursis. Pas plus de détails pour le moment. Son chien, lui, va être euthanasié. Patrick Bruel, placé sous contrôle judiciaire avec interdiction de quitter le territoire, ressorti tard hier soir du tribunal de Nanterre. Le chanteur est mis en examen dans 4 affaires de viol, tentative de viol, agression sexuel et harcèlement sexuel. Entre 2008 et 2019, il échappe à la détention provisoire requise par le parquet. Le taux du livret A devrait être relevé en juillet pour suivre l'inflation. C'est le directeur général de la Caisse des dépôts qui l'annonce. La décision revient ensuite au ministre de l'Économie et des Finances. Le livret A rapporte en ce moment 1,5%. Il pourrait être revalorisé aux alentours de 1,8%. Il était le vainqueur du dernier Vendée Globe en 2025. Charlie Dalin est mort la nuit dernière à l'âge de 42 ans, emporté par un cancer. Il s'était lancé dans ce tour du monde en solitaire à la voile tout en luttant contre la maladie. Le président du Vendée Globe salue son talent et sa combativité et le respect qu'il inspirait à tous ceux qui l'ont côtoyé. 3 cérémonies d'ouverture pour un mondial. La Coupe du Monde de foot débute ce soir aux États-Unis, au Canada et au Mexique. Le match d'ouverture, c'est à 21h, Mexique-Afrique du Sud. La France, elle, entre en lice mardi prochain. Ce sera contre le Sénégal.
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2: 15h et bientôt 2 minutes. Vous écoutez ici Paris, Île-de-France. C'est toujours un temps assez mitigé, Marie-Pierre. On ne s'en sort pas.
0: Rien de vraiment de grave à signaler, à part ces nuages qui menacent quand même quelques averses prévues, mais beaucoup d'éclaircies aussi avant le coucher du soleil. Donc ça va remonter un petit peu les températures. On aura 16 degrés dans les Yvelines, 17 dans le Val-de-Marne. Et à Paris, en ce moment, vous avez 18 degrés. Pour demain, dans la région Île-de-France, un thermomètre qui peut remonter dès le matin. Vous aurez 18 degrés et 22 degrés pour votre vendredi après-midi. Côté circulation, numéro 1 sur le trafic en Île-de-France, votre radio ici vous accompagne sur les routes franciliennes tout l'après-midi. Vous avez à l'ouest 2 pannes, l'une sur la 13 dans le sens province-Paris. En plus, dans le même secteur, on nous signale une biche perdue, oui, un animal perdu sur la route. Elle erre dans le secteur du Chênais. Et l'autre panne, c'est du côté de Guyancourt au sud-ouest, direction Bois d'Arcy. À l'est de Paris, actuellement, entre Villiers-sur-Marne et Noisy-le-Grand, c'est une moto qui est accidentée, arrivée doucement sur le secteur. Ça se passe sur l'A4 dans le sens Paris-Province.
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0: Un bateau qui s'appelle Oiseau de voyage en tahitien. On dit Manureva. Écoutez cette chanson écrite par Gainsbourg, composée par Jean-Noël Chalea. Un tube intergalactique et plein d'émotions avec la voix d'Alain Chamfort. Maintenant sur votre radio, ici.

0: Indochine, évidemment, comme vous sur votre radio, ici. On fait un point sur le trafic en Ile-de-France et en temps réel, toutes les 15 minutes tout l'après-midi. Attention à cet accident à l'instant, signalé sur le WhatsApp 01 42 30 10 10. Merci Isabelle de nous l'avoir signalé. Ça se passe sur la N104 extérieure, du côté de Lessigny jusqu'à Ponto-Combo, au sud-ouest de Paris. C'est encore une moto qui est impliquée, un véhicule léger aussi, une voiture. Et puis attention, vous avez des fermetures ce soir à cause du concert de David Guetta dans le secteur du Stade de France. Pensez-y et notez-le, faites passer la sortie numéro 2 sur la 1 dans le sens Paris-Provence, dans le nord, direction le Stade de Saint-Denis, sera fermé à cause de ce concert, donc c'est jeudi, vendredi et samedi. Et puis la sortie de l'A86 direction Nanterre sera fermée ce soir à partir de 22h15.
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0: Et sur le mondial, évidemment, trois pays différents pour célébrer le coup d'envoi avec au Mexique, Shakira, qu'on écoute souvent sur votre radio ici. 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

0: C'est toujours agréable d'écouter la voix et les chansons de Monsieur Eddy et Eddy Mitchell sur votre radio. Ici, à Paris, en Ile-de-France, numéro 1 sur le trafic en temps réel en ce moment. Pour cet après-midi, vous avez 141 km de ralentissement avec toujours cet accident sur la N104 extérieure de Lésigny vers Pontault-Combault. C'est une voiture et une moto qui sont impliquées dans un accident signalé évidemment via le WhatsApp 01 42 30 10 10 par Isabelle qui roule dans le secteur dans le sud-est de la capitale. Et puis cette camionnette en panne sur la N104 intérieure entre Brie-Comte-Robert et Brie-Comte-Robert direction N19 sur deux voies. Attention, la bande d'arrêt d'urgence est fermée. On va retrouver tout de suite Thomas Etcheberry pour les fermetures du jour.
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2: On vous tient au courant, bien sûr, vis-à-vis de vos différentes fermetures que vous pouvez rencontrer sur votre route, mais également dans les transports en commun. Ça sera une nouvelle fois le cas entre jeudi et vendredi pour cette nuit. Pas de périph' extérieur entre la porte de Vincennes et la porte de Bagnolet. Alors certes, c'est un petit tronçon à l'est de Paris, mais il peut avoir quand même son importance. Donc attention à ne pas vous laisser surprendre. On attend la fermeture également de la 104 extérieure, la francilienne sur la partie est entre Le Pin et Mitry-Mory, ou encore la 12 fermée en direction de Paris entre Montigny-le-Bretonneux et Rocancourt. Et puis enfin, la 3 fermée dans les deux sens de circulation entre Roissy en France et la porte de Bagnolet. Côté transport en commun, là aussi j'ai quelques coupures à vous signaler pour cette nuit de jeudi à vendredi. Tout d'abord sur la ligne C du RER, c'est coupé à partir de 23h entre la gare d'Austerlitz et Dourdan. Il n'y a plus de trains qui circulent, il y a des bus de remplacement qui sont mis à disposition. Et puis enfin sur la ligne D du RER, là aussi c'est coupé à partir de 21h entre Corbeil-Essonnes et Malesherbes. Et également des bus de remplacement sont mis à disposition pour pallier cette difficulté.
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0: Dans un instant, on découvre la nouvelle chanson de Charles Doré, Famille ou pas famille. Pour l'instant, on va écouter celle qui a donné un concert surprise à Times Square devant des New Yorkais hallucinés. C'est Madonna qui leur a fait un cadeau de 15 minutes de live, comme ça en pleine rue. On écoute Like a Prayer.

0: On préfère les versions originales à l'instant sur votre radio. Ici, Joanne Jett. On fait un petit point sur la circulation pour ce jeudi après-midi. Vous avez à peu près 160 km de ralentissement sur les routes franciliennes et une panne signalée sur l'A10 dans le sens Paris-Province de Champlon vers Rosny et dans le sud de la capitale entre l'A10 et la N20. Vous roulez au pas également à l'est entre Villeneuve-le-Roi et Villeneuve-Saint-Georges. Et puis sur l'A6B, plus au sud, une panne direction Chevilly depuis Arcueil. Beaucoup de monde qui circule direction la porte d'Italie. D'ailleurs, pour le périph, c'est saturé dans les deux sens, d'ailleurs, jusqu'à la porte Dorée et de la porte de Saint-Mandé jusqu'à Noisy-le-Sec via l'A3. Vous êtes de plus en plus nombreux à circuler cet après-midi. Et puis, il y a un accident signalé par Antoine sur le WhatsApp 01 42 30 10 10. Il roule comme vous en écoutant ici à Paris et en Ile-de-France du côté de Corbeil. Et justement, il y a deux accidents en ce moment même sur la 6. Soyez prudents dans le secteur.
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0: Et sur les voies qu'on aime, comme celle d'Alain Bachung avec Gabi qui arrive dans un instant, et on va découvrir une nouveauté, une crème apaisante. Écran total, c'est Benjamin Biolay.
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0: On adore, et on l'écoute dans un instant.
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0: avec les chœurs très 70s, évidemment, toutes les chansons de Joe Dassin sur votre radio. Ici, la musique revient dans un instant, on écoutera Les Innocents. À tout de suite.
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0: Très bon après-midi, merci de nous écouter, il est 16h. 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
2: Le tribunal de Soissons a rendu son jugement cet après-midi dans l'affaire Elisa Pilarski, jeune femme mordue à mort par un chien dans une forêt de laine en 2019. Christophe Ellul, le compagnon de la victime, est condamné à 4 ans de prison avec sursis pour homicide involontaire. Le chien Curtis devra être euthanasié. Patrick Bruel échappe à la prison. Tard hier soir, le juge des libertés de la détention a décidé de le laisser rentrer chez lui sous contrôle judiciaire. Le chanteur est mis en examen pour viol, tentative de viol, harcèlement sexuel et agression sexuelle. Il va devoir respecter un certain nombre d'obligations comme l'interdiction de quitter la France, de contacter les victimes ou encore de fréquenter des salons de massage. La France salue un marin immense, un courage rare, une lumière au large. C'est le message posté sur le réseau social X par Emmanuel Macron après la mort du navigateur Charlie Dalin, le vainqueur du dernier Vendée Globe et décédé à Quimper la nuit dernière à l'âge de 42 ans des suites d'un cancer. Ces chiffres inquiétants de l'OMS concernant le réchauffement climatique. Plus de 200 000 personnes sont mortes à cause de vagues de chaleur extrêmes en Europe ces 4 dernières années. La chaleur est un tueur silencieux, mais elle n'est pas une fatalité, précise l'Organisation mondiale de la santé. La Coupe du monde débute aujourd'hui, de foot bien sûr, aux États-Unis, au Canada et au Mexique, avec des cérémonies d'ouverture dans les trois pays à partir de 19h30 et le match d'ouverture Mexique-Afrique du Sud à 21h. La France, elle, entre en lice mardi prochain pour France-Sénégal, ce sera également à 21h.
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2: 16h et bientôt 2 minutes, vous écoutez ici Paris-Île-de-France et le temps c'est toujours un peu de gris, Marie-Pierre.
0: Oui Marine, on regarde par la fenêtre et je m'aperçois au quatrième étage là qu'ils n'ont pas enlevé leur déco de Noël sur
2: c'est
0: la
2: vrai.
0: Fenêtre. Et en fait ça va très bien avec le temps, c'est vraiment très nuageux. Actuellement on a entre 16 et 17 degrés en Seine-et-Marne ou encore à Paris. Pour demain, encore une alternance d'éclaircies et de gros nuages jusqu'à vendredi soir à peu près dans la région Île-de-France. Toutes les températures vont remonter samedi, on aura même 27 degrés du côté de Saint-Denis. Sur la route, en ce moment, on fait un point, vous le savez, toutes les 15 minutes sur les conditions de circulation en Île-de-France. 166 km de bouchons cumulés en ce moment. Attention à cet accident sur l'A3 dans le sens Provence-Paris avec des voitures impliquées, une moto également au nord vers Aulnay-sous-Bois entre Saint-Ouen et Saint-Denis. C'est très compliqué également sur l'A1 et puis au sud sur l'A6A dans le sens Paris-Provence. Il y a une panne qui peut vous gêner pour circuler entre Arcueil et Chevilly.
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0: On fera aussi un point à 16h30 sur les fermetures du soir. Tout de suite c'est Les Innocents, il y aura Marine juste après avec Escroc. On a plein de surprises pour vous jusqu'à 17h sur votre radio ici.

Et ça parle de vous, évidemment, un homme extraordinaire, Les Innocents, sur votre radio, ici. Dans un instant, l'événement à ne pas manquer, tout près de chez vous, peut-être. On va parler de guitare, de jazz manouche et d'artistes internationaux à voir en Ile-de-France, absolument en concert avec Larisse Delezève. Ce sera dans un instant sur votre radio, ici. Le temps d'écouter Marine Escroc en nouveauté.

0: Escrocs, marines et partout, absolument partout et surtout ici comme vous sur votre radio locale. C'est le moment de retrouver Clarisse Delezève comme tous les jours avec l'événement d'ici. On va parler de guitare, d'un festival de jazz manouche avec plein d'artistes présents. Un festival qui fait rayonner l'Île-de-France et qui fête sa 46e édition et ça dépasse les frontières. C'est votre événement d'ici. Bonjour Clarisse.
1: Bonjour et bonjour à tous. Et oui, du 25 au 28 juin prochain dans le magnifique parc du château de Fontainebleau, une nouvelle fois vibrer au son du jazz avec le retour du festival Django Reinhardt. Et pour nous en parler aujourd'hui, j'ai le plaisir de recevoir Sébastien Vidal, le directeur artistique du festival et président de l'association Django qui organise l'événement. Bonjour.
2: Bonjour.
1: Merci d'être avec nous aujourd'hui. Alors moi j'ai envie de m'intéresser un petit peu à l'histoire du festival de Django Reinhardt. Qu'est-ce que c'est que le festival Django Reinhardt ?
2: Le festival Django Reinhardt, c'est un festival qui a été créé par des dingues il y a 50 ans, en 1968, au bord de la Seine, pour rendre hommage à Django dans le village où il est enterré. Et donc c'est un festival qui est porté par une équipe de bénévoles depuis toujours, ouais. Des différents qui sont arrivés, qui se sont agrégés. Et donc maintenant, on est dans le parc du château de Fontainebleau, magnifique prairie du bois d'hiver. Et pendant toute la durée du festival, on rend hommage à Django sous toutes ses formes. Alors il y a beaucoup de musiques qui ne sont pas spécifiquement la musique de Django, qui pourraient être apparentées, qui sont Meute, Azaf Avidane, des grands rendez-vous populaires, et puis toute une pléiade de ce qui se fait de mieux dans la guitare manouche, dans le jazz gitan, durant les 4 jours du festival. Et puis, il se passe plein de trucs aussi dans la région en même temps.
1: Ça c'est sûr, et puis c'est vraiment immersif, parce que quand on arrive sur place, même si on n'est pas à côté de la scène, on voit plein de gens qui jouent de la musique, et même des gens qui posent leur tente pour venir au festival Django Reinhardt. C'est ça aussi l'ambiance du festival, non ?
2: Ouais, c'est une ambiance assez sympa, c'est très champêtre, c'est très guitare, musique acoustique. Il se passe des événements comme ça dans toute la région pendant 15 jours. Et puis, il y a cette prairie du bois d'hiver où il y a deux festivals dans le festival. Il y a à gauche le village des luthiers, où on reçoit une quinzaine de luthiers qui viennent partout dans le monde pour présenter leur guitare dans des petites tentes. Et puis le public va écouter, les gens essayer les guitares, il y a des jam sessions, il y a des bœufs, et puis il y a vraiment, là c'est vraiment l'ambiance jazz manouche bien guette, quoi. Mm-hmm. Et puis à droite, il y a un deuxième festival avec la grande scène, et là il y a les grands rendez-vous de concerts. Je pense que c'est 40 000 raisons de venir au festival.
1: En tout cas, ça donne envie. Merci beaucoup Sébastien Vidal d'avoir été avec nous aujourd'hui. Je le rappelle que le festival Django Reinhardt se déroulera du 25 au 28 juin dans le parc du château de Fontainebleau.
0: Et on ira. Merci Clarisse Delezève. Rendez-vous en podcast ou en replay via l'appli ou le site ici.fr. Allez, on replonge dans les années 80 pour vous rappeler aussi ce rendez-vous 100% années 80. C'est tous les soirs à 19h sur votre radio ici et on écoute Roxette.

0: violon pour Roxette, un groupe des années 80 à l'instant sur votre radio. Ici, Listen to Your Heart. On écoute aussi les conseils sur la route toutes les 15 minutes. On vous suit, on fait le chemin avec vous. Numéro 1 sur le trafic, ici à Paris et en Ile-de-France. Avec attention, plein de pannes, surtout sur le nord-ouest de la capitale, du côté de Nanterre, mais aussi direction Bobigny. Et puis aussi, je voulais vous signaler évidemment le concert de David Guetta au Stade de France. C'est ce soir, demain et samedi. Et à partir de 21h ce soir, il y aura beaucoup de restrictions et de circulation et de stationnement avec la bretelle, par exemple, de sortie numéro 2 de l'autoroute A1 dans le sens Paris-Province, qui sera fermée tout à l'heure à partir de 21h45. Faites passer l'info. Et puis la bretelle de sortie numéro 9, cette fois sur l'A86, sens extérieur en direction de Nanterre. Ça sera fermé à partir de 22h15. Et puis la bretelle numéro 8 sur l'autoroute A86 en direction de Saint-Denis sera fermée à partir de 22h15. Bonne chance si vous allez au concert, amusez-vous bien, et bon courage si vous n'allez pas au concert et que vous prenez ce chemin.
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0: 01 42 30 10 10, racontez-nous qu'est-ce que vous allez faire par exemple ce week-end. On a une idée, le podcast Partir, avec une chanson qui a inspiré le titre de ce merveilleux podcast de votre radio ici.
2: Partir.
0: C'est un bonheur ce titre. On l'écoute dans un instant, Julien Clerc, à tout de suite.
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0: C'est peut-être, sans doute, j'espère, votre chanson préférée de Julien Clerc, Partir sur votre radio ici. Aujourd'hui, c'était les épreuves du bac français pour beaucoup. Et justement, histoire d'en rire, c'est le thème qu'a choisi Fred Ballard pour l'humour en tube avec des extraits d'humoristes que vous aimez aussi, comme Roland Magdan.
1: C'est vrai que la langue française est une langue avec des expressions bizarres quand même. C'est la seule langue au monde, par exemple, où tu peux dire qu'un buraliste s'est fait passer à tabac.
0: Ah, c'est sûr que c'est un comble, hein, quand on y pense. Et c'est ce qui fait le charme poilant de cette langue que même Roland Magdan a du mal à comprendre parfois.
1: J'aimerais aussi qu'on m'explique pourquoi dans la langue française, quand on veut avoir de l'argent devant soi, il faut le mettre de côté. En français, tu peux dire « je suis tombé dans les pommes » et après j'avais les jambes en compote. J'ai même remarqué, quand un mot masculin n'est pas sympa, eh ben ils le mettent au féminin. Avant on disait un licenciement, aujourd'hui on dit une restructuration.
0: Voilà, bah donc ça se confirme, hein, le genre féminin adoucit la vie. Et avec un peu de chance, ça peut aussi sauver une copie à l'écrit du bac français, tout dépend des barèmes de correction. Si c'est Tristan Lucas qui s'en occupe, il y a des écarts de langage qui ne passeront pas.
2: Au jour d'aujourd'hui, moins un point. Tu commences ta phrase par « moi, personnellement, je », moins 3 points. Les gens y croient, retrait de permis direct. Comme les gens qui rajoutent l'expression « quand on y pense » à la fin des phrases. Il y a de plus en plus de pauvreté, c'est dramatique quand on y pense. Et c'est vrai que quand on n'y pense pas...
0: Ah bah oui, il y en a beaucoup moins quand on n'y pense pas que quand on y pense. C'est l'inverse avec les fautes d'orthographe, hein. Moins on y pense, plus il y en a. Et plus il y a de perles sur les copies du bac français, plus ça fait marrer les correcteurs. Donc rions un peu en attendant la note finale. Merci Fred Ballard, vous ferez passer votre copie. 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Elle chante bien, elle parle bien et justement elle raconte bien les choses aussi. C'est Auria, une nouvelle voix que vous adorez, une découverte sur votre radio ici. Ça s'appelle Soirée mondaine, je pense que vous adorez déjà.

0: Auria, soirée mondaine sur votre radio, ici numéro 1 sur le trafic. En Ile-de-France, on vous suit sur votre parcours via le WhatsApp 01 42 30 10 10 mis à votre disposition. Isabelle qui roule en écoutant justement la musique qu'elle aime tout l'après-midi, elle nous signale quand même une panne. Merci Isabelle, c'est au nord-ouest, du côté de Colombes, direction Gennevilliers. Arrivez doucement sur le secteur, mais bon, vous êtes obligés vu que ça ne roule déjà pas du tout. Donc prudence, patience, et puis on va faire un point sur les fermetures éventuelles du soir et aussi sur les transports en commun avec Thomas et Tchéberry.
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2: On vous tient au courant bien sûr vis-à-vis de vos différentes fermetures que vous pouvez rencontrer sur votre route, mais également dans les transports en commun. Ça sera une nouvelle fois le cas entre jeudi et vendredi pour cette nuit. Pas de périph' extérieur entre la porte de Vincennes et la porte de Bagnolet. Alors certes, c'est un petit tronçon à l'est de Paris, mais il peut avoir quand même son importance. Donc attention à ne pas vous laisser surprendre. On attend la fermeture également de la 104 extérieure, la francilienne sur la partie est entre Le Pin et Mitry-Mory, ou encore la 12 fermée en direction de Paris entre Montigny-le-Bretonneux et Rocancourt. Et puis enfin, la 3 fermée dans les deux sens de circulation entre Roissy en France et la porte de Bagnolet. Côté transport en commun, là aussi j'ai quelques coupures à vous signaler pour cette nuit de jeudi à vendredi. Tout d'abord, sur la ligne C du RER, c'est coupé à partir de 23h entre la gare d'Austerlitz et Dourdan. Il n'y a plus de trains qui circulent, il y a des bus de remplacement qui sont mis à disposition. Et puis enfin, sur la ligne D du RER, là aussi c'est coupé à partir de 21h entre Corbeil-Essonnes et Malesherbes. Et également, des bus de remplacement sont mis à disposition pour pallier cette difficulté.
0: Merci Thomas, on vous retrouve tout à l'heure à 17h30, on va faire la route avec vous aussi.
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0: J'en profite, tiens, pour vous rappeler qu'il faut utiliser le RER B et D si vous allez direction le Stade de France et Saint-Denis, puisque David Guetta est dans la place à partir de ce soir jusqu'à samedi en concert au Stade de France. On écoute Michel Polnareff maintenant.

0: Sommeil, une chanson qui a sauvé Étienne Dao dès ses débuts et qui nous a permis comme ça de tomber immédiatement amoureux de lui et de ses chansons. À l'instant sur votre radio, ici à Paris et en Ile-de-France, on fait des rencontres tous les jours grâce à Romain Bruneau. C'est l'heure de le retrouver, il va rencontrer lui-même Jean. Jean, c'est le créateur d'un jeu, peut-être accro d'ailleurs, vous êtes peut-être vous aussi accro à ce jeu. Il s'agit de Métro Docu, c'est un jeu qui teste les connaissances sur le métro parisien à la manière du Sudoku, d'où le nom Métro Docu. Et Romain, vous êtes en ce moment même avec un invité pas très loin de la station Porte de la Villette, devant la Cité des Sciences et de l'Industrie.
1: Exactement, je suis juste devant la Cité des Sciences et de l'Industrie avec Jean. Il est le créateur du jeu Métro Docu. Alors sur le site internet, il vous propose chaque jour une grille inspirée de Sudoku. Au lieu des chiffres, eh bien, vous jouez avec les noms des stations de métro. Bonjour Jean.
2: Bonjour Romain Bruno.
1: J'ai bien expliqué ?
2: Exactement, le but ça va être dans une ligne et une colonne sur une grille de 9 cases de trouver une station de métro pour chaque case qui va correspondre à deux conditions, donc une en ligne, une en colonne. Par exemple, une station qui va être en un mot et qui va commencer par une voyelle. Qu'est-ce que ça peut être ? Par exemple, je pense à invalide et ainsi de suite. Donc chaque case peut avoir plusieurs réponses possibles et peut être évidemment de différentes difficultés.
1: Et alors, on va pas se cacher, ça cartonne.
2: Ça cartonne, c'est assez surprenant pour moi parce que j'avais pas anticipé ce succès. Pour moi, c'était plutôt quelque chose que j'avais fait dans mon temps libre en l'espace d'une bonne semaine. Mais on est aujourd'hui environ 30 000 utilisateurs quotidiens.
1: Comment a débuté cette histoire ?
2: Écoute, moi, je suis développeur, j'avais un peu de temps libre chez moi, puis j'avais toujours eu dans l'idée de faire des petits jeux comme ça, mais jamais vraiment eu l'idée de qu'est-ce que ça pouvait être, quel pouvait être le thème. Personnellement, moi, j'ai quelques amis qui sont vraiment fans, mais alors fans du métro parisien, et c'était un peu un cadeau que je voulais leur faire. Sauf que ça a cartonné bien au-delà de mes espérances. C'est surprenant et j'en suis très heureux.
1: Qu'est-ce qui vous fascine dans le métro ?
2: Moi, ce que j'aime beaucoup, c'est à quel point il est fondamentalement inscrit dans l'histoire récente de Paris. En gros, des expositions universelles jusqu'à maintenant, où pour chaque station de métro parisien, on peut apprendre un peu, un petit factoïde, un petit fait sur l'histoire de Paris qui va nous aiguiller après pour cette ville qu'on aime tant. Le métro parisien, c'est 321 stations qui est seulement égalée par New York dans le monde, qui sont réparties sur un tout petit territoire. Ce qui fait qu'à Paris, on n'est jamais à plus de 300-400 mètres d'une station de métro. C'est du jamais vu dans n'importe quelle autre ville du monde.
1: 321 stations, ça fait de quoi jouer avec Métro Docu ?
2: Eh ben, ça fait de quoi jouer avec Métro Docu. C'est disponible sur ordinateur, c'est disponible sur le téléphone, c'est sur metrodocu.fr.
1: Jean, j'en profite de vous avoir avec moi. Mes collègues de ICI Paris Île-de-France jouent pas mal, ils travaillent, mais ils jouent également à Métro Docu et ils m'ont posé la question, donc je vous la pose également. À quand l'ajout des RER et des tramways dans le jeu ?
2: Bah écoutez, c'est prévu. Peut-être que dans le futur, on va... les utilisateurs pourront trouver une version un peu plus compliquée où on pourra trouver les RER et les tramways.
1: Elles tombent à quelle heure, les nouvelles grilles ?
2: Elles tombent à minuit.
1: Eh bah, ben, à vous de jouer maintenant pour que Jean ne dorme plus et qu'il continue à nous faire des grilles avec ce jeu Métro Docu. Merci Jean.
2: Merci Romain.
1: Et n'oubliez pas, metrodocu.fr pour jouer.
0: Merci Romain Bruneau, merci aussi à votre invité Jean, le créateur de ce jeu qui évidemment nous passionne tous. J'y suis allée encore aujourd'hui, on m'a dit revenez demain pour une nouvelle grille. Ça sent pas très bon, je n'ai pas eu assez de bonnes réponses et j'y retourne dans une heure. Ça c'est 100% foot et c'est 100% gala sur votre radio ici à Paris et en Ile-de-France, évidemment pour faire la fête en attendant l'ouverture du mondial. Évidemment ça nous rappelle des belles choses.

0: Toutes les musiques, tous les sons que vous aimez sont comme vous cet après-midi sur votre radio ici. On fait le point sur la circulation. Il y a énormément de monde pour un jeudi après-midi. 265 km de ralentissement. En ce moment, vous avez en plus un poids lourd en panne au nord de Paris sur l'A104, juste en face de Mitry-Mory. Et puis, il y a une panne signalée via le WhatsApp à Thiers, aux côtés de direction Orly. Merci, c'est Isabelle, toujours, qui nous a signalé cette panne 0142 30 10 10. Vous êtes évidemment les bienvenue pour discuter sur vos conditions sur le parcours.
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0: Et sur les tubes, Paris Latino et Bandolero arrivent, et tout de suite, c'est les Rita Mitsuko. Bon après-midi.

0: Tous les tubes d'Erita Mitsuko sont dans l'album The No Comprendo à l'instant sur votre radio. Ici, n'oubliez pas dans le 17-20 de décrocher avec chance, j'espère pour vous, vos passes famille pour le parc Astérix pour arriver jusqu'aux infos de 17h. On écoutera entre autres Alex Warren en nouveauté, Fever Dream et Bandolero Paris Latino.
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0: C'est en nouveauté Alex Warren à découvrir sur votre radio ici à Paris et en Île-de-France. N'oubliez pas, toute la team est mobilisée avec le 17-20 Éric Bastien. 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Évidemment de la musique à suivre et puis à 19h, votre rendez-vous avec 100% années 80 et tous les tubes de la décennie.
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0: La musique revient dans un instant sur votre radio préférée. Il est 17h. Vos infos présentées par Marine Legénie.
2: Et cet appel des associations à manifester contre les violences sexuelles chaque lundi devant les tribunaux de France et le 4 juillet prochain. L'idée, c'est de faire une marche populaire et rassembleuse à laquelle tout le monde peut participer, précise Anne-Cécile Maillefer, présidente de la Fondation des Femmes. Des rassemblements dans le sillage de l'affaire Liana et en pleine affaire Bruel. Patrick Bruel, qui est placé sous contrôle judiciaire avec interdiction de quitter le territoire, ressorti tard hier soir du tribunal de Nanterre, le chanteur est mis en examen dans 4 affaires. De viol, tentative de viol, agression sexuelle et harcèlement sexuel entre 2008 et 2019. Il échappe donc à la détention provisoire requise par le parquet. L'ex-compagnon d'Elisa Pilarski, condamné à 4 mois de prison avec sursis pour homicide involontaire. Elisa Pilarski, c'est cette jeune femme enceinte tuée en 2019 par des morsures de chien. Morsures attribuées donc au chien de Christophe Ellul. Le chien va être euthanasié. 3 cérémonies d'ouverture pour un mondial. La Coupe du monde de foot débute ce soir aux États-Unis, au Canada et au Mexique. Le match d'ouverture, c'est à 21h, Mexique-Afrique du Sud. La France, elle entre en lice mardi prochain, ce sera contre le Sénégal. Et certaines municipalités redoutent des débordements. Après Clermont-Ferrand, Toulouse instaure un couvre-feu pour les mineurs pour quelques matchs de poule de la France, du Maroc et de la Tunisie. 7 matchs considérés comme sensibles. Couvre-feu pour les moins de 16 ans qui ne sont pas accompagnés de leurs parents. Les débordements lors de la finale de la Ligue des Champions, c'est la goutte d'eau qui a fait déborder le vase pour Jean-Luc Moudinque, le maire de Toulouse.
3: Le constat, c'est que le soir des incidents liés à la finale, sur 18 interpellations, on a constaté qu'il y avait 11 mineurs. Ce sont des faits ponctuels que je cite, mais en réalité, il y a un phénomène que nous observons avec la police nationale depuis le début de l'année. Donc sur 5 mois, les statistiques nous alertent sur le fait qu'il y a une progression de la délinquance des mineurs. C'est un phénomène malheureusement national. Donc, nous prenons des dispositions à la fois pour protéger les Toulousains, donc l'objectif de sécurité, et de protéger les mineurs eux-mêmes, parce que c'est en vérité une mesure de protection de la jeunesse.
2: Et une fan zone sera installée sur le parvis du stadium avec une capacité de 18 000 places. Elle sera activée pour les quarts de finale, les demi et la finale, si la France va jusque-là. Le taux du livret A devrait être relevé en juillet pour suivre l'inflation. C'est le directeur général de la Caisse des dépôts qui l'annonce aujourd'hui. La décision revient ensuite au ministre de l'économie et des finances. Le livret A rapporte en ce moment 1,5%. Il pourrait être revalorisé aux alentours de 1,8%. Et puis il était le vainqueur du dernier Vendée Globe en 2025. Charlie Dalin est mort la nuit dernière à l'âge de 42 ans, emporté par un cancer. Il s'était lancé dans ce tour du monde en solitaire tout en luttant contre la maladie. Le président du Vendée Globe salue son talent, sa combativité et le respect qu'il inspirait à tous ceux qui l'ont côtoyé.
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2: 17h et bientôt 3 minutes. Vous écoutez ICI Paris Île-de-France. Bonjour Éric Bastien.
5: Bonjour Marine Eugénie.
2: Avec un temps toujours aussi mitigé, on va dire.
5: Ça va être un peu comme ça là, sur la fin de la semaine. Déjà aujourd'hui et demain, il faut prévoir ce temps entre deux. Vous avez raison, avec des températures qui restent correctes. 17 degrés à 7h-ci à Paris, 18 degrés à Melun, à Palaiseau, encore à Versailles et Clichy-la-Garenne. Avant, plutôt au sud-ouest, soufflant jusqu'à 35 km/h. C'est pas exclu qu'il y ait quelques petites averses dans notre région sur la fin de journée. La nuit, le temps reste plutôt sec, malgré l'arrivée de nombreux nuages. 15 degrés, température en hausse pour les minimales. Tendance pour demain vendredi, début du week-end, ou presque, avec des nuages un peu prédominants le matin. Ça devrait s'effacer avec un soleil un petit peu plus généreux, voire très généreux, parce que les températures grimpent demain. Aujourd'hui, on est sur du 17-18, je viens de vous le dire. Demain, ça monte d'un coup, 24 à 25 degrés pour les maximales dans l'après-midi. 27 degrés pour la tendance pour samedi, 28 degrés dimanche, et on atteindra les 33 degrés. Température très au-dessus des valeurs de saison. Ce sera pour lundi prochain et mardi prochain.
2: Alors, sur les routes, Eric, je ne sais pas ce que vous en pensez, je parle aux spécialistes, mais 280 km de bouchons à 17h, c'est quand même pas mal.
5: C'est déjà beaucoup, c'est vrai. ce serait mieux si on était aux alentours de 100, 150. On serait sur une densité à peu près de moyenne. Là, on est quand même un petit peu au-dessus et même largement au-dessus. Mmh. Vous l'avez dit, donc 277 km de bouchons. Ça se retrouve sur les axes autoroutiers. Très peu en termes d'accidents, puisqu'il n'y en a qu'un seul à vous signaler sur la 86 intérieure depuis Vitry-sur-Seine pour rejoindre Thiers depuis tout juste un quart d'heure. Hein, c'était à 16h52. Vous voyez, donc il y a un tout petit quart d'heure jonction avec la N186. Alors, quels sont les secteurs bouchés? Notamment l'Est francilien avec 27 minutes depuis Gonesse pour rejoindre Rosny-sous-Bois. On est sur la 3 comme tous les jours d'ailleurs. C'est compliqué un petit peu plus au sud avec justement cet accident qui entraîne aussi 18 minutes de temps de parcours de Créteil-Pompadour pour rejoindre Fresnes. Comptez un peu plus à l'ouest 30 minutes de la N118 entre le Petit Clamart et Genvry. Là où ça roule plutôt pas mal, c'est la 15, la 115, la 13 et la 12. C'est une bonne nouvelle à cette heure-ci. Le périph et les temps de parcours 38 minutes, c'est déjà beaucoup. C'est 12 minutes de plus que d'habitude entre la porte d'Auteuil et la porte d'Orléans en extérieur. Ça va plutôt pas mal sur la rocade intérieure.
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5: Bon, et bien voilà Marine Legénie, on va se retrouver à 18h. Oui. Mais on va commencer très vite là, à 17h05 par jouer, parce que voilà, moi je suis joueur et,
0: oui,
5: et je vous bien. Attends quand même chaque jour, j'essaie de vous piéger, mais vous êtes de plus en plus...
0: Je m'améliore au fur et à mesure.
5: Ah, c'est question pour une championne là, hein, ouais. Là, on y va, on est sur du gros niveau. Hein. Alors nous cherchons ensemble, vous qui nous écoutez à la radio, avec la complicité de Pierre Ramé, la première chanson qui va ouvrir ce 17-20. Alors ce n'est pas une chanson française.
0: D'accord.
5: Bon, on est sur une chanson américaine, ok. On est sur un groupe.
0: Ok. Un groupe américain.
5: Un groupe,
0: c'est léger.
5: Ouais, un groupe de frangins.
0: Ah, les. J'allais dire les 3T, n'importe quoi. Les Neven Michael Jackson. Mais pas du tout. Alors.
5: Ben, vous êtes pas loin.
0: Ah, les Jackson 5.
5: Eh ben ouais, les Jackson 5. Bah, bien sûr, on y va. Blame it on the boogie. Elle m'énerve. C'est comme la maf, Marine Eugénie. Un jour, je l'aurai. Et j'espère que vous l'avez trouvé aussi. Hein. Michael Jackson, le biopic, hein, d'ailleurs, c'était terminé. Là, c'était au Grand Rex. Hein, il y a eu une grande soirée cette semaine. Voici donc les Jackson 5 sur ICI Paris-Île-de-France. À tout à l'heure, Marine.

0: Les Jackson 5, c'est super. Moi, je trouve pour s'ambiancer pour ouvrir le 17-20 du jour. Jackson 5 avec Blame It on Boogie sur Ici Paris, Île-de-France.
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0: On l'a dit il y a quelques minutes avec Marine Eugénie, il y a déjà beaucoup de monde sur les routes. Bonjour à tous et bienvenue. 287 km de bouchons, c'est déjà copieux. Ouais, parce qu'il n'est que 17h09. C'est Alexandra qui vous accueille là dès à présent. Alors pourquoi vous accueillir? Bah déjà, on peut s'entraider, quoi, tout simplement. C'est aussi simple que ça, c'est la solidarité routière. Prenez la route, vous voyez que ça bloque, c'est coincé. D'habitude, vous passez par la 6 et là, vous voyez que c'est la galère. Bah ça peut intéresser tout le monde de partager cette information. Puis on peut aussi vous guider à travers les appels des uns et des autres. La route ensemble, c'est au 01 42 30 10 10. Dès à présent, vos messages sur WhatsApp également avec ce même numéro de téléphone sont les bienvenus. Bah vous savez, on parle pas que de la route dans le 17-20, non. Déjà, on écoute de la bonne musique, ça arrive dans un instant avec Rick Astley. 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Ah bah c'est la musique de Mylène Farmer, c'est une nouveauté, c'est à qui le tour et c'est sur Ici, bel après-midi.

0: C'est à qui le tour? Ça, c'est le tout nouveau Mylène Farmer sur votre radio ici Paris-Île-de-France. On est les premiers à vous l'avoir joué. J'espère que vous appréciez ce nouveau single. Ça fait 2 ans qu'on attend qu'elle revienne sur scène. On a hâte peut-être d'un petit effet d'annonce, Mylène, s'il vous plaît. Début de la Coupe du Monde aujourd'hui de la FIFA 2026 avec la cérémonie, le match d'ouverture Mexique-Afrique du Sud à Mexico. Les Bleus joueront mardi. Premier match des Bleus. On va suivre ça. Et puis ce mondial 2026 avec une couverture exceptionnelle avec les équipes d'ici Paris-Île-de-France. C'est l'occasion avec David Kolski cet après-midi en balade de parler de foot. Bonjour David.
1: Salut à tous.
0: David, vous testez chaque jour des bons plans dans notre région. Alors aujourd'hui, vous êtes aux côtés d'un invité qui se situe du côté des grands boulevards.
1: J'ai testé le Ballon d'Or au Musée Grévin. Eh ben oui, c'est le début de la Coupe du Monde, mais figurez-vous que le foot, c'est bien chez nous, à Paris. Je suis avec Véronique Bérex, qui est la directrice des relations extérieures du Musée Grévin, et Rolf Heinz, qui est directeur général de l'équipe, qui appartient au groupe Amaury, propriétaire du Ballon d'Or. Véronique, c'est le vrai Ballon d'Or, là, que j'ai devant les yeux, et que peuvent admirer tous les visiteurs du Musée Grévin?
2: Mais comment pouvez-vous en douter, évidemment, que c'est le vrai Ballon d'Or qui est représenté à Grévin? Parce que Grévin, écoutez, c'est le temple de l'inaccessible que l'on aime offrir à tous nos visiteurs. Et là, je crois que c'est une grande chance parce que finalement, eh bien, peu d'élus qui reçoivent le Ballon d'Or. Et là, tout le monde va pouvoir le contempler. Les plus de 900 000 visiteurs de Grévin vont pouvoir l'admirer. Et c'est une grande chance parce que c'est un travail terrible pour tous ces joueurs pour accéder à ce Graal.
1: Ce Graal qui est maintenant accessible pour tous. En plus, il y a tout le décorum autour, il y a les micros comme si on le recevait vraiment. Rolf, c'est incroyable finalement d'offrir cette expérience exclusive aux visiteurs de Grévin.
3: Voilà, donc le Ballon d'Or, c'est maintenant pas seulement la remise du prix pendant une soirée, mais c'est tout au long de l'année pour célébrer l'émotion, l'excellence du football ici dans ce lieu magnifique.
1: Alors forcément, je suis obligé de vous demander, il y a la Coupe du Monde qui commence, est-ce qu'on a un petit pronostic sur qui pourrait devenir champion du monde?
3: L'équipe de France qui...
1: Ah très bien,
3: je pense qu'on sort comme favori.
1: Finalement, le foot, c'est ce qui rassemble.
2: Mais le sport en général, ça ressemble évidemment le football. Quel petit garçon ne tape pas dans un ballon en rêvant un jour d'être Zinedine Zidane, entre autres, ou tous ceux qui ont reçu le Ballon d'Or.
1: On peut avoir un scoop sur le prochain Ballon d'Or. Et j'essaye.
3: Je le sais moi pas, et peut-être si vous essayez auprès de Vincent Garcia, mais je crains qu'il va pas le dévoiler. De toute façon, on sait pas encore. Il est devant nous.
1: Bah oui, bien sûr. Finalement, le Ballon d'Or, c'est moi, c'est vous, Véronique, c'est vous qui nous écoutez sur votre radio locale ici Paris-Île-de-France. On est tous Ballon d'Or maintenant avec Grévin.
2: Écoutez, on peut en tout cas le devenir et il faut travailler son jeu de jambes quand même.
1: Il faut travailler le jeu de jambes. En tout cas, allez la France pour la Coupe du Monde. J'imagine allez que vous, dans le groupe L'Équipe, il y a du boulot.
3: Et on a 150 journalistes qui sont sur la Coupe du Monde, 22 sur les terrains, à côté des terrains de jeu, dans les lieux aux US, au Mexique, au Canada. Donc, très très belle et forte délégation d'équipe journalistique, photographe, vidéaste sur place.
1: On l'imagine. Bon courage en tout cas, et encore une fois, allez la France, le Ballon d'Or au Musée Grévin. Je vais vous dire, c'est testé et c'est validé.
0: Bien sûr David, merci d'avoir évoqué la Coupe du Monde, le Ballon d'Or désormais au Musée Grévin. C'est un plaisir d'en parler. Début de la Coupe du Monde de foot aujourd'hui. Les matchs des Bleus à suivre sur ICI et ICI.fr. Le premier match des Bleus, ce sera mardi évidemment. On souhaite le meilleur à Didier Deschamps et à toute l'équipe. Merci beaucoup David Kolski. Il teste chaque jour les bons plans et il reviendra demain avec grand bonheur entre 17h et 20h. À suivre les conditions de circulation et la musique de votre radio Never Gonna Give You Up. C'est signé Rick Astley sur ICI Paris-Île-de-France.

0: Never Gonna Give You Up avec Rick Astley. Très bel après-midi, merci d'écouter ici Paris Île-de-France. Il est tout juste 17h20. Soyez bienvenus si vous êtes sur la route. Je vous souhaite évidemment plein de courage. Le temps n'est pas extraordinaire, c'est pas un temps à aller à la plage, hein. Je vous cache pas qu'il va y avoir des petites averses. Donc on va faire très attention sur les routes, parce que ça peut être glissant sur la fin de journée. Attention à cet accident sur la 86 intérieure entre Vitry-sur-Seine et Thiers, impliquant une voiture et une moto sur les trois voies. C'est la voie de gauche qui est neutralisée. Il y a beaucoup de monde, hein. 297 km de bouchons. Je vous cache pas qu'à 7h06 c'est beaucoup. Faut rester zen ou apprendre à faire du yoga pour garder un petit peu son calme et sa patience, parce que là, je vois notamment encore un poids lourd en panne sur la 104 extérieure. Il y a aussi des difficultés à l'ouest avec un piéton malheureusement annoncé sur la bande d'arrêt d'urgence sur la 13 en direction de Paris depuis Orgeval en direction de la forêt de Marly-Nord. Du monde sur la 1 depuis le 93 pour rejoindre la porte de la Chapelle, et puis c'est pas tout, hein. Les temps de parcours restent complexes. 26 minutes entre le Petit Clamart et Fresnes. Comptez quasiment une demi-heure sur la N118 entre le Petit Clamart et Genvry. Si vous êtes pressé de rentrer pour aller préparer une raclette ou un reblochon, vu le temps, eh bien, il va falloir prendre votre mal en patience. Une fois encore, la route ensemble, c'est au 01 42 30 10 10. Bon courage, vous attend.
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0: Vous restez bien avec nous. D'ici quelques minutes, la musique revient avec Vita.
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0: l'une des toutes nouvelles chansons de Vita. Vous allez peut-être la découvrir pour la première fois sur votre radio locale ici, Paris Île-de-France. Vita, restez avec nous d'ici 17h30. Un point sur les fermetures nocturnes, c'est à suivre. Bonne journée et merci d'avoir choisi votre radio locale ici.
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0: Des petites pépites comme on les aime, comme ça, 100% nouveauté avec Promets-moi, signé Vita. Si vous aimez la musique, on va prolonger le plaisir avec Emilie Mazoyer qui nous rejoint pour l'actu musicale, Françoise Hardy, Sébastien Tellier ou encore Juliette Armanet. C'est au menu de votre actu. Salut Emilie, bonjour.
1: Salut tout le monde.
0: Bonjour, bonjour.
1: Emilie, au rapport pour votre dose quotidienne d'actualité musicale. L'anniversaire du jour est élégant et mélancolique.

Après avoir longtemps et courageusement lutté contre le cancer, Françoise Hardy est partie il y a tout pile 2 ans. Si vous passez par Paris et que vous avez envie de lui rendre hommage, la mairie du 9e arrondissement a fait poser une plaque en sa mémoire au 24 rue d'Aumale, la maison où Françoise Hardy avait grandi. Elle rêvait de travailler avec lui. Lui, il l'avait adoubée. Elle, plus belle voix de France, dans une interview en 2020. Lui, c'est Sébastien Tellier, et elle, Juliette Armanet, enfin réunie sur une chanson qui a tout du futur tube de l'été.

émission. Ce duo Sébastien Tellier et Juliette Armanet marque le retour aux affaires musicales de Juliette, qui s'était plutôt consacrée au ciné et à la maternité. Félicitations ces derniers temps. On attend donc le cœur plein d'espoir et les oreilles grandes ouvertes, le troisième album de Juliette Armanet. Je surveille le dossier et je vous tiens au courant. La semaine dernière à Paris, une vente aux enchères d'objets ayant appartenu à Michael Jackson a été organisée par la maison Agut, un événement pour les fans et les collectionneurs. C'était une première en Europe.

vente aux enchères, beaucoup de tenues de scène, chapeaux, pantalons, vestes à paillettes, un oreiller aussi, des disques d'or et le clou de la vente, un gant blanc orné de cristaux porté par Michael Jackson sur la tournée de son album Bad. Estimé entre 100 000 et 150 000 euros, ce gant a bien été vendu mais sans exploser les scores, adjugé 113 737 euros. Lio en tournée, ça faisait longtemps que ça n'était pas arrivé. Début des réjouissances le 14 décembre à Lille. Une vingtaine de concerts partout en France jusqu'au printemps 2027.

Merci pour toutes ces infos. Émilie Mazoyer, l'actu musicale chaque jour, 17h25 sur ICI Paris de France. Émilie Mazoyer, que vous retrouvez pour débuter la soirée sur une bonne note dès 20h dans Décibel. Ce soir, elle reçoit l'artiste Fatoumata Diawara. Fatoumata Diawara qui viendra nous présenter son nouveau projet Massa. 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Restez bien avec nous, la musique de votre radio arrive. Chanson qui fait du bruit encore et aujourd'hui depuis les années 90. La Corrida, et c'est signé Francis Cabrel. Bel après-midi, merci d'écouter votre radio locale ICI.

0: elle résonne à tout moment, hein, cette chanson. Elle parle, elle fait réfléchir, elle fait du bruit. La Corrida, Francis Cabrel, à tout juste 6h25. Merci d'écouter ici Paris Île de France. Je ne sais pas où vous êtes, mais alors là, si vous vous apprêtez à quitter le navire, peut-être à sortir du boulot, je ne sais pas, aller retrouver les enfants, aller faire du sport, rentrer à la maison, voir des amis, va falloir être patient et vigilant. 332 km de bouchons, c'est beaucoup trop. Malheureusement, il va falloir qu'on compose avec à cette heure-ci, avec 31 minutes entre Gonesse et Rosny-sous-Bois sur la 3, comptez encore 30 minutes entre Vichoux et Port d'Italie sur la 6B. Il y a beaucoup de monde également sur la 86, quasiment une demi-heure entre Fresnes et Créteil-Pompadour. 40 minutes, là c'est copieux, entre le Petit Clamart et Fresnes sur la 86. Et puis 32 minutes, un peu comme à son habitude, sur la N118, entre le Petit Clamart et Genvrille, il y a du monde. 35 minutes, c'est le temps qu'il vous faut entre Nanterre et Gennevilliers. On est totalement à l'ouest sur la 86. De la fluidité sur la 115, sur la 15, sur la 14 et un peu sur la 13. Mais faites attention à un véhicule en panne entre la forêt de Mardi Sud et la forêt de Mardi Nord. Sans oublier ce piéton qui est toujours, enfin en tous les cas, l'événement n'est pas levé. Un piéton sur la bande d'arrêt d'urgence qui a été signalé sur la 13 en direction de Paris entre Orgeval et la forêt de Marly-Nord. Qu'en est-il des fermetures nocturnes, Thomas Echeverry?
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2: On vous tient au courant, bien sûr, vis-à-vis de vos différentes fermetures que vous pouvez rencontrer sur votre route, mais également dans les transports en commun. Ça sera une nouvelle fois le cas entre jeudi et vendredi pour cette nuit. Pas de périph' extérieur entre la porte de Vincennes et la porte de Bagnolet. Alors certes, c'est un petit tronçon à l'est de Paris, mais il peut avoir quand même son importance. Donc attention à ne pas vous laisser surprendre. On attend la fermeture également de la 104 extérieure, la francilienne sur la partie est entre Le Pin et Mitry-Mory, ou encore la 12 fermée en direction de Paris entre Montigny-le-Bretonneux et Rocancourt. Et puis enfin, la 3, fermée dans les deux sens de circulation entre Roissy en France et la porte de Bagnolet. Côté transport en commun, là aussi j'ai quelques coupures à vous signaler pour cette nuit de jeudi à vendredi. Tout d'abord, sur la ligne C du RER, c'est coupé à partir de 23h entre la gare de Sterlitz et Dourdan. Il n'y a plus de trains qui circulent, il y a des bus de remplacement qui sont mis à disposition. Et puis enfin, sur la ligne D du RER, là aussi c'est coupé à partir de 21h entre Corbeil-Essonne et Malesherbes. Et également, des bus de remplacement sont mis à disposition pour pallier cette difficulté.
0: C'est noté, c'est le petit plus hein, sur ici Paris-Île-de-France. Thomas Echeverry, toutes les heures pour l'info fermeture. On se retrouve donc à 18h30. À tout à l'heure, Thomas.
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0: Oh, j'ai envie qu'on s'ambiance, oh, j'ai envie qu'on sourie à la vie et qu'on profite où que vous soyez. Si vous êtes un peu énervé, s'il y a quelque chose qui ne va pas, si vous avez des soucis, écoutez votre radio locale ici Paris-Île-de-France avec Bruno Mars, Adjust Smile. Bel après-midi, bienvenue, on est ensemble jusqu'à 20h.

0: I Just Might, c'est Bruno Mars sur Ici Paris, le France, il est 6h-20. Ça vous dit 3 plus ? C'est parti.
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0: Alors ok, c'est quoi les 3 plus pour ceux et celles qui découvrent? Les 3 plus, c'est 3 infos locales chaque jour et pratiques en Île-de-France. Ça nous apporte plein de choses dans notre quotidien avec Clarisse Delezève. Aujourd'hui, on va parler d'un grand week-end festif et gratuit dans les Hauts-de-Seine. Une offre d'emploi parce qu'on vous oublie jamais. Idéal pour celles et ceux d'ailleurs qui aiment le contact avec le public et puis le travail en extérieur. Et une application, parce qu'on adore les applis, qui va nous aider là aujourd'hui à choisir notamment notre prochain film ou notre prochaine série. On va en parler tout de suite avec Clarisse. Bonjour.
3: Oh là là, Eric, non mais franchement, ça fait combien de temps qu'on s'est pas vu?
0: Bah, il y a pas longtemps.
3: Hier, oui, c'est vrai.
0: C'est ça, hier.
3: Mais j'ai l'impression dans ma tête que ça fait super longtemps.
0: C'est vrai,
4: alors
0: c'est
4: déjà,
0: vrai.
4: Bonjour Eric, bonjour,
0: bonjour
4: à tous.
0: Bonjour.
4: Voilà, on se salue quand même, c'est hyper important.
0: Bien sûr.
3: J'ai une super application pour commencer, c'est 3 plus, Eric. Vous êtes prêts?
0: Oui, bien sûr. On y va.
3: Let's go.
0: Oula.
3: Alors, est-ce que vous aussi, Eric, vous avez du mal à choisir votre film et vos séries lorsque vous êtes sur Netflix,
0: évidemment.
3: Amazon Prime ou même Pathéon, pourquoi pas Canal Plus? Franchement, moi je trouve que c'est une vraie galère de bien choisir. Moi je passe clairement plus de temps à regarder toutes les bandes annonces et toutes les affiches de tous les films et de toutes les séries. Franchement, je galère. Et pour lutter contre ce problème, j'ai trouvé une super application. Elle s'appelle Mio. Alors moi ce que j'aime bien, c'est que vraiment l'application rassemble au même endroit des films, des séries, des livres et même des podcasts. Son objectif, c'est vraiment super simple, c'est en fait vous recommander des contenus qui correspondent vraiment à vos goûts, appuyés sur des avis fiables, notamment grâce à son partenariat avec Allociné. Alors si vous aussi vous avez ce problème de choix de films ou de séries ou même de podcasts, je vous invite à la télécharger, elle s'appelle Mio. C'est quoi votre série préférée en ce moment, Eric?
0: Je sais pas, je suis très fidèle à Columbo, moi. Mais bon, on peut regarder aussi cette série, on peut la retrouver sur différentes applications. Donc, il y a plein de choses à découvrir, Emilie Paris, voilà, si on veut être bon élève. Merci Clarisse pour cette application voilà qui va nous faire en tous les cas gagner du temps. Pour la sortie du week-end, on va partir faire la fête du coup?
3: Oui, et cette fois-ci, direction les Hauts-de-Seine, puisque la fête des guinguettes revient au Plessis Robinson à partir d'aujourd'hui jusqu'à dimanche, avec un programme entièrement gratuit. Pendant 4 jours, la ville replonge dans l'ambiance des célèbre guinguette qui faisait autrefois la réputation de Robinson, au programme des manèges Belle Époque gratuits, un carnaval pour les enfants, des artistes de rue, des danseurs de Charleston et même des voitures anciennes. Samedi soir, alors là ça va vous plaire, il y aura de la musique et une grande soirée années 90-2000 suivie d'un concert de Chico et The Gypsy et un feu d'artifice, ça va être super cool. Et dimanche, Robinson redevient une véritable guinguette à ciel ouvert avec animation, exposition d'artistes et vieux métiers et même une dégustation gourmande. Ça me plaît. Pour vous y rendre, c'est super simple, en transport en commun notamment. Le plus simple, c'est d'emprunter en fait le RER B jusqu'à Robinson et après vous allez jusqu'au terminus de la ligne et vous êtes à quelques minutes à pied.
0: On adore cette ambiance. Belle idée de sortie en famille. Côté emploi, s'il vous plaît, dans ce troisième plus, Clarisse, aujourd'hui, on recrute à Shell.
3: Exactement, la ville de Shell recherche actuellement des agents de surveillance des traversées scolaires.
0: Ouais.
3: Alors là, il s'agit vraiment d'un poste à temps partiel de 12 heures par semaine, réparti du lundi au vendredi aux horaires d'entrée et de sortie des écoles. Votre mission, ça sera d'aider les enfants et leurs parents à traverser en toute sécurité aux abords des établissements scolaires. Vous serez également chargé de signaler les comportements dangereux à la police municipale. Parmi les avantages, la prime de fin d'année, les chèques vacances, participation à la mutuelle et même aide au transport et possibilité d'évolution professionnelle. Pour rejoindre Shell, c'est très simple. La ville est accessible en 30 minutes depuis Paris avec le RER E ou en 13 minutes depuis la gare de l'Est grâce à la ligne P du Transilien. Si cette offre d'emploi vous intéresse, surtout pour un mi-temps, je vous invite à envoyer votre candidature directement sur Indeed.
0: C'est dans le 77, évidemment, c'est pas très loin de Torcy, Shell, on adore, situé dans le 77, on salue tous les habitants. Merci beaucoup Clarisse pour ces 3 plus, je le rappelle donc la ville de Shell qui recrute des agents de surveillance aux abords des écoles, vous venez de le dire. La fête des guinguettes, là c'est ce week-end du 11 au 14 juin, c'est au Plessis Robinson avec de nombreuses animations gratuites. Alors franchement quand c'est gratuit, moi j'adore le mot, vous y allez. Et puis l'application Mio, vous l'avez évoqué pour trouver facilement vos prochains films, séries ou podcasts. Merci Clarisse, ici.fr pour podcaster ces 3 plus. Voici Jean-Jacques Goldman sur Ici.

0: suffira d'un signe. Jean-Jacques Goldman sur Ici Paris de France. Il suffira d'un coup de fil, surtout pour nous appeler et nous indiquer les difficultés à cette heure-ci sur les routes franciliennes. Et c'est pour ça qu'on est numéro 1 sur l'infotrafic en région parisienne sur Ici Paris de France, grâce à vos appels très copieux. 372 km de bouchons. En revanche, aucun accident. Plutôt une bonne nouvelle. Malheureusement, a toujours cette camionnette en panne qui vous ralentit sur la 86 extérieure. Un coup de frein sur la 13 depuis la forêt de Marly Sud en direction de la forêt de Marly Nord. Et puis je vois encore un peu plus à l'ouest. Toujours ce piéton, vous l'a signalé sur la bande d'arrêt d'urgence. On est sur la 13 pour rejoindre la forêt de Marly Nord depuis 17h15. Bah, c'est complexe, hein, mais voilà, ça continue. C'est pas levé en tous les cas. Du monde sur la 3, la 86 et la 4. Je vois d'ailleurs que sur l'est francilien, il faut à cette heure-ci 30 minutes entre Gonesse et Rosny-sous-Bois. Comptez un tout petit peu plus au-dessus, 30 minutes également entre Vissou et la Porte d'Italie. 40 minutes du Petit Clamart pour rejoindre Fresnes. Et puis 30 minutes, cette fois beaucoup plus à l'ouest, entre le Petit Clamart et Janvry. Ça concerne la N118. Je regarde rapidement aussi sur le périphérique pour ceux et celles qui l'empruntent, pour entrer peut-être à la maison. Porte d'Auteuil, Porte d'Orléans. Et contourner si vous devez prendre cet axe, parce qu'il faut 40 minutes. Bah, c'est 10 minutes de plus, hein, que le temps de référence. Et puis du monde entre la Porte Maillot et la Porte de la Chapelle sur la rocade intérieure. 01 42 30 10 10. Le standard, mais aussi le WhatsApp. Avec ce même numéro de téléphone, vous pouvez nous laisser des petits messages écrits et vocaux.
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0: renvoie au film de Toledano et Nakache qui s'appelle Nos jours heureux avec Jean-Paul Rouve. Il est magnifique, il raconte justement la vie des enfants en colonie de vacances que vous avez peut-être vécu si vous avez été ce qu'on appelle un colon. Et on écoute justement dans ce film une bande originale extraordinaire dans laquelle fait partie de Doobie Brothers avec Long Train Running à l'instant sur Ici Paris-Île-de-France.
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0: Elle est conseillère en cosmétique, elle habite à Moissy-Cramayel dans 77 et elle s'appelle Annie, on va l'accueillir. Bonsoir Annie.
3: Bonsoir.
0: Annie, je sais que vous êtes en voiture et que vous n'arrivez pas à vous garer.
3: Ça y est, dans 500 mètres, je pense que ça va être bon, j'arrive pas à me sortir de réseau routier là.
0: Dans 500 mètres, vous allez vous garer. Mais vous cherchez à vous garer parce que vous êtes arrivée à la maison, vous êtes où là Annie, vous faites quoi?
3: Non, je vais à la Croix-Blanche.
0: À la Croix-Blanche, d'accord.
3: Okay. Je suis à Sainte-Geneviève-des-Bois, mais là, je suis sur le réseau routier où il n'y a pas moyen de s'arrêter, quoi. Bah, ça y est, je vais sortir.
0: Il y a du monde, là, en plus. Hein. Soyez prudente, faites attention, Annie.
3: On va pas vous... vous inquiétez pas, je fais très, très attention. J'ai 4 yeux.
0: Bon. Bah, allez, bravo. Hein. Du temps pour aller à Astérix? Vous êtes un peu libre, là, dans les prochains jours?
3: Alors, oui, surtout mes petits-enfants, je pense.
0: Ah, il y en a combien, les petits-enfants?
3: On est deux.
0: Bah c'est génial, on a un pass pour 4 personnes là. On pourrait même y aller accompagner avec les deux quoi. Donc
3: les grands-parents, enfin surtout je pense que ça sera plutôt les parents qui vont les accompagner.
0: Ah bah, ouais.
3: Bon,
0: ah,
3: ça, encore plus, ça sera plus sympa.
0: Bah oui, quel âge ils ont vos petits-enfants?
3: Alors Enzo a 16 ans et Océane a 12 ans.
0: Ok, bah pour les deux c'est impeccable, hein. Il y a de quoi faire des sensations fortes.
3: Oui.
0: Je vous souhaite de gagner ce beau pass, on va vous sélectionner, vous faites partie maintenant de cette liste un peu restreinte. Le tirage aura lieu lundi, c'est pas encore gagné, on va dire que vous avez un pied devant le parc. Encore faut-il arriver à prendre un peu de potion magique pour être encore plus forte et gagner le pass. On fait ça Annie, hein, partout à Tis, on y croit. Merci Annie d'avoir été avec nous, merci Annix. Bah oui, parce qu'on va mettre des X un petit peu partout, sur I6, Paris-Île-de-France. Bah attendez, c'est Astérix, voilà. Et on rejoue dans une heure. La suite. Bah oui, c'est Bonnie Tyler. Total Eclipse of the Heart, c'est à suivre sur votre radio avant 18h.
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0: Bonnie Tyler, Total Eclipse of the Heart sur votre radio locale, ici Paris, de France. Excellente soirée, merci d'écouter ici Paris, de France, il est 18h. Le journal est présenté par Marine Eugénie.
1: Et c'est parti pour la Coupe du Monde de football, en mondial inédit dans trois pays, les États-Unis, le Canada et le Mexique. C'est justement là-bas, à Mexico, que se tient ce soir le match d'ouverture entre le pays hôte et l'Afrique du Sud. Un match au stade Aztèque devant 87 000 spectateurs. Un stade aussi légendaire que la Coupe du Monde, Xavier Monferrand.
2: Devant la porte 3, Maria vend des cigarettes, des boissons et quelques sucreries aux travailleurs et aux touristes de passage. Elle nous raconte que son grand-père a été l'un des premiers maçons sur le chantier dans les années 60. À ses côtés, Ivan est assis sur un petit muret à la sortie du stade, maillot vert du Mexique sur les épaules.
3: C'est une fierté, une tradition, il est très beau, c'est le meilleur stade du pays.
2: Ici à Mexico, beaucoup l'appellent le colosse de Saint-Ursule qui domine tout le sud de la capitale. Un géant qui pouvait contenir près de 115 000 spectateurs pour les JO de 68 et le Mondial de 70. Une vitrine pour le Mexique, comme le raconte l'historien et anthropologue César Valdés.
4: C'est un symbole. Avant même sa création, le Stade Aztèque a été conçu pour être historique, pour sa capacité, pour sa taille, pour les personnes qui l'ont imaginé et qui l'ont dessiné. Et parce que concrètement, il a été conçu pour héberger ce type d'événement.
2: Et le Stade Aztèque est connu bien au-delà du football. Il a accueilli des concerts de Michael Jackson ou d'Elton John, mais aussi une messe célébrée par le pape Jean-Paul II.
1: Xavier Monferrand, Mexique, Afrique du Sud. Coup d'envoi 21h, cérémonie d'ouverture dès 19h30. La France, elle entre en lice mardi prochain. Ce sera contre le Sénégal. 18h et bientôt 2 minutes. Vous écoutez ici l'actualité. C'est aussi l'ex-compagnon d'Elisa Pilarski, condamné à 4 ans de prison avec sursis pour homicide involontaire. Après la mort de sa compagne en 2019, mordue par son chien Curtis dans une forêt de l'Aisne. Elle avait été retrouvée avec une cinquantaine de graves morsures. La justice a décidé aujourd'hui l'euthanasie du chien. Elisa Pilarski avait 29 ans. Elle était enceinte au moment du drame. La justice a donc rendu sa décision après presque 7 ans de procédure, Yannick Damon.
5: La présidente du tribunal a pris le temps de rappeler que l'enquête avait mis hors de cause la meute de chiens de chasse présente le même après-midi dans cette forêt où les faits se sont produits. Elle a expliqué que le pitbull terrier que Christophe Ellul entraînait au mordant depuis son plus jeune âge avait été capable de causer à lui seul les morsures qui ont conduit au décès d'Elisa Pilarski. L'empreinte génétique de la jeune femme, enceinte de 6 mois au moment du drame, avait d'ailleurs été relevée sur la babine du chien. Le tribunal demande donc l'euthanasie de Curtis, soulignant que ce pitbull, aujourd'hui enfermé dans un chenil, est hors de contrôle. Il a mordu son propre maître ainsi qu'une bénévole. Le confier à une association reviendrait à nier ce qu'il a été capable de faire et ce qu'il pourrait encore faire, c'est-à-dire tuer, a martelé la présidente.
1: Yannick Damon, la France salue un marin immense, un courage rare, une lumière au large. C'est le message posté sur X par Emmanuel Macron après la mort du navigateur Charlie Dalin, décédé à Quimper la nuit dernière à l'âge de 42 ans, des suites d'un cancer. Épreuve 1 terminée pour les lycéens de première qui passaient le bac de français ce matin. 530 000 élèves ont planché au choix sur un commentaire de texte ou une dissertation, avec un gros enjeu sur les fautes d'orthographe et de syntaxe. Cette année, les correcteurs ont reçu la consigne d'être plus sévères. Salomé Martin, vous vous êtes rendu à la sortie de l'épreuve au lycée Molière dans le 16e arrondissement de Paris. Alors qu'est-ce que ça a donné ?
6: Les élèves traînent un peu à la sortie de l'épreuve pour débriefer et aussi se rassurer. Certains ont préféré le commentaire de texte sur le thème de l'amitié. Extrait de l'ouvrage « Histoire de Madame de Montbrillon » de Louise d'Épinay.
7: C'est roman, c'est littérature du dé, ça.
8: Littérature du dé.
7: Aïe, aïe, aïe, aïe.
9: Soit j'ai tout bon, soit c'est éclaté. Il n'y a pas d'entre-deux.
10: Madame de Montbrillon, elle m'a un peu cassé les pieds. Durant ce bac, elle est partie en fait dans ses règles d'amitié, mais une fois sur deux, elle était d'accord avec ce qu'elle disait.
6: Une élève demande même à ChatGPT ce qu'il pense de sa problématique.
11: Comment Madame de Montbrillon parvient-elle à donner sa vision sur l'amitié en transmettant un message au lecteur ? Bah, ça, c'est ma problématique. Et après, j'ai dit si c'était bien. Après, ils m'ont dit c'est un très bon début de réflexion, etc. Donc en vrai, je me dis tant que j'ai 12, c'est bon.
6: Pour ceux qui ont préféré la dissertation, 3 sujets possibles, mais quasiment tous ont choisi de réfléchir à partir d'une œuvre de Arthur Rimbaud.
12: Je suis pas trop confiant, mais ça va. Bah, parce que j'ai pas fait beaucoup de pages. En vrai, j'ai fait 3 pages. Mais je me dis, en vrai, c'est pas la quantité qui compte, c'est le contenu.
13: Ah, c'était dur. Je faisais des pauses.
8: cause parce que j'écrivais trop. 4 pages de brouillon, 7 pages remplies pour la dissertation. C'était dur, c'était long.
6: Les élèves qui ont un mot à faire passer au correcteur.
13: Regardez pas trop les fautes d'orthographe, s'il vous plaît.
14: Ah oui, moi, zéro faute.
1: Des lycéens retournés à leur révision cet après-midi. Demain, c'est la redoutée épreuve des mathématiques. Reportage Salomé Martin, ici par Île-de-France.
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1: 18h05, oui. Vous écoutez ici Paris, Île-de-France, Eric Bastien. Oui. Le temps pour cette soirée.
0: Vous avez une tête à avoir une mention.
1: Ah, alors là, détrompez-vous.
0: Vous avez le talent. Vous n'avez pas eu une mention au bac ?
1: J'ai eu A bien. Genre,
0: bah, c'est une mention.
1: Oui.
0: Bah, moi, j'ai pas eu de mention. Hein.
1: Ah ouais ?
0: Ah, mention assez bien.
1: Bah oui.
0: Ah, bah, je suis fier de vous.
1: Là, bah, c'est assez bien, quoi. Ouais, j'étais en littéraire, moi.
0: Ouais, ouais, bah pareil. Courage hein, à tous ceux et celles qui sont en première à 7h06.
1: C'était à l'époque, maintenant ça n'existe plus.
0: Oui, c'est vrai, oui. Ouais. Bah, il n'y avait pas le bac en première pour nous. Hein.
1: Si, c'était du contrôle continu. Ouais, oui, si, moi j'ai passé le bac français, je m'en
0: fous. Vous êtes beaucoup plus jeune que moi. Bref, on s'égare un petit peu.
1: Légèrement.
0: Bah oui, la météo aujourd'hui et demain, il n'y a pas de vigilance, donc c'est plutôt agréable. On n'exclut pas quelques petites gouttes d'eau quand même sur la petite couronne ce soir, mais ça reste beaucoup plus correct que hier. Il fait encore 16 degrés à cette heure-ci au Parc Montsouris, 17 degrés de Châtelet, là, à Belleville, enfin voilà, d'une rive à l'autre, hein, dans la capitale. 18 degrés du côté de Palaiseau ou encore à Garches-lès-Gonesse. Cette nuit, un temps qui reste plutôt sec. Les minimales sont comprises entre 14 et 15 degrés. On est un peu au-dessus, oui, parce qu'on sera au-dessus demain aussi, jusqu'à 25 degrés pour les températures maximales. Des nuages le matin, mais de belles éclaircies, très généreux d'ailleurs. On aura une belle après-midi demain, ça fait plaisir. Voilà pour la météo.
1: Et les routes, Eric, est-ce que ça a baissé un peu le nombre de kilomètres de bouchons ? Ah non. 374.
0: Ouais, non, c'est en dents de scie, hein. On s'est rapproché des 400 km cumulés. On n'en est pas loin, vous allez me dire. Et une carte en temps réel qui affiche à cette heure-ci un bel accident sur la N315 entre Gennevilliers et Clichy. Bon, c'est le seul, bien heureusement. Il y a des ralentissements avec une camionnette en panne. Franck nous l'a confirmé. Ça fait déjà trois quarts d'heure que c'est compliqué sur la 86 extérieure, notamment sur la voie de droite. Alors, on va regarder un petit peu les temps de parcours. C'est surtout ça qui nous intéresse. Hein. 40 minutes à cette heure-ci sur la 3 entre Gonesse et Rosny-sous-Bois. Pour ceux qui vont plutôt à l'est et qui prennent la 4 pour rejoindre les bords de Marne, pour rejoindre, je sais pas moi, Fontainebleau ou d'autres endroits du 77. Là, c'est très compliqué. 18 minutes entre Logne et Nogent-sur-Marne, par exemple, sur la 4, comptez à cette heure-ci encore un gros quart d'heure de Créteil-Pompadour pour rejoindre Saint-Maurice. Mais c'est rien à côté des 40 minutes du Petit Clamart pour rejoindre Fresnes ou encore des 30 minutes pour rejoindre Genvry sur la N118. Le périph', qu'en est-il ? 45 minutes, bah, c'est 15 minutes de plus entre la porte d'Auteuil et la porte d'Orléans. En extérieur, pour le reste, ça va. En extérieur aussi, c'est en intérieur qu'il faut aussi éviter largement Porte-Maillot, Porte de la Chapelle, la minute, vous mettez 20 minutes, bah là c'est le double, 42 minutes à cette heure-ci pour parcourir les 6 km.
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0: Merci beaucoup Marine Le Génie, le retour de l'actualité, c'est à 19h, vous serez là au rendez-vous. Voici Zazie, un point c'est tout, un point c'est toi.
1: Préférée, oh là là.
0: Oui, bah non, je vous ai rien demandé aujourd'hui.
1: Ouais, j'aurais trouvé.
0: C'est vrai, bah oui, c'est pour ça, mais je vais pas dans la facilité. je me suis renseigné quand même sur vous, j'ai une fiche entière. J'avais pas joué avec Zazie, je sais que vous l'écoutez tous les jours.
1: Voilà.
0: Il y a un nouveau titre d'ailleurs, hein, qu'elle est venue nous présenter sur ici. C'est la classe.
1: J'aime bien.
0: Allez, place aux souvenirs.
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0: Bon, c'est très clair, elle l'a dit, hein, un point c'est toi, c'est Zazie sur votre radio locale à 18h12. Merci d'écouter Ici Paris, Île-de-France.
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0: Bon, comment ça va tout le monde? Vous passez un bon petit moment? 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Dans un instant, on s'intéresse à la buvette du climat, direction l'Académie du climat dans le 4e arrondissement pour découvrir cette fameuse buvette. Vous êtes curieux? Restez avec nous. Voici Shakira.

0: Burna Boy, Die Die. Les chansons du foot et de la Coupe du Monde. Le début de la Coupe du Monde de la FIFA de cette année. C'est aujourd'hui cérémonie et match d'ouverture. Mexique, Afrique du Sud, c'est à Mexico. Le premier match des Bleus, c'est mardi, hein, c'est à ne pas manquer. Et d'ailleurs, tiens, quelques fan zones, parce qu'on va vivre le mondial ensemble avec ici Paris-Île-de-France. Ça débute aujourd'hui jusqu'au 19 juillet. Vous pouvez aller en petite couronne dans les Hauts-de-Seine, en Seine-Saint-Denis, en Val-de-Marne, ou regarder les matchs finalement sur écran géant. Bon, je sais pas, je vous donne deux plans. Là, le Grand Contrôle, c'est dans le 12e arrondissement. Il y a un immense hangar festif près de la gare de Lyon avec un écran géant. Et puis, par exemple, Parc de la Villette, il y en a un autre, un grand rassemblement des supporters attendu sur la prairie de la Villette. Si on va un tout petit peu plus loin et qu'on quitte Paris, la communale, le plus grand food court d'Île-de-France, c'est à Saint-Ouen dans le 93, avec des écrans, des kiosques, de la cuisine, bien sûr, pour se faire plaisir. Il y a des food trucks, les fan zones, il y en a partout dans nos départements, dans nos, dans nos villes, près de chez vous. Et on essaiera de vous en donner un max tout au long de ce mondial. Allez les Bleus!
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0: Petite idée de sortie ce jeudi, direction l'Académie du Climat dans le 4e arrondissement pour découvrir la buvette du climat. Bonjour Nina Loukravic.
3: Bonjour.
0: Bonjour, vous êtes chef de projet. On va pas parler de foot avec vous, mais on va parler de climat. C'est quoi, pour ceux qui connaissent pas, la buvette du climat?
3: Alors la buvette du climat, c'est un espace de convivialité festif et engagé, ouvert du mercredi au samedi, au cœur donc de l'Académie du Climat.
0: Totalement engagé, qui vise, vous l'avez dit, à faciliter finalement la rencontre, l'échange autour de la cause climatique. On ne fait que de parler de ça et de ses impacts sociaux. On l'a vu, si on prend l'exemple concret, un dôme de chaleur il y a encore une semaine, on s'est tous inquiétés, Nina Loukravic.
3: Oui, complètement. C'est sûr que les enjeux climatiques sont au cœur de notre actualité et c'est pour ça que donc à la buvette, nous on propose un lieu hybride où on se questionne sur les enjeux aussi de l'alimentation durable. Et on invite les personnes à se retrouver autour d'une cantine végétarienne, d'un bar de quartier. On propose aussi un lieu de programmation et un espace de solidarité ouvert à tous et toutes, sans obligation de consommer.
0: Bien sûr, ça m'intéresse, moi. On peut en savoir un peu plus sur cette cantine bio, vous l'avez évoqué, cantine végétarienne, locale, et j'imagine quand même gourmande, c'est de 12h à 14h par exemple.
3: Oui, c'est ça. Donc notre cuisine, elle est pilotée par deux femmes co-chefs et elles proposent chaque midi des menus qui sont élaborés avec des produits locaux et de saison, avec systématiquement des options véganes et sans gluten. Et on anime également chaque jeudi des ateliers de cuisine solidaire. Ouais. Et on offre chaque jour des repas suspendus pour les personnes vulnérables, avec cette idée de lutter contre la précarité alimentaire.
0: Ça c'est bien, un repère de solidarité, vous venez de le dire, d'engagement volontaire. Il y a des espaces, il y a des accueils de groupe, il y a des professionnels, il y a des particuliers autour du climat. On peut débattre tout ça autour d'un verre, on l'a bien compris. Hein.
3: Exactement ça.
0: Ben voilà, c'est ça la buvette du climat. Ça continue parce qu'il y a toujours plein d'événements. Ce mois de juin, ça va aller jusqu'à la fête de la musique là, qui s'approche en plus.
3: Exactement, on a une programmation conjointe avec l'Académie pour le 21 juin. Et le 14 juin, on a aussi un événement, un grand banquet solidaire.
0: Eh ben voilà, plein de chantiers avec Yes We Camp, je voulais quand même les citer, qui organise ponctuellement donc ces chantiers participatifs. Il y a plein de choses aussi à découvrir autour de ça. Où est-ce que ça se situe cette buvette du climat?
3: La buvette du climat, elle est au rez-de-chaussée de l'Académie. On occupe une partie des espaces.
0: C'est de Place Baudoyer, c'est dans le 4e arrondissement, on est d'accord.
3: Exactement.
0: Hein, Nina, parfait. Métro Hôtel de Ville Saint-Paul, c'est ouvert de 11h à 23h du mercredi au samedi. Toutes les infos au www.academieduclimat.paris. Vous allez sur n'importe quel moteur de recherche, vous tapez la buvette du climat. Donc dans le 4e arrondissement, c'est un endroit qu'on avait envie de découvrir. Un joli repère de solidarité. Je vous remercie Nina Loukravic d'avoir été notre invitée.
3: Merci à vous,
0: c'était
3: à très bientôt.
0: Un plaisir. Et on ira sur le site pour découvrir votre programmation culturelle. Et j'oublie pas la cantine bio et végétarienne, très sympa. Ici Paris-Île-de-France, il est 18h20. Il y a plein de concerts du côté de la buvette du climat. Vous pourrez boire un verre et écouter de la bonne musique. Pour ça, il faut que ça roule. Et c'est pas vraiment le cas à cette heure-ci avec une carte en temps et elle qui affiche 362 km de bouchons. Il y a trois accidents. Le premier sur la Nationale 315 en direction de Paris depuis Gennevilliers pour rejoindre Clichy, notamment la départementale 7. Attention aussi à cet accident sur la 4 dans le sens Paris-Province depuis la porte de Bercy en direction d'Ivry. Je vois également un accident. On est sur la 4 entre Champigny-sur-Marne et Nogent sur les 5 voies à cette heure-ci. Antoine nous confirme au 01 42 30 10 10 que la voie de droite et la bande d'arrêt d'urgence sont fermées. Des temps de parcours assez incroyables. 40 minutes entre Gonesse et Rogny-sous-Bois sur la 3. Bon bah contournez hein, si vous pouvez. 25 minutes Rogny-sous-Bois à Nogent-sur-Marne, on est sur la 86. Et puis 25 minutes sur la N118 entre le Petit Clamart. Et on va regarder un petit peu sur le périph. 43 minutes Porte d'Auteuil, Porte d'Orléans en extérieur, c'est beaucoup. Et 40 minutes entre la Porte Maillot et la Porte de la Chapelle, pour vous donner une idée, c'est 6 km. Voilà. Alors généralement, 6 km, ça se fait en une vingtaine de minutes. Là, vous mettez 3 quarts d'heure. Entre la Porte Maillot et Porte de la Chapelle, donc entre la 14 et la 1.
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0: Et la musique pour vous accompagner sur les routes et vous garder en émoi, avec sourire et bonheur, dans la voix de Florent Pagny, n'importe quoi. C'est sur Ici, Paris-Île-de-France.

0: C'est la musique de Florent Pagny avec N'importe quoi sur ici par Île-de-France. Restez avec nous, il est 18h25, dans 5 minutes, c'est Thomas Etcheberry qui nous rejoint pour un point complet sur les fermetures nocturnes. Et puis côté musique, on écoutera Sting. Avec ce titre qui vous rappelle sans doute des souvenirs Russian, restez avec nous, on va vous parler un petit peu de la Coupe du Monde. Bah oui, ça commence aujourd'hui, en plus on la suit avec votre radio ici.
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0: C'est une nouveauté, elle était invitée hier de Décibel. Vous la découvrez peut-être pour la première fois. Le petit pêcheur Manon Lisa, vous allez continuer d'entendre parler de cet artiste aux talents émergents. Il est tout juste 18h30. Les conditions de circulation, très compliquées d'ailleurs, depuis le début de la semaine, je vous cache pas que voilà, vous êtes vraiment très nombreux, 343 km de bouchons, c'est plus que d'habitude, on est même dans l'ordre de l'inhabituel avec le maintien de ces trois accidents sur la 4 depuis la porte de Bercy en direction d'Ivry, survenu il y a maintenant 13 minutes, on est quasiment en temps réel, hein. Je ne manque pas de vous donner les infos dès que je peux. Un accident sur la 86 intérieure, on est entre Fresnes et Antony, sur les deux voies, c'est la voie de gauche qui est fermée, depuis 5 minutes tout juste, c'était à 18h24, et puis un accident un peu plus au nord, cette fois c'était juste avant 18h. Donc ça fait une grosse demi-heure que vous êtes ralenti sur la N315 entre la province et Paris. Il y a un coup de frein notamment entre Gennevilliers et Clichy. D'autres secteurs à éviter, c'est la 3 et la 4. Là où ça roule bien, parce qu'il faut quand même rester positif, c'est sur la 15, l'embranchement d'ailleurs entre la 15 et la 115, c'est fluide sur la 14, également sur la 13, évitez en revanche la N118. Un point complet sur les fermetures nocturnes, ça c'est tous les jours avec Thomas Etcheverry. Vous avez repéré pour nous justement les secteurs à éviter, Thomas.
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2: On vous tient au courant, bien sûr, vis-à-vis de vos différentes fermetures que vous pouvez rencontrer sur votre route, mais également dans les transports en commun. Ça sera une nouvelle fois le cas entre jeudi et vendredi pour cette nuit. Pas de périph' extérieur entre la porte de Vincennes et la porte de Bagnolet. Alors certes, c'est un petit tronçon à l'est de Paris, mais il peut avoir quand même son importance. Donc attention à ne pas vous laisser surprendre. On attend la fermeture également de la 104 extérieure, la francilienne sur la partie est entre Le Pin et Mitry-Mory, ou encore la 12 fermée en direction de Paris entre Montigny-le-Bretonneux et Rocancourt. Et puis enfin, la 3, fermée dans les deux sens de circulation entre Roissy en France et la porte de Bagnolet. Côté transport en commun, là aussi j'ai quelques coupures à vous signaler pour cette nuit de jeudi à vendredi. Tout d'abord, sur la ligne C du RER, c'est coupé à partir de 23h entre la gare de Sterlitz et Dourdan. Il n'y a plus de trains qui circulent, il y a des bus de remplacement qui sont mis à disposition. Et puis enfin, sur la ligne D du RER, là aussi c'est coupé à partir de 21h entre Corbeil-Essonne et Malesherbes. Et également, des bus de remplacement sont mis à disposition pour pallier cette difficulté.
0: C'est bien noté, merci beaucoup Thomas. On se retrouve dans une heure pour un point complet sur les fermetures nocturnes.
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0: Et dans la prochaine demi-heure, on va parler de télévision avec Patrice Gascoigne pour ses coulisses télé. C'est dans une poignée de secondes le temps de retrouver Sting et Russian pour vous souhaiter une excellente soirée à l'écoute de votre radio locale ici Paris-Île-de-France.

0: Oceans. C'est Sidney Sting pour un morceau un peu évanescent comme ça qui nous ambiance sur la route, qui permet de rester un petit peu zen. En tous les cas, c'est ce qu'il faut avec plus de 350 km de bouchons. Énormément de monde ce soir. On continuera d'être attentif grâce à vos appels au 01 42 30 10 10. On est ensemble jusqu'à 20h. Et puis voilà, on parle pas que de route non plus dans le 17-20. On s'intéresse aussi à la télévision. Bonsoir Patrice Gascoin.
1: Bonsoir Eric Bastien.
0: Bonsoir Patrice, merci d'être avec nous. 7 jours sur 7, les coulisses télé. Patrice, vous nous parlez des nouveaux papas, ce qu'on appelle les darons. Alors, gros plan sur un documentaire qui est à voir sur France Télévisions. Patrice.
1: À l'origine du documentaire que je vous recommande aujourd'hui, il y a la blessure intime d'un homme.
2: Le déclencheur de tout ça, moi je pense sincèrement que c'est le moment où, où la justice estime que je ne mérite pas, entre guillemets, une garde alternée et donne une garde exclusive à la mère de mes enfants. Moi je l'ai vraiment pris comme une forme de constat, je ne suis pas un bon père. Et je me suis remis en cause en me disant qu'est-ce que je fais de bien, qu'est-ce que je fais de pas bien. Et comment essayer de m'améliorer tant que faire se peut.
1: Et voilà pourquoi Olivier Daube s'est lancé dans cette aventure, écrire ce documentaire avec le réalisateur Yann Sita. Que vous ayez été, que vous soyez père, papa, le vieux ou le daron, vous allez forcément vous y retrouver dans cette quête filmée intitulée « Les nouveaux darons ou pas ?» Un doc disponible gratuitement sur la plateforme de France Télévisions, France.tv. Ce Olivier, père de deux enfants qui s'interroge, et nous avec, sur le sens du mot père aujourd'hui, je lui ai demandé, étant donné qu'il se montre à nu sur une question qui implique ses enfants, est-ce qu'il a demandé l'autorisation aux principaux intéressés avant de se lancer? Et puis, je serais curieux de savoir ce qu'en ont pensé ses enfants de cette introspection aux yeux de tous devant la caméra. Écoutez la réponse de Olivier Daube, l'auteur de ce documentaire « Les nouveaux darons ou pas ?»
3: Bien évidemment, j'ai dû demander l'autorisation non seulement aux principaux intéressés, mais également en ce qui concerne mes enfants, à leur maman, dont je suis séparé. Et je pense qu'elle était assez réticente. Et en fait, c'est ma fille qui a fini par la convaincre que c'était important pour elle et que c'était important pour moi et qu'elle voulait le faire, que c'était aussi une forme de transmission, même si ça, elle ne met pas les mots là-dessus, mais en tout cas qu'il y avait un côté patrimonial, etc., un objet important pour notre famille. Et donc voilà comment ça s'est fait. Après, je crois que ma fille est très fière de moi, elle me l'a déjà dit. On a fait un visionnage familial quand j'ai reçu la version finale, et pour le coup, je l'ai sentie vraiment assez bouleversée. Elle pleurait, et elle m'a remercié, donc j'étais très très touché. Pour mon fils, c'est un petit peu plus compliqué. Il a 12 ans. Je pense qu'il n'a pas cette maturité qu'a désormais ma fille.
1: Olivier Daube, auteur du documentaire Les Nouveaux Darons ou pas, à découvrir sur la plateforme de France Télévisions, France.tv. Un doc qui va vous parler, que vous soyez daron ou pas. Quant à moi, daron en questionnement perpétuel, je vous dis à demain pour de nouvelles coulisses télé.
0: Avec plaisir. Merci beaucoup Patrice Gascoin. 7 jours sur 7, les coulisses télé à retrouver sur ici.fr. Dans un instant, on va parler de Françoise Hardy.
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0: C'était en juin, il y a 2 ans, nous quitter Françoise Hardy, Alain Lire, évidemment avec notre capitale, avec Paris, mais pas seulement Paris. Vous allez l'entendre d'ici quelques minutes grâce à Thierry Boeuf, le saviez-vous. Il nous dira tout sur la carrière, l'œuvre et les liens de la chanteuse avec notre région. C'est juste après Deep Purple, Smoke on the Water à 18h38. Montez le son, ça va déménager un peu là.

0: Smoke on the Water, c'est Deep Purple avec votre radio locale à 18h42. Bon, non, mais j'avoue, franchement, que de la bonne musique là aujourd'hui. Je souligne la qualité, ça fait du bien. Je sais pas ce que vous en pensez, si vous êtes sur la route, si vous profitez, si vous appréciez comme nous. Mais nous, on aime, on adore et c'est pas fini en plus.
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0: On va saluer l'arrivée de Thierry Boeuf. Salut mon Thierry.
3: Eric, je vous salue.
0: Eh ben, je vous remercie Thierry, le saviez-vous? C'était en juin, il y a 2 ans, l'AFP annonçait le décès, la disparition de Françoise Hardy, chanteuse, bien sûr, autrice, compositrice, mais plus que ça, égérie des années 60, 70, lanceuse de mode, tous les garçons et les filles étaient épris, Thierry, de son style, de sa beauté. Voilà, et puis côté star, la liste est longue, hein, franchement Thierry Boeuf.
3: Oui, il faut lire ou relire un article très intéressant sur Internet, signé Joseph Ghosn, ouais. Un titre révélateur, Françoise Hardy, ces hommes qui l'ont tant aimée mais qu'elle n'aimait pas. Le journaliste avait rencontré la star pour ses 70 ans dans le cadre d'une série Obsession pour le magazine Le Nouvel Obs. Françoise Hardy habitait alors avenue Foch dans le 16e arrondissement et son obsession à elle, c'était un homme qui vous fait croire que vous comptez beaucoup et qui en même temps est complètement indifférent. Suivez le regard de Françoise Hardy et vous tombez sur Jacques Dutronc.

0: C'était ça l'obsession de Françoise Hardy. Au fond, la peur d'être quittée. Mais comme un boomerang, elle renvoyait son indifférence aux autres hommes. Imaginez, quand on fait chavirer les cœurs à la fois de David Bowie, Mick Jagger et Bob Dylan. Pas mal, non ? Dylan, quand il vivait à Paris, écrira depuis un café parisien plus de 60 lettres d'amour à Françoise Hardy. Sur la pochette de l'album At the Sun Edge, il lui dédie une poésie. Pour Françoise, au bout de la scène, une ombre géante de Notre-Dame.
1: Waouh. Thierry Boeuf, quand on se remet dans le contexte des 60s et des 70s, qu'est-ce qu'elle avait de plus, Françoise Hardy, que France Gall, par exemple, Sheila ou Sylvie Vartan?
0: Françoise Hardy était une idole mélancolique et on peut dire qu'elle a représenté pendant le dernier quart 20e siècle l'image de la parisienne. Mode, parfum, texte ciselé de ses chansons romantiques en collaboration avec les plus grands, Gainsbourg en tête.

0: La chanteuse dans sa carrière signera 28 albums, toujours composés de ballades, teintées de mélancolie, d'amour perdu et de rupture. Un jour, le photographe Jean-Marie Perrier, premier compagnon de la star, demanda à Jacques Dutronc pourquoi il trompait Françoise Hardy. Réponse du chanteur, elle, c'est différent. Je l'aime et je ne veux pas faire comme tout le monde. N'aimer qu'elle au début pour la tromper à la fin. Mieux vaut commencer par la fin et finir par le commencement.
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2: Je m'en vais avant toi, chanson extrait avec Françoise Hardy qui nous a quittés il y a 2 ans, c'était en juin 2024. Merci beaucoup Thierry Boeuf pour ce nouvel épisode, le saviez-vous, à retrouver sur ici.fr et puis rendez-vous dès demain, il sera question de disques jockeys, l'emplacement des disques jockeys dans les différents sites franciliens autour de cette profession. Paris doit une fière chandelle d'ailleurs aux disques jockeys, pour le savoir, vous restez avec nous demain sur ici. Voici Baltimore.

0: Zone Boy avec Baltimora sur votre radio ici Paris-Île-de-France. Allez, on va juste avoir une pensée à tous les élèves franciliens qui sont en stage à cette heure-ci, à ceux qui sont dans toute la France aussi et qui font des petits stages, comme vous le savez, quand on est au collège, quand on est au lycée. Nous, on a la chance d'avoir quatre stagiaires qui sont en seconde en ce moment. Ils sont pas comme ceux et celles qui ont passé le bac français aujourd'hui. On va juste dire un petit mot. Alors, c'est drôle, il y en a pas un qui est de Paris. Si, toi, quel est ton prénom?
1: Noémie.
0: Alors Noémie, mais tu vis à Besançon, mais t'es parisienne.
1: Ouais, je suis parisienne.
0: Eh ben bienvenue, t'es en seconde quoi? Tu es seconde générale?
1: Seconde générale.
0: Ok, tu voudrais être journaliste, toi, hein?
1: Pourquoi pas, ouais.
0: Bon, eh ben bienvenue dans la maison, jeune homme.
2: Moi c'est Joseph.
0: Eh ben salut Joseph.
2: Je vis à Douarnenez en Bretagne.
0: Oui, c'est un Breton, lui, il vient de Quimper, c'est à côté de Quimper.
2: À côté de Quimper.
0: Tu veux travailler dans la radio ou pas, toi? Non pas.
2: Ouais, peut-être.
0: Pas. Ok, ouais, tu bien. Tu trouves que le studio est sympa?
2: Ah oui, incroyable.
0: Ok, je suis pas obligé de dire ça.
2: Si.
0: On a quelqu'un qui vient de Toulouse, salut.
3: Bonjour, moi je m'appelle Oscar, je viens en effet de banlieue toulousaine.
0: Ok, parfait. Et puis juste à côté de toi?
4: Moi c'est Colin, je viens de banlieue lunaise. Voilà.
0: Voilà. Écoutez, tu peux le lire, le nom.
4: Je viens de Brinda.
0: Voilà. Faut toujours citer les endroits où on habite, faut en être fier. Merci à tous les cadets là. Ils ont assisté à toute l'émission. Bon, voilà. Vous les voyez pas, mais, je sais que si vous êtes francilien, peut-être que vos enfants à cette heure-ci sont en seconde et sont dans des entreprises, dans des stages. On s'occupe d'eux, rassurez-vous. Tout va bien pour eux. On fait le trafic? On y va? Quelqu'un veut faire le trafic? Non, ça va aller, je vous occupe. Tout va bien se passer. Il est 18h50, ils viennent pas forcément de Paris, donc ils découvrent un petit peu aussi les difficultés que nous, on connaît bien et que l'on rencontre à cette heure-ci avec 304 km de bouchons. La tendance est légèrement à la baisse, mais c'est pas totalement ça. Un accident sur la 315 en direction de Paris depuis Gennevilliers pour rejoindre Clichy. Il y a aussi du monde sur la 6B avec un accident depuis la porte d'Italie pour rejoindre la 6B, justement, jonction avec le périphérique. Encore plus au sud, accident sur la 86 intérieure en direction d'Antony. Et puis on finit à cette heure-ci avec un accident sur la N104 extérieure de Santony pour rejoindre Lézigny. Vos appel à tout moment, c'est au 01 42 30 10 10.
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0: Roussel avec tous on va à 18h54 sur Ici Paris Île-de-France.
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0: On va accueillir Karine qui est avec nous. Et en plus Karine elle est applaudie, elle est tellement bien accueillie par tous les stagiaires. Quel accueil Karine, c'est pas génial ça? Bonjour.
3: Bonjour.
0: Vous avez vu un peu là, on a des stagiaires qui sont super sympas, qui vous applaudissent, qui vous félicitent parce que vous vous sélectionnez tout de suite pour gagner peut-être votre passe Astérix pour 4 personnes. Vous avez envie d'y aller Karine?
3: Comment?
0: Non, je disais, vous avez envie d'y aller, mais si vous voulez pas me répondre, vous n'hésitez
3: oui.
0: pas.
3: Hein. Oui, oui.
0: Ah,
3: oui,
0: bah
3: oui,
0: rassurez-moi,
3: oui,
0: sinon je
3: pourrais y aller.
0: Ah, bah oui, je prends quelqu'un d'autre. Non, mais non, Karine, en plus, vous avez 4 enfants. Waouh!
3: Oui, 4 enfants.
0: Vous avez bien travaillé. De quel âge à quel âge? Ils ont.
3: De 4 ans à 17 ans.
0: Ah, bah c'est génial. 4 ans, c'est peut-être un peu petit, mais enfin, moi j'y suis avec ma fille de 4 ans au parc Astérix. Je vous cache pas qu'il y a plein de trucs. En fait, dans le parc Astérix, à l'intérieur, il y a. Un mini parc Astérix, on va dire, plutôt pour les plus jeunes. Donc, si vous connaissez, peut-être que vous connaissez déjà, Karine. Hein.
3: J'ai été une fois, mais ça fait longtemps.
0: Ah ouais, bah vous allez vous régaler. Il y a tout un pan maintenant qui est consacré à l'Égypte avec Cléopâtre qui vous accueille. On vous sélectionne pour les 4 enfants. On a un passe 4 personnes. Alors, c'est pas tout de suite, Karine. Hein. Vous êtes sélectionné pour le tirage qui aura lieu lundi à 8h30. Mais bon, vous vous approchez du parc tout doucement, quoi.
3: Oui, bah j'espère.
0: Quel est votre personnage préféré d'Astérix?
3: Obélix.
0: Pourquoi?
3: Parce que je trouve qu'il est rigolo avec son gros ventre et il est voilà, c'est le bout en train qui a jamais peur de rien.
0: Ouais, c'est ça. On dirait moi le mec avec son gros ventre et qui bout en train. Karine, j'adore aussi Obélix. Je vous souhaite une très belle soirée, vous et vos 4 enfants. Profitez bien à Saint-Prest, hein, vous habitez en Eure-et-Loire.
3: Oui, c'est ça.
0: Et
3: oui.
0: Ben, on vous sélectionne et puis peut-être rendez-vous le lundi pour le tirage qui aura lieu donc entre 6h et 9h dans la matinale de Grégoire Godefroy. À suivre les infos. Il est presque 19h déjà sur ici.
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0: La musique de votre radio ici, Paris, Île-de-France, avec Woman, très belle chanson, elle est signée Néné Chéri. Restez avec nous, dans un instant c'est 100% 80 sur votre radio, ici Paris, Île-de-France.
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0: Excellente soirée, vous écoutez ici Paris, Île-de-France, il est 19h. Le journal, c'est avec Marine Le Génie.
2: Et ça y est, on y est presque à une demi-heure de la cérémonie d'ouverture du Mondial. Trois cérémonies pour être exact, car la Coupe du Monde de foot se déroule de manière inédite dans trois pays, aux États-Unis, au Canada et au Mexique. Le Mexique en proie à de grosses tensions sociales et où l'ombre du narcotrafic plane. Emma Sarango, vous êtes à Mexico pour le match d'ouverture ce soir, Mexique-Afrique du Sud, où on se prépare tout de même à la fête.
3: Tout ce dont on pouvait rêver, les sombreros, les drapeaux vert, blanc, rouge, des supporters déjà surexcités à l'heure du petit déjeuner ici. C'est incroyable d'accueillir ici un troisième mondial, se réjouit Augustine, venu avec ses deux fils alors que le stade se remplit progressivement. Il n'y a pas eu pour l'instant de blocage des enseignants, transporteurs, agriculteurs. Il faut dire que 1700 policiers anti-émeutes entourent tout le périmètre. En revanche, quelques familles de disparus mexicains du narcotrafic ont réussi à passer les barrages, même sans billets, comme Claudia qui brandit juste devant le stade une banderole avec la photo de son mari Oscar, disparu il y a 4 mois. Et elle reprend le slogan de la présidente pour ce mondial, le ballon revient à la maison.
4: La pelota vuelve a casa, pero nuestros familiares cuando. Esa es la pregunta que
3: le ballon revient à la maison et nos proches alors quand reviennent-ils? C'est la question que nous posons au gouvernement et aux fans aujourd'hui, dit Claudia et ses 4 camarades qui se font ici les porte-voix des familles des 130 000 disparus au Mexique.
2: Emma Sarango à Mexico pour ICI, Mexique Afrique du Sud. Coup d'envoi 21h. La France, elle entre en lice mardi prochain. Ce sera contre le Sénégal. 19h et presque 2 minutes. Vous écoutez ici dans l'actualité également l'ex-compagnon d'Elisa Pilarski, condamnée à 4 mois de prison avec sursis pour homicide involontaire. Elisa Pilarski, c'est cette jeune femme enceinte, tuée en 2019 par des morsures de chien, morsures attribuées au chien de Christophe Hellul. Le chien lui va être euthanasié. Un appel des associations à manifester contre les violences sexuelles chaque lundi devant chaque tribunal de France. Et le 4 juillet prochain, une proposition de loi a été déposée fin 2025. Et c'est pour pousser le gouvernement à la mettre à l'agenda que les associations appellent à se mobiliser massivement. Floriane Volt est porte-parole de la Fondation des femmes, membre de la coalition.
5: Là, aujourd'hui, il y a eu des prises de parole du gouvernement qui tortillent, qui sont pas claires, qui souhaitent diviser les mesures, qui saucissonnent. Et je pense que les citoyens et citoyennes n'en peuvent plus, qui sont aussi inquiets. Chaque affaire est traitée avec une réponse de saupoudrage. C'est une loi par scandale. Et c'est pour ça, face aux hésitations du gouvernement, qu'on appelle à continuer la mobilisation qui a été lancée dès lundi dernier jusqu'à ce qu'on ait cette loi intégrale et surtout avec les moyens nécessaires pour permettre une véritable lutte contre les violences sexuelles.
2: Des rassemblements dans le sillage donc de l'affaire Liana et en pleine affaire Bruel. Patrick Bruel qui est placé sous contrôle judiciaire avec interdiction de quitter le territoire, ressorti tard hier soir du tribunal de Nanterre. Le chauffeur est mis en examen dans 4 affaires et échappe donc à la détention provisoire requise par le parquet. Il était le vainqueur du dernier Vendée Globe en 2025. Charlie Dalin est mort la nuit dernière à l'âge de 42 ans, emporté par un cancer. Il s'était lancé dans ce tour du monde en solitaire tout en luttant contre la maladie. Le président du Vendée Globe salue son talent et sa combativité, ainsi que le respect qu'il inspirait à tous ceux qui l'ont côtoyé près du ponton du Vendée Globe au Sable d'Olonne. Yves-René Tapon a recueilli les réactions de passants.
6: Face au ponton du Vendée Globe, l'immense portrait de Charlie Dalin trône à la suite des précédents vainqueurs du Tour du Monde à la voile.
7: C'est bien triste.
6: La nouvelle de sa disparition a saisi ses plaisanciers.
7: Malheureusement, ça touche ce putain de cancer. 42 ans, puis de toute façon, malheureusement, ça touche tous les âges. Oui, ça m'atteint, ouais, j'ai d'empathie, ouais. Parce que c'est un bon navigateur, puis une belle personne. Peut-être qu'il va naviguer l'autre côté.
6: Et la même réaction chez tous ses passants. Le marin est parti trop jeune.
8: Ça fait quand même jeune, ça fait même pas la moitié. moitié, quoi, en fait.
9: 42 ans, c'est pas un âge.
8: C'était un grand marin. Pour finir le Vendée Globe en premier, c'était un grand marin.
6: Beaucoup se souviennent, évidemment, de sa victoire mémorable.
9: Ici, maintenant, Charlie Dalin, c'est une figure du Vendée Globe et des Sables d'Olonne.
10: Un type brillant sur le plan navigation, sur le plan technique aussi, puisqu'il participait à la création et à la modification de bateaux.
11: Très triste.
6: Vous vous souvenez de sa victoire ?
10: Absolument, oui. Ah bah oui. Et puis les photos de passage sur le chenal avec un monde fou. On perd un grand marin, là. C'était un Tabarly en puissance.
6: Un grand champion qui s'en va, beaucoup trop jeune. Chacun espère désormais qu'un hommage sera rendu à la hauteur du champion qu'il était.
2: Yves-René Tapon, ici Loire-Océan. 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
2: 19h05, vous écoutez ici Paris-Île-de-France, Eric Bastien, le temps pour ce soir et demain.
0: Bon, ce soir, c'est pas désagréable, il y a des températures qui sont quand même assez hautes pour les minimales cette nuit. 14 à 15 degrés, un temps qui reste plutôt sec malgré l'arrivée de nombreux nuages. Parce que demain, effectivement, les nuages vont être prédominants une bonne partie de la matinée, mais ça va pas durer, rassurez-vous. Les éclaircies s'imposent largement avec une très belle journée dans toute notre belle région Île-de-France. Les températures grimpent, parce qu'on va gagner 7 à 8 degrés par rapport à aujourd'hui. Demain, les maximales seront comprises, effectivement, entre 24 et 25 degrés. Je vous fais une tendance rapide du week-end. Samedi 13, on sera sur du 27 degrés et 23 degrés sur la Seine-Saint-Denis. Dimanche, ça va grimper jusqu'à 29. Et alors, lundi et mardi, vous êtes prévenus. On est sur un petit dôme de chaleur là qui s'installe avec du 33 degrés lundi, mardi et probablement également mercredi. Voilà pour la météo.
2: Sur les routes, Eric, c'est encore compliqué à 19h05. Hein.
0: Ça va mieux.
2: Oui.
0: Oh, j'essaye de rester positif.
2: Oui,
0: on a ouvert avec ce score, d'ailleurs, je ne sais pas si vous vous souvenez, Marine, à 17h, vous me disiez, il y a 250, 260 km de bouchons. Ouais, on est monté haut hein, tout à l'heure, quasiment 380. Là, on est redescendu, mais vous avez raison, il y a encore 270 km de ralentissement et un accident qui reste bien installé à cette heure-ci dans la région. On est sur la N315 en direction de Paris depuis Gennevilliers, en direction de Clichy, pour rejoindre la D7. Les temps de parcours à éviter, c'est la 3 à 36 minutes, Gonesse-Rosny-sous-Bois. Comptez 25 minutes entre Rosny-sous-Bois pour redescendre sur Nogent-sur-Marne, sur la 86, encore plus au sud, 45 minutes de Créteil-Pompadour pour rejoindre Fresnes, pour rejoindre la 6, là c'est complètement dingue, et puis pas mal de monde à l'ouest, ouais, le petit Clamart-Fresnes, vous mettez encore 20 minutes, ça va mieux sur l'N118, c'est bien de le signaler, 12 minutes, c'est rien, entre Genvry et le petit Clamart, 28 minutes en revanche sur la 86 de Nanterre à Gennevilliers, ça roule bien sur la 15, la 115 et la 13. On regarde le périphérique, 36 minutes, Porte d'Auteuil, Porte d'Orléans, secteur le plus compliqué en extérieur, en intérieur, Porte Maillot, Porte de la Chapelle, comme tous les soirs d'ailleurs, beaucoup de monde, 38 minutes, soit 20 minutes de plus que le temps de référence.
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0: Marine Eugénie, vous l'avez remarqué, il y a du monde en studio. Oui. Nous avons 4 stagiaires qui viennent de Besançon, de Toulouse, de Bretagne. Et j'en ai oublié un. Qui c'est que j'ai oublié? Ah oui, de Lyon, voilà. Alors tous ensemble, on va jouer au jeu de l'intro là, avec Marine Eugénie, avec vous tous qui nous écoutez. Il y a une intro qui va partir.
2: C'est un concours de rapidité.
0: Ouais, c'est le concours de rapidité. Alors attention, parce que là, on a quand même deux générations qui s'affrontent.
2: Oui, ça c'est sûr. Quand même si vous passez jeunes. Les années 80, j'ai plus de chances de gagner, quoi.
0: Alors on passe nécessairement aux années 80, parce que c'est le nom de l'émission, figurez-vous.
2: Ah oui, ça tombe bien.
0: Oui, ça tombe très bien. Oui.
2: C'est pas génération 2000, quoi.
0: Vous n'étiez pas né. Vous savez en quelle année ils sont nés? Allez-y.
2: En 2010.
0: Voilà, la petite claque qu'on prend là tous là. Hein.
2: Oui, grosse claque même.
0: Allez, quand même, 2010.
2: Et bon. Oui, Eric.
0: Allez, c'est parti. On appuie sur le buzzer qui n'existe pas. Hein.
2: Téléphone. Oh.
0: Vous l'aviez, personne l'avait autour.
2: Ouais. Bah non, ça venait. Évidemment qu'ils l'ont.
0: Bah, ils sont nés en 2010.
2: Ah bah oui.
0: Merci Marie-Logélie, bravo. C'est effectivement téléphone sur ici. Un jour.

0: passer New York avec toi, avec téléphone, 19h10 sur Ici Paris Le France, Jean-Louis Aubert, Louis Bertignac, Richard Kolinka, on l'oublie pas, à la batterie, et Corinne qui était à la fois à la guitare et à la basse.
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0: Eh ben bonsoir tout le monde, bienvenue.
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0: C'est 100% 80. Pierre Amé qui réalise l'émission. Alexandra qui vous accueille. 01 42 30 10 10. C'est compliqué sur les routes. Alors si vous rentrez ce soir, vous n'hésitez pas jusqu'à 20h. On est là. Faut pas s'en priver. Hein. Faut justement nous rejoindre et nous dire comment ça se passe à cette heure-ci sur les routes. Et puis 100% 80, comme son nom l'indique, vous l'avez deviné. On est sur de la bonne musique. La musique qui nous rappelle des souvenirs. Bah oui. Alors je sais pas, vous êtes né vous dans les années 80. Peut-être que vous aviez 10 ans, 15 ans, 20 ans. Dans les années 80, on écoutait Lio. Et puis on écoutait aussi Véronique Jeannot. On n'est pas toute seule. Elle est accompagnée de Laurent Voulzy pour la composition. Alain Souchon n'est pas très loin. Il a collaboré à ce titre. En 1984, Désir, Désir. Très bon début de soirée sur votre radio. Ici Paris, Île-de-France.

0: pas pris une ride, hein. Ah non, non, non, non, Lio non plus d'ailleurs, on l'adore. Fallait pas commencer, mon vieux, t'es un connard, j'adore cette phrase. Bon, voilà, sortie de son contexte, mais Lio, 100% 80, ça continue. C'est jusqu'à 20h, c'est tous les soirs de 19h à 20h sur votre radio, ici. Ah, il y a du mieux, on respire un tout petit peu, mais enfin bon, vous sortez du boulot, il est 19h20, vous voulez rentrer à la maison, vous voulez retrouver les copains, les copines. Ouais, je suis quand même contraint de vous dire qu'il y a encore 200 km de bouchons. Alors là où c'est dégagé, c'est sur la 115, la 15, la 14, la 13, la 12. Là, ça va beaucoup mieux, on respire, hein, les voyants sont au vert. Si on revient sur la 86 au nord, c'est compliqué, d'autant qu'on a un accident non loin sur la N315 en direction de Paris pour rejoindre Clichy. Sur la 1, complexe depuis la Courneuve pour rejoindre notamment la porte de la Chapelle. Et totalement à l'est, toujours du monde depuis Gonesse sur la 3. La 86, un peu de fluidité sur la 4 sur les bords de Marne au niveau du tunnel de Champigny, tunnel de Landy sur la 1, tiens j'étais en train d'en parler, il y a beaucoup de monde là à cette heure-ci. Au sud ça va mieux aussi sur la 6A et sur la 6B. Allez, on y croit, ça va bien se passer, on rentre tranquille à la maison, on évite Porte d'Auteuil, Porte d'Orléans, 40 minutes, c'est presque le double du temps de référence sur la rocade extérieure, 40 minutes également entre la Porte Maillot et la Porte de la Chapelle, ça concerne le périph' intérieur.
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0: Quand deux légendes unissent leur voix, ça donne ça. Ebony and Ivory, Stevie Wonder, Paul McCartney, c'est dans les toutes prochaines minutes sur votre radio locale, ici.
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0: Oh, écoutez, ça sent bon l'été quand on sait qu'en plus on est à 3 jours des 30 degrés, voire des 33 degrés dans la région. On a envie d'écouter un petit Eli Medeiros à Bailar Calypso. On n'a pas les négresses vertes qui arrivent avec Voilà l'été dans un instant, je ne sais pas. Écoutez, restez avec nous, vous le saurez. La seule chose que je peux vous dire, c'est qu'il y a un morceau d'anthologie mythique qui arrive dans moins de 5 minutes. Oh, le teasing du gars! Ah, vous avez intérêt à rester là. Ici Paris, de France, 177 km de bouchons. Bon, la tendance est à la baisse, et tant mieux. Mais il y a encore ces deux accidents. Un accident sur la N315. On en parle depuis un petit moment en direction de Paris, depuis Gennevilliers, pour rejoindre Clichy depuis 18h. Hein, 1h30 que c'est compliqué dans le secteur. C'est pas levé. En revanche, depuis 10 minutes, on est en temps réel avec un accident sur la 12 en direction de Paris, depuis Fontaine-Fleury, pour rejoindre Roquencourt. Sur les trois voies, bah, vous ne roulez plus sur la voie de gauche. Ça y est, ça roule bien sur la 14, la 15, la 115. Vous évitez l'1, c'est toujours compliqué depuis le 93, depuis le Stade de France, depuis la Courneuve, pour rejoindre la porte de la Chapelle. Et puis à l'est, bah voilà, c'est toujours depuis Gonesse, hein, que c'est compliqué. On démarre par la 3 pour rejoindre la 86, où il y a énormément de monde à cette heure-ci. La 10 n'est pas en reste, c'est un peu chargé, ça roule très bien sur la N118. Bon, il y a quand même quelques secteurs plutôt sympas. Il y a des fermetures nocturnes. On va en parler tout de suite avec vous, Thomas Etcheberry.
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2: On vous tient au courant, bien sûr, vis-à-vis de vos différentes fermetures que vous pouvez rencontrer sur votre route, mais également dans les transports en commun. Ça sera une nouvelle fois le cas entre jeudi et vendredi pour cette nuit. Pas de périph' extérieur entre la porte de Vincennes et la porte de Bagnolet. Alors certes, c'est un petit tronçon à l'est de Paris, mais il peut avoir quand même son importance. Donc attention à ne pas vous laisser surprendre. On attend la fermeture également de la 104 extérieure, la francilienne sur la partie est entre Le Pin et Mitry-Mory, ou encore la 12 fermée en direction de Paris entre Montigny-le-Bretonneux et Roquencourt. Et puis enfin, la 3 fermée dans les deux sens de circulation entre Roissy en France et la porte de Bagnolet. Côté transport en commun, là aussi j'ai quelques coupures à vous signaler pour cette nuit de jeudi à vendredi. Tout d'abord, sur la ligne C du RER, c'est coupé à partir de 23h entre la gare de Sterlitz et Dourdan. Il n'y a plus de trains qui circulent, il y a des bus de remplacement qui sont mis à disposition. Et puis enfin, sur la ligne D du RER, là aussi c'est coupé à partir de 21h entre Corbeil-Essonnes et Malesherbes. Et également, des bus de remplacement sont mis à disposition pour pallier cette difficulté.
0: C'est bien noté, on vous retrouve à partir de 21h30 et ce, toutes les heures. C'est le petit plus, hein, ici Paris Île-de-France. Si vous roulez le soir entre 21h et minuit, Thomas Etcheberry veille pour vous sur votre radio locale sur les fermetures nocturnes.
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0: 100% 80 continue jusqu'à 20h. On va écouter dans les prochaines secondes Diana Ross ou encore Bernard Lavillier. Mais je vous l'avais dit, ce qui arrive maintenant, c'est mythique.

0: Et c'est la musique de votre radio ici Paris de France à tout juste 19h36. Passez une excellente soirée.
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0: Salut, bienvenue tout le monde. C'était d'ailleurs chouette, évidemment. On a été un peu surpris. On était à fond dans le morceau, hein, je vous cache pas, avec toute l'équipe d'ici Paris de France. Ça nous a un petit peu, voilà. C'est du bien, ça fait du bien. C'est les mélodies de votre soirée. C'est de 19h à 20h et c'est la musique, celle des années 80 d'Haïti, ce que vous aimez. Bernard Lavillier qui arrive, Diana Ross et puis Desireless. Alors tout le monde dit toujours Desireless, elle a fait Voyage, Voyage. Oui, c'est vrai qu'on retiendra ça d'elle. Mais il y en a eu un autre, moins connu. Voici John sur ici.

0: Ah bah c'est coloré, on se début de soirée. Noir et blanc, Bernard Lavilliers sur votre radio, j'allais dire France Bleu, mais ça c'était avant, puisque maintenant votre radio s'appelle désormais ici. Ici Paris, le France qui réunit tous les départements à travers un point commun, eh bien la mobilité. Chaque jour on se déplace tous dans les transports en commun sur les axes autoroutiers de la région. Et donc on est là aussi en tant que numéro 1 sur l'info trafic en région parisienne pour vous guider en ce début de soirée. 141 km de bouchons, ça va mieux, hein, la tendance est à l'amélioration et c'est une bonne nouvelle, mais il y a encore deux accidents en cours, essayez d'éviter la N315 entre Gennevilliers et Clichy. Enfin, un petit moment qu'on en parle pour rejoindre la départementale 7, c'est compliqué. Puis à l'ouest, depuis 19h20, donc on va dire depuis quasiment 30 minutes, il y a cet accident qui vous ralentit en direction de la capitale, depuis Fontenay-le-Fleury, pour rejoindre Roquencourt sur les trois voies. La voie de gauche est fermée, toujours un petit peu de monde sur la 3 et la 86. Ça se fluidifie, c'est tant mieux sur la 4, ça roule très bien sur la 10 et la N118. En revanche, au nord, toujours compliqué sur la 86. Et sur la 1, côté temps de parcours, allez compter quand même encore 29 minutes pour d'Auteuil, Port d'Orléans, sur le périphérique extérieur. Et puis ça roule plutôt bien sur l'intérieur de ce côté-là, pas d'inquiétude.
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0: À suivre, Midnight Oil, 100% 80, continue jusqu'à 20h. Ça c'est rien que pour vous dans un instant, restez bien avec nous et belle soirée à vous tous.
2: Et si on se remettait en selle ?
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0: Midnight Oil et Beds Are Burning sur votre radio ici Paris de France pour refermer la porte de ce 100% 80, mais mieux l'ouvrir demain vendredi pour débuter le week-end. Ensemble, je vous donne rendez-vous d'ailleurs dès 17h pour le 17-20 de ici Paris de France. Plus que 100 km de bouchons et encore un petit peu de monde, hein. Restez vigilants et prudents, mais ça roule quand même plutôt bien, notamment sur le périph' en extérieur comme en intérieur.
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0: Excellente soirée, merci d'écouter ici Paris de France. Rentrez bien à la maison et merci d'être à nos côtés, il est 20h. L'heure de retrouver Émilie Mazouillet, son invitée pour Décibel.
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0: La voix féminine incontournable de l'âme au Mali depuis la création de ce beau projet autour de Mathieu Chédid. Fatoumata Diawara vient de sortir son nouvel album. 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
0: Salut à toutes, salut à tous et merci d'avoir choisi ici pour passer votre jeudi soir. L'actualité de ce 11 juin, l'actualité musicale s'entend. C'est un anniversaire un petit peu triste puisque c'est l'anniversaire de la mort de Françoise Hardy. Alors pour se remonter le moral, évidemment, on écoutera sa douce voix. On écoutera aussi en coup de cœur, en découverte, un jeune artiste dont vous n'avez peut-être pas encore entendu parler. Il s'appelle Édouard Biel. Vous l'entendrez à la fin de l'émission. Je vous parlerai du festival de musique française le plus cool qui soit et qui n'a pas lieu en France, figurez-vous. Je vous donnerai envie peut-être de prendre un billet pour la Belgique un peu plus tard dans l'émission. Et puis nous allons jouer au blind test aussi autour de Dieu, les chansons qui parlent de Dieu. Si ça vous inspire, alors appelez-nous maintenant au standard 0810 055 056 0810 055 056. C'est Sadika qui vous attend au standard et le cadeau ce soir, c'est le nouvel album de Fatoumata Diawara, une merveille qui s'appelle Massa. Fatoumata est dans le studio. Bonjour.
3: Bonjour.
0: Qu'est-ce que je suis contente qu'on se retrouve, ma chère Fatoumata. Comment ça va?
3: Ça va bien, merci toi. Ouais,
0: ça va très bien aussi. Fatoumata Diawara qui fait une pause là de quelques heures à la maison de la radio pour répondre à des interviews, qui vient de sortir, je le disais, un nouvel album. Mais en réalité, tu es au cœur déjà d'une tournée énorme depuis le mois de mars. T'es déjà passé par l'Afrique du Sud, pas mal par la France aussi, et puis la Norvège, et puis la Suède, et puis après ça continue, l'Espagne, le Danemark, la Belgique, la Pologne, la Suisse, l'Angleterre, la Hollande. C'est dingue quand même ce rythme. T'es chez toi parfois ?
3: Moi, je suis chez moi, sur scène, oui. Ah. Je me sens comme à la maison. C'est incroyable, c'est l'endroit où je me sens le plus vraiment comme chez moi. Oui. Je sais pas si c'est bien ou pas, ou ça va changer plus tard, mais pour l'instant, ça me manque la scène.
0: Il faut dire que tu fais partie de ces artistes qui ont rêvé très fort d'être sur scène et qui ont dû travailler dur pour arriver sur scène. Donc peut-être c'est normal de savourer aujourd'hui.
3: Non, aussi parce que je suis passée aussi par tellement d'expériences et qui a envie de aussi se libérer. Et j'ai envie de continuer à me guérir, en fait.
0: C'est ça.
3: Parce que les thérapies, quand tu commences à aller voir un psy, tu t'arrêtes pas, en général. C'est une maladie
0: ça
3: incurable.
0: Peut durer.
3: Ouais. Donc, en gros, la scène, c'est mon psy, quoi. Je vais voir un psy et dès que le moral est bas, ben, la scène m'aide à remonter tout ça.
0: Alors, en 2026-2027, le moral va être très,
3: oui,
0: très haut.
3: Oui, j'espère. Tout en plus, ça, parfois, ça ne suffit même pas.
0: Il y a notamment le 25 novembre prochain, l'Olympia à Paris. Mais je vous entends râler d'ici, chez vous, en disant « il n'y a pas que Paris dans la vie ». C'est vrai, c'est vrai. Vous qui nous écoutez, par exemple, dans la belle ville de Saint-Nazaire, eh bien, Fatoumata sera chez vous le 25 juillet pour le festival Les Escales. Il y a aussi Sète, Gignac pour les festivals d'été, Mantes-la-Ville à l'automne prochain, ou encore Vannes, Istres, Lyon, La Souterraine, et puis déjà en 2027, des dates notamment à Béthune et à Bordeaux. Alors Fatoumata, en parlant de voyage, la dernière fois qu'on s'est vu, c'était pour ton troisième album, London Co, donc qui nous emmenait quelque part entre Londres et Bamako.
3: Et Bamako.

0: Et donc, très rapidement, te voilà.
1: Ça me manque déjà.
0: La Momalie, c'est vrai.
1: C'est magnifique, cette chanson incroyable, elle est belle. Il a fait un beau travail quand même à Mathieu. Cet album va rester dans l'histoire, ça va bien rester dans le temps.
0: Je pense qu'il va rester. Et puis, alors, ce qui est très drôle, parce que quand tu dis que Mathieu Chédid et cette aventure-là te manquent, lui aussi, quand il a su que tu venais dans Décibel, il nous a envoyé un petit message pour toi, et un petit message dans lequel, tendez l'oreille, il y a une information très intéressante sur le nouvel album de Fatoumata.
2: Ma Fatou, ma sœur, c'est une pensée de ton frère Mathieu, pour te dire qu'on est toujours reliés, de près comme de loin, et que je suis très très fière d'avoir participé à cet album magnifique et tellement magique comme toi. Gros baiser.
0: Oh. Mathieu Chédid, sublime rencontre, vous deux.
1: On s'adore.
0: Mais ouais.
1: On s'adore, je l'aime tellement. C'est que parfois, quand tu laisses la place à la nature, elle te fait découvrir des belles choses. Il faut avoir confiance, en fait. Faut pas toujours penser aux choses négatives. Et avec Mathieu, on a cet instinct-là, cet instinct enfant. Il y a un enfant en nous. On a des petits garçons et des petites filles en nous qui parfois connectent et on est juste nous-mêmes. Quand on joue la musique, on est comme si on était dans un jardin d'enfants où on est en train de jouer ensemble. On s'éclate, on se regarde, on rigole. On ne sait pas pourquoi on rit. Mais il y a un sentiment de bien-être et de confort et de complicité et d'amitié lorsqu'on partage la musique. C'est vraiment quelque chose que tu ne peux pas définir. Je ne saurais même pas vous dire qu'est-ce que c'est exactement cette fusion et cet amour. Parce que c'est au-delà de l'amour que les gens connaissent. Parfois, on se limite trop de l'amour classique, se marier, sortir ensemble. Mais l'amour est vaste. C'est au-delà de tout ça. Le monde est l'amour. La vie, c'est l'amour. Donc, si on se dit, on limite tout aux relations amoureuses, on perd tellement la dimension de cette divinité, cette sensation qui est l'infini.
0: C'est ça, la force infinie.
1: La force infinie, exactement. La divinité.
0: Dans le message, Mathieu Chédid se réjouissait d'avoir participé au nouvel album. Il s'appelle Massa.

0: Et une chanson donc sur l'album qui s'appelle Massa. Cette chanson, elle donne son titre au disque. Massa, c'est Dieu, c'est l'éternel. C'est immense comme thème. Tu parlais d'amour avec un grand A, D avec un D majuscule aussi. C'est immense. Et ça donne bien le ton de ton disque. Hein. T'as décidé.
1: Exactement, c'était le sentiment de bien-être lorsque nous étions sur la création de cet album. Je sentais tellement cette harmonie et de cette sensation de bienveillance, d'être bien entourée. Pour une fois, moi qui ai galéré en tant que femme chanteuse, comédienne et musicienne, et me retrouver en face d'un homme qui me respecte comme Mathieu, et que mais avec lui il me rassure en fait. Et cette assurance, tu l'as pas avec beaucoup de personnes. Dans chaque chose, il faut des deux énergies. Moi, je crois à la dualité. L'homme, la femme, l'eau, le feu, jour, la nuit. Et j'ai fait ma partie eau, qui est l'esprit féminin, et j'avais besoin de feu, ou je suis le feu, j'ai besoin d'eau, parce que
2: ouais.
1: Il faut quelqu'un pour calmer l'autre. Voilà. Si peut-être je suis trop dans l'extrême dans le texte, ou trop dans le rythme, qu'il y ait quelqu'un qui dose tout cela. Sur ça, je suis pas... J'accepte totalement de me faire accompagner.
0: Massa, c'est un album magnifique sur lequel il y a Djané. Je vous propose qu'on découvre cette chanson. Djané, c'est une chanson qui parle du Mali et de ces voyageurs, ces gens qui partent, qui émigrent loin pour chercher fortune.
1: Ne jamais oublier d'où l'on vient et de vraiment, en cas de problème, toujours se rappeler de ses racines, ses valeurs. Parfois, ça aide pour aller plus haut et plus vite.
0: Fatoumata Diawara est de retour avec un nouvel album, et Djané.

0: Fatou Mata Diawara, les amis. J'adore Jamel.
1: Merci. J'adore. Vous entendez cette guitare. Hein. Tum, tum, tum, tum. Oh, c'est des choses que tu peux pas...
0: Et le synthé, il y a du synthé de 10 heures.
1: Mais c'est soft, vous voyez comment ils l'utilisent, honnêtement.
0: Ouais. Non, c'est très réussi. Mmh. Très, très réussi. Et fait donc dans le bonheur et la sérénité.
1: La sérénité.
0: Cet album Massa qui est sorti vendredi. La tournée, je vous en ai parlé. Hein. Fatou Mata fait une tournée mondiale parce que l'album sort partout dans le monde. Parce que, voilà, t'es une artiste... international, je le disais tout à l'heure, la classe internationale. Est-ce que ça simplifie les choses pour toi en te disant finalement, de toute façon, je peux bien choisir une langue, je joue en Suède, je chante pas en suédois, tu vois, est-ce que ça simplifie les choses ou est-ce que c'est compliqué et t'as envie quand même de pouvoir avoir la compréhension de tous les publics que tu vas aller rencontrer? Je parle des paroles.
1: Les paroles, après, je traduis certains thèmes qui me tiennent à cœur, dont l'albinisme, la mutilation génitale, le mariage forcé, tous ces thèmes qui sont assez sensibles. Mais il est important pour moi de chanter en bambara parce que ma vérité compte beaucoup.
0: Sinon,
1: je serais pas, j'aurais pas cette flamme de vouloir monter sur scène tous les jours. Il faut être vivante pour pouvoir défendre tout ça et tout le temps sur la route, échanger des chambres tous les jours. T'as pas de vie, en fait. Il y a beaucoup de sacrifices là-dedans. Donc, pour gagner, pour trouver le plaisir d'aller à la conquête de ton public, il faut que tu fasses quelque chose que tu te sens bien, quoi.
0: Ouais.
1: Et moi, la langue, elle est comme une connexion, une antenne entre moi et mes ancêtres. Et ça facilite tout. Dès que je monte sur scène, le fait d'être soi-même, même si t'es malade, en fait, les choses, l'ange de la musique t'aide, quoi.
0: Ouais.
1: C'est tout se met, tout est aligné, tout se... Ça, en fait, la connexion est plus évidente que si tu devais faire beaucoup d'efforts et se mentir à soi-même.
0: Et puis l'authenticité aussi de cette langue qui te permet d'aborder dans ce nouvel album des thèmes extrêmement intimes. Je pense notamment au décès de ton papa avec cette chanson Tati Bakary, où tu parles, oui, de ton papa qui est parti. Mais il n'y a pas que lui, il y a aussi Amadou Bagayoko, Toumani Diabaté.
1: J'en cite pas mal.
0: T'en cites quelques-uns. C'est beau comme tout.

0: thème qui est évidemment immense, plus grand que nous, et en même temps c'est le thème qu'on a toutes et tous en commun avec l'amour. Tous dans la vie à un moment on aime, tous dans la vie à un moment on a quelqu'un qu'on aime qui meurt. C'était difficile d'écrire cette chanson pour ton père?
1: Beaucoup. Jusqu'à présent, même quand je chante sur scène, je suis assez émue parce que l'amour que t'as pas pu exprimer de son vivant et que quand il part, soudain tu le libères.
0: Ouais.
1: Tout cet amour-là, c'est fort. Si tu te dis, en fait, je savais dire je t'aime, mais pourquoi je le sais que maintenant, seulement maintenant que je peux dire que je t'aime. Et je lui demande sa permission de lui chanter mon blues.
0: Fatoumata, sur l'album, en chanson presque miroir de celle qu'on vient d'entendre sur la mort de ton père, Tati Bakary, il y a Fala, une chanson où tu t'adresses à un orphelin.
1: Un orphelin.

0: Lorsque les méchants s'en prennent à toi, te maltraitent à cause de ta condition, ne leur dis rien, orphelin. Cela ne vaut pas la peine de leur répliquer. Eux seuls savent pourquoi ils agissent de la sorte. Ça, c'est du réconfort, Fatoumata. C'est de la sagesse aussi.
1: Mais imaginez cette voix... Genre, on est tous genre au-dessus d'une planète. Vous voyez la planète entière, un micro, la voix d'une femme qui parle à tous ses enfants qui vivent dans des pays des guerres. Rien que ces trois phrases. Vous voyez l'impact ?
0: Eh bien, une immense consolation.
1: Parce qu'il y en a tellement des orphelins aujourd'hui. On en crée chaque jour. Et ils ont besoin de la voix féminine, ils ont besoin d'être confortés. Donc quand j'ai dit « don't cry », je m'adresse au cœur de nombreux cœurs, beaucoup d'enfants et même des adultes. Des orphelins, il y en a pas mal. Hein. Et on a besoin de... Ils ont besoin de réconfort, ils ont besoin d'aide, ils ont besoin de nous entendre. Savoir qu'on sait, on le sait.
0: Ouais. On les voit.
1: On les voit, ils on est là, quoi.
0: Ouais. Les enfants, tu t'adresses aussi à eux dans la chanson de Dinko. Celle qu'on va écouter maintenant.
1: Dinko, justement, qui veut dire la cause des enfants. Et justement, c'est dans cette chanson-là que je parle, je m'adresse aux enfants albinos. Et aux enfants, tous les enfants atteints de
0: handicap, physique.
1: Et de physique ou mentaux, tout ça. Et je voulais juste leur faire un clin d'œil aussi dans cet album. Et assez souvent, je chante pour les enfants, mais pas. On oublie ces enfants-là.
0: Ouais. Dans certains pays d'Afrique, on dit qu'ils sont. Qu'ils portent malheur. Ouais, c'est ça. Ils peuvent être très maltraités.
1: Très, très maltraités. Et les mamans surtout. Là, je rends hommage à leur mère, à leurs parents. Et aussi, je dénonce l'histoire de l'albinisme où on tue les enfants et. Et en l'occurrence, il s'agit d'un jeune albinos que j'adopte, qui s'appelle Daouda. Son père l'a rejeté et qui veut plus de lui. Et je raconte son histoire. J'ai dit, pourquoi tu le veux pas? Pourquoi tu... C'est Dieu qui te l'a donné. Et tout simplement parce que tu penses qu'il est sale. Et peut-être de l'extérieur, il est sale. Mais à l'intérieur, son cœur vaut de l'or. Donc en fait, j'essaie de magnifier ce que les gens voient, trouver la poésie dans ce que les gens trouvent négatif. Et ces choses-là, il faut juste qu'on embellisse, qu'on donne une autre forme. Au lieu de voir ces personnes comme... au lieu de les rejeter, peut-être si on essaie de les rapprocher, on va être surpris nous-mêmes. Parce que le problème, c'est pas eux, c'est nous le problème. Il faut qu'on reconnaisse que c'est nous qui avons des problèmes. Et que pour se guérir, il faut faire un effort d'aller vers ces enfants-là. Parce qu'eux, ils nous en veulent pas. Ils sont en paix avec nous. Mais c'est nous qui avons des problèmes avec eux. Et il faut que ça soit dénoncé. Il faut que les sociétés changent. On ne peut pas s'asseoir comme ça. Et c'est des thèmes à aborder. Même mon prochain album, je ferai ouvrirai une autre porte pour aborder encore à ce thème-là. Jusqu'à ce que les gens comprennent que c'est nous qui avons des problèmes.
0: Les enfants ont une alliée. Elle s'appelle Fatoumata Diawara. Et on écoute. Une chanson qui leur est dédiée sur le nouvel album de Fatoumata, ça s'appelle Dinko.

0: Fatoumata Diawara. Le nouvel album s'appelle Massa. Vraiment, c'est une splendeur. Il faut le dire. Il faut aller évidemment voir le spectacle sur scène. Ça, c'est très important.
1: C'est autre chose encore. Oui, ouais, on les vit autrement.
0: Évidemment, évidemment. Mais vraiment, prenez le temps d'écouter ce disque parce que il y a, comme le disait Fatoumata tout à l'heure, finalement, il y a les codes. Si vous êtes fan justement de rock ou de blues africain en général, malien en particulier, vous retrouverez les codes et à la fois. Tous les codes, ils sont subtilement explosés. Pouf,
1: exactement,
0: pouf, pouf. On pousse les frontières, on pousse les barrières, tout le temps.
1: Oui. Non, mais c'est vrai. Ça qui est bien de travailler avec les frères qui ne sont pas du Mali, effectivement, tu dépasses des barrières. Ouais. Et ça qu'il faut. J'aime pas le confort. J'aime bien explorer d'autres genres musicaux. Et effectivement, sans la confiance, cela n'est pas possible.
0: Donc là, avec Mathieu,
1: avec mon frère,
0: chez
1: Guide, il y a la conscience. Ouais, moi, je lui donne les chansons, je vais me coucher. Il me dit demain matin. Demain matin, je te fais écouter quelque chose. J'ai dit oui, là, je suis fatiguée, je vais me coucher. Et tu te réveilles, tu fais waouh. C'est parfait, quoi. S'il y a beaucoup d'amour, c'est que il est sincère.
0: Et c'est pour ça que maintenant, Fatoumata Diawara a un super nouvel album et Mathieu Chédid a des cernes sous les yeux.
1: Tu vas être fatiguée.
0: À tout de suite, restez bien dans Décibel. Fatoumata Diawara est mon invité.
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0: Merci d'avoir choisi Ici pour passer votre jeudi soir. Un soir du 11 juin, nous avons appris la disparition de Françoise Hardy. Alors on écoutera en chanson anniversaire tout à l'heure son message personnel partagé avec Michel Berger. Il y aura aussi un coup de cœur, une découverte, un jeune artiste qui s'appelle Édouard Biel. Et puis un blind test où on croisera pas mal de chansons qui parlent de Dieu. Le cadeau de ce blind test est le nouvel album de mon invité, Fatoumata Diawara. Fatoumata Diawara, tellement j'ai l'impression en paix en ce moment avec cet album qui est sorti. C'est comme s'il y avait des thèmes, des trucs que tu avais envie d'aborder depuis longtemps et ça y est, ils sont là sur un disque pour toujours.
1: Et puis j'ai la chance que ce soit en plus mon quatrième album parce que c'est symbolique quand même, le chiffre 4. Au Mali, le symbole de la femme, c'est le numéro de la femme, c'est 4. Ah. Et l'homme, 3. Les deux ensemble, ça fait 7. Voilà, ça fait... tout est 4 jours. Je suis une femme. C'est ton numéro, quoi.
0: D'accord. Donc, quatrième album,
1: c'est symbolique. Ouais. Et je le dédie au divin. Et effectivement, pour... quand je vois par où je suis passée, d'où je viens, mon histoire, je me dis j'ai de la chance quand même, même si j'ai quand même traversé des moments pas totalement agréables. Ça faisait partie
0: c'est une
1: de l'histoire. Et je pense que ça devait être comme ça. Pour mieux grandir et grandir plus vite, il fallait ces expériences-là.
0: C'est un euphémisme hein, quand tu dis que tu as passé des moments pas terribles ou pas très faciles, parce que tu as quand même dû t'enfuir à un moment, loin des gens que tu aimais.
1: Et je viens de loin.
0: Voilà. Parce que bah, pour échapper à un mariage forcé, où Fatoumata s'est dit « mais non, je ne peux pas être forcée, donc non. Je m'en vais ». Et c'était prendre un gros risque, évidemment.
1: Un très gros risque.
0: Quand tu t'es lancée dans la musique aussi, parce qu'on n'en a pas parlé, mais je pense que si vous avez vu Fatoumata Diawara au cinéma, vous savez que c'est aussi une grande actrice. Voilà, bah oui, non, mais c'est vrai quand même.
1: J'ai commencé par le cinéma,
0: oui, c'est ça.
1: Le théâtre.
0: C'est d'abord le cinéma, et alors notamment dans le film Timbuktu d'Abderrahmane Sissako, qui a été multi-récompensé au César. Donc voilà, il y a eu la danse, il y a eu le théâtre, il y a eu le cinéma, et finalement, quand tu commences la musique, bah, tu repars encore de zéro. Donc c'est sûr qu'il y a eu plein de moments difficiles dans cette carrière. Et alors, quand tu repenses à quand tu jouais dans les bars à Paris,
1: c'est ça,
0: tes premières chansons
1: jusqu'à 2h, 3h du matin.
0: Et maintenant, tu as une tournée internationale entre l'Afrique du Sud, le Danemark, l'Italie, la Suède, la Pologne, l'Autriche, l'Espagne. Tu te réjouis de ce chemin
1: c'est
0: parcouru
1: comme un accomplissement. Voilà, cet album est justement la sagesse. C'est vraiment se dire, ok, certes, je veux pas que ça s'arrête là, mais je peux dire que j'ai écrit un bout de mon histoire quand même. J'ai quelque chose à raconter. Je peux dire qu'il y a des sujets. Voilà. Si jamais j'ai écrit un livre, cet album pouvait être un point où je peux dire, ok, ça c'est le premier chapitre ou deuxième, je sais pas, mais c'est important ce moment.
0: Il est important.
1: Dans ma vie, ouais.
0: Alors, vous pouvez le partager.
1: T'as des enfants, que qu'ils grandissent bien. Et enfin, dans le milieu, tu sens pas ce combat-là en tant que femme. Certes, il y en a, mais moins qu'à tes débuts. Comme si je venais de traverser le pont, en fait.
0: Ouais, t'as passé un cap.
1: Oui, passé un cap.
0: Ouais.
1: Il y a plus ce souci de définir ton style. Parce qu'au départ, quand tu commences, on va te comparer à beaucoup de personnes. Il y en a qui disaient, ouais, Tracy Chapman, d'autres, n'importe où. On m'a donné tellement de noms à mes débuts, j'étais là. Si, mais donnez-moi le temps, quoi. J'arrive. Ouais. Je finis tout ça, là. Pour savoir qui je suis, donnez-moi la guitare. Dans 5 ans, vous saurez qui je suis. Et cette patience, il faut l'avoir. Malgré qu'il y a la vague. Et que toi, tu restes aligné et à mener ton public jusqu'au bout, pendant qu'ils ne te croient pas jusqu'à ce qu'ils voient. Ah, finalement, je pense qu'avec cet album, les gens vont comprendre que le monde, mon genre musical, parce que c'est quand même assez atypique ce que je fais. Ça ressemble à la musique de personne. Au Mali, en tout cas, il n'y a pas de chanteuse.
0: Voilà. C'est toi.
1: C'est qu'on ne peut pas me comparer à quelqu'un. Mais pour cela, il fallait être sûr de ce que tu veux et d'amener les gens à te suivre et de les amener jusqu'ici. Et ça, c'est pas évident pour tout le monde, surtout les femmes. Ouais. Parce qu'on a besoin de nous voir autrement. On a besoin de nous voir nus, on a besoin de nous voir de plus en plus sexy pour exister, comme si on doit crier pour dire mais je suis une femme, mais non, on ne doit pas se débattre tout le temps, c'est pas normal. La femme ne doit pas être tout le temps en train de se protéger, de se réaffirmer, de vouloir toujours convaincre les gens ce qu'elle veut faire. Il faut que ce soit plus facile que ça. Ça doit être plus évident de nous laisser le temps de nous exprimer, voilà, avec la dignité et avec le respect qu'on mérite.
0: Merci beaucoup. Fatoumata Diawara, invitée de Décibel. On se dit au revoir, à très bientôt, en écoutant une chanson qui s'appelle Nden, qui est un des grands moments de cet album. Massa, qui est disponible partout depuis vendredi. Nden, c'est mon enfant.
1: Justement, c'est celui, ça parle de mes enfants. Quand je les quitte le matin et que je vais travailler, et que je passe toute la journée à penser à eux, je ne sais pas s'ils vont bien ou pas. Ouais. Mais en même temps, en tant que femme, pour acquérir ta liberté, il faut faire des sacrifices. Et ce n'est pas évident. C'est des choix à faire, pas mal de choix et beaucoup de sacrifices. Donc cette chanson est dédiée à mes enfants. Je les aime tellement.
0: Merci
1: même
0: beaucoup.
1: Si peut-être parfois ils se doutent, mais moi je sais que je les aime. Mais à ma manière, à la Fatoumata Diawara. Vous voyez ce que je vais dire? L'Amazon moderne.
0: Nous, on adore cette façon-là d'aimer. Fatoumata Diawara, merci, à bientôt.
1: Merci beaucoup.

0: Fatoumata Diawara, elle est comme ça, la chanson Enden, comme une berceuse pour ses enfants. Et puis, la chanson suivante sur l'album, c'est un texte au vitriol sur l'hypocrisie des familles polygames qu'elle peut croiser au Mali. Voilà, elle va là où elle veut, et croyez-moi, elle y va bien. L'album Massa de Fatoumata Diawara est disponible, et il est à gagner tout à l'heure au Blind Test.
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0: Je vous l'ai dit tout à l'heure dans le sommaire, je crois que le meilleur festival de musique française se passe, pas en France, mais en Belgique. Enfin, en tout cas, c'est ce que je me suis dit quand j'ai découvert la programmation de la 31e édition des Francofolies de Spa. Ça sera du 20 au 26 juillet à Spa, donc en Belgique. Écoutez, il y a nos légendes, Laurent Voulzy, Julien Clerc, Michel Jonas, Alain Chamfort. Il y a tous ceux qui remplissent les zéniths chez nous, Gims, Kyo, Laurie ou encore Matt Pokora. Et puis même des vétérans de la French Touch, Cassius et Étienne de Crécy. Franchement, ne ratez pas les Francofolies de Spa, et voici Michel Jonas.

0: Joueur de blues dans les morceaux les plus dingues de Michel Jonas. À applaudir donc en Belgique aux Francofolies de Spa. Un bon festival comme on les aime et comme on aimerait en avoir en France. Hein, quand même, ce plateau est incroyable. Et puis, pour les Parisiens, vous avez rendez-vous avec Michel Jonas au Théâtre des Folies Bergères les 30 et 31 janvier prochains.
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0: Et il est l'heure du blind test. On joue au blind test ce soir pour gagner l'album de Fatoumata Diawara avec Sébastien et avec Carole. Bonsoir à tous les deux.
2: Bonsoir Émilie.
3: Bonsoir.
0: Bonsoir, bienvenue dans Décibel.
2: Bonsoir Sébastien.
0: J'ai entre les mains cet album de Fatoumata Diawara et vous allez le recevoir en version vinyle, absolument magnifique. Des chansons donc chantées, écrites et composées par Fatoumata Diawara et un album produit par M. Mathieu Chédid. Donc si vous aimez bien les guitares, vous allez passer un bon moment, je tiens à vous le dire. Voilà, c'est dit. Nous jouons au blind test donc avec des chansons qui ont toutes en commun d'avoir le mot « Dieu » dans le titre. Dieu, c'est pas un thème qui revient quand même très très souvent dans la chanson française, enfin moins que l'amour ou les promenades au clair de lune, mais enfin il y a quand même un certain nombre de chansons qui évoquent Dieu. Alors chère Carole, cher Sébastien, on va vous les passer ces chansons-là et il va falloir retrouver le plus rapidement possible le nom de l'interprète de la chanson. Carole, c'est OK ?
2: Oui, Émilie.
0: Oui, Carole. Oui, Carole.
2: Oui.
0: Tout va bien ?
2: Oui,
0: ah,
2: merci beaucoup.
0: J'ai eu peur. Alors, merci Carole de venir jouer avec nous. Et est-ce que Sébastien aussi est prêt pour jouer ?
3: Ouais, je suis prêt, il n'y a pas de souci.
0: Ok, génial. Alors c'est parti, voici une première chanson qui parle de Dieu. Dites-moi, qui chante ça ? Si l'intro ne vous dit rien, rassurez-vous, dans 5 secondes, sa voix inimitable.
3: Edith Piaf.
0: Oui, bravo.

0: Mon Dieu, Edith Piaf. Bravo Sébastien. Edith Piaf sur l'intro, sans la voix. Je suis épatée. Oui. Bravo. Bon, c'est bien, c'est bien. Allez, on continue. On change de style, on change d'époque, mais on est toujours sur une chanteuse.
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2: Oui, Sophie Winter.
0: Bravo Carole.

0: des chansons incontournables des années 90, Ophélie Winter, Dieu m'a donné la foi. Et Dieu nous a donné aussi un blind test plein de suspense. Sébastien a marqué le premier point, Carole a gagné le deuxième. Qui marquera le troisième? Jeu sans enjeu, hein, puisque de toute façon vous allez chacun gagner un exemplaire de l'album de Fatoumata. Mais quand même, histoire de savoir qui est le plus fort ce soir au blind test, ou la plus forte, dernière chanson, on cherche l'interprète.
1: Gainsbourg
0: et...
1: Fumeur de gitane.
0: Ouais, et il chante avec une actrice. Est-ce que Sébastien...
2: Je vois
1: Brigitte Bardot.
0: Oui.
2: Tu es un fumeur de Havane.
1: Brigitte Bardot, Catherine Deneuve, ouais, une des deux.
0: Eh ben c'est pas la même chose, hein.
1: Non, mais...
0: Sébastien a trouvé Gainsbourg et Carole a trouvé Deneuve. Écoutez, Deneuve, elle arrive.
1: Oui, c'est Deneuve, ouais. Un classique.
3: Tu n'es qu'un fumeur de gitane.
0: On entend bien que c'est pas la voix de Brigitte Bardot, hein, Sébastien. Bon.
1: Non, mais je me suis trompé. Mais
0: c'est parfait. Bah oui, c'est ça. Sébastien a trouvé Gainsbourg et Carole a trouvé Deneuve. Donc c'est sur une égalité parfaite, les amis, qu'on peut arrêter ce blind test. Je suis très fière de vous. Bravo. Vraiment.
1: Merci.
0: Vous avez tellement assuré. Merci à tous les deux. Vous revenez jouer quand vous voulez, hein.
1: Ah,
0: ça marche. Oui. Bah, c'est vous qui êtes gentil de venir participer tous les soirs à l'émission à Décibel. Merci infiniment. Bon, quand on parle de Dieu, les amis, on ne peut pas oublier la chanson God Only Knows des Beach Boys. Dieu seul le sait. Une très très belle chanson d'amour, mais qui commence par cette phrase incroyable signée Brian Wilson. Peut-être que je ne t'aimerai pas toujours. I may not always love you. Peut-être que je ne t'aimerai pas pour toujours. C'est une chanson merveilleuse, God Only Knows. Une des chansons préférées de tous les temps de Paul McCartney, qui l'a souvent dit, l'a souvent crié son admiration pour Brian Wilson. Brian Wilson qui nous a quittés il y a tout pile un an. Je me souviens, on était en direct en studio quand on a appris sa mort. On était très tristes. Et je crois que c'est cette chanson-là qu'on a écoutée à l'époque. Alors, on va faire pareil ce soir. On va écouter cette chanson-là parce que c'est une des plus belles de tous les temps. God Only Knows, les Beach Boys, en hommage à Brian Wilson qui nous quittait le 11 juin 2025.

0: Est-ce que j'ai fait un blind test spécial chanson qui parle de Dieu juste pour pouvoir vous passer God Only Knows des Beach Boys? Évidemment que oui. C'est Décibel.
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0: C'est l'heure du coup de cœur, la découverte du jour. Un garçon qui a été décrit dans le magazine Elle, j'aime bien. Il a la tête de Goldman et la voix de Balavoine. Écoutez, c'est plutôt pas mal pour démarrer. Il s'appelle Édouard Biel. C'est un jeune auteur, compositeur, chanteur et guitariste. Il a été remarqué notamment en première partie de Clara Luciani ou encore de Feu Chatterton, qui sont connus pour être des musiciens qui font attention à leur première partie. Donc c'est déjà presque déjà une médaille d'avoir été sélectionné par Feu Chatterton et par Clara pour faire les premières parties. Édouard Biel, donc, va sortir bientôt son tout premier album. Et je vous propose d'en découvrir un extrait, une chanson qui s'appelle « N'importe quoi ». C'est notre coup de cœur du jour. Il s'appelle Édouard Biel.

0: Alors, il est pas trop fort, mon coup de cœur. Je sais ce qui s'est passé dans vos têtes, enfin dans vos oreilles. Au début de la chanson, vous vous êtes dit « Ah, c'est quoi cette voix ?» Et à la fin, en fait, vous aviez déjà adopté. Vous vous rendez compte à quel point il est séduisant, ce Édouard Biel. Le magazine Elle, donc, qui disait « Tête de Goldman, voix de Balavoine ». Alors nous, il y a eu un petit peu débat en studio. Iris, qui réalisait l'émission, me dit « Ouais, on dirait plutôt France Gall, mais avec un effet sur la voix. » Et moi, quand même, pas mal Christophe aussi. Donc voilà, c'est un peu un mélange de tout ça. Que des belles références en même temps et qu'on aime beaucoup dans Décibel. On souhaite le meilleur à Édouard Biel. La chanson que vous venez d'entendre, c'est N'importe quoi. Il y en a déjà quelques-unes qui sont sorties. Et puis, d'ici quelques semaines, un premier album, youpi.
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0: Il y a 2 ans, jour pour jour, on perdait Françoise Hardy. Oh là là, mais quelle tristesse. Je pense à elle, je pense tous les jours, vraiment. Soit parce que je croise une grande jolie fille avec une frange, soit parce que j'entends sa voix quelque part, son élégance. Enfin, il y avait vraiment énormément de choses qui nous liaient. Vous, moi, nous, tous, la France à Françoise Hardy. Elle est partie donc le 11 juin 2024. Elle avait 80 ans. Alors maintenant, la grande question, c'est quel titre écouter pour lui rendre hommage ce soir? Quelle chanson anniversaire? On pourrait mettre Tous les garçons et les filles de mon âge, en sachant, et on ricanerait, que ça la ferait râler, parce qu'elle en avait marre qu'on lui parle de cette chanson-là. On aurait 1000 chansons à partager. J'avais envie ce soir d'écouter avec vous Message personnel. Sublime chanson de 1973, fabriquée avec amour et avec Michel Berger. Tous les deux ont des messages à passer, hein. Michel Berger a 2-3 trucs à dire à Véronique Sanson et Françoise Hardy, évidemment, à son Dutronc, chérie. Message personnel et hommage à Françoise Hardy.
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0: hommage personnel, hommage à Françoise Hardy. Et c'est là-dessus que Décibel s'arrête pour ce soir. Merci à l'équipe de l'émission, Iris Guitoni, Fred Vigneault et Basile Combe, Elodie Bianca Maria et Franck Moilier. Et merci à vous de nous avoir écoutés.
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0: Merci d'avoir choisi ICI. Il est 21h. Bonne soirée.
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4: On vous tient au courant, bien sûr, vis-à-vis de vos différentes fermetures que vous pouvez rencontrer sur votre route, mais également dans les transports en commun. Ça sera une nouvelle fois le cas entre jeudi et vendredi pour cette nuit. Pas de périph' extérieur entre la porte de Vincennes et la porte de Bagnolet. Alors certes, c'est un petit tronçon à l'est de Paris, mais il peut avoir quand même son importance. Donc attention à ne pas vous laisser surprendre. On attend la fermeture également de la 104 extérieure, la francilienne sur la partie est entre Le Pin et Mitry-Mory, ou encore la 12 fermée en direction de Paris entre Montigny-le-Bretonneux et Rocancourt. Et puis enfin, la 3 fermée dans les deux sens de circulation entre Roissy en France et la porte de Bagnolet. Côté transport en commun, là aussi j'ai quelques coupures à vous signaler pour cette nuit de jeudi à vendredi. Tout d'abord sur la ligne C du RER, c'est coupé à partir de 23h entre la gare d'Austerlitz et Dourdan. Il n'y a plus de trains qui circulent, il y a des bus de remplacement qui sont mis à disposition. Et puis enfin sur la ligne D du RER, là aussi c'est coupé à partir de 21h entre Corbeil-Essonnes et Malesherbes. Et également des bus de remplacement sont mis à disposition pour pallier cette difficulté.
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0: Saviez-vous que la Bohème, l'hymne absolu de Montmartre, a failli ne jamais sonner aussi juste?
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0: En 1965, Charles Aznavour reçoit un texte du parolier Jacques Plante. C'est l'histoire d'un peintre qui regarde son passé avec nostalgie. L'idée est là, mais Charles n'est pas totalement convaincu. Pour lui, il manque le vécu, l'odeur de la térébenthine et le vrai langage des ateliers. Aznavour retravaille alors chaque vers. Il y injecte ses propres souvenirs de jeunesse, misérables, mais tellement heureuses.

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3: On vous tient au courant, bien sûr, vis-à-vis de vos différentes fermetures que vous pouvez rencontrer sur votre route, mais également dans les transports en commun. Ça sera une nouvelle fois le cas entre jeudi et vendredi pour cette nuit. Pas de périph' extérieur entre la porte de Vincennes et la porte de Bagnolet. Alors certes, c'est un petit tronçon à l'est de Paris, mais il peut avoir quand même son importance. Donc attention à ne pas vous laisser surprendre. On attend la fermeture également de la 104 extérieure, la francilienne sur la partie est entre Le Pin et Mitry-Mory, ou encore la 12 fermée en direction de Paris entre Montigny-le-Bretonneux et Rocancourt. Et puis enfin, la 3 fermée dans les deux sens de circulation entre Roissy en France et la porte de Bagnolet. Côté transport en commun, là aussi j'ai quelques coupures à vous signaler pour cette nuit de jeudi à vendredi. Tout d'abord sur la ligne C du RER, c'est coupé à partir de 23h entre la gare d'Austerlitz et Dourdan. Il n'y a plus de trains qui circulent, il y a des bus de remplacement qui sont mis à disposition. Et puis enfin sur la ligne D du RER, là aussi c'est coupé à partir de 21h entre Corbeil-Essonnes et Malesherbes. Et également des bus de remplacement sont mis à disposition pour pallier cette difficulté.
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0: C'est l'hymne de tous ceux qui ont passé un jour un été loin des parents. En 1966, Pierre Perret sort Les Jolies Colonies de Vacances.
1: Les secrets de vos chansons préférées, Johan Guérin.
0: À l'origine, c'est une simple lettre d'enfant qui raconte son quotidien entre les poux, les douches froides et les bêtises dans le dortoir. Mais à l'époque, ce portrait un peu trop réaliste ne plaît pas à tout le monde. La chanson est jugée provocatrice et finit carrément censurée par les radios et la télé. Le crime de Pierre Perret, avoir osé dire que les enfants ne se lavaient pas les pieds tous les jours. Mais le public, lui, adore.

0: Le disque s'arrache et devient alors le symbole d'une France qui s'amuse et qui s'émancipe.
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3: On vous tient au courant, bien sûr, vis-à-vis de vos différentes fermetures que vous pouvez rencontrer sur votre route, mais également dans les transports en commun. Ça sera une nouvelle fois le cas entre jeudi et vendredi pour cette nuit. Pas de périph' extérieur entre la porte de Vincennes et la porte de Bagnolet. Alors certes, c'est un petit tronçon à l'est de Paris, mais il peut avoir quand même son importance. Donc attention à ne pas vous laisser surprendre. On attend la fermeture également de la 104 extérieure, la francilienne sur la partie est entre Le Pin et Mitry-Mory, ou encore la 12 fermée en direction de Paris entre Montigny-le-Bretonneux et Rocancourt. Et puis enfin, la 3 fermée dans les deux sens de circulation entre Roissy en France et la porte de Bagnolet. Côté transport en commun, là aussi j'ai quelques coupures à vous signaler pour cette nuit de jeudi à vendredi. Tout d'abord, sur la ligne C du RER, c'est coupé à partir de 23h entre la gare d'Austerlitz et Dourdan. Il n'y a plus de trains qui circulent, il y a des bus de remplacement qui sont mis à disposition. Et puis enfin, sur la ligne D du RER, là aussi c'est coupé à partir de 21h entre Corbeil-Essonnes et Malesherbes. Et également, des bus de remplacement sont mis à disposition pour pallier cette difficulté.
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avez lu l'histoire de Jesse James? Comment il vécu? Comment il est mort? Ça vous a plu, hein? Vous en demandez encore?

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2: On vous tient au courant, bien sûr, vis-à-vis de vos différentes fermetures que vous pouvez rencontrer sur votre route, mais également dans les transports en commun. Ça sera une nouvelle fois le cas entre jeudi et vendredi pour cette nuit. Pas de périph' extérieur entre la porte de Vincennes et la porte de Bagnolet. Alors certes, c'est un petit tronçon à l'est de Paris, mais il peut avoir quand même son importance. Donc attention à ne pas vous laisser surprendre. On attend la fermeture également de la 104 extérieure, la francilienne sur la partie est entre Le Pin et Mitry-Mory, ou encore la 12 fermée en direction de Paris entre Montigny-le-Bretonneux et Roquencourt. Et puis enfin, la 3, fermée dans les deux sens de circulation entre Roissy en France et la porte de Bagnolet. Côté transport en commun, là aussi j'ai quelques coupures à vous signaler pour cette nuit de jeudi à vendredi. Tout d'abord, sur la ligne C du RER, c'est coupé à partir de 23h entre la gare de Sterlitz et Dourdan. Il n'y a plus de train qui circule.

0: circulent. Il y a des bus de remplacement qui sont mis à disposition. Et puis enfin, sur la ligne D du RER, là aussi, c'est coupé à partir de 21h entre Corbeil-Essonne et Malesherbes. Et également, des bus de remplacement sont mis à disposition pour pallier cette difficulté.
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2: Salut Brésil.
3: Au fait, c'est quoi ton prénom?
2: Je m'appelle Geoffrey, j'ai 40 ans malheureusement.
4: C'est dingue ce que le temps passe vite.
2: Et je suis animateur en centre aéré.
5: Un jeune animateur un peu cinglé.
2: Et je suis dans les petits bonheurs, même les gros bonheurs.
6: Mais il est complètement fou ce mec.
7: Mais moi les dingues, je les soigne.
8: Et quelle est votre adresse actuelle?
2: Je suis de Plomodierne. Je dirais que ma ville, c'est un petit village, mais très actif. Il y a beaucoup de vie. Il y a peu de bars, mais le peu qu'il y a comme bar, bah, on s'y amuse bien. Donc c'est une ville très accueillante au bord de mer. L'hiver, ça dort, mais l'été, ça se réveille, on va dire.
3: Je vais vous apprendre quelque chose. Ce n'est pas du tout la saison.
9: On se baladera dans la région.
2: Mon coin préféré quand je me balade, eh ben, ça serait la plage de Pentraise.
4: Mais elle est comment? Raconte.
2: C'est une grande plage qui fait 4 km de long, où on peut partir du début jusqu'à la fin, et on s'y sent bien. Il y a un côté solitaire, surtout quand on y va en hiver, quand il n'y a personne et qu'il pleut. C'est là que c'est le meilleur.
10: Comme il pleut tout le temps, hein. De l'eau, il n'en manque pas. Hein.
11: Souvenons-nous de notre première rencontre avec elle.
2: Mon premier flirt, premier bisou, c'était en Normandie, en CM2. On faisait les classes de mer avec mon école, donc on partait en Normandie. Et on avait fait une boum pour la fin, et on a eu le droit à un petit feu d'artifice.
12: Pour un feu d'artifice, il va y avoir un beau feu d'artifice.
2: Et au moment du feu d'artifice, j'ai fait mon premier bisou.
3: Ah ben c'est le bouquet.
2: Je me souviens même de son prénom, Maud Varzignac. Je sais pas si tu m'écoutes, hein, mais voilà, c'était avec toi. Que des souvenirs.
13: Oh, dis donc, est-ce que c'est moi ou est-ce que ça balance? Hein?
14: Ça balance.
13: Ça balance.
3: Et attends, t'as pas tout vu?
15: Un méga tube?
2: Mais ça serait. Ça vient de mes parents, mais ça serait Claude François, Alexandrie, Alexandra.
15: Non, mais c'est vraiment trop pourri la Bretagne! Hein.
2: Je me revois quand j'avais 7 ans à danser sur Alexandrie, Alexandra et de voir mes parents danser sur cette musique avec un engouement. Maintenant, je fais des imitations de Claude François.
16: Non, ce matin, j'ai pas envie.
15: Non, mais c'est bon, allez-y, je me concentre.
16: Ouvrez bien vos oreilles.
17: Je suis dans ta vie. Je suis dans tes bras.
18: Ah oui, c'est étonnant.
17: Kamarakuda.
15: Mais ça va bien, non? Vous avez vu l'heure qu'il est? Ça fait une demi-heure que je cavale dans les couloirs pour localiser le boucan. Vous croyez que j'ai que ça à foutre?
2: Allez, salut.
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19: Bonjour Julie, bonjour tout le monde.
20: Il y a un débat, Lucie, sur l'origine de la Loire. Je ne sais pas si vous qui nous écoutez, vous êtes au courant, mais c'est ce que vous nous racontez en tout cas aujourd'hui.
19: Oui, alors je parle bien du fleuve. Le plus long fleuve qui s'écoule entièrement en France. 1020 km de long. Fleuve légendaire, royal, qui a vu naître ses fameux châteaux. Fleuve sauvage aussi, puisque c'est l'un de ses surnoms. Est-ce que vous savez où la Loire prend sa source, Julie?
20: Mais oui, carrément, je le sais. Lucie mieux sait qu'elle prend sa source au Mont Gerbier de Jonc.
19: Excellente réponse, bravo, c'est en Ardèche, dans le Massif central. Plus précisément, c'est une montagne, le Mont Gerbier de Jonc, très reconnaissable avec sa forme arrondie. C'est un ancien volcan qui semble avoir été posé là, comme ça, par un géant. La Loire prend apparemment sa source à environ 1400 mètres d'altitude. Et je dis environ parce que, encore une fois, il y a débat. Sur place, il y a trois sources différentes qui sont indiquées comme étant la source de la Loire. Il y a l'authentique source de la Loire, la géographique source de la Loire et la véritable source de la Loire. Les trois sont des filets d'eau ou au mieux des ruisseaux. Et là, c'est le moment de se souvenir de vos cours de primaire. Pour former un fleuve, il faut qu'il y ait une source, rejointe par d'autres sources affluentes, puis par des rivières affluentes, etc., etc., pour finalement que tout ça aille se jeter dans la mer. Mais alors, comment il peut y avoir une source géographique, une source véritable et une source authentique de la Loire? Eh bien, parce que les propriétaires des terrains sur lesquels sont situées ces sources se sont chamaillés pendant longtemps pour savoir lequel était le propriétaire de la source de la Loire. Question certainement d'argent et de tourisme.
20: Bien sûr, aujourd'hui, Lucie, c'est fini quand même, les chamailleries. Tout le monde s'est mis d'accord.
19: Bien sûr que oui, tout ça c'est terminé. Aujourd'hui, on parle des sources de la Loire. En fait, la Loire prendrait sa source dans la nappe phréatique sous le mont Gerbier de Jonc. Nappe phréatique qui fait jaillir non pas trois sources, mais une trentaine au pied du mont. Alors, il n'y a pas de source officielle en fait. Et cerise sur le gâteau, certains bénévoles se sont mis à chercher quelle était la vraie source de la Loire. Et ils se sont rendus compte que le premier affluent du fleuve prenait sa source plus haut et plus loin que ces fameuses sources dont je vous parlais tout à l'heure. Même si on n'est pas sûr de sa source principale, on est sûr qu'elle se jette à Saint-Nazaire. Et là, il n'y a pas besoin d'investigation.
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14: La chanson que je ferais, ça serait pour rendre heureux ma famille. Et ça dirait que je t'aime, j'aimerais pas que vous vous séparez ou que ce soit dommage que vous êtes plus là pour nous faire des câlins, des bisous et voilà.
18: Moi, si je devrais choisir une chanson pour ma mère, ça serait « Elle a les yeux revolvers ». ».

0: moi, ça serait une chanson qui s'appelle Ensemble, qu'on a créée avec un animateur où ça parle de l'amitié.
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1: Nicolas Dangle, gérant de l'entreprise Rêve en Van basée à Nexon.
2: Les Limousins sont formidables. Stéphane Pigato.
1: Ma première formation qui a été un DUT génie civil à Aigleton, en fait, ça a été un peu le tremplin et ça m'a boosté et motivé pour continuer dans ce sens-là. C'était plutôt le BTP et notamment les travaux publics. L'envie d'aller sur le terrain, de faire du chantier, voilà, des projets de construction.
3: Les études se poursuivent, vous passez vos diplômes, ensuite les jobs arrivent, donc là dans le BTP toujours.
1: Dans le BTP tout de suite, pendant 7 ans, 2 ans dans le Cantal et 5 ans sur la région bordelaise. Conducteur de travaux, donc c'est-à-dire que j'avais en gestion plusieurs équipes de travaux. Que ce soit de l'assainissement, du terrassement, des réseaux d'eau, des travaux routiers, gestion d'équipe on va dire. Entre 30 et 40 personnes, voilà, suivant le pic d'activité un peu de l'entreprise.
3: À cette époque-là, vous êtes plutôt heureux, bien dans votre boulot, bien dans votre vie, vous faites ce que vous aimez depuis tout petit.
1: Exactement, je fais ce que j'aime. Mais avec le temps, l'amplitude horaire devient importante, des chantiers de jour, des chantiers de nuit. Au bout d'un moment, il y a un semblant de ras-le-bol et l'envie de penser à autre chose et de prendre du temps peut-être pour soi.
3: Exact. Vous prenez des sabbatiques et alors là, c'est voyage au bout du monde.
1: Tour du monde, ouais. L'envie, un billet aller pour le Pérou et puis on verra ce qui va se passer. Puis après, un passage en Asie et un grand stop en Océanie, notamment en Nouvelle-Zélande.
3: Et puis là, en Nouvelle-Zélande, vous trouvez du travail, vous restez un peu sur place pour visiter.
1: Pour visiter, du travail pour faire un peu d'argent, pour continuer le voyage et pour s'acheter un premier petit camion à aménager. Parce que voilà, la Nouvelle-Zélande, c'est un peu comme l'Australie, c'est deux pays qui sont connus un peu pour la van life.
3: Vous êtes avec votre compagne, c'est ça?
1: Exactement. Ouais,
3: et tous les deux, vous n'y connaissez rien en aménagement de van. Donc vous achetez ce petit camion en Nouvelle-Zélande pour faire le tour de l'île. Vous l'aménagez vous-même?
1: Ouais, on l'aménage nous-mêmes, c'est-à-dire que la journée, on bosse et le soir, dans l'exploitation, on garde quelques outils, quelques palettes. Et puis on bricole un bout de meuble, un bout de plan de travail pour faire un semblant de cuisine. Et puis voilà, c'est très sommaire, mais ça fait notre premier van aménagé, on va dire.
3: Donc là, vous faites le tour de la Nouvelle-Zélande, vous visitez, vous profitez. Et puis quand même, dans votre tête, vous vous dites, revenir en France, repartir sur les chantiers, j'ai plus envie, quoi.
1: Moins d'envie, surtout l'envie de changer et de faire autre chose. 3 mois sur la route avec notre petit camion. Allez, on va rentrer en Limousin et pourquoi pas lancer cette activité.
3: Et là, directement en rentrant, c'est-à-dire que vous savez avec votre compagne que vous allez rentrer en France et que c'est ça que vous allez faire?
1: L'idée, ouais, elle est concrète. Quand on atterrit en France, à l'été 2019, je sais que objectif début 2020, c'est de lancer une boîte d'aménagement de camions. Et janvier 2020, donc 6 mois après, création de l'entreprise Rêve en Van.
3: 3 mois après, c'est le Covid, c'est le confinement. Qu'est-ce qui se passe dans votre tête à ce moment-là? Vous réagissez comment?
1: À l'instant T, il y a forcément un moment de doute. Hein. Et puis en fait, avec le temps, confiné, donc création du site internet, se lancer sur les réseaux sociaux, aménager l'atelier.
3: Et c'est quoi de ce dont vous êtes le plus fier dans tout ce parcours?
1: J'avais un bon train de vie, j'avais un salaire correct, une voiture de fonction, etc. Enfin voilà, tout allait bien. Il y a des personnes qui n'y ont pas cru, qui m'ont dit non, mais tu vas te planter. Aujourd'hui, de leur dire 6 ans après que je suis toujours là, je suis toujours en vie et que je m'éclate dans ce que je fais, je pense que c'est une petite fierté, ouais.
3: Voilà, mais le van, ce sera jusqu'au bout de votre vie, vous pensez?
1: Ouais, bon, on va essayer. Ouais. Après, peut-être que si on se revoit dans 10 ans, je serai sur autre chose, mais en tout cas, pour l'instant, je vais y rester, ouais.
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4: Bonjour Serge Papayali.
5: Monsieur Thomas, bonjour. Et Dauphinoise, Dauphinois, bien le bonjour également.
4: Où partons-nous pour ce Dauphiné Tour aujourd'hui?
5: Oh mon cher Thomas, aujourd'hui nos pas nous amènent dans une tribu dauphinoise.
4: Une tribu?
5: Oui, j'ai dit tribu car le village compte moins de 350 habitants. Allons visiter les Murimontois ou les Chamois. Alors non, nous ne sommes pas dans un zoo, une réserve. Nous sommes à Saint-Mury-Montémor.
4: Ah, tout simplement.
5: Saint-Mury-Montémor, la tribu des Chamois habite donc dans ce charmant village. Alors, Saint-Mury vient de Saint-Maurice et Montémor d'un mont qui appartient à un certain Aimont. Bon, c'est tout simple. Et,
4: voilà.
5: Puis on s'en fout un peu. Voilà. On n'est pas compliqué dans le Grésivaudan. On aurait pu appeler les habitants de Saint-Mury-Montémor, je ne sais pas moi, les Murtois, les Murciens, les Martiens, tiens, pourquoi pas.
4: Oui, pourquoi pas.
5: Hein. Eh bien, on a choisi les Chamois, alors là...
4: Rien à voir.
5: On est en Dauphiné, on est les marteaux dans la région, mais évidemment pas. Alors, un peu d'histoire quand même. On n'est pas là uniquement pour se moquer gentiment.
4: Non, on ne se moque pas.
5: Des Chamois, je ne sais pas si ça fait ça, un Chamois, je ne suis pas sûr. Je ne suis pas sûr que ça fasse... Bêh. Dans le temps, passé un temps, le village fournissait à la Toussaint une redevance au prieuré de domaine. J'ai lu ça.
4: Ah oui.
5: Et, pardon, il lui donnait cette redevance en huile de noix. Alors c'était comme ça à l'époque. Aujourd'hui, on ne paye plus en huile de noix. Et pourtant, payer ses impôts en huile de noix, ça paraît une idée concevable. Vous me direz, il y en a encore qui seraient capables de se graisser au passage. Oh, jeu de mots, jeu de
4: c'est
5: mots.
4: C'est beau.
5: Voilà. Oui, voilà. Image, pas jeu de mots. Mais bref, Saint-Mury-Montémant a une autre spécialité. Et vous savez laquelle ? Non, bien sûr.
4: Non.
5: Bah non,
4: je ne connais pas.
5: Bien,
4: heureusement que vous êtes là, Serge.
5: Si vous me dites oui, je suis dans le caca, voyage. C'est bien que vous me disiez non. Les ravioles.
4: Ah.
5: Mais attention, pas les mêmes qu'à Royan. Oulala, non, ce sont plutôt des rissoles, on dit. Alors, on peut se poser la question, pourquoi appelle-t-on donc raviole, ce qui est en fait une rissole ?
4: Et oui, pourquoi on les appelle comme ça ?
5: Eh bien, écoutez, on posera la question un jour au chamois. Pourtant, elles sont bonnes, les rissoles de Saint-Mury. Et celles de ma grand-mère, elle était aussi, d'ailleurs. Tiens, farcies non pas à la viande, mais à la pomme de terre. Quand j'étais gamin, servi avec du jus de viande dessus.
4: C'est à table.
5: Oui, absolument. Mais je ne suis pas là pour vous parler de mon enfance et de ma grand-mère Germaine, hein, que j'embrasse si elle nous entend. Mais de Saint-Mury-Montémant. Et aussi, alors, des lieux dits qui l'entourent. Parce que j'ai lu dans le truc qu'il y a plus petit que Saint-Mury.
4: Ah bon ?
5: Oh, mais on aime bien les gens tout petits. Moi. Je rigole même. Avec tendresse, bien sûr. Ça ne fait pas tellement tendresse, ça. Bon. Cholet, Chape, Gorge, Sainte-Agnès, jadis regroupés à Saint-Mury. On ne parlera jamais d'eux. Ils sont trop petits, c'est trop petit. Un salut fraternel au balcon de Beldonne, dans ce massif de la belle Ladonne, de la belle femme. Je ne sais toujours pas où elle est, mais enfin bon. Humour italo-dauphinois oblige, bien sûr. Comme disait mon papa Mario, il faut rire dans la vie, le temps passe. Alors, rions tant qu'on a des dents. Il n'avait pas cet accent, mon père, en fait. Non. Ridere quando avevo i denti, diceva. Allez, tous ensemble. On n'est pas des
4: quand même.
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4: Elle est complètement dingue cette histoire, Hugo, et pourtant son nom ne vous dit rien. Je pense presque à personne. Marcel Chaumien, un homme discret devenu vauclusien d'adoption, maire d'un petit village quand même du Luberon, et en même temps l'un des personnages clés des services secrets français de l'après-guerre.
6: Vous voulez dire un maire espion ?
4: Exactement. En fait, maire, c'était sa couverture. C'est quand même assez dingue cette histoire. Marcel Chaumien n'est pas né en Provence, il voit le jour à Reims, dans la Marne, mais tout change en 1944 lorsqu'il est envoyé en mission dans le Vaucluse en pleine Seconde Guerre. C'est là en fait qu'il découvre le territoire et qu'il va s'engager autour de la résistance locale, aux côtés de la résistance surtout vauclusienne, et qui ensuite s'installera après la guerre chez nous. Alors avant ça, Chaumien était un militaire d'élite, un parachutiste d'essai. C'était un métier assez risqué, hein, puisqu'il consiste en fait à mettre au point des parachutes, les équipements, mais aussi les techniques de saut.
6: Et tu sens déjà que ça s'ouvre ou pas en fait, c'est
4: ouais,
6: ça
4: oui, puis surtout les élus aussi. Ouais. Il pouvait sauter de nuit, dans les forêts, voilà, donc c'est assez dur, et cette expertise va faire de lui en fait un homme clé des opérations clandestines.
6: Et c'est là qu'il bascule dans le renseignement.
4: Bah oui, parce que son CV est super beau, ancien résistant, parachutiste, membre du service Action. Marcel Chaumien va travailler d'abord pour le SDECE, c'est l'ancêtre de la DGSE en fait. On le retrouve dans les années 40-50 sur des missions ultra sensibles, et en fait il va entraîner nos agents secrets dans le parachutage notamment. Il va participer aux opérations du rideau de fer en Afrique, en Europe de l'Est, et dans les archives son nom apparaît, alors son nom d'emprunt, hein, puisqu'il avait un pseudo, vous imaginez bien, oui. Aux côtés de figures centrales, tiens par exemple Jacques Faucard, c'est le conseiller très secret du général de Gaulle, s'il vous plaît, donc c'est quand même du très haut niveau. Chaumien qui circule entre ambassades, pistes africaines, aéroport parisien et réseau clandestin. Et pendant ce temps-là, notre Marcel, donc, il est élu dans le Vaucluse.
6: Et oui, incroyable ce parcours.
4: Exactement. C'est là que l'histoire devient fascinante. Marcel Chaumien devient maire de Viens en 1959. Il va le rester jusqu'en 1977. 3 mandats, 18 ans, donc, au service du village. Il faut s'imaginer, la journée, il va s'occuper d'assainissement, d'écoles, de voirie. Et régulièrement, il reprend l'avion pour Paris-Orly, Roissy, ouais, pour retrouver les services secrets où il va mener cette double vie pendant des années.
6: Et on comprend mieux pourquoi on ne connaît pas son nom. Hein.
4: Oui, je vous ai parlé de Jacques Faucard, le conseiller très spécial de Gaulle. Il dira que c'est un homme très bien, courageux, un agent secret qui ne cherchait aucune reconnaissance. Marcel Chaumien meurt en 1979, décoré, respecté dans les cercles du pouvoir, mais finalement presque inconnu du grand public. Ce destin, c'est comme un roman d'espionnage, il faut le dire quand même. Et aujourd'hui, eh bien, c'est Catherine Chaumien, sa fille, qui le raconte dans des conférences en Vaucluse. On a pas mal d'archives aussi qui existent, notamment au service historique de la Défense. On a des ouvrages sur l'histoire du service secret français, où il est nommé souvent.
6: Ouais.
4: Et aujourd'hui, je vous mets tous les documents et les photos grâce à sa fille Catherine, que je salue, sur notre appli. Ici, vous le voyez au bras de Gaulle et aussi pendant ses missions. Enfin, c'est juste exceptionnel ce discours et surtout ce destin de Marcel Chaumien.
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1: Me voilà devant le gymnase Honoré et Jean Fleury. Quartier Coubertin, quoi. Alors, il y a les gars de la ville là qui sont en train de nettoyer tout ça, les rues. Bon, je vais aller les embêter un petit peu, peut-être même essayer de conduire, aller savoir, sur un malentendu. Bonjour, je voulais savoir si je peux monter avec vous pour voir comment ça marche, votre petite machine.
2: On n'a vraiment pas le droit.
1: On met juste un petit tour.
3: Si vous voulez.
2: Oui, ok, d'accord.
1: Merci. Le volant est à droite.
3: Oui, quand on n'est pas habitué, ça fait drôle la première fois, en fait.
1: Bon. Eh ben, il faudrait aller conduire en Angleterre.
3: Oui.
1: Comment ça marche, cette affaire?
3: C'est un joystick, c'est-à-dire qu'on fait descendre le joystick, les balais descendent, la machine démarre, on passe la vitesse 1, et puis voilà.
1: Alors, bon, les balais nettoient, donc ça envoie de l'eau et tout.
3: Ça envoie de l'eau, et après... ça ramasse toute la merde, si on peut dire comme ça, oui.
1: Voilà. Et ça la met où, toute la merde?
3: Ça la met dans la... Il y a une cuve à l'intérieur, ça la met tout à l'intérieur. Et après, quand en fin de matinée, on va vider.
1: Vous la videz où?
3: On la vide au jardin, le coq. Il y a une benne affrétée exprès pour...
1: Ah, d'accord.
3: Voilà.
1: Vous êtes en train de faire un gros bouchon.
3: Mais c'est le service public. Mais après, c'est les premiers à être contents quand c'est propre.
1: Je peux conduire?
3: Non.
1: Eh bien, il y a une autre petite voiturette. Tiens, on va aller le voir.
4: Bonjour.
1: Ah, c'est pas la même que celle de Jocelyn?
4: Non, parce que lui, c'est une balayeuse et nous, c'est une labeuse. Et il passe derrière nous.
1: Ah, ça y est, j'ai compris le truc. Je peux conduire?
4: Ah non, là, je peux pas, là.
1: Il y a un degré de conducteur. Il y a des conducteurs, ils conduisent les balayeuses et les autres, ils conduisent les laveuses.
4: Oui, parce que là, il faut passer un cassès. Parce que pour une balayeuse, il faut avoir le poids lourd et voilà.
1: Bon, Fabrice, il paraît que c'est vous le rigolo de la bande.
5: Peut-être. Vaut mieux rire au boulot que ça la gueule.
1: Moi, quand on a un Karcher comme ça dans les mains, on n'a pas envie parfois de donner un petit coup de Karcher de temps en temps, de faire des blagues, quoi.
5: On n'a pas trop le temps.
1: Bon, une petite blague vite fait sur un passant. Je peux essayer?
5: Non.
1: Oh, non. J'ai essayé de conduire, mais personne ne veut me prêter son matériel.
5: Non, c'est interdit.
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6: Et le cocktail américain, c'est quoi?
7: C'est un cocktail grillé avec une sauce américaine, tomate, échalote, une pointe de cognac, du vin blanc. C'est un peu relevé.
8: Un déca.
9: Pâté, jambon, saucisson, baguette, gruyère, chantal, rôti, jambon de pays.
10: Eh ben tout ça, ça va aller dans la blanquette.
11: Bon appétit.
12: C'est dans la deuxième partie du 19e siècle que les Parisiens découvrent l'attractivité des grands cafés. Le Café Riche, situé boulevard des Italiens, fut l'un des plus prisés. Parmi la clientèle du Riche, Offenbach, Baudelaire et sa passion pour le vin blanc, Dumas, Maupassant, Ferdinand de Lesseps, Flaubert et Zola. Toutes ces stars du Second Empire avaient à leur service des cochers. Les ancêtres d'Uber et Taxi G7 garaient leur fiacre à deux galops de cheval rue Le Pelletier et se restauraient au petit Riche. Confirmation du directeur actuel, François-Charles Sagy.
13: Le Café Riche était sur les boulevards et le Café Riche recevait toute la belle clientèle qui allait à l'opéra. Et au Petit Riche, c'était l'antipode, c'était le repère des cochers, des machinistes et également des lorettes. Le Café Riche lui a fermé et au Petit Riche est toujours vivant.
12: 1916, au grand dam des grandes familles, le Riche devient l'imposant siège de la Banque Nationale de Paris, aujourd'hui BNP Paribas. Quant au Petit Riche, à l'abri des transformations des grands boulevards, il fête fièrement ses 171 ans d'existence. Revanche sur le temps, c'est désormais cette brasserie et son magnifique décor 1880 qui accueille la belle clientèle du quartier de Rouault, experts, galeristes, commissaires-priseurs, ainsi que des journalistes et des hommes politiques.
13: Tous les présidents de la République depuis 1854, sauf M. Macron et M. Sarkozy, qui n'ont pas encore eu l'occasion de venir. On a également, bien sûr, M. Charles Aznavour, qui avait sa table préférée dans le fond du restaurant, Catherine Deneuve, pour les citer, et des plus récents comme Clovis Cornillac ou Omar Sy.
12: Au Petit Riche, le chef s'appelle Juan Moncalvo et qui veille à la continuité d'une très bonne cuisine bourgeoise. Exemple avec une entrée, un plat et un dessert.
14: Alors ici, on prépare la cuisine française traditionnelle. On fait toute maison. On fait des foie gras, que ça marche très bien. Et on a la même recette depuis 170 ans. Aussi, on a la tête de veau, que c'est un plat caractéristique de restaurant, que les gens viennent exclusivement pour ça. et un super crème brûlée, quoi. Très belle crème brûlée.
12: Vous êtes né en Uruguay. Quelle est la spécialité culinaire que vous aimez bien préparer de votre pays d'origine?
14: On est très, très fort en viande.
12: On dit souvent la viande d'Argentine, mais la viande en Uruguay, c'est à peu près la même.
14: Oui, c'est meilleur, les Uruguayens, quand même.
12: Pour quelle raison?
14: Parce que c'est chez moi, quoi.
12: Ajoutons en ce moment aux agapes préparées par Juan et sa brigade, terrine de sanglier, lièvre à la royale et une très belle gamme de crustacés. Et puis, entre en piste un sommelier émérite, Jean-Paul, le Lucky Luke des vins de la Loire, qui dégaine les meilleurs crus d'Anjou, Chinon, Saumur-Champigny et Savenières. Au Petit Riche est incontestablement l'ambassade de la Loire à Paris.
13: C'est surtout dû à un propriétaire historique qui, en 1909, avait des vignes du côté de Vouvray. Et ce propriétaire, lui, embouteillait même ses barriques, faisait transporter ses barriques depuis Vouvray jusqu'ici et faisait l'embouteillage du vin dans la cave. On a plus de 350 références de vin. Notre cave de jour ne suffit pas et on a donc une cave troglodyte à Roche-Corbon du côté d'Amboise qui nous permet de stocker des vins à une température qui ne bouge pas à 12 degrés. Donc c'est vraiment une fierté d'avoir encore une fois des allocations, d'avoir ces vins disponibles pour nos clients et surtout à très bon prix quand on a des clients qui nous disent mais c'est pas possible, comment on fait pour faire ces prix-là? Et juste encore une fois, c'est une philosophie de la maison de proposer des choses généreuses, bonnes et au bon prix.
12: Rendez-vous au 25 rue Le Pelletier, ouvert 7 jours sur 7 pour vous régaler au déjeuner, au dîner, dans les petits salons 19e siècle du rez-de-chaussée ou les très jolis salons privatisables de l'étage. Au Petit Riche, une maison, comme le dit François-Charles Sagy, qui vous attrape le corps et le cœur avec un bel appétit et une large soif.
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8: Je rêvais d'avoir une maison à la campagne. Cette maison, c'est comme si j'y étais née. C'est ma maison de famille.
11: Ma maison s'appelle l'Hostal de la Mar.
15: C'est une maison un peu envoûtante.
16: Eh bien, vous voyez, des livres et trois fenêtres qui me donnent le paysage du pays, comme si c'était trois tableaux.
17: Ils ont vécu ici.
18: Thibaut Gaudry.
19: Ah, je m'appelle Nina Simone.
17: L'histoire de Nina Simone, c'est celle d'une petite fille amoureuse de Jean-Sébastien Bach qui rêvait de devenir la première pianiste concertiste noire américaine. Mais qui grandit dans l'Amérique profonde des années 30 et 40 où la ségrégation raciale est de mise.
20: I put a spell on you. J'ai commencé à étudier le classique à 5 ans.
21: Et vous avez continué, vous avez eu vos diplômes.
20: Et après, j'ai obtenu le doctorat de musique de Amherst University.
17: Élève studieuse, oreille absolue et jeune prodige, elle ne parvient pas à intégrer l'école de musique dont elle rêvait, brisant la carrière à laquelle elle aspirait. Et elle emportera le regret et la douleur toute sa vie.
20: I'm sorry that I didn't become the world's first black classic pianist. Oh yeah, I think I would have been happier. I'm not very happy now. Oh yeah.
17: Finalement, c'est par le jazz qu'elle connaît la gloire. Nina Simone devient aussi l'une des voix de la lutte pour les droits civiques des Noirs. Mais avec une sensibilité à fleur de peau, des douleurs de l'enfance qui ne sont jamais loin, sans compter des troubles bipolaires et des phases de dépression, elle finit par quitter les États-Unis, voyage beaucoup, et c'est naturellement en France qu'elle trouve refuge dans les années 80. Elle, la francophile, qui a connu le succès en reprenant « Ne me quitte pas » de Jacques Brel, et qui a choisi son nom de scène après avoir vu « Casque d'or » avec Simone Signoret.
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23: Pour Nina Simone, comme beaucoup d'artistes noirs de cette époque, la France est un pays très très important parce qu'on a cette image réelle à l'époque d'un pays ouvert. Par exemple, prendre un bus ou un métro à Paris, ben, on prend le métro et le bus avec les Blancs. On n'est pas dans des compartiments séparés. Et la France est une terre d'asile.
17: Elle vit 2 ans à Paris, enregistre quelques chansons et fait quelques concerts, puis en repart, avant de revenir une dizaine d'années plus tard. En 1992, elle s'installe à côté d'Aix-en-Provence, à Bouc-Bélair. C'est là qu'un après-midi de juillet 95, excédée par le bruit que font 2 adolescents jouant autour de la piscine de la villa voisine, elle tire un coup de pistolet à grenaille et blesse légèrement l'un d'eux. Elle écopera de 8 mois de prison avec sursis et une obligation de soins. En 1998, elle déménage à quelques kilomètres, à Carry-le-Rouet, où elle s'éteint le 21 avril 2003. Lors de ses funérailles, à l'église de Carry, Une sono joue « Ne me quitte pas ». Sa grande amie, la chanteuse Myriam Makeba, est là. Elton John a fait envoyer des roses jaunes, avec un petit mot. « Tu étais la plus grande, et je t'aime ». Sa fille, Lisa, prend la parole pour rappeler combien Nina aimait la France et demande de ne pas laisser son souvenir s'éteindre. Son souvenir et sa voix sont toujours là. Elle ne nous a jamais vraiment quittés.

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1: Bonjour, je suis Pierre Bourguignon, je suis un ancien officier de gendarmerie. J'ai depuis quelques années écrit quelques polars. J'habite en bordure de côte. Le but de mon écriture, c'est de faire connaître les Landes et faire connaître un peu la gendarmerie, comment elle fonctionne, parce que ces films télévisés et autres ne reflètent pas du tout l'esprit gendarmerie.
2: D'où est née cette idée d'écrire justement a posteriori de votre profession de gendarme ?
1: J'ai eu envie de donner une image précise de la gendarmerie et de la justice plus largement parlant. C'est pour cette raison que j'ai commis une dizaine de polars dont les enquêtes sont menées par les gendarmes. Mais le dernier, bizarrement, il est mené par un détective. Ce détective, il s'appelle François Latournerie. D'accord, mais comme c'est pas très vendeur, c'est Jack Larson.
2: Est-ce qu'il y a un peu de vous dans Jack Larson ?
1: Ouais, disons que je fantasme un peu. Certainement, oui, peut-être.
2: Et alors justement, les diaboliques d'Ossegor, l'histoire en elle-même, vous l'avez complètement inventée ?
1: Ah, complètement inventée. Elle se passe dans une boîte échangiste, c'est pas graveleux, c'est simplement de l'humour, ce que je tiens à maintenir dans tous mes polars. Les Landes, j'aime bien, je les connais bien pour y avoir vécu depuis tout petit. Les secteurs dont je parle, je les connais particulièrement, qu'il s'agisse du courant du Chêne, de Moliès, de Messange ou de Dax. J'ai travaillé dans le Tursan, Jaune, Air-sur-Adour. J'ai eu aussi envie d'en parler puisque j'ai un titre qui se déroule dans ces lieux mêmes, Palombe, Tursan et Salami, le titre. Si vous voulez, on m'a comparé souvent à Saint Antonio, mais dans le rural, donc j'ai envie d'avoir des titres qui fassent sourire. Tous mes polars, il y a du suspense, vous savez pas qui a fait quoi jusqu'à la dernière page. Ce que je souhaite, c'est pas forcément le cas, mais ce que je souhaite, c'est que le lecteur ait envie d'en lire un autre. J'écris quand j'en ai envie, quand j'ai 10 minutes, 5 minutes, je reprends où j'en étais, et j'ai aucune pression, je me mets dans la peau de l'enquêteur que j'ai été, et bien sûr, je me mets dans la peau du truand, je me dis, si j'étais truand, pour contrer les enquêteurs, qu'est-ce que je pourrais faire ? Et ça vient tout seul.
2: Ce métier de gendarme, finalement, c'était une vocation.
1: C'est arrivé par hasard, mais c'est une vocation, parce qu'être gendarme, c'est être à la disposition des gens, être prêt, être humain, essayer de comprendre, de trouver des solutions, d'éviter des drames. C'est ça, être gendarme. Et aujourd'hui, ça a beaucoup changé. Les gendarmes sont à l'image de la société aujourd'hui, c'est-à-dire que de la rentabilité, de montant, c'est pas ça.
2: Vous voulez dire que leurs conditions de travail ont changé ?
1: Ah, complètement. Ils sont débordés. On leur colle sur le dos de plus en plus de tâches. Et on peut pas tout faire. On peut tout faire, mais pas forcément bien. Dans le temps, les gendarmes étaient accueillis par la population. Aujourd'hui, on se fait agresser. C'est pas du tout pareil.
2: Donc on rappelle quand même que le nouveau roman, ça s'appelle Les Diaboliques d'Ossegor, c'est publié aux éditions Terre de l'Ouest, qui mine de rien est une maison d'édition de Seignos.
1: C'est un nouvel éditeur qui s'appelle Benjamin Jugio à Seignos, qui porte une attention particulière à l'orthographe et à la syntaxe, et cet éditeur est au top niveau pour ça.
2: Moi, j'ai un petit truc à vous demander, là, quand même, Pierre, avant de se quitter. On va pas le faire à la façon commandant, mais j'aimerais bien quand même que assez rapidement, vous me donniez le nom de la radio qui vient de vous tendre le micro ce matin.
1: C'est Ici Gascogne.
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3: Bonjour Daniel.
4: Bonjour.
3: Alors vous êtes fleuriste, vous êtes installé ici depuis pas très longtemps dans cette boutique, vous étiez un petit peu plus haut avant. Votre spécialité, c'est les fleurs.
4: Voilà, c'est ça, c'est les fleurs, le monde du végétal plus exactement.
3: Alors moi j'ai pas du tout la main verte, j'ai même réussi à tuer un cactus une fois, c'est pour dire. Mais vous allez m'apprendre à faire un bouquet de fleurs. Est-ce que c'est dur à faire un bouquet de fleurs ?
4: Oui, ça peut être difficile. Plus on a de tiges, plus c'est compliqué, oui. On va essayer de vous montrer comment on fait un bouquet. Mais bon, après, on va voir. On va voir. On va allez. Voir si notre animateur préféré est doué en bouquet.
3: Mal barré, mais on essaye, allez, c'est parti. Déjà, qu'est-ce que vous avez choisi ?
4: Alors déjà, j'ai choisi des margots, des herbes un peu séchées, des gerberas, des roses, des craspédias, des asters et puis des aclepsias.
3: Ok, et donc qu'est-ce qu'on va devoir faire maintenant ?
4: Alors là, il y a 17 tiges, et bien à vous de vous lancer.
3: Moi, si ça tenait qu'à moi, je les prends, je les regroupe, je les mets à un élastique et c'est fini.
4: Il faut essayer de les assembler un peu harmonieusement quand même, hein, parce que sinon ça ne va pas être joli.
3: Ok, donc là, il faut m'aider.
4: On prend une fleur, on en prend une autre, et puis on voit si ça matche bien.
3: Donc là, admettons, je prends du blanc.
4: Ouais.
3: Le blanc, ça va bien avec le rouge, dis
4: voilà,
3: pas de bêtises.
4: C'est ça, c'est ça.
3: Tac, tac. Ça, je trouve ça hyper joli, il y a un petit côté jaune.
4: Un craspédia, oui, oui, oui, une petite boule jaune. C'est mignon jaune. Comme tout, et ça se fait sécher, c'est ça qui est sympa. Un petit peu plus haut, ton craspédia. Okay. Peut-être un petit peu d'orange.
3: C'est bien déjà.
4: Voilà, ah, bah, c'est pas mal. Là, bah, peut-être on peut mettre... Bah, oui, oui, on peut en remettre. Bah là, on en a un, mais on peut le mettre à l'opposé, par exemple. Nickel.
3: Là, trouve,
4: alors, ouais,
3: tête.
4: Moi, je trouve que c'est pas mal. Hein. C'est pas mal, c'est pas mal. Bon, après, je viendrai animer la radio.
3: Quand vous voulez.
4: Ah ben, pas de souci.
3: Ça peut être très bien aussi.
4: Alors après, qu'est-ce qu'on peut mettre? Peut-être un petit peu de blanc pour Allez. Adoucir toutes ces petites couleurs.
3: Donc alors, là, ce serait plutôt de l'autre côté, du coup. Vu
4: bah, voilà. Ah, mais t'es quand même délicat, je dois dire.
3: Oula,
4: très bien.
3: Si mes collègues entendent ça.
4: Bah, si. Bah, comme ça, il y aura de la bâche pour demain matin.
3: C'est beau.
4: Et puis là, on va couper.
3: Ah, et c'est là qu'on égalise.
4: C'est là qu'on égalise, alors.
3: Avec le sécateur.
4: Avec le sécateur.
3: Faut que ce soit tous à la même taille. Hein.
4: Ben voilà. Mais tu coupes tout en même temps.
3: Ah, faut couper tout en même temps.
4: Ah, ben ouais, parce que sinon, là, tu vas y passer la nuit, mon pauvre ami. T'as 50 clients qui t'attendent derrière.
3: Donc bon. On l'emballe.
4: Alors, on l'emballe dans du papier.
3: Faites ça avec une simplicité.
4: Ben oui, un petit cornet de frites, hein, en fait. Mais avec des fleurs dedans.
3: Ouais, avec moins de frites, du coup.
4: C'est plus digeste. Et puis donc, on va faire un plaisir d'offrir. Plaisir d'offrir, merci, bon anniversaire, merci pour la petite bouffe.
3: Mes condoléances, mais bon, c'est moins drôle.
4: Ah, ça, c'est moins drôle, par contre. Voilà, eh bien, le bouquet, il est pour toi.
3: Ah bah, c'est gentil.
4: Voilà.
3: Bah, merci beaucoup.
4: Je t'en prie.
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5: Pluie, neige, canicule, brouillard, la météo décide si on va râler ou si on va râler autrement, si vous voyez ce que je veux dire. Mais dans le fond, qui décide des prévisions météo? Qui observe? Qui calcule? Qui c'est qui tranche à la fin? Et surtout, pourquoi ils disent qu'il va y avoir du soleil alors qu'on se prend une rincée? Eh bien, réponds tout de suite dans les coulisses de Météo France Alsace que je teste pour vous aujourd'hui. Je suis à Ilkirch-Grafenstaden. Ici, on estime, on calcule le temps qu'il fera demain. Et à côté de moi, voici Simon. Simon, c'est le technicien météo. C'est lui qui surveille des capteurs, des antennes, des machines qui parlent. Bref, tout le langage, c'est des chiffres. Entre le vent, la pression, l'humidité, tout est mesuré en continu avec des stations météo basées un peu partout en Alsace, à des endroits stratégiques, en altitude, dans les vallées, en plaine ou encore en ville, au nord, au sud, bref, un peu partout. Et à cela, on peut ajouter aussi d'autres outils comme les radars, les satellites. Et chaque jour, c'est des millions d'observations qui arrivent dans les ordinateurs de Météo France Alsace. Et avec des équations très, très, très complexes. Et cette complexité est en lien avec notre prochaine découverte. Direction le bureau des modèles météo. Ça, c'est avec Théo. Théo, il est météorologiste et il m'explique eh bien, qu'on ne prédit pas le futur. Mais en revanche, on calcule des scénarios et leurs probabilités. Certains modèles, par exemple, simulent l'atmosphère avec comme résultat, écoutez bien, 350 prévisions possibles chaque jour. Ah bah oui, hein, la machine, elle calcule tout ce qui est possible. Hein, et c'est l'humain, enfin, qui va trancher. Parce que oui, la météo, en bout de ligne, bah, c'est pas juste une machine. Hein, c'est aussi un cerveau. Il y a un cerveau qui tranche. Et en parlant de cerveau, en voici un autre bien rempli. C'est celui de Cédric. Il est climatologue. Et Cédric, lui, va nous emmener littéralement dans un autre monde. Parce qu'avec ses analyses à Cédric, eh bien, on ne regarde pas demain. Non, on va regarder 100 ans en arrière. Car Météo France, eh bien, conserve en quelque sorte la mémoire du climat depuis plus de 150 ans. Parce que le passé, eh bien, il nous permet quoi? De comprendre l'avenir. Surtout avec les notions du dérèglement climatique, qui nécessite une véritable expertise. Alors, après ce dévoilage d'outils, de calculs, d'équations et d'expertises en tout genre, comment se fait-il qu'en 2026, on puisse encore se tromper dans les prévisions? Eh bien, j'ai posé la question et la réponse de mes spécialistes est claire. Prévoir la météo, c'est comme essayer de prédire la forme exacte des vagues dans une soupe qu'on remue en permanence, sauf que la casserole fait la taille de la planète et que la cuillère tourne toute seule. Et en plus de ça, il y a quelqu'un qui joue avec le feu. On continue. Bref, vous l'avez compris, hein, impossible d'être parfait, seulement de se rapprocher de probabilités, mais avant tout, le rôle de Météo France Alsace, c'est d'anticiper au maximum les risques.
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6: Oh,
7: on fait une petite pause à la poste.
6: La belle vie.
8: Vous êtes de la télévision?
7: Non, c'est la radio.
8: Parle un peu plus fort, parce que j'ai un petit problème.
7: Problème d'audition?
8: Oui.
9: Virginie et vous?
10: Avec Salomé, la technicienne du son, nous sommes devant le bureau de poste Béziers-Clémenceau. La double porte vitrée s'ouvre sur une grande pièce style loft. 250 mètres carrés avec du parquet neuf en bois clair et des espaces délimités par service. Tout est fait pour que les gens se sentent bien. Et c'est le cas, à 9h, il y a déjà du monde. Aujourd'hui, La Poste est multi-activité. Courrier, mais aussi banque, forfait téléphone, assurance, service à la personne et achats en tout genre. Les gens font la queue pour un rendez-vous avec leur conseiller bancaire et passent devant des téléphones à vendre ou des paquets de bonbons. L'organisation des équipes et des locaux a donc beaucoup évolué. Ici, par exemple, on accueille le public qui veut poster du courrier, mais on ne fait plus le tri du courrier. Malgré les explications de Jean-Michel Thomas, le directeur du bureau, j'avoue que j'ai eu du mal à comprendre.
9: On est ce qu'on appelle grand public, c'est-à-dire qu'on reçoit des clients toute la journée pour des opérations bancaires, des opérations courrier-colis et plein de nouveaux services. Hein.
11: C'est long parce que je viens de poser une question, vous m'avez répondu, j'ai toujours pas compris, donc c'est vrai, ça va être long.
9: Oups.
11: Donc nous, on arrive ici, on peut poster notre lettre ici quand
9: voilà.
11: même, avenue Clémenceau.
9: Donc on va vous montrer des boîtes aux lettres à l'intérieur et des petits chariots.
11: Ouais.
9: Et ça, ça part à midi une première fois ou plusieurs fois dans la matinée et dans la journée,
11: d'accord.
9: de l'autre côté. Et après, on ne s'occupe plus de rien.
11: D'accord, vous faites juste là, on vous le donne.
9: Voilà.
11: Ok, excusez-moi.
9: Et le matin, on a des structures pleines qui arrivent, je vais vous montrer où ça arrive. Allez, venez.
11: Ok. Donc là, on a un couloir avec à gauche plein de placards.
9: Salle de pause.
11: Salle de pause avec une petite table, avec le petit frigo.
9: Voilà.
11: On doit avoir le petit micro. C'est très bien. Oui, mais c'est bien de se dire qu'effectivement, c'est pareil chez vous.
9: Je vous emmène dans le
11: Alors, on ouvre la porte, c'est comme une porte avec un hublot, c'est avec un. Hop,
9: c'est pour éviter, comme la porte est ouverte tout le temps, c'est comme dans les cuisines en fin de compte. C'est une zone de passage, on faut absolument qu'on puisse voir s'il y a quelqu'un derrière.
11: Ah oui, bien D'accord. sûr.
9: Ensuite, dans l'espace co, il y a quatre zones. Une zone pour les pros, une zone pour les courriers-colis, les gens qui viennent faire des affranchissements ou venir chercher une lettre, etc.
11: Et ça, c'est pour le coup, on est vraiment dans l'entrée. Là, les gens, ils font la queue
9: ouais.
11: et hop, c'est le premier poste, les gens ils vont tout droit et il y a une dame qui est là pour affranchissement, etc.
9: Oui.
11: Ok.
9: Ensuite, ici, vous avez un relais pick-up. On flash sur cet automate et on peut retirer des colis en fin de compte.
11: Parce pour le coup, là, c'est comme devant tous les grandes surfaces.
9: Exactement.
11: Mais il y en a un aussi spécial poste.
9: Ouais.
11: Ça fait partie des questions que je me posais. Aujourd'hui, il y a la poste pour recevoir des colis, mais il y a Amazon, FedEx, machin. Est-ce que ça passe aussi par la poste?
9: Non.
11: C'est des réseaux de vous ou c'est des réseaux parallèles?
9: FedEx et puis Amazon, comme vous l'avez cité à l'instant, c'est des sociétés externes. Enfin, ça n'a rien à voir avec le groupe La Poste.
11: Ah,
9: okay. Alors, on a des partenariats avec UPS, okay. avec DHL.
12: C'est la particularité d'Amazon.
10: Guillaume Ancerat de la communication.
12: C'est notre premier client. Puisqu'aujourd'hui, les flux de colis passent par la Poste.
10: Ah d'accord.
12: Mais ouais. c'est aussi notre premier concurrent parce qu'ils développent eux-mêmes leur propre ligne logistique.
10: Ah, okay. ouais.
12: Donc ça se passe très bien avec eux. Hein. Mais est-ce que demain, avec les flux Amazon, est-ce qu'ils passeront toujours par la Poste?
11: Pick-up, c'est la Poste.
12: Voilà. Nous, on veut développer les consignes pick-up.
11: Ah bien sûr.
9: On va continuer la visite.
11: Mm-hmm. Allez.
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3: Et pour cette nouvelle saison, au parc Argonne Découverte où nous sommes aujourd'hui, quatre grands prédateurs présents naturellement dans la région sont mis à l'honneur. Bonjour Nicolas Villerette.
13: Bonjour Olivier.
3: Responsable zoologique et directeur adjoint du parc Argonne Découverte. Quels sont ces quatre grands prédateurs?
13: Le loup gris d'Europe, le pigargue à queue blanche, le hibou grand-duc d'Europe et le lynx. Pourquoi ces quatre-là on les met à l'honneur? C'est parce qu'ils font leur grand retour dans notre secteur et que quand un prédateur fait un retour dans un endroit, souvent ça peut faire peur.
3: On parle de retour à l'état sauvage. Hein.
13: Ah, on parle de retour à l'état sauvage. Nous, ceux qu'on présente, ils sont en captivité, en volière ou en enclos, et ils resteront en captivité. Mais naturellement, ils font leur retour ici. Et nous, notre objectif, c'est de sensibiliser les gens, de présenter ces espèces parce qu'on a moins peur de ce qu'on connaît.
3: Donc, on peut déjà voir ici au parc Argonne Découverte des grands ducs d'Europe, des pigargues à queue blanche ou encore des loups. Le lynx, lui, arrivera plus tard, même s'il est déjà présent à l'état sauvage dans la région. Parlez-nous un peu du lynx, justement.
13: Alors, effectivement, ici au parc Argonne Découverte, nous n'avons pas encore de lynx, mais on y travaille. Le lynx est un animal très discret. Alors, c'est un bon prédateur, notamment de chevreuils. C'est un animal forestier, un peu comme les loups. Mais autant les loups, quand ils font leur retour dans un secteur, c'est compliqué parce que c'est un animal qui va, quand il s'approche des fermes, poser des problèmes au niveau des troupeaux de moutons, au niveau des veaux, par exemple. Autant le lynx, ça reste un animal très discret qui va chasser des proies comme le chevreuil, qui va en plus manger sa proie jusqu'à la dernière bouchée. Et vraiment un animal solitaire, contrairement aux loups qui vont vivre en meute, donc on peut les repérer plus facilement. Dans les Ardennes, il y a eu quelques lynx observés, mais pour autant, nous, on veut quand même sensibiliser au fait que les gens gens, bah, potentiellement, en rentrant d'une soirée, vont, pourquoi pas, croiser un lynx un de ces jours. C'est tout à fait possible.
14: Le lynx, c'est un félin, un gros chat. Décrivez-nous, pour ceux qui sont présents dans les Ardennes à l'état sauvage, à quoi il ressemble.
13: Alors, c'est un animal qui a les oreilles pointues, avec un petit pinceau noir au bout des oreilles. Vraiment, on va dire, un chat haut sur pattes. Alors, quand même de couleur marron, avec des petits spots de taches plus foncées, qui va faire 20-25 kilos. Et c'est un animal qui va volontiers en fait se cacher, se poser, laisser les gens passer. Même parfois, lorsqu'il y a des chasses, il ne va pas forcément s'enfuir. C'est pour ça qu'il est difficile à voir. Il va aller se cacher contre un arbre, attendre que la battue passe et sortir ensuite.
14: D'autant plus que des fois, pour dormir, il peut se mettre en hauteur.
13: Ah oui, bah oui, on va dire qu'on en parlait, c'est un gros chat, on va dire ça comme ça. Donc il a
14: un gros arbre à chat avec un gros arbre du coup.
13: Exactement, c'est ça. Donc un arbre accessible dans lequel il va pouvoir trouver refuge. Et après, il ne va pas se réfugier uniquement dans les arbres. C'est un animal qui va volontiers aller se cacher. Un arbre tombé, une souche qui a soulevé un peu de terre, de roche, il va aller se mettre là-dessus. Surtout les femelles, quand elles ont des jeunes, elles vont aller trouver ce genre de petite caverne pour aller y mettre leurs jeunes en sécurité.
14: Une population qui avait totalement disparu, qui est en train de revenir. Pourquoi elle avait disparu?
13: Il y a une centaine d'années, les empoisonnements ont fait beaucoup de dégâts sur ces derniers maillons de la chaîne alimentaire. Les empoisonnements maintenant qui ont beaucoup, beaucoup moins lieu qu'avant. Et donc, du coup, petit à petit, il commence à regagner du terrain. Un animal discret, forestier, et donc les forêts des Ardennes s'y prêtent très bien pour son retour.
14: Et là où il y a de la forêt, les lynx sont de retour en Champagne-Ardenne. Merci Nicolas Villeretz, responsable zoologique.
13: Merci Olivier.
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15: Sur Dijon, pas de chichi chez Duclos Maillard. On pense vite quartier et vin de Bourgogne. Un amour du terroir partagé par la clientèle. En voici la preuve avec Jeff, client fidèle chez Duclos Maillard.
16: Ça fait un an que je vais régulièrement ici. J'ai aménagé dans le quartier déjà. Et puis c'est vrai qu'ici, on est bien accueillis. Et on trouve des vins à des prix corrects, notamment parce qu'ils mettent quand même plus l'accent sur le produit que sur le marketing pour la boutique, par exemple. Moi et ma compagne, on est amateurs de vins. Et puis ici, on achète essentiellement des vins de Bourgogne.
15: Qu'est-ce que vous avez bu récemment ici qui vous a bien plu, qui vous avait été conseillé alors?
17: Le Bourgogne Chardonnay bio.
15: Oui.
17: Voilà, le château de Chemilly, ouais.
15: Qu'est-ce qui vous a plu dans ce vin?
16: Il est vraiment bien rond, puis il se rapproche d'un vin de très grande qualité de vin blanc de Bourgogne, quoi. Et puis il est à 25 euros.
15: Ah oui. Effectivement.
16: Oui.
15: Bonjour messieurs dames.
18: C'est pas mal, c'est assez élégant pour les fêtes, ça irait bien avec tout ce qui est viande blanche et tout, puis le chapeau. Mais il y a aussi le Montclis, j'aime bien le Montclis rouge 2022.
19: Alors c'est dans les 25 euros. Je peux vous...

0: Les autres, on peut pas les savourer.
1: S'ouvrir le tiroir, ça c'est vrai que j'avais jamais entendu. Hein. C'est l'expression qui sent le terroir à la cave du Clos Maillard Lutzenhove à Dijon.

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1: On vous tient au courant, bien sûr, vis-à-vis de vos différentes fermetures que vous pouvez rencontrer sur votre route, mais également dans les transports en commun. Ça sera une nouvelle fois le cas entre jeudi et vendredi pour cette nuit. Pas de périph' extérieur entre la porte de Vincennes et la porte de Bagnolet. Alors certes, c'est un petit tronçon à l'est de Paris, mais il peut avoir quand même son importance. Donc attention à ne pas vous laisser surprendre. On attend la fermeture également de la 104 extérieure, la francilienne sur la partie est entre Le Pin et Mitry-Mory, ou encore la 12 fermée en direction de Paris entre Montigny-le-Bretonneux et Rocancourt. Et puis enfin, la 3 fermée dans les deux sens de circulation entre Roissy en France et la porte de Bagnolet. Côté transport en commun, là aussi j'ai quelques coupures à vous signaler pour cette nuit de jeudi à vendredi. Tout d'abord sur la ligne C du RER, c'est coupé à partir de 23h entre la gare d'Austerlitz et Dourdan. Il n'y a plus de trains qui circulent, il y a des bus de remplacement qui sont mis à disposition. Et puis enfin sur la ligne D du RER, là aussi c'est coupé à partir de 21h entre Corbeil-Essonnes et Malesherbes. Et également des bus de remplacement sont mis à disposition pour pallier cette difficulté.
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